0: Dans son cas, cependant, ce n'est pas au IVe siècle que le transfert s'est exécuté, mais seulement au XIXe siècle. Donc c'est intéressant, c'est vers 1845 qu'on a vraiment retrouvé dans la tombe primitive, dans le cimetière de Sainte-Basilia, le corps de Hyacinthe. Ça veut donc dire qu'il y était resté quand même protégé jusque-là. Mais au XIXe siècle, on l'a inséré dans le collège de la propagation de la foi.
1: Mmh. Alors, ces éléments légendaires que vous avez cités viennent de ce qu'on appelle la légende dorée. Est-ce que c'est un recueil de vie de saints ou de martyrs, c'est ça ?
0: Alors, la légende dorée, c'est l'œuvre de Jacques de Voragine. C'est un auteur du XIVe siècle.
1: Mmh.
0: C'est un auteur assez fantaisiste qui recopie et qui développe parfois des légendes anciennes, mais qui est très célèbre parce qu'il a tout regroupé en matière de vie de saint dans un immense recueil qu'on appelle la légende dorée. Néanmoins, dans le cas qui nous concerne, la vita de ces deux saints est bien antérieure à Jacques de Voragine. Je ne sais pas exactement à quelle époque elle remonte, mais en tout cas à l'Antiquité, mais de manière beaucoup postérieure aux événements. Donc Jacques de Voragine n'a fait que recopier et peut-être parfois enjoliver une légende qui est quand même plus ancienne. Je veux dire que ce n'est pas lui qui a inventé cette légende, mais comme il l'a transmise et que son recueil est facile d'accès, traduit en français, tout ça, tout le monde attribue à la légende dorée une série d'éléments, mais qui sont antérieurs.
1: Évidemment, quand on dit légende, on pense tout de suite à une histoire inventée, mais je crois que le sens originel de légende, ce n'est pas nécessairement une histoire fantaisiste, si.
0: Non, parce que legenda veut dire qui doit être lu.
1: C'est ça.
0: Et donc, normalement, dans l'office liturgique, à la fête d'un saint, pendant l'office des lectures, comme nous l'appelons aujourd'hui, qu'on pouvait appeler autrefois les matines, on lit un extrait biographique de la vie d'un saint. Et donc, cet extrait biographique, extrait d'une vita, c'est-à-dire d'une vie biographie donc de saint, s'appelle legenda, ce qu'il faut lire de la biographie, qui tient en une ou deux pages, de manière à être lu pendant la cérémonie de l'office. Quoi. Donc le mot legenda vient simplement de ce qui doit être lu dans une biographie. Mais évidemment, comme souvent, ces biographies avaient un côté fantaisiste, ben, le mot legenda est aussi devenu petit à petit un peu un synonyme de lecture fantaisiste.
1: Alors quand on parle des persécutions romaines, en quoi consistaient ces persécutions ? Qu'est-ce que les Romains exigeaient des chrétiens ? De renoncer à leur foi ou plutôt de faire des sacrifices aux idoles païennes ?
0: Oui, donc en tout cas de renoncer à leur foi, donc ça c'est sûr, parce que les chrétiens donnaient l'impression de mettre en cause l'autorité de l'empereur parce qu'ils ne voulaient pas sacrifier publiquement aux différentes divinités païennes. Et le fait de ne pas sacrifier aux divinités, ni non plus à la divinité de l'empereur lui-même, parce que l'empereur était divinisé, donnait l'impression d'être un incivique. Et il faut savoir que dans l'Empire romain, ici nous sommes au IIIe siècle, donc dans les années donc 250, on a une mosaïque, je dirais, de peuples et de nations. Il ne faut pas oublier que ça va du Portugal jusqu'à l'Irak d'aujourd'hui, pratiquement. Et que ça va de l'Allemagne jusqu'à l'Afrique du Nord, en comprenant l'Égypte. Hein. Donc, qu'est-ce qui unit ces populations ? Rien. Petit à petit, la langue latine et encore. Donc, pour unir la population, il y avait le culte de l'empereur. C'était le plus petit commun dénominateur. On y tenait donc assez fort comme signe, tu l'es, de ralliement et de reconnaissance du pouvoir. Si donc on refusait de sacrifier à l'empereur, on donnait vraiment l'impression d'être contre l'État, dans le seul domaine où finalement il y avait un élément commun à toutes ces nations diverses, qui avaient d'ailleurs chacune leur religion. Chacun pouvait avoir sa religion, en fait. Mais le problème, c'était qu'on refusait de sacrifier à l'empereur, on donnait l'impression de refuser l'État lui-même et la reconnaissance de l'État.
1: Alors, selon la légende, Saint Prote et Hyacinthe seraient morts en ayant la tête tranchée ou frappée par la hache, c'est ça ?
0: Oui, en effet. Donc, ça nous rappelle le cas de Saint Paul, hein, Saint Paul a eu la tête tranchée lui aussi. C'est d'ailleurs pour ça que dans les statues de Saint Paul, on le représente avec une épée. Non pas parce qu'il faisait la guerre, mais c'est l'arme dont il a été victime. Pourquoi ? Parce que le citoyen romain de droit, la personne qui était donc de droit un citoyen romain, avait le droit d'être tué par décapitation et non pas par, le bûcher ou bien la croix ou d'autres supplices pires que celui-là.
1: Donc c'est si un signe de grâce presque.
0: Oui. C'est un signe de mort subite. Voilà. Et donc, si effectivement cet élément-là est historique, ça voudrait dire que nos deux saints, Prote et Hyacinthe, étaient des citoyens romains.
1: C'est ça. Eh bien, merci beaucoup, Monseigneur, pour les éléments de la vie de Saint Prote et Hyacinthe que nous connaissons. Deux saints que nous fêtons le 11 septembre. Et encore une fois, ils étaient au service de Sainte Eugénie, une autre sainte, mais je crois qu'on fête à un autre moment. Dans quelques instants, on parlera de l'actualité passé et à venir pour le diocèse de Liège, mais tout d'abord un peu de musique.

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1: Et vous êtes toujours à l'écoute de l'émission avec Monseigneur Jean-Pierre Delville, évêque de Liège. Alors Monseigneur, en cette période de rentrée, puisque c'est la première émission après les vacances, parlons de deux événements, l'un au passé, l'autre au futur. Alors, juste après le pèlerinage à Lourdes, et j'y étais puisque on était ensemble à Lourdes, et je sais que vous avez dû partir donc un peu plus tôt avant la fin du pèlerinage, vous avez voyagé à Rome pour une rencontre avec le pape, accompagné de deux confrères évêques, évidemment Luc Terlinden et Mgr Hoog Martens de Hasselt, et aussi le secrétaire de la conférence des évêques. Quel était l'objectif de cette rencontre? Je crois que c'était vraiment une première, c'est ça?
2: Pour moi, c'était une première, mais pour l'archevêque et Mgr Hoog Martens, c'était une seconde. Donc en fait, le pape Léon, il a émis le désir de rencontrer régulièrement, à la limite une fois par an, les présidents de conférences épiscopales dans le monde. Donc la conférence épiscopale réunit en général les évêques d'un pays. Ça signifie que les présidents de conférences épiscopales sont invités à venir à Rome et à rencontrer le pape. J'ai calculé, il y a 115 conférences épiscopales dans le monde. Donc si le pape les voit toutes une fois par an, ben c'est un jour sur trois, quoi. Donc ça va encore, hein. Ce qui fait que nous avons alors répondu positivement à cette demande, donc l'archevêque Luc Terlinden, et il s'est fait accompagner de ses deux adjoints, un francophone que je suis, et le néerlandophone qui est Patrick Hoog Martens. À nous trois, nous formons le comité permanent des évêques de Belgique, avec le secrétaire Bruno Sprit. Nous formons donc en quelque sorte, je dirais, la référence de la conférence épiscopale dans le quotidien, quand il y a des choses rapides à décider, ou alors quand il faut préparer les ordres du jour de la conférence épiscopale, c'est nous qui intervenons. Voilà, et c'est comme ça que nous avons demandé à être reçus par le pape à ce titre-là.
1: C'est ça. Alors, j'ai lu certains articles qui se posaient évidemment la question, est-ce que Mgr Delville a demandé au pape le nom de son successeur? Je suppose que c'est pas de ça que vous avez parlé.
2: J'aurais mis le pape dans l'embarras parce qu'il sait absolument pas le nom de mon successeur. Pour le moment, le nonce apostolique fait ses consultations qui ne font et qui ne vont que commencer. Ça va durer donc des mois. Et au terme de ces consultations, le nonce devra remettre trois noms au pape. Et à ce moment-là, le pape devra choisir entre les trois. À ce moment-là, sans doute, la question serait névralgique. Mais ici, le pape n'a toujours pas les trois noms sur son bureau. Donc, ce sera très difficile de choisir.
1: Reste la question. Alors, de quoi avez-vous parlé?
2: Oui, alors, ce que nous voulions faire, c'est tout simplement un point de situation de l'Église de Belgique pour que le pape ait les informations en direct et qu'on puisse éventuellement avoir son écho, quoi. Et donc forcément, nous avons parlé des grands thèmes d'actualité, que sais-je, les catéchumènes par exemple nombreux que nous recevons dans nos églises pour le moment, la synodalité, comment est-ce que nous la vivons dans l'Église de Belgique, la situation des prêtres, la situation des laïcs, des religieuses et des religieux. Forcément, nous avons fait le point sur le traitement des abus sexuels et la manière dont nous gérons aussi la prévention et la formation à ce sujet-là. Donc voilà, nous avons fait un tour d'horizon et nous avons senti un pape très à l'écoute, très réceptif, très souriant, je dirais même détendu, et capable de donner des orientations intéressantes pour un suivi de certaines questions, avec des indications sur à qui s'adresser pour ce sujet-là et des choses pareilles. Donc, c'était pour nous vraiment un encouragement, en quelque sorte. Et je pense que pour lui, c'était aussi un bon moment, un moment de voilà, d'information, de contact, qui ne le mettait pas dans l'embarras de questions compliquées à résoudre, mais plutôt devant un témoignage de la vie de foi.
1: Vous ne l'avez pas invité en Belgique?
2: Ça, on l'invite toujours.
1: Alors, donc ça c'était une chose. Maintenant, l'autre chose que je voulais encore aborder avec vous, c'est un événement qui aura lieu dans quelques jours, le 15 septembre prochain. Ce sera, comme chaque année, la rentrée diocésaine avec le mardi à 18h, la messe de Saint-Lambert à la cathédrale. Donc, depuis quelques années, ce n'est plus nécessairement le 17 septembre, fête de Saint-Lambert, mais je crois le mardi le plus proche du 17. Alors, quel est le sens de cette messe qui sera d'ailleurs retransmise une fois de plus en direct par RCF Liège?
2: Donc, bien sûr, le sens de cette messe, cette fête est Saint-Lambert, patron du diocèse, et à cette occasion-là, de prier pour le diocèse et de réunir les forces vives du diocèse, spécialement les personnes engagées dans la curie diocésaine, mais aussi les étudiants, par exemple, qui se forment ici au centre diocésain de formation, les futurs diacres, les futurs prêtres, des personnes des paroisses suivant leur disponibilité, les prêtres des environs. Bref, un moment de relance et de prière pour inaugurer l'année pastorale. Donc c'est vraiment le sens de cette messe. Nous voulons ajouter à la fête de Saint-Lambert cette dimension d'une messe de reprise, de rentrée aux intentions de tout le diocèse.
1: Et vous avez voulu, je crois déjà il y a quelques années, que ce soit vraiment la rentrée diocésaine à tous les niveaux, au niveau du centre diocésain de formation, au niveau des services diocésains, que ce soit vraiment une rentrée
2: d'ensemble. Oui, globale, parce que voilà, nous invitons les personnes engagées au niveau des services diocésains à une après-midi de réflexion le même jour. Aussi une présentation mutuelle, parce qu'il y a des nouvelles têtes, des nouveaux arrivés, il y a aussi des personnes à remercier. Donc voilà, il y a aussi un mot de ma part pour donner aussi une orientation à l'année. Donc toutes ces personnes réunies l'après-midi, on les invite aussi à la messe. Les étudiants en formation ou les étudiants qui ont reçu leur diplôme ici en septembre ou bien en juin dernier, on leur donne un certificat et de ma part un envoi en mission personnalisé. S'il y a des admissions à faire parmi les séminaristes ou les candidats diacres, on le fait. Donc il y a toute cette dimension, si vous voulez, que le monde de la formation est très présent. Désormais, ne fait pas une messe à part de rentrée de l'école théologique, mais fait une messe diocésaine avec cette composante, disons, des personnes qui sont en formation. Qui plus est, comme chaque année, la Fondation Saint-Lambert intervient à la fin de la célébration en donnant un tout petit point de situation sur les initiatives qu'elle a prises de l'année écoulée ou celles qui sont en cours,

0: Et la manifestation de l'évangélisation à travers l'aspect artistique, qui est l'autre volet de la vocation de la Fondation Saint-Lambert, qui peut être, quant à lui, sujet à la déductibilité fiscale via la Fondation Roi Baudouin.
1: Est-ce qu'il y a encore d'autres particularités, peut-être cette année? Je sais que chaque année, il y a toujours aussi des paroisses ou des associations qui s'appellent Saint-Lambert ou des villages qui viennent pour fêter le patron du diocèse.
0: Oui, donc il y a une société Saint-Lambert de la région de Düsseldorf qui vient chaque année et je pense viendra aussi cette année-ci avec leurs étendards. Qui font honneur à Saint-Lambert, au buste de Saint-Lambert. Saint-Lambert est vénéré dans la région de Düsseldorf. Il est aussi vénéré à Münster, par exemple, en Allemagne, et encore à d'autres endroits. Et donc, il y a un peu cette dimension aussi, effectivement, de communauté Saint-Lambert, de paroisse Saint-Lambert, qui s'associe à notre célébration.
1: C'est vraiment une célébration diocésaine, donc vous invitez tous vos diocésains?
0: Oui, j'invite tous les diocésains. Voilà, on est franchement bienvenus, c'est à 18h, donc le 15 septembre.
1: Alors, la question qui se pose, c'est évidemment pourquoi le 15 et pas le jour même, le 17?
0: Nous avons remarqué que quand on désire réunir les services diocésains, mais aussi un large public, justement, comme des paroisses, comme des prêtres de l'extérieur, il y a des jours de la semaine qui ne conviennent pas. Que ce soit, mettons, le vendredi ou le samedi, on commence le week-end, les gens ne sont pas disponibles. Le lundi, ça tombe un peu mal parce qu'on a déjà célébré le dimanche qui est la veille. Le mercredi, c'est pas bien parce qu'il y a des matchs de football à la TV ou les réunions de famille, en tout cas les enfants qui sont à la maison avec les congés. C'est pas un bon jour. Donc, les seuls bons jours pour une célébration en soirée, c'est le mardi ou le jeudi. On a donc décidé qu'on choisissait le mardi de la semaine de la fête de Saint-Lambert.
1: Chères auditrices et auditeurs, vous venez de l'entendre, vous êtes tous les bienvenus, évidemment, à la cathédrale le 15 septembre, donc mardi, retenez bien, à 18h pour la messe de Saint-Lambert. Mais si pour telle ou telle raison, vous ne pouvez pas vous rendre à la cathédrale, évidemment, il suffit d'ouvrir votre radio et d'écouter, de suivre cette célébration en direct via RCF Liège, puisque nous allons la retransmettre en direct. Merci beaucoup, Monseigneur. Merci à vous, chères auditrices et auditeurs. C'était la première émission de la nouvelle grille. Évidemment, on se retrouvera la semaine prochaine. Et là, je peux déjà vous annoncer que nous allons parler de Sainte Colombe de Cordoue. Et nous allons aussi aborder le sujet du tribolage des cloches. Si vous ne savez pas ce que c'est, eh bien, donc ne ratez pas l'émission de la semaine prochaine. Au revoir.

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1: Bonjour à toutes et à tous, ravi de vous retrouver. Merci à Christophe pour le côté technique. Et nous allons passer une demi-heure ensemble avec nos invités du jour. Xavier Vanni, directeur de Espace 251 Nord, et de l'artiste Tatiana Baume. L'artiste qui va avoir une exposition dans cette fameuse galerie et dont le titre c'est « L'or des fous ». Alors effectivement, ce qui vous a motivé à créer cette expo, Monsieur Vanni?
2: Bonjour.
1: Bonjour.
2: Pour créer l'exposition directement, c'est une rencontre qui s'est faite entre Tatiana Baume, donc l'artiste, et Laurent Jacob, qui est le président et commissaire des expos à Espace Nord. Et donc c'est une rencontre qui s'est faite depuis 2015, c'est ça, au Ravi, lorsque Tatiana était en résidence. Les Ravis sont juste à côté d'Espace Nord. Et donc il y a une rencontre qui s'est faite à ce moment-là, puis un suivi des expositions et du travail de Tatiana. Et depuis 2021, nous, on mène un projet autour du Palais des Princes-Évêques, autour de l'iconographie des colonnes du Palais des Princes-Évêques. Et c'est dans ce cadre-là qu'il y a eu une invitation de Laurent à Tatiana, puisque Tatiana travaille sur les gravures de Théodore de Brie, notamment, qui seront exposées aussi dans cette exposition. Et Théodore de Brie fait le lien entre le Palais des Princes-Évêques et Tatiana Baume.
1: Voilà. Et effectivement, dans cette exposition, Tatiana, vous avez plusieurs techniques, dont la fameuse gravure. Qu'est-ce qui vous a amené à la gravure?
3: Donc, c'est la gravure sur verre, principalement. Il y a aussi de la gravure sur laiton. Donc, c'est le matériau vert, au départ, qui m'a beaucoup inspirée. Et donc, le travail du verre a commencé avec des gravures de paysages de coltan, donc liées à l'extractivisme en RDC.
1: Oui, donc là, c'est vraiment une découverte et c'est ça votre lien. Dans l'exposition, on verra d'autres techniques également. Je vais signaler que l'exposition a lieu, vous allez me dire les dates.
2: Oui, le vernissage, c'est le 18 septembre, de 18h à 21h. Et l'exposition, c'est les mercredis, vendredis et samedis, de 14h à 18h, du 19 septembre au 21 novembre 2026.
1: Oui, donc c'est vraiment assez rapide. Et pour le moment, effectivement, vous êtes dans l'exposition En Piste également. Le sujet est tout à fait différent, j'imagine, à En Piste que l'exposition qui suit avec Tatiana Bond.
2: Oui, les sujets sont différents puisque à En Piste, c'est une artiste qui s'appelle Garance Gasser qu'on présente, qui est une jeune artiste qui a terminé les études à l'Académie des Beaux-Arts en 2025. Et on la suit depuis. Mais ce qui fait le lien, c'est que c'est toujours le projet du Palais des Princes-Évêques qui a fait le lien, puisque Tatiana, elle, c'était plutôt sur les gravures de Théodore de Brie, et donc ça faisait lien avec la découverte du Nouveau Monde et des Amériques. Et à l'inverse, Garance Gasser, elle fait le lien avec la thématique de la folie. Elle retravaille toutes ces notions de folie depuis le Moyen-Âge jusqu'à nos jours, et comment il y a des transpositions qui se font dans les deux temps différents.
1: Oui, vraiment à voir. Une année, vous aviez exposé toutes les colonnes gravées. C'était impressionnant. Le majestueux, l'installation de vos tableaux assez grands, ouais. Ça rendait vraiment le majestueux du Palais des Princes et Évêques. C'était assez impressionnant. Donc ici, pour le En Piste et le sujet suivant, ça va vraiment être encore des découvertes qu'il ne faut pas rater, je pense. Tatiana, par rapport aux autres techniques que vous avez utilisées?
3: Oui, donc il y a la gravure sur verre, il y aura aussi une grosse installation avec des douilles d'obus et tout un système mécanique d'horlogerie qui va faire retentir en fait les douilles d'obus. Donc l'installation s'appelle « Sonne le glas ». Donc c'est une sorte de mémorium à tous les civils tués pendant la guerre, donc la guerre d'hier ou les guerres d'aujourd'hui. Ensuite, il y a aussi des dessins au fusain, donc là qui vont se trouver dans la cave. Il y a aussi toute une série donc de vers peints ainsi que gravés. Et un reliquaire, le reliquaire des extractions.
1: Qui présentera quoi, lui? Des extractions, ça fait un peu...
3: Donc c'est un reliquaire aussi, donc c'est on va dire un secrétaire à bâton qui a été transformé en fait en reliquaire avec toujours du verre gravé églomisé à la feuille d'or, représentant des mines d'or actuelles au Brésil ainsi que des scènes de torture esclavagistes du 18e en France. Enfin, en France, dans les colonies françaises.
1: C'est très pointu tout ça. Donc l'exposition a lieu à l'espace Nord, 251. 35 ans d'activité déjà, donc pas mal de choses. Et d'ailleurs, vous avez sorti un catalogue qui est splendide et qui impressionne d'autant plus par votre parcours. C'est donc rue Vivinis, 4000 Liège. Donc comme ça, les personnes savent. Et les heures d'ouverture, c'est de 14 à 18 heures, le mercredi, vendredi et samedi. Et le reste sur rendez-vous si on voulait vous contacter. Ouais. Est-ce que vous voulez qu'on donne un numéro de téléphone peut-être pour si quelqu'un passait par Liège et que ça ne cadre pas avec vos heures d'ouverture ou bien par mail?
2: Oui, par mail c'est mieux.
1: Voilà.
2: L'adresse info@e2n, donc l'acronyme d'espace 251nord.be.
1: Voilà, vous le répétez complètement.
2: info@e2n.be.
1: Voilà, merci beaucoup. Comme ça, au moins, les personnes pourront aller vous retrouver. Et pour l'émission, nous vous avons proposé de choisir une musique. On est déjà à une écoute. On choisirait une chanson, une musique de Tatiana. Vous en avez choisi deux. Laquelle est-ce que vous préférez mettre en avant en premier lieu?
3: On peut commencer par Muslim Goose, du coup, qui est... Alors, le titre...
1: I shall sing until my land is free. Mon anglais n'est pas parfait.
3: Donc ça veut dire je chanterai jusqu'à ce que mon pays soit libre. Et donc Muslim Ghosh, c'est un artiste qui est décédé maintenant anglais, mais qui a beaucoup travaillé justement sur la libération de la Palestine. Et donc voilà, c'est une chanson en fait engagée.
1: Qui vous touche.
3: En tout cas, oui.
1: Et que vous écoutez quand vous peignez, non?
3: Oui.
1: Oh, même en peignant, on vous attend dans cette musique. Eh ben, nous allons découvrir cet instant musical. Merci. Ah, on se retrouve après.
3: Oui.

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1: Aujourd'hui, nos invités d'honneur sont Xavier Vanni, directeur du 251 Nord, l'espace 251 Nord, et Mademoiselle Tatiana Beaune, artiste qui sera l'artiste de la prochaine exposition « L'or des fous » dans l'espace. Donc les dates, c'est 18 du 9, 26, c'est le vernissage, et l'exposition du 19 du 9 au 22 du 11. Vous avez le temps d'aller voir. Mais justement, par rapport au temps à aller voir, l'exposition est très fournie. Vous avez vraiment déambulé dans le thème avec pas mal de techniques différentes. Là, maintenant, il faut peut-être évaluer pour l'accueil. Il faut savoir que vous aurez des visites guidées. Et la visite guidée dure plus ou moins une heure. Donc là, c'est quand la visite est guidée et rythmée. Donc, il ne faut pas avoir peur de prendre le temps. Les personnes amateurs pourraient vraiment rester même une heure et demie, même plus. Donc, laissez-vous aller dans l'exposition. Non seulement il y a les visuels, mais il y a les concepts, il y a les différentes techniques. Et là, c'est vraiment une balade. Mademoiselle Tatiana, quand vous avez créé toute cette exposition, est-ce que vous aviez déjà en tête, dès le début, tout le processus? Comment est-ce que vous avez travaillé l'exposition? Vous aviez déjà des pièces de puzzle que vous avez rassemblées ou c'est un fil conducteur qui vous a amené dans l'aventure?
2: Alors c'est les deux, c'est aussi le lieu qui m'a inspirée. Donc l'exposition a vraiment été conçue par rapport à 251 Nord. Donc c'est un parcours en fait, on va dire, avec des pièces récentes mais aussi des pièces plus anciennes. La plus ancienne date de 2023. Il y a aussi une pièce de 2011, mais une pièce de 2000. Donc c'est pas non plus une rétrospective, mais non plus. Donc c'est un dialogue entre des pièces récentes et plus anciennes.
1: Quelque part, c'est un éclairage sur votre fil conducteur personnel. Votre chemin d'artiste, quelque part?
2: Alors, en fait, mes pièces, donc c'est des chemins à chaque fois, hein, dans les différents, dans mes différentes créations. Ça veut dire que y a le chemin autour de la colonisation, le chemin autour de l'extractivisme, le chemin autour de la mort, donc des cadavres, de la guerre. Et donc, ces chemins se rejoignent régulièrement, en tout cas, avec des pièces différentes pour créer un ensemble qui parle de notre monde.
1: Oui, et c'est le monde qui vous agresse ou c'est vous qui allez fouiner dans qu'est-ce qui se passe pour le moment et qui en ressort quelque chose?
2: Alors, je pense qu'on est tous, sauf si vraiment on s'enferme complètement, de toute façon,
1: on peut pas ignorer.
2: Non, on peut pas ignorer ce qui se passe quand même autour de nous. Donc c'est une manière en fait aussi de mettre en lumière certaines problématiques qui, par le biais en fait de l'art avec différentes techniques et la cruauté aussi humaine envers l'humain.
1: Oui, et là il y a à dire. Effectivement, oui. À dire et à exprimer par les arts plastiques. Mmh. Et vous, Monsieur Vanni, quand vous choisissez le thème d'une exposition, qu'est-ce qui vous meut, qu'est-ce qui vous donne envie d'aller dans cette direction?
3: Ça dépend un petit peu des expositions, parce qu'on fait à la fois des expos personnelles, monographiques d'artistes, comme pour Tatiana, et à la fois des expos collectives. Et donc, dans les deux cas, ça change... fortement. Là, par exemple, pour Tatiana, c'est Tatiana qui amène son sujet, qui développe son exposition. Et donc, après, il y a des discussions, des choses comme ça. Mais c'est principalement Tatiana qui apporte, l'exposition. Oui. Dans des expositions collectives, c'est un petit peu l'inverse. C'est nous qui décidons soit d'un sujet, soit d'une thématique, soit d'artiste. Ou tout d'un coup, il y a des choses qui se rencontrent, qui font sens ou quoi. Et donc là c'est nous qui créons l'exposition. Donc c'est deux manières de faire différentes. Et en fait, chaque exposition a son degré de
1: sensibilité, ouais, de compréhension.
3: C'est ça. Et puis, donc, à chaque fois, c'est rejoué différemment. Il n'y a pas une règle générale où on dit si c'est monographique, c'est comme ça, si c'est collectif, c'est comme ça. Oui. Chaque fois, c'est rejoué. À chaque fois, les choses se refont pour que ça se passe, pour que l'artiste ou les artistes soient mis en valeur de la meilleure manière. Quoi.
1: Oui, et j'imagine que quand il y a un projet où il y a une thématique qui est lancée, ça déploie des ailes, ça donne de l'énergie aux artistes et ils adhèrent et ça devient quelque chose de qui n'est pas nécessairement maîtrisée, mais qui apporte de belles surprises, j'imagine.
3: Oui, c'est ça. Et puis, ça dépend aussi, puisqu'avant, hors studio, on parlait des expositions extramuros.
1: Oui.
3: Par exemple, l'année dernière, on avait une exposition au Trésor de la Cathédrale à Liège. Et quand il y a des expositions comme ça, tout d'un coup, c'est à la fois le lieu qui nous oriente beaucoup et aussi les collections, puisque là, par exemple, c'était un musée d'art religieux. Et donc, bah, tout d'un coup, il y avait tout un panel d'artistes qui venaient se mettre et se raccrocher à des liens qu'on pouvait faire avec les arts religieux, que ce soit dans les reliquaires, dans les tuniques, dans les croix, enfin dans tout ce qu'on trouve dans un musée d'art religieux. Et donc, bah, ça se configure comme ça, quoi, petit à
1: ça
3: petit, chemin faisant, et ça se fait par la recherche, la prospection, le travail.
1: Il y a un vrai travail d'historien d'art, en fait.
3: Bah, pas tant d'historien, parce que ni Laurent ni moi sommes historiens d'art.
1: Quelles sont vos particularités?
3: Mais c'est par un faire, quoi, par une pratique, par ce qu'on ressent dans les œuvres, ce qu'on voit dans les œuvres. Forcément, il y a toujours un côté historique qui rentre, puisque on est forcément toujours dans une histoire, mais on pense pas directement comme des historiens. On pense plutôt en termes de rapprochement, d'anachronisme, de ce qui se passe entre quand on met une œuvre d'art ancien et une œuvre d'art contemporain ensemble. Et quelque chose ressort, qu'est-ce qui se passe dans cette tension entre les œuvres. C'est plutôt de tout ça que ça parle. Ouais.
1: Et vous, votre moteur, c'est justement de ressentir ça avant le public. Vous avez un sixième sens qui vous dit, tiens, effectivement, vous avez parlé tous les deux de l'inspiration du lieu. Parce que vous, évidemment, l'espace de 151 heures, vous le maîtrisez, vous le connaissez. Donc, vous allez ailleurs pour ressentir justement un lieu nouveau et une nouvelle aventure. Comme Tatiana vient d'évoquer, quand je suis arrivée dans les lieux, le lieu a inspiré tout le processus de l'exposition et le développement de scénographie. Donc, c'est vrai que le lieu est important. Vous vous exportez aussi jusqu'à Venise et bien, bien ailleurs. Donc, c'est pas fréquent dans les galeries liégeoises qu'on ait cette optique de faire grandir l'art au-delà des murs, mais à ce niveau.
3: Ouais, c'était surtout, enfin, moi, j'étais pas encore là à ces époques-ci, mais c'était toujours dans l'ADN d'Espace Nord de se dire qu'il faut sortir du White Cube. Certes, ça existe, mais c'est pas l'ADN d'Espace Nord. Et donc, c'est pour ça que, dès le départ, il y a eu le fait d'investir des anciens bâtiments, comme à Bruxelles, à Old England, à Tour et Taxi. À Venise, c'était la même chose, de travailler dans des endroits qui étaient, on va dire, inhabituels avant, qui maintenant le deviennent plus. Et même quand on voit Espace Nord, c'est pas du White Cube, c'est complètement autre chose. Et donc, le lieu a une importance primordiale, on va dire, dans lequel ensuite on peut jouer, on peut travailler, on peut s'investir. Mais les lieux ont vraiment une importance.
1: Ouais. Et vous mettez en valeur à ce moment-là des artistes spécialement belges, mais parfois étrangers à la Belgique. C'est le moteur de les faire connaître principalement.
3: Oui, c'est ça. Disons qu'on a des missions, puisqu'on est conventionné par la Fédération Wallonie-Bruxelles. Donc on a des missions. Et dans ces missions, il y a le fait de promotionner principalement les artistes de la Fédération Wallonie-Bruxelles, les artistes émergents, mais aussi les artistes confirmés avec qui il faut entretenir des liens. Et donc ça, c'est toujours important chez nous, les relations longues et les relations avec les artistes émergents. Et il y a aussi toutes sortes d'autres artistes, puisque quand on, forcément, à force de travailler, on rencontre des artistes des pays limitrophes, la France, la Hollande, l'Allemagne et autres. Et puis donc ça se fait comme ça, mais principalement, c'est la Belgique, oui.
1: On parlait de relations longue durée, c'est vrai que vous vous connaissez depuis longtemps et vous avez choisi le titre pour cet événement-ci, L'Or des Fous.
2: Oui.
1: Pour quelle raison L'Or des Fous?
2: Alors, L'Or des Fous, en fait, c'est lié à la pyrite, donc il y a un minerai qui brille comme de l'or. L'or, de la ruée vers l'or. Donc, les chercheurs tombaient sur la pyrite en pensant que c'est de l'or, et donc on a appelé ça L'Or des Fous. Donc c'est en lien à ça, c'est à cette recherche vaine aussi de toujours vouloir cet or.
1: Donc c'est la philosophie qui vous a imprégné.
2: C'est plus que la philosophie aussi, c'est l'action du coup de chercher toujours plus d'argent, toujours plus d'être dans l'économie, dans la mondialisation justement économique. Donc c'est un peu plus philosophique quand même. Et donc, je trouvais que c'était assez juste par rapport à l'actualité et dans le monde dans lequel on vivait.
1: Oui, maintenant par rapport au futur, c'est vrai que ça donne envie d'y aller et de dire au public qu'il y a vraiment différents angles de vue. On peut y aller avec un esprit, vraiment être comme on est. On découvrira des angles de vue qui intéresseront de toute façon. Pour le futur qui arrive bientôt, Monsieur Vanni, c'est l'édition. Donc vous faites des expositions, mais le prochain événement, ce sera une édition, m'avez-vous dit?
3: Oui, c'est pas nécessairement que c'est un événement, mais c'est qu'on va travailler sur l'édition de l'exposition qu'on a fait au Trésor de la Cathédrale de Liège. Et donc, on travaille avec... ce sera une édition numérique en lien avec un artiste qui s'appelle Vincent Chevillon, qui lui a créé un site internet qui s'appelle archipel.org et qui, en fait, est une nouvelle manière de penser l'édition numérique à partir de tables qu'il fait sur son site. Donc, on met des images comme ça avec des tables sur lesquelles on peut inviter des chercheurs de tout horizon différent. Et donc, ça permet d'avoir un accès multiple et partagé. Et donc, on va travailler
1: encore
3: là-dessus.
1: Encore une ouverture d'esprit.
3: C'est ça. C'est un peu sur le modèle de l'Atlas de Abby Warburg, qui est un historien d'art, lui. Et donc, on va travailler là-dessus dans les prochains temps.
1: Cette exposition fait partie d'un ensemble d'expositions faisant partie du BIP.
3: C'est ça. En fait, l'exposition est inscrite dans le programme Archipel de la Biennale de l'Image Possible. Donc, c'est un petit peu des expositions satellites qui seront aussi inscrites effectivement dans cet événement assez important qui est la Biennale de l'Image Possible. Et donc, comme il y a 2 ans, ça permet d'avoir une diffusion, une communication un peu plus intense et d'être attaché à cet événement.
1: Et d'avoir un nouveau public. Je conseille vraiment au public de vous suivre. Je vous rappelle que le podcast est réécoutable. Dès la diffusion, il est sur le site de RCF Radio Liège, rcf.fr. Entrée des artistes, on a donné tous les renseignements et si les auditeurs veulent en avoir, on a le contact. Donc je vous remercie d'être venu. Bien vite la visite, je me réjouis. Merci. Au plaisir.
2: Au revoir.
1: Cette fois-ci, je mettrai peut-être en valeur le morceau de musique que vous avez choisi. Donc vous avez choisi de Gabor Szabo. Three Kingfisher.
3: Ouais, voilà, c'est ça.
1: Voilà. Et vous aviez choisi ce morceau pour quelle raison?
3: C'est un morceau que je viens de découvrir et au moment où vous me demandiez quel morceau choisir, c'était plutôt instinctif, quoi. Vous m'avez demandé et je venais de le découvrir et je l'aimais beaucoup.

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1: Bonjour à toutes et à tous dans l'émission Vive Dieu aujourd'hui consacrée à la musique chrétienne moderne ou ancienne. Je ne sais pas si vous êtes au courant, Natacha Saint-Pierre annonce la sortie d'un troisième album sur Sainte Thérèse de Lisieux intitulé La Petite Voix. Cette sortie est prévue pour le mois d'octobre, en prélude, si vous voulez, de cette nouveauté que nous présenterons évidemment en temps voulu. Je vous propose aujourd'hui de découvrir son dernier album qui est sorti en 2025, une production de variété qui s'intitule « Ma plus belle histoire d'amour ». Et puisque l'amour est la valeur suprême du christianisme, eh bien pourquoi pas présenter aussi cet album. Il s'agit en fait de reprises de grands tubes de la chanson française qui parle d'amour. Chaque interprétation met en avant la mélodie et le texte dans une approche épurée et respectueuse des œuvres originales. Un projet qui valorise le patrimoine musical à travers une voix contemporaine. Commençons par le titre qui a donné son nom à l'album et qui a été écrit à l'origine par Barbara, « Ma plus belle histoire d'amour ».

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1: Natacha Saint-Pierre est connue du public chrétien, évidemment, pour ses CD d'inspiration religieuse, mais elle mène aussi une carrière de chanteuse au sens large du terme. Elle est née le 10 février 1981 à Bathurst, au Nouveau-Brunswick, au Canada. Elle commence sa carrière très jeune en sortant son premier single à 12 ans, puis son premier album intitulé Émergence à 15 ans en 1996. Sa carrière internationale démarre avec la version anglaise au Royaume-Uni et au Canada de la comédie musicale Notre-Dame de Paris, dans laquelle elle incarne le personnage de Fleur de Lys. En 2001, choisie par France 3, elle représente la France au concours Eurovision de la chanson avec le titre « Je n'ai que mon âme » avec lequel elle se classe 4e. Elle connaît depuis lors une certaine popularité. Par ailleurs, elle a fait partie de la troupe des Enfoirés. Elle est aussi animatrice de télévision et à la radio en France et en Belgique. Alors avant d'aller peut-être plus en détail encore, voici de nouveau un extrait de son album de l'an dernier, Le Sud, de Nino Ferrer.

En 2002, la collaboration de Natacha Saint-Pierre avec Pascal Obispo pour l'album De l'amour le mieux propulse Natacha Saint-Pierre à son apogée, consacré par un double disque de platine. Dans la suite, elle produit d'autres disques d'or. C'est en 2013, après l'émergence de Repose ton âme, puis Je n'ai que mon âme, Natacha Saint-Pierre retrouve la voie de la spiritualité avec l'album Thérèse, Vivre d'amour, sur des poèmes de jeunesse de la petite Thérèse de Lisieux. Alors qu'il s'agit d'un album de musique chrétienne, il est disque de platine. La suite, dans quelques minutes après cette chanson, une reprise de Foule sentimentale, évidemment d'Alain Souchon.

Vous êtes à l'écoute de RCF dans l'émission consacrée à la musique chrétienne. Aujourd'hui avec Natacha Saint-Pierre qui a publié en 2025 un CD de 10 titres avec des reprises de grandes chansons françaises. En 2017, à l'Olympia, notre chanteuse co-anime avec Charlie Clark la deuxième édition des Angel Music Awards qui récompense en France la création musicale d'inspiration chrétienne. La soirée est parrainée par Glorious. Elle est diffusée en direct sur RCF et la télévision KTO. En 2018, 5 ans après Thérèse, Vivre d'amour, elle sort un second album, Thérèse de Lisieux, Aimer, c'est tout donner, mis en musique par le groupe Glorious. Elle sort l'album Croire en 2020, réalisé par Thomas Pouzin, encore du groupe Glorious, dans lequel elle écrit 2 textes, Par amour et Peu m'importe. 2 ans plus tard, Natacha Saint-Pierre est de retour sur scène avec sa tournée Jeanne, basée sur l'histoire de Sainte Jeanne d'Arc. Accompagnée par son pianiste, la chanteuse propose un spectacle exceptionnel dans des lieux atypiques et empreints de spiritualité pour retracer la destinée héroïque de Jeanne d'Arc. L'album Jeanne est sorti en septembre 2022 et à partir de novembre 2024, dans le cadre des fêtes de Noël, elle repart en tournée avec les petits chanteurs à la Croix de Bois. Retour à son dernier album intitulé « Ma plus belle histoire d'amour » avec « Si j'étais un homme ».

0: Au sujet de Natacha Saint-Pierre, en ce qui concerne sa vie privée, signalons qu'elle s'est mariée en 2012 et a eu un enfant. Elle se présente comme diététicienne, végétarienne, de religion spirituelle et professeure de yoga. Aujourd'hui, elle est divorcée et partage désormais sa vie avec le pianiste Vincent Bidal. Nous écoutons encore un extrait de son album de reprise « La Javanaise ».
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Voilà donc quelques reprises de grandes chansons d'amour par Natacha Saint-Pierre dans son album de 2025, Ma plus belle histoire d'amour. Pour terminer, écoutons encore la reprise d'un succès de Jacques Brel, la chanson des vieux amants. À la semaine prochaine.

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Une voix féminine pour vous souhaiter la bienvenue dans cette émission. Femi One, la rappeuse kenyane. Je rappelle qu'elle est née en 1994, le 25 avril 1994. À l'état civil, c'est Wanjiku Kimani. Première sortie musicale en 2013. Elle grandit dans le quartier de Wikui à Nairobi. Elle a perfectionné ses compétences à travers des battles, oui, de rap. Elle a accédé à la notoriété nationale en 2013 après avoir livré un couplet remarquable sur le remix de Lidi So de King Kaka, une autre figure emblématique du hip-hop kényan. Alors cette performance lui avait permis de signer avec le prestigieux label Kaka Empire. Alors je rappelle qu'elle est de retour au devant de la scène avec ce titre Bumper. À l'instant, Femi One pour vous souhaiter la bienvenue.

En Afrique australe, lorsqu'on parle d'Amapiano, il s'agit d'eux, les Mozambicains du trio Yabakuluku Boys. Alors rappelons que c'est DJ Tarico, Nelson Tivan et Prek qui sont à l'origine de ce groupe, parce que le groupe effectivement avait en 2021 enregistré un remix du titre Yabakuluku en compagnie de Burna Boy, une chanson qui avait permis à Burna de remporter un Grammy Award effectivement. Du coup, le groupe est très très lié au Grammy. Voilà, devenus célèbres, ils ont décidé donc de baptiser leur groupe Yabakuluku. Ils nous viennent de Mozambique et c'est un plaisir de les entendre avec ce titre, Madame de Madame. Voici Ronisia. Elle me dit que c'est terminé, c'est le Cap Vert sur la radio.

20 ans en 2019, lorsqu'elle nous offrait le titre Atterrissage, sa toute première composition. Ronisia Mendez à l'instant, avec ce titre terminé. Rappelons que la Capverdienne a sorti son premier album en 2022. Elle qui est née au Cap-Vert et a grandi à Grigny dans l'Essonne est désormais l'une des chanteuses africaines avec laquelle la musique peut compter, la musique africaine et même mondiale, la musique afro-mondiale. Oui, pas forcément ce qu'on appelle aujourd'hui world music, parce que c'est une appellation qui n'a véritablement pas sa place. World music, vous le savez, l'histoire de ce thème, de cette appellation world music date de 1987, lorsque 11 représentants de maisons de disques se sont rassemblés en Angleterre à Londres pour décider effectivement d'un nom à donner à ces musiques qui ne rentrent pas forcément dans les rythmes européens. Bon, world music pour désigner la musique africaine, ce n'est véritablement pas ça. Encore que ce qu'on écoute là, à l'instant, c'est un peu du R&B en français, avec une combinaison d'afropop, de zouk et même de sonorités urbaines. En tout cas, c'est ce qu'on aime dans cette musique afro. Après Ronisia, voici la Guadeloupéenne, Jiane. Côté moins.

Eh bien, c'est normal, hein, puisqu'elle a été bercée à la soul. Et surtout au piano de son papa. La voix est celle de Gianne. Écoutez-moi, extrait de l'album Magic Love, sorti en 2026. Un album dans lequel vous retrouverez d'autres extraits comme En Balade, en featuring avec Le Jou, La Zone, Insta ou encore Comme dans mes rêves. C'était la boîte de PN à l'instant. Voici la Nigériane Yemi Alade avec un grand monsieur, grand producteur dont le nom nous parle, bien sûr. J'aime beaucoup cette facilité pour les Nigérians de se mettre ensemble en duo pour faire avancer leur musique. Alors, on le sait, Yemi Alade est une artiste qui a très souvent déclaré qu'elle n'a pas eu le succès qu'elle méritait à cause du fait qu'elle avait refusé ou encore qu'elle refuse de coucher pour réussir. Et c'est une déclaration qui avait fait jaser pas mal de gens, mais l'artiste est resté droite dans ses bottes. Allez, la voici avec un grand monsieur, un énorme producteur, c'est Don Jazzy. Voici Yemi Alade à la béquée.

Yemi Alade, le célèbre Don Jazzy, à la Beke, une chanson qui est érigée en véritable hymne festif. Le titre s'impose déjà comme la chanson de mariage par excellence de l'année. Alors, je ne sais pas si vous avez eu l'occasion de regarder le clip. Yemi Alade et Don Jazzy incarnent deux photographes professionnels en compétition féroce. Ils rivalisent d'ingéniosité et de petits sabotages en coulisses pour remporter le contrat exclusif du mariage d'un jeune couple. Alors, rappelons que le couple en question, ce sont deux superstars de Nollywood, Destiny Etiko et Nozarex. Un clip que je vous conseille véritablement à l'instant, à la Beke, les voix de Don Jazzy et Yemi Alade. Voici d'autres voix. Cordelia et Bazarba, Anna Montana. Ah, ça c'est le titre.

On avait eu Bornanga, ensuite il y a eu Bié, et maintenant il y a Hannah Montana sortie le 30 août 2026. On peut dire que Cordelia est véritablement de retour. La chanteuse congolaise est de retour après une période relative de discrétion. Cordelia donc revient là au devant de la scène avec quelques singles. Alors je rappelle que sur ce nouveau titre, Cordelia et Barzaba mettent en lumière deux amoureux profondément attachés l'un à l'autre. Et malgré les difficultés, les incompréhensions et les réalités qui accompagnent parfois une relation amoureuse, les deux personnages restent soudés et continuent de se choisir. C'est aussi ça, l'amour à l'instant. Alors je voudrais vous faire remarquer qu'à travers cette chanson, on constate le côté éclectique de cette musique congolaise qui est capable d'explorer plusieurs autres domaines. Et ça fait plaisir. Allez, le Ghanais est de retour sur la radio grâce à Sarkodie. Voici Inoizi, en duo avec Dope Nation.

Sarkodie, la superstar du rap ghanéen, de retour avec ce flow rapide et précis qu'on connaît bien. Il n'est pas seul puisque le duo d'artistes et producteurs Dope Nation est à ses côtés. Rappelons également que cette chanson Ino Easy est construite sur des sonorités afrobeat, mais surtout sur du Ghana Piano, qui est la version ghanéenne de l'amapiano, un genre musical porté par le duo qu'on connaît déjà, Dope Nation, à l'instant, sur cette invitation de Sarkodie, le retour de ce grand rappeur originaire du Ghana. Voici Roga Roga, Bolingo et Bominga.

Bolingo et Bomingaï, la voix de Ibambi Rogatien dit Roga Roga, c'est le titre éponyme de son maxi-single. Un maxi-single de 6 titres sorti au mois d'août 2026. Cette voix musicale, Rhythm Ndombolo, rencontre un grand succès actuellement puisqu'il est dans le top 3 au Congo. Congo Brazza, bien sûr. Alors, apprenez également que Ibambi Rogatien, là, signe son retour, surtout sa rentrée artistique. Faut dire que les artistes africains, en ce moment, sont en train de préparer les fêtes de fin d'année, car les véritables succès se calculent au nombre d'écoutes durant la petite période de décembre, début décembre, fin janvier, la période des fêtes de fin d'année. On lui souhaite, en tout cas, tout le succès. Voici Viviane Chidid, du Sénégal, et Wally Bissek. Nous deux.

Nous deux, une chanson qui combine des sonorités mbala modernes et des influences afro, offrant un dialogue fluide et équilibré entre les voix puissantes de Viviane Chidid, surnommée la reine du Mbala, et Wali Balago Seg, le golden boy de la musique sénégalaise. Alors je rappelle que le single est sorti le 6 juillet, une chanson composée et arrangée par le magnifique Akache. Et nous repartons au Nigeria à la rencontre de Fola. Voici Attention.

Il y a beaucoup de choses à dire le concernant, mais bon, que dire ? Je peux juste vous rappeler qu'il est né en 2001, le 26 avril 2001, à Lagos, au Nigeria. Il est vide d'ailleurs. Il s'impose rapidement comme l'une des figures montantes les plus captivantes de la scène afro, R&B et afrobeats contemporaine. Alors je rappelle qu'il est réputé pour sa fusion unique de rythmes africains et d'éléments soul, portés par des textes d'une grande vulnérabilité émotionnelle, comme vous avez pu le constater dans cette chanson Attention. Alors rappelons que ses débuts remarqués, c'était en 2022 avec le magnifique titre Ginger Me, une chanson qu'on avait déjà diffusée dans cette émission pour les aficionados de cette émission. Alors rappelons qu'en 2024, il publie son premier EP, mini-album, avec le magnifique What a Feeling, salué par la critique pour son authenticité. Et 2025 marquera donc son retour au devant de la scène avec un premier véritable album, l'album Catharsis. À l'instant, on entendait Attention. Voici le Guinéen Kambé, direction Conakry, à si jeune et jeune dame.

Kambe met en lumière l'énergie, la complicité et les moments inoubliables des jeunes. Le titre de cette chanson, Jeune et Jeune Dame, la voix de l'artiste guinéen à l'instant. Oui, c'est un son qui célèbre la jeunesse, le style et l'ambiance festive de la capitale, Conakry. Si vous nous écoutez de là, on vous salue grâce à Internet, bien sûr. Voici un grand monsieur, Gadi Sélis Saint-Joseph, l'Ivoirien, avec Amoudjou.

Cette chanson n'a pris aucune rude. Attention, elle a 26 ans. Elle est sortie en 2000 sur l'album Femme de Feu. L'ivoirien Gadi Séli Saint-Joseph, l'ancien capitaine des éléphants de Côte d'Ivoire, lui-là qui fut champion d'Afrique en 1992 au Sénégal. Oui, à l'instant, Amoudjou, une chanson que l'artiste a voulu ramener au goût du jour à travers un nouveau clip Amoudjou de Gadi Séli à l'instant pour vous faire plaisir et surtout raviver les émotions. Oui, comme quoi, les bonnes œuvres ne meurent jamais. Gadi Séli à l'instant avec ce titre Amoudjou. Allez, voici Lion Hill, Madagascar, avec Milaolo.

le malgache Lion Hill avec ce titre Mila Olo, une chanson qui en fait est l'histoire d'un célibataire à la recherche désespérée de l'amour. Et même si on est riche et qu'on prétend avoir tout, on a tous besoin d'une personne à aimer. C'est ce qu'il raconte dans son refrain Mila Olo, la voix du malgache Lion Hill. Malgache qui s'est fait d'ailleurs spécialiste de la thématique de l'amour. De Ikeo à Donia en passant par Ambila, l'artiste sait comment dire les choses sans paraître monotone. Voici le retour d'un grand monsieur, l'empereur Awilo Longomba, avec Makusudi. Ah oui, fidèle à son style.

Il y a Dieu dedans, on est en 2022, le Burkinabé Melchior. Oui, un jeune artiste, auteur, compositeur, interprète, en pleine ascension, faut le dire quand même, reconnu pour la puissance et la beauté de sa voix. Il s'est imposé comme l'une des figures prometteuses de la scène contemporaine du Burkina Faso. Je rappelle qu'il est passionné de musique depuis son plus jeune âge. Il a fait ses armes au sein de chorales d'enfants, puis de jeunes. Il se fait remarquer grâce au Faso Academy en 2013, une compétition qu'il avait remportée. Il a ensuite enchaîné les distinctions dans divers concours et chants. Alors notons qu'en 2022, il s'est présenté à nous grâce à ce single « Il y a Dieu dedans », grand succès. Alors rappelons qu'il est aussi célèbre pour sa voix suave et sensuelle, son style posé et un album inondé de mélodies. On va se quitter avec le Nigérian Asake et Ami. Oui, dédicace à toutes les mamans du monde, toutes les mamans qui passent le temps à s'inquiéter pour leur enfant. Oui, voici Asake et Ami. Salut.

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2: 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Cette semaine, gros plan sur la rentrée littéraire de Noir Dessin Productions avec son sémillant responsable Michel Elsdorf qui est notre invité.

0: Bienvenue dans notre Donnons la parole. On est ravis de vous retrouver en cette rentrée 2026. Bonjour Julien.
1: Bonjour Régine.
0: Alors aujourd'hui, on reçoit un habitué quand même de cette émission, il faut bien avouer, une maison d'édition liégeoise, Noir Dessin Productions, avec Michel Elsdorf. Michel, bonjour.
2: Bonjour à tous.
0: Alors, normalement, pour être tout à fait honnête...
2: Et toutes.
0: Normalement, pour être tout à fait honnête, on devait avoir un second invité aujourd'hui, en l'occurrence l'un de vos auteurs, Fabien Harry, qui est l'auteur de Liège sous l'occupation allemande, le dernier ouvrage qui sort le 6-7 septembre. Et effectivement, voilà, aléa du direct, il n'était pas disponible. Voilà. Petit contretemps, donc on va juste faire cette émission avec Michel. Enfin, je dis juste, mais Michel Elsdorf, c'est déjà un être complet à part entière.
2: Babinami.
0: Donc, c'est avec vous, Michel Elsdorf, que nous allons parler. Parler de votre rentrée littéraire. Vous avez plusieurs ouvrages qui viennent de sortir. J'en profite pour rappeler la sortie du bouquin signé Marc Bolland, Le sang de Saint-Lambert, chronique d'un assassinat. Et puis aujourd'hui, à l'occasion des 82 ans de la libération de Liège, c'est 7 et 8 septembre, on revient sur Liège sous l'occupation allemande. C'est votre toute dernière production, Michel Elsdorf.
2: Oui, toute dernière.
0: Et donc, elle est signée Fabien Harry, je disais, donc, qui était indisponible cet après-midi. Liège sous l'occupation, c'est un bouquin qui, pour la première fois, reprend des photos en couleur.
2: Oui, tout à fait. Oui.
0: 130 photographies authentiques. Où est-ce que vous allez puiser tous ces documents ?
2: Alors, je dois vous dire que ce n'est pas moi, donc c'est Fabien. C'est Fabien l'auteur et c'est Fabien qui est un collectionneur depuis très très très longtemps. Et il collectionne, grâce à une association en Allemagne, il collectionne et il peut récupérer des documents qui concernent Liège, mais qui ont une particularité, c'est-à-dire ce sont sur les photos, ce sont des soldats allemands et les photos ont été prises par des soldats allemands. Donc c'est une vision un peu spéciale, un peu, mais vraiment une exclusivité, parce que toutes ces photos-là, on ne les avait jamais vues, à part une ou deux, celles de la libération. Par après, ça, ce n'est pas les Allemands qui les ont faites. Mais ce sont des photos assez exceptionnelles parce qu'en plus, c'est un patrimoine. C'est un patrimoine parce que les descendants de ces soldats ne veulent plus, surtout en Allemagne, ne veulent plus garder ce papier, ces images qui leur rappellent des mauvais souvenirs ou bien qui ne savent même plus ce que ça veut dire, tout simplement. Donc, ils les jettent, mais il y en a certains un petit peu plus... Suti, comme on dit, qui les offre ou qui les donne ou qui les vend aussi.
0: Effectivement, c'est ce qui en fait évidemment un ouvrage inédit. On sait que vous produisez beaucoup, vous éditez beaucoup de bouquins chaque année, mais en particulier celui-ci, ça en fait un ouvrage inédit avec ses photographies authentiques, des documents visuels exceptionnels. Donc je rappelle le titre, Liège sous l'occupation allemande. Julien.
1: Oui, et surtout l'important et l'intérêt, c'est qu'elles sont en couleur. Parce que ça, c'est rare. En fait, au départ, on est toujours habitué à voir des photos noires et blancs, des films noirs et blancs. Et puis, on se rend compte progressivement, en fait, que dans les archives tant américaines qu'allemandes, il y avait déjà des reportages en couleur.
2: Absolument.
1: Ici, voilà. Et ça, c'est une première, en fait, sur Liège, par exemple, sur le passé.
2: Hein. Et je dois vous dire que... deux, trois personnes m'ont déjà dit, parce que le bouquin vient de sortir, ont déjà dit qu'ils s'intéressaient beaucoup plus aux bâtiments, aux monuments, aux constructions... ils se rendent compte comment ils étaient. Mmh. Parce qu'il y en a qui ont changé, il y en a qui ont été démolis, il y en a qui ont disparu. Et ils sont étonnés parce que c'est vrai qu'ils n'ont pas la fibre guerrière ou militaire de s'intéresser aux uniformes. Ça, il y a d'autres personnes qui s'intéressent aux uniformes. C'est des collections un peu différentes. Mais là, pas mal par rapport à Liège, par rapport à l'endroit, quoi.
1: Et puis, il y a des photos qui sont prises comme ça, en tant que piéton de soldat. Mais je vois qu'il y en a une, d'ailleurs, qui est prise d'avion, d'un avion,
2: oui,
1: de pensionnaire.
2: Oui, oui, plusieurs même. Oui. Et on voit Liège sous un autre angle, vraiment. Et c'est assez étonnant parce que... il n'y a pas beaucoup de buildings, par exemple. Mmh. Moi, c'est cette photo, une de ces photos-là qui m'a frappé.
1: Oui, et ce sont des photos, en fait, qui ont été collationnées au fur du temps.
2: Oui.
1: Découvertes, je suppose, dans des archives ou dans des marchés, dans des brocantes.
2: Dans des marchés, chez des gens. Oui, il y a des associations en Allemagne qui ne veulent pas que ça disparaisse. Alors, ils préfèrent les offrir ou les vendre même. Ça, on
1: et
2: peut les trouver.
1: Et c'est l'auteur qui a lui-même...
2: Et c'est l'auteur qui les rachète.
1: Qui les rachète.
2: Oui. Ah, ici, il y en a à peu près 130, oui. Mais j'aurais pu faire un volume deux fois, trois fois ou quatre fois plus grand. On a fait une sélection, donc voilà, peut-être qu'on va refaire la suite, mais on verra un petit peu.
0: Et sur quels critères a été faite cette sélection ?
2: C'est lui tout seul et c'est un petit peu moi, parce que je me mêle toujours de tout, et ça c'est clair. Mais c'est un peu le boulot d'un directeur artistique, hein, que je ne suis pas, mais bon, voilà, parce que... Moi, c'est Liège, ma passion. Donc, automatiquement, dans les photos qu'il me présentait, quand Liège n'était pas présentable ou présent, je disais, ben non, celle-là, non, ben non, c'est trop guerrier. Ou des trucs. Alors, on mettait ça sur le côté.
0: L'originalité, évidemment, de cet ouvrage, je rappelle le titre, Liège sous l'occupation allemande, tout simplement, signe Fabien Henry. Effectivement, c'est d'apporter le point de vue de l'occupant.
2: Absolument. Et c'est la première fois, en fait, qu'un bouquin comme ça sort. Je pense qu'il y en a eu un, sur Bruxelles il y a quelques années, mais sur Liège, c'est la première fois. Évidemment, on est bien d'accord, il n'y a pas de prise de position, il n'y a pas de prise de position politique, ni rien du tout. C'est simplement montrer une autre vision de Liège. Voilà, et une vision des vainqueurs de ce moment-là, on est bien d'accord.
0: Vous êtes toujours dans nos auteurs ont la parole sur RCF Liège, on se retrouve tout de suite.

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1: Et en compagnie ce lundi de Michel Elsdorf, responsable du Noir Dessin Productions, la maison d'édition liégeoise qui aime à valoriser Liège. Liège, mais pas seulement, hein, parce qu'il y a aussi des ouvrages qui se font sur d'autres régions wallonnes. Mais en l'occurrence, c'est Liège qui est mis en avant aujourd'hui avec l'un des ouvrages de la sorte de cette rentrée littéraire pour Noir Dessin Productions, Liège sous l'occupation allemande, tout simplement, à l'occasion du 82e anniversaire de la libération de la cité ardente, les 7 et 8 septembre 2026. Vous aviez envie, Michel Elsdorf, de mettre en avant cet anniversaire, cette libération de Liège dont on ne parle finalement pas si souvent.
2: Pas si souvent, de moins en moins, j'ai bien peur que ça ne disparaisse. Les dates clés qui ont marqué vraiment l'histoire de la Belgique, de la Wallonie, de Liège, sont en train de disparaître, de se dissoudre dans une histoire qu'on essaye de ne plus faire avaler à nos enfants aussi.
1: Je vais me permettre de faire un petit switch avec l'actualité. On sait que hier il y a une région allemande, Land, qui a basculé du côté de l'AFD, donc qui est l'extrême droite allemande. Mmh. Ça peut, voilà, tout le monde en a parlé ce lundi matin. La libération de Liège, 82 ans, vous dites ça passe souvent un peu au bleu, hein, on n'en parle pas assez souvent. Oui, oui. Ça vous fait réfléchir aussi cette élection hier soir ?
2: Ah oui, tout à fait, d'autant plus qu'il faut savoir que je suis à moitié allemand, puisque toute ma famille du côté de ma maman était allemande, a connu les mêmes déboires, parce que c'est vrai qu'il y a eu pas mal de choses ici en Belgique par rapport à la guerre, par rapport à 4 ans d'occupation, on le dit bien, mais sous un laps de temps nettement moins fort et nettement moins long, ils ont eu ce qu'ils méritaient aussi. Donc j'ai des souvenirs personnels que ma maman et ma grand-mère m'ont racontés. C'était assez étonnant quand même.
1: C'est sans doute d'autant plus important de se souvenir de cette libération et de ces 4 années d'occupation.
2: Et pas que de la Deuxième Guerre mondiale. Heureusement qu'on parle encore du 11 novembre. Mais par exemple, le 8 mai, par exemple, avant, je pense qu'on avait congé.
1: Oui,
2: le 8 mai 45, on avait congé pour la fin de la Deuxième Guerre mondiale, qui normalement n'avait pas eu lieu le 8 mai, mais ça avait une discussion. C'est-à-dire que les Russes avaient décidé que c'était le 7 mai, parce qu'eux avaient libéré leur pays le 7 mai. Et les Américains ont décidé que c'était le 9. Alors ils ont coupé en deux, donc on a dit que ce serait le 8. Voilà, ça c'est une anecdote.
3: France, c'est toujours un jour férié, hein, le 8 mai.
2: Mais le 11 novembre, bien.
1: Voilà. C'est la fin de la Deuxième Guerre mondiale, mais en même temps, elle a quand même continué de l'autre côté de l'Atlantique et du Pacifique. Julien.
3: Oui, dans ces photos, en fait, aussi la particularité de montrer un peu, comme vous dites, l'atmosphère qu'il y avait avec l'armée allemande présente à Liège. On se rend compte qu'il n'y a pas que des aspects guerriers, qu'il y a des salles détente, qu'il y a des... On voit même des soldats en train de donner des grains aux pigeons place Saint-Lambert. Oui. Enfin, on voit des manifestations cavalières, par exemple, qui sont au fond, tout ça.
2: C'était une volonté de l'administration allemande, oui. Donc militaire, de quand ils arrivaient dans une ville, c'était d'installer quand même l'administration allemande, évidemment, et c'est de faire des animations. Il y avait des parades de gymnastique, il y avait, pour intéresser le public, pour dire, parce que faut quand même vous dire qu'en 14, quand les Allemands ont débarqué ici à Liège, ça a été la grosse panique, hein, partout. Mmh. Depuis le moment où ils ont franchi la frontière, tout le long, je veux dire, de la Nationale 3 où ils sont descendus, ils n'ont fait que des massacres. Mmh. Et ça s'est passé également c'est passé à Namur et tout ça. Donc il y avait quelque chose dans la tête des Belges et des Wallons, donc de Wallonie. Aïe, aïe, aïe, à la Deuxième Guerre mondiale, on va voir arriver les mêmes monstres. Et là, il y a eu une volonté de la part des autorités allemandes d'être beaucoup plus calme, serein et d'être beaucoup plus discipliné, si je peux reprendre ce mot-là.
3: Oui,
1: D'accord. On est toujours dans Nos auteurs ont la parole ce lundi 7 septembre avec Julien Mouès, mon comparse, et puis Michel Elsdorf, le responsable de Noir Dessin Productions, qui est notre invité aujourd'hui en cette rentrée littéraire que l'on poursuit hein, déjà depuis 15 jours avec les éditions Palmyre, et puis hier encore en direct du Parc de la Beauverie où nous avons eu l'occasion et le plaisir de partager 2 heures avec vous. Vous êtes d'ailleurs passé sur notre stand également, Michel Elsdorf. C'était l'occasion d'aborder cette rentrée littéraire du côté de la Belgique francophone et l'occasion aussi pour nous, et on est content aussi de vous l'annoncer, que notre émission a désormais le soutien à la production de la part de la Fédération Wallonie-Bruxelles dans le cadre du Service Général des Lettres et du Livre de la Fédération Wallonie-Bruxelles. On les en remercie beaucoup et nous sommes aussi assez heureux, n'est-ce pas Julien ?
3: Oui, n'est-ce pas ? C'est très important en fait qu'ils nous soutiennent parce que c'est aussi une reconnaissance pour tout le travail qui est fait par nous. Merci. Et par toutes les équipes de RCF Liège qui se mobilisent également dans différentes manifestations et qui mettent en valeur aussi notre émission. Mais il n'y a pas que nos émissions. Mais je veux dire que cette manière de faire, de voir l'information, c'est aussi reconnaître que malheureusement, je pense que nous sommes la seule émission radiophonique hebdomadaire encore en communauté française de Belgique. Ce qui fait que ça salue l'effort que nous faisons de continuer, de poursuivre justement pour mettre en valeur le livre, les auteurs, les éditeurs et même les imprimeurs.
2: C'est important, vous savez. Oui. C'est important parce que les auteurs, de par principe, sont tout seuls pour écrire. Donc, ils sont tout seuls pour réfléchir, ils sont tout seuls, ou bien ils ont leur compagnon ou leur compagne qui leur donne un peu un avis. Des fois, ce n'est pas toujours facile, mais ils sont tout seuls. Ils sont tout seuls aussi quand ils font une démarche de trouver un éditeur. Ou ils ne font pas de démarche. Ça arrive aussi, ils éditent à compte d'auteur. Et puis ils se retrouvent tout seuls, encore une fois, avec leur bouquin. À partir du moment où ils peuvent venir en parler à une émission, c'est magique pour eux. Mais c'est pas une blague, hein. C'est magique, c'est je vais pouvoir parler à quelqu'un et à d'autres personnes de ce que j'ai pensé et écrit pendant des mois. C'est un réconfort énorme. Et c'est dommage que, justement, avec renouvellement maintenant de livres, mais ça, on peut encore en parler encore dans un autre créneau, mais ce renouvellement de livres et d'auteurs, qu'il y a quasiment que vous qui en parliez.
1: Que nous, en tout cas de façon hebdomadaire, avec une durée d'une heure, comme ça, c'est vrai.
2: Et en plus, qui donne la parole, je vais dire, aux gens qui n'ont pas démarré en écriture, mais je veux dire, c'est facile d'inviter Emmanuel Schmitt ou la dernière, la jeune, avec son grand chapeau, j'ai oublié son nom.
3: Notton.
2: Voilà. Ceux-là auront toujours des portes ouvertes dans toutes les radios et dans toutes les télévisions. Mais derrière, il y en a combien qui n'auront jamais l'occasion de s'exprimer ?
1: Il y en a
2: merci
1: beaucoup.
2: Merci pour eux. Merci
3: surtout
2: pour eux.
3: En plus que nous leur donnons le temps de la parole. Absolument. C'est ça aussi.
1: Et on va d'ailleurs en profiter pour aborder des sorties belges aussi qui sont prévues prochainement. Frédéric Jacquet, à voix basse, chez Empage Éditions. Je crois aussi, Julien, que vous avez de votre côté un autre ouvrage
3: oui,
1: que l'on peut...
3: La petite fille du tableau de Christiane Amoureux. Vient de sortir chez Empage Éditions.
1: Voilà, chez Empage Éditions, encore c'est une chouette, c'est aussi maison d'édition oui. Empage, à voix basse.
3: Verviétoise.
1: Originaire de Verviers, tout à fait, Frédéric Jacquet. On aura l'occasion, une fois lu, de le rencontrer prochainement. Et puis j'en profite aussi, lui, les Français, Vincent Smetana, Longtemps je me suis caché du bonheur, petite bibliothèque de spiritualité. C'est chez Laboréfide. On y reviendra également, ça vient également de sortir. Et c'est un ouvrage qui m'est aussi recommandé par mon collègue Laurent Verporten. Donc voilà que je salue ici. On est toujours dans Nos auteurs ont la parole ce 7 septembre. Et donc nous sommes avec Michel Elsdorf, Liège sous l'occupation allemande. C'est aussi, évidemment, un ancrage local puissant. On y retrouve le quotidien des Liégeois. Absolument. En couleur. Et c'est vrai que c'est merveilleux.
2: Oui.
1: Est-ce que vous-même, vous avez l'un ou l'autre cliché que vous avez envie de mettre en avant ou de pointer du doigt pour que les auditeurs qui acheteront votre livre...
2: Il y en a beaucoup. Il y en a une page ici, notamment la page 29. C'est dommage qu'on ne peut pas faire disparaître des soldats allemands, mais enfin, c'est pas le but du jeu. Mais c'est en plein dans le carrefour Avroy-Sauvenière. Eh bien, ça, ça va rappeler des souvenirs aux, aux beaucoup plus vieilles personnes liégeoises. Il faut savoir qu'il y avait un cadran horaire à base de fleurs qui était en plein milieu et il est là, mais on le voit, mais ils ont déjà enlevé les fleurs parce que quelques semaines après, à cet endroit-là, les Allemands vont construire un blockhaus.
1: Okay.
2: C'est la guerre, madame. Hein, bon, par contre, ce qui est intéressant, c'est qu'on voit notamment sur la deuxième photo un trolleybus, bleu et jaune, encore des anciennes couleurs, qui s'accrochaient avec leurs perches, qui passent juste derrière. Voilà, moi, ces deux photos-là me plaisent bien. J'en ai d'autres parce que ce sont des photos qui ne sont pas, entre guillemets, guerrières, parce qu'il y a des photos qui sont plus guerrières, où on voit des groupes de soldats qui posent, notamment devant l'opéra. Mais il faut aller plus loin, il faut voir. On ne regarde plus les soldats allemands, on regarde l'opéra, et on se rend compte que sur toutes les fenêtres de l'opéra, il y a des croisillons. Alors on se demande pourquoi. Alors on regarde plus près, en fait, ce n'est pas des croisillons en bois, c'est simplement du plastique, des feuilles d'autocollants qu'on avait mis sur les fenêtres pour, si jamais il y avait un bombardement ou une explosion, pour ne pas que tous les verres éclatent et blessent les gens.
1: Oui, donc ça traduit l'époque et la période.
2: Il faut aller voir les photos, il faut aller voir derrière. On voit aussi des photos où il n'y a plus de ponts. Forcément, les ponts ont été démolis. Pas par les Allemands, par l'armée, ben je le rappelle quand même, pour empêcher les Allemands de passer. Une demi-heure après, ils étaient arrivés, ils commençaient déjà, les Allemands, à reconstruire un nouveau pont. Enfin, bien voilà, ça c'est la technique allemande. Mais il y a des photos qui sont... Voilà une qui me plaît particulièrement bien aussi, c'est la photo de la page 54. Et on voit deux soldats allemands, deux jeunes soldats allemands, qui caressent un âne. Et en arrière-plan, il y a une dame avec des grands bois et une grande tenture. En fait, ça se passe sur la batte. À la fin de la batte, la femme a replié ses deux bois de sa tente et le petit âne va sûrement transporter d'autres choses comme ça. Mais on voit ça. Et derrière, on voit encore les rails du tram. Donc, c'est presque un bouquin à lire et à regarder les images en deux étapes.
1: Lire et puis aussi apprécier les photographies et tout ce que disent les photographies qui sont aussi importantes que le texte, en l'occurrence, en particulier dans cet ouvrage-ci, même s'il y a toujours beaucoup d'illustrations dans vos ouvrages, Michel Elsdorf. Ici, c'est vrai que la couleur apporte un plus. Hein.
2: Ah oui. Voilà, il y a encore une photo ici de la place Saint-Lambert. Mais il y a des gens qui se baladent place Saint-Lambert. Pas toujours beaucoup de monde à Liège, hein. je peux le dire. Mais chose étonnante, il y a des gens qui se baladent, qui sont bien habillés. Il y a une dame qui balaye, avec encore un vieux balai à ramon, donc à tige de bois. Mais elle a toujours des sabots. Donc ça, c'est assez étonnant. Et en plein milieu de la place Saint-Lambert, il y a un panneau qui fait facilement 10 mètres de long sur 5 mètres de haut pour visiter une exposition anti-maçonnique. Ça, c'est le côté allemand qui revient à la charge. Voilà.
1: On est toujours dans nos auteurs, on a la parole, on marque une nouvelle pause et on se retrouve tout de suite.

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1: Et on est toujours avec Michel Elsdorf, le responsable de Noir Dessin Productions, maison d'édition liégeoise, qui vient nous présenter sa rentrée littéraire qui est riche aussi en diversité. Aujourd'hui, nous parlons de Liège, nous parcourons le bouquin Liège sous l'occupation allemande à l'occasion justement du 82e anniversaire de la libération de Liège, c'est 7 et 8 septembre. Et puis précédemment, nous avons aussi dit un mot, comme hier au parc de la Boverie, sur Le sang de Saint-Lambert, chronique d'un assassinat, signé cette fois Marc Bolland. Toujours chez Noir Dessin Productions, on pourra aussi en revenir dessus tout à l'heure brièvement. Julien.
2: Oui, il y a aussi dans ce livre des photos couleur de la libération.
3: Ah oui.
2: Ce sont des photos...
3: Pas prises par les Allemands.
2: Non.
3: On est d'accord.
2: Ces photos sont des photos de collection également.
3: De collection, oui.
2: La collection Elsdorf ou collection Hayer
3: Collection d'un monsieur qui collectionne beaucoup et qui veut rester anonyme.
2: Ah d'accord.
3: Voilà.
2: Ce sont des photos en couleur.
3: Ouais,
2: bah
3: oui,
2: ce qui est rare.
3: C'était aussi, ça non? aussi qui était intéressant. Ah oui. Et non seulement c'est des photos rares, mais en plus, c'est des photos, évidemment, je les ai choisies personnellement, ceux-là, notamment la photo de la page 121, où dans la rue des Dominicains, on démonte l'enseigne de l'organisation Todt. L'organisation Todt était une organisation de recrutement par l'armée allemande de personnes belges pour aller travailler en Allemagne. On leur faisait les 12 yeux, on leur promettait pas mal de choses et finalement on les traitait comme des esclaves. Donc voilà, on est en train de démonter tout. À mon avis, à l'intérieur, on a vraiment tout cassé. Donc c'est important. Et tout ça se passe presque dans l'anonymat. C'est ça qui est assez étonnant, on n'a juste qu'une photo où il y a eu des dégâts, notamment sur le boulevard, au début du boulevard d'Avroy, où là c'était un bureau aussi pour embrigader des Belges pour aller travailler en Allemagne.
2: Le STO.
3: Oui, le STO, exactement. Donc voilà.
2: Et, par contre, il y a une chose qui se révèle avec ces photos en couleur. On a parlé au départ du rond-point de la rue Saint-Gilles de Pont-d'Avroy, où il y avait donc cette magnifique horloge qui tournait, tout ça, fleuri,
3: oui.
2: Transformée, démolie pour être un bunker. On se demande pourquoi, quand on a rasé le bunker, on n'a pas remis.
3: Remis, exactement,
2: hein,
3: oui, absolument.
2: Cette horloge qui, en fait, était quelque chose très bien de décorer.
3: C'était magnifique, il y avait des cartes postales anciennes qui reprenaient justement cette...
2: Rendez compte, aujourd'hui, on se passerait avec le tram juste à côté de cette horloge.
3: Oui,
2: c'était magnifique. Hein,
3: exactement. D'autant plus qu'elle n'était pas plate, elle était inclinée.
2: Voilà.
3: Et c'était des fleurs, c'était ça qui était assez étonnant.
1: Mais c'est ça aussi qu'offre, que donne à voir votre ouvrage, Michel Elsdorf, ouvrage signé Fabien Henry, hein, je tiens à le rappeler, c'est lui l'auteur, vous êtes l'éditeur. C'est que ça rappelle ce à quoi ressemblait Liège pendant l'occupation.
3: Oui.
1: Et c'était aussi... alors, nous, on est des nostalgiques avec Julien, hein, on a tort. Hein, mais, on a peut-être tort, en tout cas. Mais ça donne aussi... ça rappelle que c'était pas mal, aussi, Liège, entre 40 et 45.
3: Ben oui, toute époque est belle pour qui la vie à l'époque, et encore plus quand on a 20 ans, comme, hein, on le dit. Mais c'était plus nonchalant, c'était... Liège ressemblait un petit peu plus à une ville de je veux dire, pas de campagne, mais de village, un petit peu. Il y avait encore des pavés, il y avait encore pas mal de choses, je ne sais pas. Maintenant, elle devient une grande ville, avec tous les aménagements, que je ne critique absolument pas, mais on a perdu un petit peu ce plaisir, ce bonheur, mais qui est reproduit très très bien. Et ça, cette photo, c'est une photo que je collectionne, qui n'est pas à moi, qui était à Monsieur de Sarcy à l'époque. Et c'est cette fameuse bande de gens à la page 111, bande de jeunes gens qui défilent rue Pont-d'Avroy, bras dessus, bras dessous, vraiment d'un côté à l'autre, donc quasiment du cinéma Palace au cinéma Forum, et qui sont pleins de vie et pleins de joie parce que la guerre est terminée.
2: Parce que derrière ces photos, il y a aussi une réalité, hein,
3: absolument.
2: Réalité de la guerre,
3: absolument.
2: Du nazisme et d'autres qui sont
3: tout.
2: Derrière. Il ne faut
3: de
2: pas
3: tout.
2: Se leurrer en voyant les photos en couleur.
3: Ah,
2: de
3: oui.
1: Non, mais c'est là qu'il y a deux lectures.
2: Voilà. Oui. Il y a deux lectures à voir dans
3: absolument.
2: Ce livre.
3: Absolument, il y a deux lectures.
2: Il y a deux lectures à voir.
3: Il y a deux lectures. Et c'est ça que, moi, ça m'est venu tout doucement, et des choses assez assez étonnante. Par exemple, pendant tout un temps, je me suis posé la question de savoir si le building qui est Place d'Italie était le premier building qu'on avait construit avant la guerre. Il y a des gens qui me disaient non, tout juste après la guerre. Eh ben non, parce qu'on a une photo dans le bouquin, le building qui est là. Le pont n'est plus là. Mmh. Donc le pont qui s'appelait le pont de commerce, et puis le pont Albert Ier, et puis qui a repris le pont du commerce. Bref, maintenant je ne sais plus, je pense que c'est toujours le pont Albert Ier. Mais le bâtiment blanc, le building était déjà là.
2: Mmh. Ah, d'accord.
3: Voilà, on retrouve des choses comme ça. Et il y a des photos assez insolites parce que les Liégeois étaient débrouillards, parce que la Meuse sépare quand même Liège en deux. Eh bien, très très très vite, les Liégeois ont cherché un moyen pour passer d'une rive à l'autre, que ce soit pour aller travailler, que ce soit pour aller chercher à manger. Dès que les ponts ont été démolis, il y en a qui ont essayé de, à leur risque et péril évidemment, on les voit sur certaines photos, de monter dans ce qui restait de gravats. Mais alors, il y a eu des services de petits bateaux, de petits remorqueurs qui allaient d'une rive à l'autre. Et chaque demi-heure, on amenait des gens d'un côté, on amenait les gens de l'autre côté. Et il y a même des vieilles barquettes qu'on utilisait dans le temps. Les passeurs plus bas sur la Meuse, qui utilisent encore ça, encore à certains endroits, eh bien, on les voyait tirer un grand câble, comme ça, et sur un grand câble, on le voit, et derrière, on voit le pont de Fragny. Donc, ils se sont débrouillés. Mais moi, ce qui m'a assez étonné, c'est dans les photos, dans ce bouquin, c'est dans les photos où on ne voit pas les soldats allemands, il y a une espèce de chape de plomb, une espèce de tristesse. Moi, ça, c'est pour ça que j'en ai sélectionné un peu moins, parce que il fallait quand même les montrer, mais c'était pas rigolo, évidemment, la guerre, mais c'était une atmosphère, hein, avec tout ce que ça comprenait.
1: Ah oui. Effectivement, c'est ça qu'on retrouve dans ce livre, hein. C'est une atmosphère de Liège à l'époque. Voilà. Je vois ici, c'est vrai que ce qui est impressionnant aussi, c'est de voir des soldats allemands souriants dans les rues de Liège, qui se promènent, qui se prennent en photo. Les destructions des ponts, Maguin, des Arches, Pont de Fragny, c'est vrai que d'autant plus en couleur, parce qu'on les a déjà vues en noir et blanc.
3: Ah oui.
1: Elles existent, on le sait. C'est d'autant plus impressionnant.
3: On a boosté un petit peu les couleurs pour donner.
1: J'imagine, Michel Elsdorf. Mais donc voilà, et c'est vrai que ce livre en rappelle d'autres que vous avez déjà, je vais me permettre de les citer. Liège 14-18, 4 ans d'occupation. Les premiers villages face à l'ennemi en août 14. Liège 14-18, chronique mensuelle. Alors évidemment, il y a l'équivalent sur Charleroi. Il y a Liège libre, automne 44.
3: De jour en jour.
1: La bataille de Liège, tout à fait. Les combats, les massacres et les destructions de Guy Gadisseur.
3: Survisé,
1: tout à fait. Et puis Liège en guerre, chronique 14-18, 40-44 de Jean-Louis Lejax.
3: Oui.
1: Et celui-ci, donc, l'on vous recommande, Liège sous l'occupation allemande. Recueil de photos inédites et en couleur émanant de soldats allemands. Donc c'est important de le souligner. Un ouvrage qui n'a pas de but politique ni de propagande, mais seulement le devoir de transmettre.
3: Et le devoir de ne pas oublier, surtout.
1: Et le devoir de ne pas oublier, 128 pages, plus de 130 photos. On vous recommande ce livre qui est signé Fabien Harry, Noir Dessin Productions, et donc qui était d'ailleurs présent hier au parc de la Bovrie.
3: Tout à fait.
1: Il y a d'autres questions sur ce livre, parce qu'il y a d'autres livres à aborder avec Michel Elsdorf, Julien.
2: Sur ce livre, je suis en train encore de le parcourir et je me rends compte également qu'il y a bien des photos au-delà du témoignage. Hein. Oui. Ce sont des photos. On s'intéresserait à savoir à quel appareil photo ils ont pris ces photos.
3: Hein. Ah oui.
2: Il y a une recherche à faire de ce côté-là aussi.
3: Oui.
2: Hein, parce qu'on parle beaucoup de Kodak, on parle beaucoup de tous ces appareils, mais aussi des tirages qui ont été faits. Donc tout ça demanderait peut-être aussi une recherche sur quel type d'appareil, comment ces photos ont été réalisées, tout ça, pour les éclairages, pour la... Parce que quand on voit la qualité de la photo dans le livre, ce n'était pas des photos faites à la va-vite. Hein.
3: Non.
2: L'appareil était excellent, le viseur devait être bon, le photographe devait avoir l'œil. Hein.
3: Tous les appareils dans le temps étaient bons. Hein. Il y en avait très peu, mais c'était de bons objectifs, c'était des gens qui avaient des sous, qui avaient des appareils photo avant-guerre. Hein. C'était pas à la disposition de tout le monde comme ça.
1: Il y a aussi cette photo qui est impressionnante de la façade du palais des princes-évêques, du palais de justice, qui était la commandatour de Liège à l'époque. Et c'est vrai que voir les enseignes en allemand comme ça... Et à l'intérieur, oui. Là, on ne voit que la façade, c'est vrai que, effectivement, c'est vraiment un livre inédit pour tout ce que vous avez déjà publié en la matière et que l'on vous recommande vraiment. Merci beaucoup pour nous présenter ce livre signé Fabian Harry. Est-ce qu'il a des présentations ou des dédicaces qui sont prévues
3: Je pense qu'il y en aura une à la FNAC, mais on va grouper avec Marc Bolland et encore un autre auteur dont le livre va sortir incessamment sous peu.
1: On marque une nouvelle pause, on se retrouve tout de suite.

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1: Et en compagnie ce lundi de Michel Elsdorf, Noir Dessin Productions, c'est le patron. Il vient représenter l'un de ses auteurs, Fabien Harry, qui vient de signer Liège sous l'occupation allemande, 40-44, recueil de photos couleurs inédites. Des photos émanant de soldats allemands notamment, principalement, et qui vraiment sont un fabuleux témoignage inédit pour ne pas oublier ce souvenir. Un ouvrage qui veut vraiment servir de transmission de mémoire aux jeunes générations afin que les sacrifices et souffrances de nos aînés ne soient pas oubliés dans le contexte que l'on connaît international. C'est peut-être plus que jamais important à l'occasion, je le rappelle, des 82 ans de la libération de Liège. C'est 7 et 8 septembre. Le bouquin, ça c'est un des bouquins qui vient de sortir. On va revenir brièvement sur le bouquin de Marc Bolland, signé le Centre Saint-Lambert, chronique d'un assassinat. C'était une commande de votre part, ça, ou c'était...
2: Non,
1: c'est lui qui a proposé.
2: C'est lui qui a proposé, oui. J'ai jamais de commentaires, en fait. J'ai des gens qui viennent proposer des idées et ils m'expliquent leurs idées et puis ils me disent, ben voilà, c'est pour vous, pouvez le faire. Ah ben j'ai dit non, faites-le. Mais je n'ai jamais écrit.
1: Les sources, les documents, c'était aussi vous qui les...
2: De M. Bolland, non, c'est lui.
1: Ah d'accord.
2: Ah oui, le dossier était complet. Donc il voulait en faire un bouquet, oui, c'est peut-être un des rares par rapport à ça. Il y tenait parce que, comme il en parle, il connaît son sujet. Hein.
1: Tout à fait, on en a parlé largement hier, donc on ne va pas s'attarder ici aujourd'hui parce que c'est vrai qu'on en a beaucoup parlé dans l'émission d'hier.
2: Il en parlait beaucoup mieux que moi.
1: Oui, ouais. c'est pas faux, ouais. Michel Elsdorf, je reconnais. Mais en l'occurrence, c'est vrai qu'on en a beaucoup parlé, et puis c'est un ouvrage qui nous permet peut-être de connaître, de résoudre la question « Qui a tué Saint-Lambert ?» Donc on vous invite à découvrir en lisant « Le sang de Saint-Lambert, chronique d'un assassinat » paru chez Noir Dessin Productions. Et puis vous avez d'autres projets en cette rentrée, et jusqu'à Noël peut-être, vous pouvez nous en dire un mot. Il y a un bouquin lié au rock'n'roll, je pense.
2: Ah oui, ça, parce qu'à la fin du mois de septembre, il y a un festival au foyer culturel de Chesnay où sont réunis pendant deux jours une bonne quinzaine de groupes de rock. Le vrai rock, hein. Bon, le rock de notre temps, comme dirait l'autre. Et un des organisateurs, qui s'appelle Gauthier Henry, je lui ai proposé justement, suite à une discussion autour d'une table et autour d'un verre, hein, ça démarre aussi comme ça des fois. Hein. Et ben, j'ai dit, pourquoi tu t'occupes de ça, mais tu t'y connais? Oh, j'aime bien, j'ai écrit dans la Wallonie, il a écrit dans plusieurs journaux à l'époque. Et ben, j'ai dit, mais fais un bouquet. Un bouquet sur quoi? Mais je dis, sur l'histoire du rock à Liège. Je dis, mais ouais, je ne saurais pas écrire sur le rap. Pas de rap, on s'arrête. On commence au début des années 60, le rock, et on s'arrête aux années 90. Voilà, simplement, on peut peut-être faire un autre bouquin après avec le rap et les nouveaux genres de musique. Peut-être, je ne sais pas, on verra bien.
1: Mais ça veut dire que le bouquin, il sort fin septembre ici.
2: Ah, il va sortir dans une quinzaine de jours. Alors, le titre, c'est Liège on the Rock. Donc, il n'y a pas question de boisson là-dedans. Hein. Ouais. Il y aura peut-être de la boisson dans les concerts. Oui, c'est un peu... L'un ne va pas sans l'autre, hein, madame. Mais je suis étonné parce que le nombre de groupes de rock... Alors, pas seulement des groupes de rock liégeois, mais aussi les vedettes nationales et... internationales qui sont venues à Liège. Mais il y a des moments incroyables. Je vais vous donner deux anecdotes. Brian Adam, ça va, je pense que tout le monde le sait, à son tout début, est venu ici à Liège. Il avait été demandé par Bouledou, qui s'occupait un peu d'animation et déjà. Et il devait passer à la chapelle. La chapelle était un ancien...
1: Une ancienne boîte de nuit,
2: on ne dit plus vraiment ça maintenant, mais mini-salle de concert.
1: Oui, ça n'existe plus, c'est pas grave.
2: Oui, mini-concert et tout ça. Et à un moment donné, le gros camion qui devait amener le matériel de Brian Adam n'a pas su entrer dans la rue Gérardry. Mm-hmm. Le mec s'est disputé avec le marchand qui ne voulait pas enlever sa marchandise. Le camion a reculé et il est parti. Donc... Le Canadien, parce que c'est un Canadien, Brian Adam, il s'est retrouvé tout seul avec sa guitare et Bouledou. Et il dit, je ne saurais pas jouer. Mais avant, j'ai fait, qu'il dit. Et Bouledou lui dit, j'ai pas d'argent. J'attendais d'avoir des rentrées avec les gens qui viennent. Oh ben, c'est pas grave. Il a amené Brian Adam sur la passerelle. Il a mis là avec sa guitare, il a dit « Joue alors de la musique, peut-être que des gens vont vous donner de l'argent. » Et l'autre lui a demandé « Qu'est-ce que je joue ? Des trucs à moi ?»« Non, non, je joue du Bob Dylan. »
1: Et ça s'est passé comme ça ?
2: C'est vrai. C'est quelque chose de vrai.
1: Je suis pas certaine que Bouledou serait ravi que vous racontiez cette histoire. Hein,
2: mais pourtant, ah, c'est ce qui est marqué dedans. Hein. Je suis désolé, moi. Hein. Si c'est Monsieur Gauthier qui l'a dit, c'est
1: et
2: que
1: ça,
2: c'est vrai.
1: Et donc ça, on le retrouve dans le livre Légende de Rock.
2: Oui, tout à fait.
1: La sortie de ce livre, elle va se faire de façon un peu singulière, particulière.
2: Va se faire tout au début, il sera présenté à l'occasion du festival de rock, et puis il sera vendu partout. Oui, mais il y a eu plein de choses comme ça. Par exemple, ZZ Top, par exemple, sont venus, même pas ici à Liège, ils sont venus à Nandrin, dans un festival de rock de Nandrin, où ils se demandaient où ils étaient tombés. Derrière eux, il y avait les vaches. Alors, bon, voilà, des trucs, des choses comme ça, assez étonnantes. Mais il y a plein d'anecdotes dedans, mais je préférais les laisser découvrir aux lecteurs, parce que ça va leur rappeler des souvenirs. Et je peux vous dire que des groupes de rock à Liège, il y en a toujours, et il y en a eu. Des gens comme Acetylène, comme Loop the Loop, Where is China, était 67 ou 69, bon, c'est déjà plus ma date.
1: Était 67, moi, ça... c'est plus récent ça, hein, oui. Quand même. Voilà. Légende de Rock, c'est signé qui ?
2: Gauthier Henry.
1: Julien ?
3: Il y a beaucoup de photos qui illustrent.
2: Ah oui.
3: Des
2: photos, des témoignages, oui. Des histoires de témoignages. D'abord, Bouledou a sa photo dedans, vous aussi.
1: Oui.
2: Normal. Hein. Voilà, je pense que c'est quelqu'un de Gauthier est quelqu'un de sérieux, et quand il parle de quelque chose, c'est véridique. Bon, j'ai peut-être enjolivé, mais, mais il était bien sur la passerelle avec Brian Adam.
1: Oui. Voilà. Alors ça, c'est un des bouquins qui sort ici à la fin
2: Ils sortent à la fin du mois de septembre.
1: Septembre.
2: Alors après ça, va sortir un bouquin on saute vraiment d'un sujet à l'autre, du docteur Lucien Baudson. Lucien Baudson qui a été toute sa vie urgentiste, chef urgentiste, notamment à la Citadelle, et qui a poussé très fort en avant la création du SMUR. Et j'en passe parce qu'il a vraiment fait pas mal de choses. Et lui aussi, je l'ai rencontré le jour de la première du film Natacha. Et on a discuté, et puis il m'a rappelé qu'il m'avait soigné à l'hôpital, donc il a de la mémoire, le gars. Et puis on a discuté un tout petit peu plus, mais j'ai dit, pourquoi vous racontez pas tout ça ? Et qui dit, je dis, écoute, Philippe, je dis, Boxo, raconte bien un peu ses histoires. Ah, mais Philippe, c'est un bon copain. Mais je dis, pourquoi est-ce qu'il ne ferait pas la préface ? Et il a fait la préface.
1: Donc là, vous signez Boxo aussi. Et Gilson, quoi.
2: Boxo, c'est la préface. Monsieur Baudson, c'est l'écriture. Mais c'est surtout la fin de ce bouquin-là qui va être intéressant. Non, tout est intéressant, mais qui va être étonnant. Je laisse le blanc.
3: C'est un chroniqueur de RCF aussi.
2: En plus.
3: Faut souligner, ça.
2: Donc, il viendra en parler encore mieux que moi. Donc autant vous dire que c'est de la belle ouvrage.
3: Non, il a joué un très grand rôle pour le SMUR aussi dans l'organisation au niveau de la province, au niveau de la santé et tout ça.
2: Hein,
3: les interventions, les premiers réseaux d'alerte également.
2: Il raconte tout ça.
3: Ça fait partie des premiers.
2: Les gens, comment il a sauvé, à l'occasion de la foire, en fait, il y a eu une dame qui est devenue un peu hystérique et elle se promenait toute nue dans les parterres de fleurs. Ils ont dû arriver à plusieurs policiers parce qu'elle ne se laissait pas faire. Ils ont dû sauter sur la fin.
1: Bref, je vais profiter de cette anecdote.
2: C'est marqué dedans.
1: Il n'y a que vous qui pouvez le raconter.
2: Mais oui,
1: pour redire un mot sur votre histoire de la prostitution liégeoise.
2: Je l'ai amené pour ça.
1: Allez-y. Il ne vous reste plus que quelques minutes.
2: Parce qu'il est au cours du livre. Avant, je préférais simplement, parce que la prostitution, tout le monde sait ce que c'est. Et là, ce bouquin, je l'ai fait justement pour rendre un peu hommage à ces dames qu'on a toujours utilisées, je veux dire, point final. Mais là, si elles n'avaient pas été là, si elles ne sont pas encore, si elles ne sont pas disparues, je pense que le monde tournerait différemment. Plus mal, en tout cas. Donc ça, c'est pour la prostitution. Il est disponible dans toutes les librairies.
1: La prostitution liégeoise.
2: La prostitution. La petite histoire de la prostitution avec plein de photos, plein de photos d'endroits, où il y avait
1: des bars.
2: Non, il n'y avait jamais des bars. C'était soit des salons, soit c'était des maisons de passe, soit des hôtels un petit peu déguisés. Soit carrément des bordels. Voilà. Et il y a eu ça à Liège, il y en a encore de toute façon. Bon,
1: Mais il y a un ouvrage qui vous tient particulièrement à cœur et qui est prévu pour Noël.
2: Il y a un deuxième bouquin que je ne vous avais pas parlé. Il y a un livre de François Waltéry. On avait sorti un bouquin il y a une vingtaine d'années qui s'appelait Tiroir secret. En fait, François dessine tellement que ses éditeurs, notamment Dupuy, ne prend que le dessus, les planches de Natacha et tous ces machins-là. Mais en dessous, il y a plein de chouettes trucs. Ils n'ont jamais pris. Moi, j'ai tout pris. Et on avait rempli un album, et maintenant, on remplit un deuxième album avec tous ces dessins. Mmh. Et en finale, pour les fêtes de fin d'année, va sortir un livre de cuisine avec les recettes d'un monsieur assez étonnant, qui n'est autre que Marc Carnaval, qui est le patron du restaurant Les Sabots d'Hélène. Et j'ai oublié, parce que ma femme m'a dit, n'oublie pas de dire à la radio qu'on a encore un autre bouquet qui sort aussi en fin d'année. C'est un album de bande dessinée des Schtroumpfs, ou d'Astérix, je ne sais plus, en wallon.
1: Non mais c'est les Schtroumpfs, c'est que ce n'est pas les mêmes personnages.
2: Non, mais ça marche toujours.

0: tous les Astérix du monde entier dans différentes langues. Nous, on est égaux, mais on aimerait bien le traduire. Eh bien, on a fait un essai, et puis voilà, c'est parti.
1: Julien.
2: Oui, et puis, on vient de parler, de Thomsen, Paul-Henri Thomsen également, qui vient de sortir, d'ailleurs, ses petits livres, encore en wallon, à l'occasion du nouveau tracé dans notre Meuse, dont on reviendra sur le sujet également.
1: Donc, le pavé ladage.
2: Voilà, et donc, ça permet aussi de se dire que le wallon reste très fructueux également en matière de bande dessinée. Hein.
0: Oui, je pense que la bande dessinée a redonné un petit coup de fouet.
2: Et
0: quand même.
2: Et dans des production aussi. Hein.
0: Au wallon, ben.
2: Un coup d'épaule qui est salutaire.
0: Oui, on ne peut pas le dire moi-même, mais bon, voilà, oui. Hein. Mais à un moment donné, peut-être que ça va s'arrêter aussi, parce que là, j'ai là aussi, et voilà quoi. Oui. Et puis, il y a des plus jeunes qui sont là aussi, qui... Moi, je ne demanderais pas mieux qu'on... On prend ma place. Hein.
1: Mm-hmm. Oui. Cette émission touche doucement à sa fin. Messieurs, je suis désolée, il va falloir en rester là. Je rappelle le tout dernier ouvrage, le plus chaud, les deux plus chauds. Le sang de Salambert, chronique d'un assassinat, signé Marc Bolland, et puis Liège sous l'occupation allemande, dans le cadre des 82 ans de la libération de la cité ardente, signé Fabien Harry, chez Noir Dessin Productions, une rentrée riche en bouquins qui va se poursuivre jusqu'à Noël. On aura l'occasion peut-être de recevoir aussi Marc Carnaval, ce sera avec plaisir. Merci beaucoup Michel Elsdorf. 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En tout cas, c'était un plaisir de vous recevoir, Michel Elsdorf.
0: Ben, moi, c'est un plaisir aussi. J'espère qu'on a bien tout compris ce que j'ai dit.
1: Oui, sinon on vous réécoutera, hein, parce que tout est podcasté.
0: Ouais.
1: Merci beaucoup, à la semaine prochaine.

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1: Madame, mademoiselle, monsieur, bonjour, bienvenue dans notre émission hebdomadaire RCF Sport, une émission consacrée ce soir au 60e anniversaire du club de rugby du Coq Mezan. C'était la grande fête les 4, 5 et 6 septembre dernier, c'est-à-dire le week-end passé, lorsque RCF Liège était en plein salon retrouvailles. Nous avons d'ailleurs reçu plusieurs clubs sportifs à cette occasion et ce soir, nous recevons Mathias Lejeune, le capitaine de cette équipe du rugby Coq Mezan. Nous allons dresser le bilan de ce 60e anniversaire, dresser le bilan aussi de ce club qui fait vivre le rugby dans la Basse-Meuse depuis 1966, avec son école des jeunes, les différentes catégories d'âge, la Black Academy, la section féminine, les seniors et les vétérans. Un sport qui est en plein essor chez les plus jeunes aussi, puisqu'on travaille à promouvoir le rugby non seulement au rugby Coq Mezan, mais aussi dans les 5 clubs de rugby de la province de Liège. Il y a évidemment le RFC Liège qui est le club le plus ancien. Il y a le club de Visé, totalement voisin du Coq Mezan à Bernau. Et puis il y a justement cette belle entente dont on va reparler entre les clubs de Visé et du Coq Mezan à Bernau. On commence cette émission RCF Sport en musique sur RCF Liège.
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0: C'était Kate, premier amour, jeune artiste belge que vous pourrez encore découvrir prochainement sur RCF Liège. Notre émission sportive, comme je vous l'ai annoncé, consacrée au 60e anniversaire du rugby Coq Mauzan qui a fait la fête vendredi, samedi et dimanche. Notre invité, c'est Mathias Lejeune, le capitaine du rugby Coq Mauzan et l'entraîneur des U18. Mathias Lejeune, bonjour.
1: Bonjour.
0: Alors Mathias, vous pouvez nous présenter, comme vous représentez Frédéric Heunen, qui n'a pas pu nous rejoindre aujourd'hui, le président du club, ce rugby Coq Mauzan, 60 ans, nous rappeler un petit peu son historique.
1: Alors, 60e anniversaire, oui, historiquement créé en 1966.
0: Si, c'est bien ça.
1: Du coup. Et au départ, installé à la Fabrique Nationale, donc à Herstal. C'était une des entités sportives de l'AFN. Et puis, dans le courant des années 90, des restructurations dans l'entreprise, à l'AFN, ont imposé les joueurs, alors à ce moment-là, engagés, de trouver un autre endroit. Et c'est comme ça qu'ils sont délocalisés à Brno, en profitant notamment des installations de l'ASBL Alvilsens.
0: Alvilsens de Brno, avec ça, ouais. Un personnage truculent et sa grande moustache.
1: Sa grande moustache, notre poupou national,
0: voilà. Hein,
1: qui est toujours bernotois,
0: oui.
1: Et donc qui a permis effectivement ce transfert. Il était engagé à l'AFN et c'est oui, le membre fondateur, premier inscrit du club, et toujours actif dans nos murs.
0: Et le fils a pris la succession.
1: Alors c'est un peu une histoire familiale, mais oui, la famille est fort impliquée. Sans mauvais jeu de mots rugbystiques, c'est des piliers chez nous. Et effectivement, donc Frédéric a succédé à Jean-Pierre il y a maintenant quelques années. Oui.
0: Alors en 60 ans, est-ce que le rugby Coq Mauzan a connu des années de gloire, de beaux résultats?
1: Oui, on a quand même un palmarès qui est assez sympathique à notre niveau dans le rugby belge. Je crois que de mémoire, il y a 6 championnats de Belgique. Le même nombre, je pense, de coupes. Et ici, ces derniers temps, notre dernier titre en date d'il y a maintenant deux ou trois ans, où on était champion de la Division 2, donc ce qui nous a permis de toucher à l'élite et de goûter au plus haut niveau quelques saisons.
0: Alors, les jeunes aussi, ça suit bien pour la relève.
1: Oui, on est assez content de notre école de jeunes qui fonctionne en entente avec le club voisin de Visé pour l'instant. Mais effectivement, l'école fonctionne bien, il y a des jeunes en nombre et le niveau s'élève de plus en plus. Il y a pas mal de jeunes de chez nous qui sont de plus en plus souvent appelés dans les sélections nationales, notamment chez les catégories de jeunes, quoi.
0: Voilà, une belle école de jeunes, les U14, U16, U18, la Black Academy, la section féminine, les seniors et les vétérans, on va en reparler. C'est une deuxième saison d'entente avec Visé, voisin, à quelques centaines de mètres à peine, pour cette école de jeunes.
1: Ben oui, je pense qu'on doit être les deux clubs les plus proches en Belgique, c'est sûr. Mais à mon avis, sur le continent européen, cette proximité doit quand même être assez rare.
0: Oui.
1: Et ben voilà, dans un pays où la devise c'est l'union fait la force, on a été contraint à un moment donné d'être réaliste sur les effectifs. Et il y a eu besoin de ce rapprochement pour pouvoir aligner des équipes compétitives, quoi. Et donc, il y a une entente qui est en cours pour toutes les équipes du club, à l'exception des équipes seniors, qui continuent à pouvoir connaître des derbies engagés, puisqu'on est dans la même division qu'eux.
0: Et pour la section féminine aussi, c'est la même entente, on va dire.
1: C'est la même entente, oui. Et ça fonctionne d'ailleurs très très bien chez les filles. Oui, les deux équipes se sont rejointes et donc maintenant partagent et portent le même maillot, quoi.
0: Pas facile, je suppose, d'attirer les filles dans ce sport.
1: Ben, je pense que c'est un sport qui commence à se médiatiser un peu. Alors, c'est clair qu'on n'est pas qu'on n'est pas encore au niveau du foot, ça c'est sûr. Mais je pense que ça commence à faire un peu son chemin et les filles, ça se répand, je pense, de plus en plus aussi pour elles. Donc voilà, notre équipe, les Coquettes, ont quand même fait les belles heures du rugby féminin ici en Belgique.
0: Les beaux résultats de l'équipe nationale ne sont pas étrangers justement à cette promotion du rugby avec leur belle ascension.
1: Oui, on voit que les Belges commencent aussi à faire un peu parler d'eux sur la scène internationale. Mais bon, voilà, on reste un petit pays, on reste une petite fédération où il y a quand même peu d'affiliés. Donc oui, les performances sont quand même assez remarquables pour le petit pays qu'on est, quoi.
0: Alors vous-même, comment en êtes-vous arrivé à la pratique du rugby ?
1: Alors, c'est via notre professeur d'éducation physique qui organisait en partenariat avec le club des séances de rugby. Donc on avait un bloc d'initiation, on avait un bloc de rugby où on se rendait au Coq Mauzan, donc à l'époque, pour essayer et être initié au rugby. J'ai accroché assez rapidement et j'avais pas mal de contacts qui étaient déjà en place, notamment d'amis des scouts, oui. qui jouaient sur place, et donc j'ai été assez vite convaincu. J'ai décidé un jour de prendre mon sac et d'aller voir ce qui se passait à l'entraînement, et voilà.
0: À quel âge ?
1: 17 ans plus tard, je suis toujours là. J'ai commencé dans deuxième année cadet, donc je devais avoir 15-16 ans,
0: oui. Ah oui. Et ça n'était pas trop difficile à faire accepter à la famille ?
1: Ça n'était pas trop difficile. Non, mais puis voilà, j'ai voulu suivre mon idée. C'est clair qu'il y a toujours les craintes de cette violence induite au sport. Mais voilà, non, j'ai été assez soutenu à ce niveau-là.
0: Oui, pour celles et ceux qui nous écoutent, vous êtes un beau bébé, dirons-nous, un beau gabarit. Quelle taille et quel poids ?
1: Je passe le 1m90, 1m92 et le poids, je vais le taire ici, mais assez pour jouer dans le pack.
0: Voilà, et pour rivaliser. Et donc 17 ans plus tard, vous êtes toujours là, devenu même le capitaine de l'équipe.
1: Oui, c'est ça. Voilà, je fais partie des anciens de l'équipe maintenant et donc je porte le brassard depuis quelques saisons maintenant. Voilà, donc c'est un rôle que j'apprécie. Cette idée de la transmission et de garder une espèce d'encouragement pour les jeunes qui arrivent, c'est quelque chose qui me plaît bien.
0: Ça, c'est un des rôles du capitaine et il y en a d'autres dans le vestiaire, stimuler les coéquipiers avant un match ou les stimuler aussi pendant l'entraînement.
1: Oui, c'est ça. Il y a un rôle, il y a besoin de dire des mots, il y a besoin de pouvoir rappeler certaines consignes. Certains attendent le discours du capitaine d'avant-match avec beaucoup d'excitation la semaine. On essaye d'être les plus originaux possibles et de se renouveler de semaine en semaine. Mais ça fait partie du job. Et au rugby aussi, un autre job important du capitaine, c'est aussi la personne de référence qui communique notamment avec l'arbitre pendant le terrain, pendant le match. Donc c'est assez spécifique aussi à la fonction, quoi.
0: L'arbitre, on peut le dire, dans ce sport qui est vraiment le plus respecté, beaucoup plus qu'en foot et ailleurs.
1: Oui, je pense qu'il faut absolument se battre pour conserver ses valeurs. C'est clair que il y a parfois des scènes qui sont tristes à voir sur les bords du terrain de football. Voilà, il faut qu'on se batte pour ne pas arriver là-bas. Et c'est vrai que, de tradition, l'arbitre est souvent assez bien respecté dans notre sport.
0: Avec aussi l'arrivée du VAR, comme dans d'autres sports, et l'arbitre qui explique ses décisions.
1: Oui, évidemment, nous, à notre niveau, on n'en bénéficie pas. Mais oui, sur les matchs internationaux, l'arbitrage vidéo est assez important. Je pense que même dans certains pays, l'arbitre est relié avec un micro sur les enceintes des stades. Et donc, oui. on sait suivre les consignes et les injonctions qui donnent en direct, quoi.
0: Voilà, alors première petite pause musicale dans cette émission RCF Sport. Vous avez choisi Christophe Maé, J'ai laissé. Pourquoi ce choix musical ?
1: Parce que c'est une musique qui a refait un peu son apparition dernièrement et on aime encore bien l'écouter dans le vestiaire avant les matchs. Ça nous amuse plutôt et donc voilà, petit clin d'œil aux copains. On n'est pas dans le vestiaire mais je pense à eux quand même.
0: Voilà, c'est tout comme on l'écoute sur RCF.

0: fait.
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2: Et de notre invité, Mathias Lejeune, le capitaine du rugby Coq Mauzan, ce club qui a fêté dignement son 60e anniversaire. Ce week-end passé, on le rappelle, 6 titres de champion, 6 coupes et bien d'autres succès même pour ce club du rugby Coq Mauzan. Alors Mathias Lejeune, comment se sont déroulés ces 3 jours de fête pour ce 60e anniversaire? On commence par le vendredi.
3: Oui, on a été occupé tout le week-end, donc de manière intensive, quelques heures de sommeil trop peu aujourd'hui. Mais ça a été vraiment une belle fête. Le comité avait vraiment mis les petits plats dans les grands. On a été bien gâtés. Vendredi, il y avait une réception officielle avec quelques personnalités qui nous ont rejoints. Et puis ça a suivi une grande soirée de gala où on a pris beaucoup de plaisir à retrouver les vieux copains qui sont revenus dire bonjour. Et comment c'est bien faire la fête dans le monde du rugby, elle a été belle vendredi. On devait quand même ne pas trop exagérer parce qu'il y avait beaucoup de matchs le lendemain.
2: Oui.
3: Toutes les catégories ont pu s'illustrer. L'école de jeunes a joué pas mal de rencontres contre notamment l'équipe de Bonn. Des amis allemands qui nous font le plaisir de venir de temps en temps en bord de Berwyn. Et les seniors ont joué contre des amis lorientais, eux. Donc il y avait quand même une dimension un peu internationale aussi à ce week-end. Et les vétérans ont pu aussi jouer. Et le lendemain, donc il y avait d'autres matchs organisés pour l'autre équipe senior, quoi.
2: Et les coquettes aussi?
3: Les coquettes se sont illustrées. Je pense qu'il y a eu un petit couac de calendrier qui a fait que l'équipe contre qui elle devait jouer s'est finalement désistée. Mais elles ont quand même foulé le terrain et elles ont organisé un petit match entre elles. Donc on a pu quand même voir du rugby féminin ce week-end.
2: Et beaucoup d'animations annexes.
3: Et beaucoup d'animations annexes, oui. La troisième mi-temps fait partie de l'ADN du rugby, donc on n'a pas pu y échapper. Il y avait un souper qui était organisé le samedi soir en marge des matchs qui ont été joués par les seniors et les vétérans. Et une belle troisième mi-temps aussi pour clôturer ce week-end hier, après le match qui nous opposait à Soigny. L'équipe U23 Soigny, donc, qui s'est déplacée avec ses plus jeunes joueurs. Qui est champion de Belgique en titre, donc c'était intéressant à voir.
2: Et le résultat, on s'en souvient?
3: L'équipe réserve, nous, contre les Lorientais, beaucoup à pas grand-chose, beaucoup pour les Lorientais à pas grand-chose pour nous. Et contre Soigny, le coq gagne, j'ai plus le résultat en tête, mais il parvient à gagner sur la fin du match.
2: Et pas de blessés, tout s'est bien passé?
3: A priori, pas de blessés. L'infirmerie reste comme elle était. Il n'y a pas de blessés en plus, non.
2: Et les spectateurs, les supporters qui sont venus, ils ont pu profiter d'une bonne météo?
3: Oui, magnifique. Il a fait superbe. On a eu quelques craintes vendredi soir parce qu'il y a eu une belle drache qui est tombée. Mais bon, ça n'a pas freiné les ardeurs et le soleil est revenu le samedi et le dimanche. Donc il y a une belle ambiance sur le bord du terrain, oui.
2: Avec souper aussi, vous l'avez dit, parce qu'il y a une autre tradition au Coq Mauzan, c'est la fameuse table du président qu'il organise 3 fois par an, si je me souviens bien.
3: Oui, voilà, Fred a essayé d'initier ça avec plutôt pas mal de réussite, donc sur quelques matchs qui sont sélectionnés sur l'année, il en profite pour réunir les anciens, les partenaires, tous ceux voilà, qui sont importants pour notre club. Et donc oui, effectivement, il organise un petit repas avant certains matchs, quoi. Donc ici, on ne pouvait évidemment pas passer à côté. La table du président du 60e qui a eu lieu dimanche midi, quoi.
2: Une paella géante.
3: Une paella géante, oui. 200 paella servies, donc ça a plutôt bien fonctionné.
2: Ah oui, en effet, pour tous les gourmets qui pouvaient aussi évidemment en profiter. Les infrastructures, justement, du Coq Mauzan à Bernau, elles sont suffisantes?
3: Quand on arrive sur nos terrains, on en prend plein les yeux et c'est vraiment des compliments qu'on a ici dans le monde, dans le petit monde du rugby. Tout le monde est toujours assez épaté par la beauté du cadre qui est autour. Alors, Forcément, ça n'est échappé à personne, mais le terrain qui est en bord de Berwyn a souffert ici dernièrement des deux grandes dernières inondations. Et donc on est quand même à un carrefour de notre histoire, parce qu'il y a des décisions qui vont devoir être prises, parce que ça a créé quand même pas mal de dommages, et en termes de débauche de moyens et humains et matériels, ça commence à potentiellement devenir problématique. Et donc il y a des discussions qui sont menées avec la commune notamment, pour essayer de repenser un peu l'implantation du site, et essayer de construire ou de reconstruire quelque chose dans des zones plus sécurisantes, quoi.
2: Ah oui, peut-être changer d'endroit.
3: A priori non. Il y a des terrains derrière qui pourraient être une solution. C'est à l'étude, mais voilà, j'en sais pas vraiment plus dans l'état d'avancement des discussions. Mais effectivement, on risque de devoir s'activer à ça ici dans les prochaines années.
2: On suivra l'évolution donc pour ce terrain du rugby Coq-Mauzan. On l'a dit, l'école des jeunes en collaboration depuis deux saisons avec Visé, y compris pour les coquettes, la section féminine, U14, U16, U18. Il y a aussi la Black Academy, vous pouvez nous la présenter ?
3: Oui, la Black Academy, donc c'est un projet qui a été initié il y a quelques années maintenant, dans un objectif un peu de performance. Et donc, il était question d'un entraînement pour les jeunes à partir des catégories U14, donc U14, U16, U18. Un entraînement supplémentaire, optionnel, qui mettait plutôt l'accent sur la dimension physique, préparation physique et technique individuelle. Alors au tout début, quand le projet a été lancé, il y avait même une réflexion menée pour organiser une étude. Donc il y avait possibilité pour les jeunes de revenir de l'école et d'aller travailler avec des enseignants qui encadraient. Bon, ça, cet aspect-là n'a pas perduré ni fonctionné dans le temps. Voilà, c'est toujours un peu la course après l'école, et donc je pense que les parents n'ont pas profité de ça, mais cet aspect performance sportive est resté. Et donc, une fois par semaine, il y a un rendez-vous spécifiquement pour les jeunes, avec un entraîneur de référence qui s'occupe de leur performance, quoi.
2: On peut citer son nom, de cet entraîneur de référence?
3: Oui, je crois qu'ils sont deux à chapeauter cette année de mémoire, Thibaut Ramakers, oui. et Jean Heinen, ça ne s'invente pas, qui s'occupe de le mercredi.
2: Peut-être une école de devoir pourrait revenir comme cela se fait déjà dans d'autres sports aussi.
3: Oui, voilà, à voir en fonction de la demande. C'était pas, visiblement, la demande n'était pas si importante que ça à l'époque. Maintenant, ça pourrait revenir dans les papiers, oui. Mais ça, on laissera le choix à notre comité de prendre les décisions.
2: Alors, nouvelle petite pause musicale dans cette émission RCF Sport. Vous avez choisi cette fois Matmata, le titre Les Moutons. Pourquoi ce choix musical ?
3: Alors, un petit clin d'œil à nos copains bretons, puisqu'il y a une équipe de rugby de Lorient qui nous a fait le plaisir de venir jouer contre nous le samedi, et qui, on doit le dire, a quand même pas mal animé le week-end. Ils savent y faire aussi, les bretons.
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1: Une chanson bretonne pour un petit clin d'œil aux amis bretons qui sont venus affronter le rugby Coq-Mauzan dans le cadre des festivités du 60e anniversaire, vendredi, samedi et dimanche dernier. On le rappelle, 6 titres pour ce club, 6 coupes et d'autres bons résultats. L'école des jeunes, en partenariat avec le club de Visé, voisin de quelques centaines de mètres, et y compris pour l'équipe féminine. Il y a aussi les U14, les U16, U18, la Black Academy dont vient de nous parler notre invité Mathias Lejeune, le capitaine du rugby Coq-Mauzan et entraîneur des U18, les seniors et les vétérans. Alors côté sportif, côté championnat, Mathias, on reprend la semaine prochaine.
2: C'est ça, on retourne aux affaires dimanche prochain. Le championnat reprend avec la première journée. Nous, on va à Anderlecht. Et c'est toujours aussi des matchs généralement bien disputés.
1: L'objectif pour le club pour cette saison ?
2: L'objectif, il est toujours d'être le plus haut possible. Mais ici, je crois que sportivement, entre nous, l'objectif est d'être dans le top 5. Parce que c'est compliqué à partir de là, potentiellement avec un risque de descente si on est en dessous. Donc je pense que ici raisonnablement il faut viser un top 5 avec à moyen terme ou à long terme quand même l'ambition qui reste dans la tête de tout le monde de retourner et de retrouver la D1.
1: Car le championnat, la réforme a évolué.
2: Oui, c'est ça. Ils ont changé un peu le fonctionnement. Dans les divisions nationales, on était à 10 équipes. Ici, ils souhaitent les faire repasser, parce qu'on était déjà comme ça avant, à 8. Et donc, forcément, ici, c'est une saison qui va être un peu particulière et particulièrement sévère, puisque on va payer le temps que ces changements se lissent. Et donc,
1: tout va arriver en cascade et il ne faut pas être dans cette spirale négative.
2: C'est ça. Je pense que dans notre division, il y a 4 équipes qui potentiellement descendent, quoi.
1: Ah oui. Alors, ça c'est pour l'équipe senior, l'équipe première, avec des renforts ou des arrivées, même si on ne parle pas trop de mercato en rugby.
2: Oui, les mercato sont plutôt timides chez nous. Mais oui, quelques renforts, on a quelques nouveaux qui s'essayent, preuve que le rugby renvoie quand même une image assez positive et qui intéresse encore. Il y a quelques anciens joueurs qui nous avaient quittés pour des raisons X ou Y qui rechaussent les crampons avec nous, pour mon plus grand plaisir. Et alors on a quand même un renfort de taille cette année, puisque Thomas Dienst rejoint et notre staff et notre équipe avec une solide expérience, puisqu'il a été quand même pas mal de fois sélectionné en équipe nationale. Je pense même qu'il en a été capitaine à un moment, donc c'est vraiment ça, c'est un renfort assez intéressant.
1: Ouais. Un Français ?
2: Non, il est belge, mais il a joué en France. Je crois qu'il a joué du côté de Lille quelques saisons.
1: Et il est médecin ?
2: Il est médecin, oui. Il est médecin ici sur Liège. Il jouait à Otigny encore jusqu'à la saison passée. Mais voilà, je suppose que pour des raisons géographiques, c'est plus facile de venir chez nous. Il a été assez intéressé par le projet qu'on lui proposait. Donc, on est très content de l'accueillir.
1: Et il pourra officier en cas de blessure ?
2: Alors j'espère, oui, les bruits
1: le
2: courts,
1: moins possible.
2: J'espère le bruit court qu'il a pris sa licence de joueur et donc il ne sera pas uniquement dans le staff. Et non, on sera très content de l'avoir et de le voir monter sur le terrain.
1: Ça c'est pour l'équipe senior du rugby Coq-Mauzan. Et vous entraînez les U18, comment est-ce que ça se passe ?
2: Alors je donne un coup de main, il faut rendre à César ce qui est à César. C'est clair que je ne suis pas le coach le plus présent. On fait ce qu'on peut,
1: oui.
2: Avec toujours la volonté de continuer à jouer le temps que je peux. Donc voilà. Mais je vais donner un coup de main ponctuellement et ça se passe plutôt bien. Les générations sont assez intéressantes, il y a un beau potentiel avec un groupe qui a beaucoup de qualité. Et donc c'est assez engageant pour la suite, quoi. C'est aussi des générations qu'on se réjouit de voir arriver. Donc c'est aussi important d'avoir des joueurs qui restent mobilisés dans les staffs et dans l'encadrement pour pouvoir déjà un peu préparer l'avenir, parce que forcément, quand une génération importante et de qualité arrive, généralement, la dynamique derrière pour les équipes seniors est vraiment positive, quoi.
1: Et justement, quelques U18 vont goûter cette saison à l'équipe première senior.
2: Quelques U18 qui montent, je crois qu'ils sont 5 ou 6 à monter. Et donc oui, ils vont faire leur premier pas. Il y en a déjà, ils ont déjà pu un peu expérimenter et découvrir les différences que les catégories adultes pouvaient offrir. Mais oui, donc on est aussi content de les accueillir.
1: Alors il y a l'équipe vétéran aussi, on est vétéran en rugby à partir de 35 ans ou plus tôt ou plus tard?
2: Je crois que l'âge officiel est 35 ans, maintenant la longévité à certains postes permet de jouer plus longtemps. Mais oui, 35 ans c'est l'âge où tu deviens un vétéran, même si à passer 35 ans il y a quand même encore des gens qui jouent en senior avec nous.
1: Alors, quelles sont les qualités requises pour pouvoir s'adonner à la pratique du rugby ?
2: Ce qu'il y a de formidable dans ce sport, c'est que ça nécessite des profils vraiment différents. Donc, on a tendance souvent à dire que c'est vraiment un sport hyper accessible et que tout le monde peut y trouver sa place. Je pense que c'est vrai. Et en fonction des postes, les qualités ou les profils physiques peuvent diffèrent assez fort, quoi. Donc on a des gabarits vraiment différents. Maintenant, c'est un sport qui est de plus en plus rapide. Il y a cette dimension de combat physique qui est quand même importante. Donc la préparation physique est de plus en plus nécessaire et de plus en plus indispensable. Parce qu'on affronte des gens qui sont eux aussi mieux préparés. Donc il faut accepter d'aller souffrir un peu dans les salles de muscu de temps en temps. On n'y va pas toujours de gaieté de cœur, mais il faut faire le taf, quoi.
1: Voilà, donc il peut y avoir des grands castards comme vous pour les duels et d'autres petits mais rapides.
2: Oui, c'est ça. Chaque qualité est précieuse et on n'est pas tous grands castards. On a besoin aussi d'autres profils qui se déplacent un peu plus vite que nous et que moi.
1: Et pour l'équipement du rugby, en pratique, que faut-il ?
2: Il faut rien. Il faut aller acheter un short, un t-shirt, des crampons pour pas glisser, et on peut déjà s'en sortir comme ça. Après, quand même, je pense que chez les jeunes, je me demande si c'est pas obligatoire. En tout cas, il y a toutes les raisons que ça le devienne. Il y a quand même cette dimension de protège-dents qui peut être intéressante. Et on voit toute une série de protections qui peuvent aussi être mises.
1: Les jambières, les coudières.
2: Épaulières, jambières, coudières moins, surtout au niveau des épaules, des petits casques aussi, ça peut parfois rassurer certains joueurs, mais sinon on peut venir comme on est, ça ne nécessite pas un équipement particulier.
1: Avec une cotisation annuelle au rugby Coq-Mezan qui s'élève à...
2: Ça reste un sport qui, je pense, reste assez démocratique et accessible. Alors, j'ai peur de dire des bêtises, mais je crois que nous, on est chez les seniors à quelque chose comme 250 euros, je crois, pour la
1: assurance
2: saison.
1: Assurance comprise.
2: Assurance du club compris, oui.
1: Voilà, donc un sport qui reste modique. Vous l'avez entendu, donc un équipement qui n'est pas très important, il suffit d'un short, un t-shirt, les crampons, et c'est parti pour la pratique du rugby. Vous-même, vous n'avez pas été confronté à trop de blessures durant votre carrière ?
2: Non, je touche du bois, j'ai quand même été assez épargné, pas de grosses blessures, mais bon voilà, des petits pépins qu'il y a. J'ai un dos qui est parfois un peu capricieux, ça fait beaucoup rire mes coéquipiers. Mais non, globalement, j'ai été assez épargné. J'ai été assez épargné, oui.
1: Tant mieux, tant mieux. Alors, une dernière petite pause musicale dans cette émission RCF Sport. Cette fois, vous avez choisi le groupe ABBA, Chiquita. Pourquoi ce choix musical ?
2: parce qu'il en fallait un troisième. J'ai été un peu pris de panique. Alors j'ai été vite regarder sur mon compte Spotify les musiques qu'on avait mis pendant les troisièmes mi-temps du week-end. Apparemment, on a écouté Chiquita. Je me suis dit, ah ouais, bon choix. Donc voilà, autant reprofiter un peu aujourd'hui.

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1: Jusque 18h consacrée au rugby Coq Mezan qui vient de fêter dignement durant 3 jours son 60e anniversaire. Vous comptez bien, depuis 1966, et oui, nous recevons Mathias Lejeune, le capitaine de cette équipe du rugby Coq Mezan et qui apporte aussi une aide pour le coaching de l'équipe des U18. On le rappelle, l'école des jeunes du rugby Coq Mezan, les U14, U16, U18, la Black Academy, la section féminine, les coquettes, la section senior et les vétérans. Reprise du championnat, on le rappelle, la semaine prochaine pour les seniors à Anderlecht. Objectif, le top 5 pour cette prochaine saison. Et côté Mercato, un renfort de choix en la personne de Thomas Dienst, médecin à Liège, mais qui aussi sera joueur et qui rejoindra le staff du rugby Coq Mezan pour cette nouvelle saison. Le petit monde du rugby est bien petit dans notre province, Mathias. On se connaît tous dans les 5 clubs qui officient ici dans notre région.
2: Oui, on se connaît tous, on se fréquente assez et ça permet généralement, même si sportivement c'est parfois engagé sur le terrain, ça nous offre et ça nous garantit des bons moments de convivialité après les matchs.
1: Voilà, et le rugby Coq Mezan organise aussi depuis 15 ans maintenant le challenge baptisé le challenge Pitou. Rappelez-nous ce qu'est ce challenge Pitou.
2: Alors le Challenge Pitou, c'est un grand tournoi pour les catégories de l'école de jeunes, donc U8, U10, U12, U6, U8, U12. Et c'est un tournoi qui était à l'origine organisé en la mémoire de Pitou, donc Patrick Alexandre, qui est un coéquipier sapeur-pompier qui est décédé au feu.
1: Oui.
2: Donc en hommage à cette personnalité quand même marquante

0: de se rencontrer. Mais ça nécessite évidemment d'avoir des infrastructures qui permettent d'accueillir ça, parce qu'il y a énormément de jeunes qui se déplacent. Et nous, comme on a la chance d'avoir trois beaux terrains, on remplissait les conditions. Donc le comité a décidé de ne pas laisser passer l'opportunité de rentrer sa candidature qui a été reçue. Et donc effectivement, toutes les équipes de Belgique se sont déplacées dans nos installations au mois de mai pour les catégories U12.
1: Donc cela, c'était pour ce Belgium Youth Rugby Festival U12. On a parlé du Challenge Pitou. Il y a encore aussi un autre grand rendez-vous organisé par le rugby Coq-Mauzan.
0: Oui, il en faut aussi un peu pour les vieux. Et donc, il y a le bouclier de Bernus, qui est un jeu de mots avec bouclier de Brennus, qui est le trophée emblématique du champion de France du top 14. Et c'est un tournoi qui rassemble uniquement là des équipes de vétérans. Et souvent aussi un peu une dimension internationale, puisque les vétérans ont noué pas mal de contacts avec deux équipes françaises, une à Saint-Avold et une à Lorient. Donc nos amis bretons étaient aussi de la partie, et généralement ça offre pour ces équipes des beaux voyages et des beaux moments aussi.
1: Vous-même, vous avez connu des déplacements à l'étranger ?
0: Oui, ça nous est arrivé de participer à des matchs, surtout dans un objectif de préparation ou de travail de cohésion. Ça nous est arrivé, oui, aux Pays-Bas, en France, on a déjà un petit peu voyagé. Mais on reste quand même fort attaché à la Berouine, et donc on panique vite quand on ne voit pas, nos terrains.
1: Et puis pour cette prochaine saison, on l'a dit, l'objectif, le top 5, les entraînements, ils se déroulent à quelle fréquence ?
0: Alors on s'entraîne 2 à 3 fois semaine en entraînement collectif, donc je vais dire terrain. Et comme j'en parlais tantôt, on attend que les joueurs fassent la préparation physique, eux, de leur côté. Alors, certains s'y filent avec plus d'assiduité que d'autres. Mais en équipe, on est 2 à 3 fois sur le terrain sur la semaine. Et c'est en soirée, le lundi, parfois, mais sinon toujours mardi et jeudi.
1: En soirée ?
0: En soirée, oui, à partir de 19h30.
1: Voilà donc pour les entraînements, et la partie mentale est aussi de plus en plus importante au rugby aussi ?
0: Oui, c'est clair que l'aspect mental et psychologique joue toujours dans un tel sport, avec un affrontement, cette dimension de combat quand même. Il y a toujours la nécessité de devoir prendre le dessus sur l'adversaire, et ça se joue parfois aussi au mental. Et donc oui, je sais qu'il y a des équipes qui font appel à des préparateurs psychologiques, oui, dans cet aspect-là, qui est quand même aussi important. Et c'est clair que il y a déjà des rendez-vous auxquels on est passé à côté uniquement parce que la fébrilité ou la dimension psychologique n'a pas suivi, quoi. Donc c'est important aussi dans notre sport. Ouais.
1: Vous avez connu de belles remontadas, comme l'on dit, au score
0: C'est arrivé, oui, c'est arrivé. Sportivement, on a connu des moments heureux et assez grisants, avec petite satisfaction pour les gens de ma génération quand on est remonté en D1, d'avoir battu au moins une fois chacune des équipes. Et donc voilà, ça c'est la petite satisfaction sportive que notre génération continue à garder.
1: Voilà donc pour la présentation de ce rugby Coq-Mauzan, 60e anniversaire, fêté dignement ces vendredis, samedi, dimanche. Nouveau site internet qui vient d'être terminé.
0: Oui, c'est ça. Je pense que le club essaye de rester à la page et de continuer à grandir et à évoluer. Ça passe par effectivement des moyens et des outils de communication qui doivent être à jour. Et donc effectivement, le site vient d'être fondu entièrement. Et donc il y a maintenant pas mal d'informations qui sont facilement accessibles.
1: Une page Facebook aussi.
0: Une page Facebook très active, un compte Instagram assez actif aussi, où on peut suivre l'actualité et avoir des résumés et les résultats des différents matchs.
1: Et s'il y en a qui nous écoutent, qui sont intéressés, ils sont toujours les bienvenus au

0: club. On peut même s'inscrire ici juste avant le début des championnats.
1: Oui, la porte est toujours ouverte. Ici, début d'année, notre équipe attire encore. Il y a encore pas mal de nouveaux joueurs qui nous ont rejoints. Et donc, c'est vraiment accessible à tous, sans condition, à l'exception d'accepter de mouiller le maillot pour les copains.
0: Voilà, vous nous disiez, vous étiez parfois plus d'une cinquantaine à l'entraînement.
1: Oui, le groupe est vraiment bien étoffé ici. Ça amène parfois quelques difficultés pour les coachs. Mais bon, ça j'ai envie de dire, c'est leur travail. Mais effectivement, oui, on approche les 50 sur certains rendez-vous, quoi.
0: Voilà, et bien merci Mathias Lejeune. On vous souhaite une bonne saison. Côté senior, D2, le rugby Coq Mauzan. Et puis, bonne chance à toutes les équipes de jeunes, aux coquettes et aux vétérans aussi, au bord de la Berouine, bien évidemment.
1: Merci à vous.
0: Merci, bonne soirée à tous et à toutes.

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1: Bonjour et bienvenue. Je suis très heureux de vous retrouver à l'heure où vous prenez votre café, où vous vous dépêchez d'aller prendre votre douche, où vous êtes déjà en voiture pour aller travailler. Très heureux de me réveiller avec vous en ce mardi 8 septembre. Nous fêtons aujourd'hui la nativité de la Vierge Marie. Ce sera l'occasion d'écouter tout à l'heure le très bel évangile de Matthieu où Joseph apprend que la Vierge Marie est enceinte et il décide de la répudier en secret. Soudain, l'ange apparaît. Ne crains pas. L'ange qui invite Joseph à la confiance. C'est un très joli mot, la confiance, intimement lié à la vertu d'espérance. La confiance porte en elle quelque chose de très chrétien, la sérénité d'une relation. C'est un mot d'ailleurs qu'on retrouve beaucoup dans la Bible, en particulier dans la bouche de Jésus. Confiance, mon enfant, tes péchés sont pardonnés. Confiance, ma fille, ta foi t'a sauvée. Confiance, c'est moi, n'ayez plus peur. Confiance, lève-toi, il t'appelle. Alors ce matin, dans notre monde bien instable et tourmenté, je voulais confier à votre méditation ces quelques mots de la petite Thérèse de Lisieux. C'est la confiance, et rien que la confiance, qui doit nous conduire à l'amour. Bienvenue sur RCF Notre-Dame, et bonjour Clara Bévillacois.
2: Bonjour Pierre-Hugues.
1: Il réclame des recrutements massifs, plus de moyens pour faire face au feu.
2: Oui, même s'ils continueront à porter secours, les pompiers sont appelés à la grève à partir d'aujourd'hui. Emmanuel Macron appelle à reprendre le contrôle de l'intelligence artificielle alors qu'il présidait hier le sommet Lumière.
1: Et les frappes russes ont repris en Ukraine.
2: C'est la fin d'une trêve de 3 jours liée à la présence d'émissaires russes à Moscou et à Kiev.
1: Après un été intense sur le front des incendies, c'est le début d'un mouvement de grève chez les pompiers aujourd'hui.
2: Il pourrait durer 6 semaines. Les soldats du feu réclament plus de moyens humains et financiers et une meilleure organisation de la sécurité civile. Les syndicats de pompiers sont reçus ce matin au ministère de l'Intérieur qui doit présenter les grandes lignes d'un futur projet de loi. Les incendies de cet été ont bien sûr été dopés par la chaleur et elles ne se calment pas par endroits en ce début de septembre. La vigilance orange canicule se termine tout de même ce matin dans les 6 départements du Sud qui étaient encore concernés. Mais des records de température ont été battus ces derniers jours pour un mois de septembre.
1: Hier, s'est tenu le sommet Lumière.
2: Emmanuel Macron l'a présidé, accompagné de son homologue sud-coréen. Un rendez-vous international, le premier, consacré au bouleversement que traversent le cinéma et l'image, notamment avec l'intelligence artificielle. Et sur cette question, le président de la République a appelé à reprendre le contrôle sur cette technologie.
3: C'est une transformation formidable qui peut réduire les coûts, la capacité à produire une œuvre, si elle est au service de celle-ci et de la création. Mais si elle devient un instrument qui se substitue, ou prétendrait se substituer, aux auteurs, aux créateurs, aux doubleurs, quand on parle de la voix, alors nous ferions une erreur formidable. Cette intelligence artificielle est un autre des défis du temps. Alors pour notre culture et notre histoire, parce que nos œuvres capturent quelque chose de notre époque aussi, de ce que nous sommes, pour notre économie aussi, parce que derrière chaque œuvre, il y a des créateurs, des techniciens, des entreprises, des emplois, une chaîne de valeur. Nous devons reprendre le contrôle justement de ces grandes transformations technologiques.
2: Emmanuel Macron depuis Saint-Paul-de-Vence dans les Alpes-Maritimes à l'occasion du sommet Lumière. La reprise des frappes russes en Ukraine, c'est la fin d'une trêve de 3 jours liée à la venue des émissaires américains en Ukraine. De fortes explosions ont été entendues à Kiev pendant la nuit. Volodymyr Zelensky dit préparer la suite des négociations et le Kremlin de son côté n'exclut pas des discussions à venir avec les Américains et les Ukrainiens.
1: Friedrich Merz se dit profondément choqué.
2: Après la victoire du parti d'extrême droite allemand Sachsen-Anhalt ce dimanche, l'AFD a récolté 44% des voix aux élections régionales, une première depuis 1945. Le chancelier allemand se dit personnellement touché. Il a pris la parole hier, au lendemain de la victoire historique de l'AFD dans cette région du centre de l'Allemagne.
4: Cette journée a marqué un tournant en Sachsen-Anhalt, mais aussi dans toute l'Allemagne. Et ce résultat électoral aura des conséquences. Il a également des répercussions sur la situation internationale. Il suffit de voir toutes les réactions, parfois les félicitations, pour se rendre compte de l'attention que ce résultat électoral porte à l'échelle internationale.
2: Et l'AFD, le chancelier assure tout de même qu'il va maintenir ses réformes en force, en s'efforçant de mieux les expliquer. Et après sa victoire historique, Ulrich Siegmund de l'AFD, justement, compte bien devenir ministre ministre, président de la Saxe-Anhalt. Il poursuit ses discussions car il n'a pas la majorité absolue. Il lui manque 3 sièges pour l'obtenir. Il dit maintenant vouloir s'entretenir avec chaque groupe parlementaire et chaque député qui souhaite, je cite, relever ce défi à ses côtés. Pour ce qui est de la météo, une perturbation arrive de la Manche. Des précipitations sont attendues des Pays de la Loire à la Normandie en passant par la Bretagne. Perturbation qui s'accompagne de vents violents. Des rafales à plus de 60 km/h sont attendues sur tout le pays. Alors plus au sud, le ciel sera très ensoleillé malgré ce vent qui sera aussi présent. Pour ce qui est des températures, comptez 30 degrés à Marseille aujourd'hui, 29 à Auxerre. Il fera 27 à Bordeaux et 26 à Paris.
1: Merci beaucoup Clara pour les infos. On vous retrouve dans quelques minutes pour le Saint du jour.
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1: RCF Notre-Dame, il est 6h35 à suivre l'Arche en parole. Nous serons avec le directeur général de l'Arche en France, Pierre Jacquan. Mais avant cela, l'édito politique de Christophe Barbier au micro de Simon Tatro.
5: Bonjour Christophe Barbier.
6: Bonjour Simon, bonjour à tous.
5: Eh bien d'abord, j'ai envie de vous demander une réaction à ce qu'a déclaré Jérôme Chartier ce lundi.
6: Deux choses. D'abord, une remarque de fond très importante qu'il faut garder en tête. Ne pas confondre le peuple américain et les dirigeants américains qui se préparent aux entretiens de New York, Jérôme Chartier. Et en effet, ce que les Américains pensent profondément de l'Europe, de la France, ce n'est pas forcément ce dont nous tambourine Donald Trump avec ses réseaux sociaux toute la journée. Et puis la deuxième chose, c'est l'hommage au pape François, au-delà de l'anecdote de la lettre vendue aux enchères. Cette manière dont il a fustigé, c'est le mot de Jérôme Chartier, les dirigeants économiques malgaches ne faisant pas assez pour leur peuple noyé dans la pauvreté. Il y a chez le pape Léon XIV des vertus, de l'intelligence diplomatique, puis il est au début de son pontificat, ce n'est pas encore complètement épanoui. Mais il y avait chez le pape François une forme de sévérité, d'autorité, d'intransigeance, notamment sur ce rapport à la pauvreté, qui faisait du bien, voilà, même si ça nous réveillait souvent dans notre mauvaise conscience.
5: L'AFD l'a emporté en Saxe-Anhalt hier. Cela aura-t-il des répercussions en France ?
6: Oui, cela en a déjà. D'abord, dans les commentaires à chaud, on voit que ceux qui s'en réjouissent, je pense à Éric Zemmour, Sarah Knafo, Nicolas Dupont-Aignan, et ceux qui s'en alarment, comme par exemple les Insoumis, font le même procès. Tout ça, c'est la faute des modérés, des libéraux. C'est la faute de l'Europe, c'est la faute de Bruxelles. Donc on voit bien que l'occasion est donnée aux anti-européens de tomber à bras raccourcis sur cette Union européenne. Finalement, ça les arrange, cette victoire de l'AFD, pour mieux, là aussi, fustiger, vilipender l'Europe. Une deuxième conséquence, c'est que nous allons encore plus vivre dans l'ambiance et si demain l'extrême droite arrive au pouvoir. Nous avons eu vendredi le record battu par un gouvernement italien de durée depuis 1945. C'est Giorgia Meloni qui détient désormais ce record. Nous avons eu le même jour Jordan Bardella et Nigel Farage Reform UK en Angleterre, au Royaume-Uni, cette extrême droite anti-immigration débordée par sa droite avec le mouvement de Tommy Robinson et ses grandes manifestations, là aussi en présence d'Éric Zemmour. Donc il y a ça au Royaume-Uni. Nous avons bien sûr en Hongrie vu comment Orban pendant plusieurs mandats a dirigé le pays et c'est finalement un de ses dissidents, pas un de ses opposants, qui a pris la suite. Donc nous allons vivre plus que jamais dans cette idée que l'Europe vire à droite, de plus en plus à droite. Évidemment, c'est encore moins anodin quand il s'agit de l'Allemagne. Il faut s'inquiéter de l'arrivée de l'AFD aux responsabilités en Saxe-Anhalt et peut-être un jour en Allemagne.
5: Alors Christophe, y a-t-il un équivalent à l'AFD en France ?
6: Non, il n'y a pas véritablement d'équivalent à l'AFD parce que nous n'avons pas le même passé. Nous n'avons pas eu le Troisième Reich en France, même si on a eu nos heures sombres. Le parti le plus proche qui est allié à l'AFD, c'est le parti d'Éric Zemmour et de Sarah Knafo, Reconquête, puisqu'ils sont dans le même groupe au Parlement européen. Le RN, qui a longtemps entretenu des relations avec l'AFD, qui en garde d'ailleurs avec le FPO autrichien, qui n'est pas non plus un parti anodin, a rompu. Notamment parce que l'AFD voulait blanchir ce passé de la période du Troisième Reich, ou du moins le minorer. Il n'y a pas dans le groupe présidé par le RN au Parlement européen, alors qu'il y a 13 pays représentés, il n'y a pas, je crois, de députés allemands. Il y a une impasse sur l'Allemagne du côté du RN, ils n'ont plus d'interlocuteurs. Donc on ne peut pas dire qu'il y ait un équivalent. En revanche, on trouve sur certaines thèses de l'AFD, des parentés, des jumeaux en France. Je pense au rejet complet de l'islam comme étant un ennemi de notre civilisation. Je pense aussi, évidemment, sur le rejet de toute migration et la volonté d'organiser une remigration.
5: Un sondage Ipsos pour Le Parisien révèle que Marine Le Pen est la candidate qui inquiète le moins les Français. Que faut-il en conclure ?
6: D'abord qu'il y a un renversement historique. Il y a quelques années, du temps de Jean-Marie Le Pen, c'est évidemment lui qui était l'épouvantail, c'est lui qui faisait peur. Et globalement, si on était dans la droite dure, on faisait beaucoup plus peur que quand on était dans la gauche radicale. Ça s'est complètement inversé. Non seulement Marine Le Pen ne rassure pas, mais c'est celle qui inquiète le moins, parce que tous les politiques, en fait, inquiètent dans ce sujet en majorité. Mais plus on va vers la gauche, plus il y a d'inquiétude. C'est-à-dire, et la gauche radicale et la gauche social-démocrate inquiètent les Français. Pourquoi ? La gauche radicale, on voit bien, Jean-Luc Mélenchon, ses positions extrêmes, ses soupçons de complaisance envers l'antisémitisme, la manière dont il cède aux revendications de l'islam politique, sa radicalité aussi économique et sociale, bien entendu, c'est un attiseur de conflits et de divisions, donc il inquiète. Mais les modérés ? Pourquoi Raphaël Glucksmann, pourquoi Olivier Faure, pourquoi le reste de la gauche inquiète les Français ? Parce que sur deux dossiers majeurs, sur deux soucis vraiment, vraiment premier des Français, ils n'apportent pas les bonnes réponses. C'est l'économique. Alors on voit bien leur générosité dans la dépense publique, mais vu l'état des finances, les Français disent « mais casse-cou, s'ils arrivent au pouvoir, forcément, nos impôts vont flamber, on va tous payer, ils n'auront pas les moyens de leur politique ». Et puis la sécurité, à la fois la sécurité physique, mais aussi la sécurité identitaire, la sécurité de l'identité de ce pays, la gauche n'a pas su trouver les mots sur ce sujet-là. Si j'ose dire, Chevènement est orphelin à gauche sur cette préoccupation de la sécurité des Français.
5: Et les rumeurs bruisent d'un divorce politique entre Jordan Bardella et Marine Le Pen. Est-ce la réalité ?
6: Alors, c'est vrai qu'il y a des divergences majeures. C'est vrai qu'en ce moment, on traverse un moment de tension. Mais je pense que les commentateurs qui concluent à un divorce définitif, à une exclusion de Jordan Bardella, qui serait mis de côté, qui n'irait plus à Matignon, qui peut-être même d'ailleurs claquerait la porte pour créer son mouvement, comme Maigret ou Philippot avant lui, je pense que ces commentateurs-là se trompent. Oui, il y a un moment de débardélisation et de l'appareil, il avait mis ses hommes à lui évidemment, et de la ligne sur les retraites, sur l'Europe, même sur le voile dans l'espace public, on en parlait la semaine dernière, ils ne sont pas d'accord. Marine Le Pen reprend le pouvoir sur l'appareil, l'équipe de campagne supplante l'équipe du parti. C'est évidemment pas facile à vivre pour Bardella. Mais d'abord, il sait, lui, que hors du parti, point de salut, et que donc il doit ravaler ses ambitions, et il ne sera pas président pour pouvoir préserver ce qu'il apporte à Marine Le Pen. Et c'est aussi pour ça qu'elle le gardera. Cette capacité de négociation entre les deux tours de la présidentielle, mais surtout au moment des législatives qui suivront, sa capacité de négociation avec d'autres forces de droite pour garantir une majorité à la nouvelle présidente. Et peut-être faire atterrir son programme, qui est déjà démagogique en partie pour attirer les voix, le faire atterrir dans la raison économique. Cette utilité-là, c'est Bardella qui l'a. Alors il n'est pas tout seul. Et s'il se fait remplacer, ça peut être par Éric Ciotti, qui a fait des offres cette semaine, ce week-end, mais qui est lui aussi sur une ligne libérale, donc loin du socialisme, entre guillemets, en tout cas de la préoccupation sociale de Marine Le Pen. Il y aura aussi évidemment tous les LR, qui, s'il y a un second tour Mélenchon-Le Pen, proposeront leur service à Marine Le Pen pour éviter le danger Mélenchon, constituer une majorité et fournir un Premier ministre. Donc rien n'est acquis pour Bardella, mais je ne crois pas à l'idée d'une fâcherie définitive, d'un divorce avec les portes qui claquent et finalement d'une crise au RN qui pourrait mettre en péril aussi la candidature de Marine Le Pen qui pour l'instant caracole loin devant.
5: À gauche, Fabien Roussel est candidat à la présidentielle, comme en 2022. Que reste-t-il du communisme aujourd'hui ?
6: Il ne reste pas grand-chose du communisme, bien entendu, surtout pas un modèle, pas vraiment non plus un passé glorieux et absolument pas un bilan globalement positif, comme disait Georges Marchais. En revanche, il reste une chose au Parti communiste, c'est une manière de vouloir marier la production et l'écologie. Oui à la transition écologique, au pacte climat, mais non au renoncement à la croissance. Et donc, Fabien Roussel est l'homme à la fois de l'écologie du bon vivre, les barbecues c'est bien, tant pis si ça fait un peu de CO2, et l'homme du nucléaire, parce qu'il faut de l'industrie. Mais il y a derrière cela une sociologie composée des anciennes immigrations européennes, portugaises, italiennes, polonaises, des anciens ouvriers d'usines, pas les pauvres livreurs Uber mal payés. Et puis d'une France des bourgs, avec les traditions rurales, y compris de la chasse, comme en Picardie, pas loin de chez lui. Et pas la France des tours, pour reprendre cette opposition créée par François Ruffin pour analyser Mélenchon. Tout cela, ça fait encore l'authenticité d'un bloc électoral, d'un bloc sociologique communiste. Mais ça fond, ça diminue comme peau de chagrin. La France ancienne est avec Mélenchon, est avec Roussel, la France nouvelle, plus nombreuse, est avec Mélenchon. Donc il va gérer un royaume qui se rétrécit. Mais là, c'est la dernière chose qui reste au candidat communiste, c'est sa capacité à faire perdre Mélenchon. Parce qu'avec 800 000 voix la dernière fois, 802 000 voix, eh bien il a empêché l'accès au second tour de Mélenchon qui avait 420 000 voix de retard sur Le Pen. Là, cette fois-ci, s'il fait 200 000, 250 000, 300 000 voix, peut-être empêchera-t-il encore Mélenchon d'être au second tour face à Marine Le Pen, de perdre face à Le Pen, mais de pouvoir après soulever la société. Finalement, Roussel est le vaccin anti-Mélenchon de moins en moins efficace, comme certains antibiotiques avec d'autres maladies, mais encore présent.
5: Christophe, ce mardi, l'invité politique de Nathanaël de Rinxan sera Patrick Peloux. Quelle question vous aimeriez lui poser ?
6: Patrick Peloux, vous étiez hélas aux premières loges, le premier sur place lors de l'attentat de Charlie Hebdo. Considérez-vous aujourd'hui, plus de 10 ans après, que la France est devenue amnésique, qu'on a oublié ? Ou est-ce qu'au contraire, cette mémoire pour vous est encore vivante ?
5: Merci Christophe Verbier, on se dit à demain. Et votre édito, il est à retrouver en podcast, rcfnotredame.fr. Merci Christophe.
6: À demain Simon, merci.
1: Rendez-vous donc à 7h38 avec Patrick Peloux, l'invité de Nathanaël de Rinxan. Merci beaucoup en tout cas. Christophe Verbier, prochain rendez-vous avec vous, c'est à 16h15.
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1: RCF Notre-Dame, il est 6h45, nous fêtons la nativité de Marie aujourd'hui. Quel est le sens de cette fête ? Clara nous donne la réponse dans quelques minutes, mais d'abord l'Arche en parole. Bonjour Pierre Jacquan.
7: Bonjour Pierre-Hugues.
1: Pierre, vous êtes le directeur général de l'Arche en France. Et de quelle parole souhaitez-vous nous faire cadeau ce matin ?
7: Je suis content d'être parmi nous. J'ai envie, oui, cher ami auditeur, de faire retentir à vos oreilles ce matin, cette si jolie exclamation de Pauline, membre de la communauté de l'Arche à Lyon. « Je suis content d'être parmi nous. » Cette parole, Pierre-Hugues, manifeste la joie ardente de faire partie d'un collectif. Elle parle aussi de la réalité de besoin existentiel d'appartenir à une communauté. Il me semble, d'ailleurs, que ce besoin n'est pas simplement celui de Pauline et des personnes handicapées, mais celui de tous les êtres humains.
1: Que voulez-vous dire par là, Pierre ?
7: Eh bien, Pierre-Hugues, laissez-moi vous raconter cette histoire vraie qui s'est passée à l'Arche à Boaké, en Côte d'Ivoire. Il y a quelques années, ce pays a sombré dans la guerre civile, dans une violence extrême, dans un chaos invraisemblable. Pour la communauté de l'Arche à Boaké, il a fallu fuir dans l'urgence, quitter Boaké le plus rapidement possible, sans attendre. Au contraire, contre toute attente, tous les membres de la communauté ont choisi d'attendre. Le temps nécessaire pour se rassembler, se réunir, reconstituer la communauté, faire communauté, comme on dit à l'Arche. Quand tout le monde a été là, les personnes accueillies, les assistants, le responsable de communauté, les administrateurs, ils ont enfin tous quitté Boaké. Mais pas chacun de son côté, ensemble. Au milieu du chaos total, de la dispersion la plus grande, ils sont partis ensemble, en communauté. Quelle beauté ! Quel signe incroyable ! Cette communauté, cette famille unie dans le chaos. Je crois qu'à cet instant précis, Pierre-Hugues, chaque membre aurait pu dire comme Pauline ce matin, « Je suis content d'être parmi nous ».
1: Et aujourd'hui, qu'est-ce que cette phrase nous dit selon vous, Pierre ?
7: Eh bien, Pierre-Hugues, je crois que dans une communauté de l'Arche, à Boaké ou ailleurs, chaque personne est reliée à une infinité d'autres personnes. Toute sa vie prend sens dans les relations. Nous sommes reliés, donc je suis, pourrait-on dire. Voilà en quelque sorte notre cogito. Et nous approchons là la vision de la personne humaine portée par l'Arche et par beaucoup de nos auditeurs, j'en suis sûr d'ailleurs. L'être humain n'est pas un individu, mais une personne. Cela change tout. Oui, cela peut paraître peu de choses, mais pourtant c'est là que se joue le grand clivage. À l'individu supposé maître de son corps et de son existence depuis le début de la vie jusqu'à la mort, confiant dans ses seules performances et liant son bonheur à l'accumulation de richesses, s'oppose la personne. Je suis content d'être parmi nous. La personne telle que nous la voyons à l'Arche est reliée à ses semblables. Elle déploie sa liberté dans l'interdépendance. Elle assume ses compétences comme ses fragilités. Et surtout, elle s'épanouit dans une communauté fondée sur des relations de confiance. Ainsi, avec Pauline et tous les autres, avec vous Pierre-Hugues, avec vous aussi, cher ami auditeur de la matinale de RCF, j'ai envie de m'exclamer ce matin avec force. Je suis content d'être parmi nous.
1: Merci beaucoup Pierre Jacquan. Je rappelle que vous êtes directeur de l'Arche en France. Merci beaucoup pour cette belle parole de Pauline. Il est 6h49 ce matin, c'est la nativité de la Vierge Marie en ce 8 septembre. On aura l'occasion tout au long de cette matinale de vous en expliquer le sens. Mais d'abord, comme chaque matin, je vous propose de partager un temps de prière à l'écoute de RCF Notre-Dame. Vous savez que c'est une particularité de la radio tous les jours à 6h50, la prière du matin. Et c'est tout de suite, vous écoutez la matinale RCF Notre-Dame. Clara sera avec nous dans 10 minutes pour les informations.

0: Voici comment fut engendré Jésus-Christ. Marie, sa mère, avait été accordée en mariage à Joseph avant qu'ils aient habité ensemble. Elle fut enceinte par l'action de l'Esprit-Saint. Joseph, son époux, qui était un homme juste et ne voulait pas la dénoncer publiquement, décida de la renvoyer en secret. Comme il avait formé ce projet, voici que l'ange du Seigneur lui apparut en songe et lui dit « Joseph, fils de David, ne crains pas de prendre chez toi Marie ton épouse, puisque l'enfant qui est engendré en elle vient de l'Esprit-Saint. Elle enfantera un fils, et tu lui donneras le nom de Jésus, c'est-à-dire le Seigneur sauve, car c'est lui qui sauvera son peuple de ses péchés. » Tout cela est arrivé pour que soit accomplie la parole du Seigneur prononcée par le prophète. Voici que la Vierge concevra, et elle enfantera un fils. On lui donnera le nom d'Emmanuel, qui se traduit « Dieu avec nous ».
1: Le commentaire de ce matin nous est proposé par sœur Tiziana, bénédictine à l'abbaye de la Paix Notre-Dame à Liège.
2: Dieu avec nous. Contemplons. Contemplons Jésus et toute sa vie. Quand nous contemplons Jésus au Jourdain, lors de son baptême, quand nous le contemplons qui monte sur la montagne pour prier, pour être en relation avec son Père, est-ce que nous voyons le Dieu avec nous, le Dieu avec lui, avec Jésus? Et quand nous contemplons Jésus enseigné, quand nous le contemplons être pris aux entrailles par la misère des personnes, quand nous le contemplons entendre le cri de Bartimée au-delà de la foule qui l'entoure, quand nous le contemplons entendre la faim, la soif de ceux qu'il rencontre, leur souffrance, leur enfermement, est-ce que nous ne voyons pas en lui le même Dieu qui entendait les cris et les souffrances de son peuple en Égypte? Et lorsque, à la toute fin de l'évangile de Matthieu, Jésus ressuscité dit à ses disciples « Et moi, je suis avec vous tous les jours » en utilisant le « ego eimi », le « je suis divin », n'est-ce pas en train de nous dire qu'il est lui-même ce Dieu qui nous accompagne dans notre vie, ce Dieu qui marche avec nous à chaque instant de notre vie? Ce Dieu qui est parti de notre vie, compagnon et ami sur notre route. Et moi, est-ce que je marche avec lui? Est-ce qu'il est pour moi compagnon et ami sur ma route? Est-ce qu'il est avec moi? Et moi, est-ce que je suis avec lui chaque jour de ma vie? Laissons-le nous rejoindre. Laissons-le être Dieu avec nous, Dieu avec moi.
0: Notre Père qui es aux cieux, que ton nom soit sanctifié, que ton règne vienne, que ta volonté soit faite sur la terre comme au ciel. Donne-nous aujourd'hui notre pain de ce jour. Pardonne-nous nos offenses, comme nous pardonnons aussi à ceux qui nous ont offensés. Et ne nous laisse pas entrer en tentation, mais délivre-nous du mal. Car c'est à toi qu'appartiennent le règne, la puissance et la gloire pour les siècles des siècles. Amen.

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5: Nous sommes le mardi 8 septembre et aujourd'hui nous fêtons la nativité de la Vierge Marie. Très bon début de journée et très bon réveil. Vous écoutez RCF Notre-Dame. Il est 7h. Et les informations avec vous, Clara Bevilacqua. Kiev, de nouveau visé par des frappes russes.
6: La capitale ukrainienne sous les bombes cette nuit, au moins 2 morts. Fin d'une trêve de 3 jours suite à la présence d'émissaires américains dans la région. Ils ont fait face à des incendies d'une ampleur exceptionnelle. Cet été, les pompiers entament un mouvement de grève nationale. Les syndicats demandent plus de moyens. Il a encore fait très chaud dans le sud de la France hier. Une canicule qui a perturbé les cours dans 2 lycées de Montpellier, 7 dans le département de l'Hérault. 36 degrés ont été enregistrés dans certaines classes. Emmanuel Macron veut une interdiction européenne des réseaux sociaux pour les moins de 15 ans. Le chef de l'État en a fait la demande à la présidente de la Commission européenne, alors que la loi française a été censurée le mois dernier.
5: Comment vivre l'extraordinaire de Dieu à tout moment, dans tout moment, même le plus banal et le plus ordinaire, le point de vue de Madeleine Vatel. Elle sera avec nous dans 10 minutes, mais d'abord les informations au plus près de chez vous. Je salue les journalistes qui vous informent. Volodymyr Zelensky indique ce matin que la Russie s'est dit disposée à entamer des négociations.
6: Et il évoque même une désescalade pour cet hiver. C'est les conclusions des discussions avec les émissaires américains à Kiev hier. Pour autant, des explosions ont été entendues cette nuit dans la capitale ukrainienne. Des bâtiments ont été touchés. La capitale qui a subi une attaque de missiles russes selon les autorités. Les habitants ont été invités à rejoindre les abris. En Ukraine, toujours le procureur général démissionne sur fond d'accusations de corruption. Il est accusé d'avoir appartenu à un réseau d'escroquerie. Selon les enquêteurs, ce réseau recevait de l'argent pour protéger des centres d'appel frauduleux, organisant des arnaques au téléphone et légaliser des fortunes se chiffrant en millions. Après sa victoire historique, Ulrich Siegmund compte bien devenir ministre-président de la Saxe-Anhalt, cette région allemande où le candidat d'extrême droite issu de l'AFD est arrivé largement en tête du scrutin organisé dimanche. Il poursuit ses discussions car il n'a pas la majorité absolue, il lui manque 3 sièges pour l'obtenir. Il dit maintenant vouloir s'entretenir avec chaque groupe parlementaire et chaque député qui souhaite, je cite, relever ce défi à ses côtés.
5: Ils ont été en première ligne cet été.
6: Les pompiers appelés à la grève à partir d'aujourd'hui dans les casernes de pompiers de tout le pays. Un mouvement intersyndical reconduit jusqu'au 20 octobre alors que le gouvernement doit déposer aujourd'hui son projet de loi sur la sécurité civile. La profession se dit démunie, pas assez de canadaires et de camions pour lutter contre les flammes et pas assez non plus de protection contre les fumées. Autre mobilisation, des actions symboliques sont prévues partout en France aujourd'hui pour dénoncer, je cite, une mort silencieuse à l'hôpital. Les agents de la fonction publique hospitalière sont appelés à se mobiliser après un été caniculaire. Les syndicats parlent de conditions de travail indignes et demandent des solutions sur le long terme. Et hier, les mobilisations ont repris pour défendre la proposition de loi intégrale contre les violences sexistes et sexuelles, alors que son parcours législatif débutait ce lundi à l'Assemblée nationale. Des centaines de personnes ont manifesté devant les tribunaux, un millier de personnes, en majorité des femmes, étaient réunies devant le ministère de la Justice à Paris. Une hausse impressionnante des escroqueries bancaires en France. Les arnaques aux faux conseillers bancaires ont augmenté de 34% en 2025. Les chiffres viennent de la Banque de France. Le montant total de la fraude s'élève à 516 millions d'euros. Ces escroqueries sont facilitées par les fuites de données massives. Le ciel se couvre en Île-de-France pour la météo. Les nuages seront présents dès le réveil et de la pluie est même attendue dans l'après-midi. À cela s'ajoutent d'importantes rafales de vent, elles vont souffler à près de 50 km/h sur l'ensemble de la région. Les températures restent assez élevées pour un mois de septembre. L'après-midi, on attend jusqu'à 26 degrés, mais ces températures restent fraîches le matin. On compte seulement 12 degrés actuellement.
5: Il est 7h04 et l'actualité se poursuit dans vos diocèses d'Île-de-France. Et on part en visite ce matin, Clara.
6: Et oui, direction l'église Saint-Pierre de Chaillot. On va en visiter plusieurs de ces églises, ces belles églises d'Île-de-France. Mais on va commencer exactement par celle de Saint-Pierre de Chaillot. Elle est située dans le 16e arrondissement. C'est la 4e église qui fut construite à cet emplacement en 1000 ans, les trois autres ayant été détruites au fil des années. Alors cette dernière a donc été érigée assez récemment, entre 1933 et 1938. Et elle se distingue par son style art déco. Cette église, elle est dédiée à Saint-Pierre, comme l'indique son nom, mais comme l'indique aussi son tympan. C'est cet espace en arc de cercle au-dessus de la porte. Sabine Garnier de l'association Art, Culture et Foi.
7: Les textes sur le tympan sont en français, parce qu'on est dans l'espace de la rue, donc pour rendre accessible. Et quand on rentre dans l'église, les textes, il y en a beaucoup, sont en latin, puisque c'était la langue de la liturgie. Tous les textes, de toute façon, sont toujours donnés avec les références. Donc il suffit de venir avec son Nouveau Testament et regarder la référence et on peut lire le texte directement dans le Nouveau Testament.
6: Alors, ce tympan fait de pierre représente naturellement la vie de Saint-Pierre qui repose sur les apôtres, 6 de chaque côté du triangle. Il se lit de gauche à droite et de bas en haut.
7: On a les apôtres, tout raide, et puis au-dessus, la vie de Saint-Pierre avec Jésus, depuis l'appel, quand Jésus passe devant la barque et dit « Viens, suis-moi », jusqu'à l'arrestation de Jésus. Et à droite, on a le reniement de Pierre, et puis ensuite, la Pentecôte et les débuts de l'Église, qu'on peut lire dans les Actes des Apôtres. Et donc, au milieu, on a vraiment ce Saint-Pierre en majesté. Et puis, au pied, il y a les paroles de Jésus. Alors, en latin, parce que c'est les paroles de Jésus. « Tu es Pierre, et sur cette pierre, j'édifierai mon Église. » Donc, on est invité à rentrer dans l'Église.
6: Allez, on passe le tympan, on avance, on passe la porte. Et là, maintenant, on découvre une multitude de détails qui convergent tous vers le Christ en croix.
7: Donc, dans la première partie de la nef, on est mis en situation de méditation, d'ouverture à l'esprit, de reconnaissance envers Dieu. Quand on marche, on continue à marcher, le chemin est indiqué par terre à tous les endroits stratégiques, il y a une croix. Il faut lever les yeux. À la croisée du transept, on a ces allégories sur l'Église une, sainte, catholique, apostolique, et on est conduit vers le cœur, où on a le Christ, un Christ qui est vraiment avec un visage extrêmement apaisé. Il est vraiment en train de ressusciter. Et dans l'auréole, il y a marqué « Tout est accompli ».
6: Alors, nous l'avons dit sur le tympan, à l'extérieur, c'est Saint-Pierre qui est au centre de la décoration. Mais en entrant dans l'édifice, c'est la vie spirituelle de l'Église qui recouvre les murs.
7: Le côté art déco est tout à fait représenté de façon extrêmement précise par l'importance des textes qui sont partout gravés, sculptés, peints, la peinture en feuilles d'or. Enfin, c'est vraiment une variété de textes calligraphiés qui est absolument extraordinaire. Art déco, c'est aussi un style qui est géométrique, qu'on retrouve alors partout. Il suffit de lever les yeux, on voit partout des losanges, des triangles, des rondes, des droites, des verticales, des horizontales.
6: Et un style romano-byzantin, mais des matériaux novateurs, des inscriptions en français, un réel souci de la liturgie. L'église Saint-Pierre de Chaillot surprend par son ancrage à la fois moderne moderne et traditionnelle. Sabine Garnier, qui nous faisait cette visite de l'association Art, Culture et Foi, était au micro RCF Notre-Dame de Marguerite de Moulins.
5: Merci pour cette visite d'église de bon matin. Ça nous permet aussi d'entrer dans la beauté de ces lieux. Clara Bévilacqua, on vous retrouve dans quelques minutes pour les informations à suivre. On va parler de l'extraordinaire de Dieu dans l'ordinaire de nos vies, dans tout moment, le plus banal, le plus ordinaire, avec Madeleine Vatel pour le point de vue. Pauline de Torsiac sera aussi avec nous. Elle vient d'entrer en studio pour l'actualité chrétienne.
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5: Vous écoutez RCF Notre-Dame, il est 7h10. Eh bien, écoutez, je suis très bien entouré ce matin. Bonjour Pauline de Torsiac.
13: Bonjour Pierre-Hugues.
5: Avec nous pour l'actualité chrétienne dans quelques minutes, les diocèses de France mobilisés pour la venue du pape. Vous allez nous emmener à Lyon. Et bonjour Madeleine Vatel.
13: Bonjour Pierre-Hugues Dubois.
5: Avec
13: bonjour
5: nous pour le point de vue. Et ce matin, Madeleine, vous allez nous parler d'aujourd'hui.
13: Et oui, on peut résumer de cette manière, Pierre-Hugues, la convergence de réflexion de nos invités ces derniers jours. Ce thème unique pourrait tenir avec densité dans les mots de Sainte Thérèse de Lisieux, je n'ai rien qu'aujourd'hui, ou plus précisément, pour t'aimer sur la terre, je n'ai rien qu'aujourd'hui.
5: C'est une très belle phrase, cette Sainte Thérèse. Ça, c'est une vraie pression d'ailleurs pour réussir sa journée, rien qu'aujourd'hui. Ça ne laisse pas beaucoup de marge pour l'anticipation, la prévision. Vous pensez à qui quand vous évoquez cette obligation de l'aujourd'hui, Madeleine ?
13: Je suis allée dans la bibliothèque du pape, Pierre-Hugues.
5: Ah bah, quelle chance !
13: Oui. Enfin, plutôt, j'ai ouvert le livre que Léon XIV a mis sur sa table de chevet. Ça s'appelle « La pratique de la présence de Dieu ». Alors, c'est signé d'un frère carme, le frère Laurent de la Résurrection. Un frère avec un parcours comme on n'en fait plus, parce qu'il a frôlé deux fois la mort, il a été gravement blessé, il a fini par quitter la carrière militaire à 21 ans. Et puis, il est ensuite devenu ermite. Alors, il s'est ennuyé à mourir. Il est revenu vivre avec des frères, cette fois-ci comme cuisinier, puis comme cordonnier. Et croyez-moi que refaire les semelles de ses 120 camarades moines, ça laisse le temps de penser au bon Dieu. Et de là, lui est venue l'inspiration pour écrire une sorte de petite méthode de prière.
5: Et c'est là, Madeleine, qu'on en vient à l'aujourd'hui.
13: Oui, parce que dans ce petit ouvrage, le frère Laurent partage comment vivre l'extraordinaire dans l'ordinaire de notre vie. Et pour lui, ça veut dire se rendre disponible, ouvert, à l'écoute de Dieu à tout moment. Et en fait, pour le frère Laurent, il ne faut pas attendre les conditions idéales pour commencer à prier. Son truc à lui, c'est qu'il n'est pas nécessaire de faire de grandes choses. Écoutez-le, je retourne ma petite omelette dans la poêle, pour l'amour de Dieu. Voilà, vous y réfléchirez quand vous préparerez le repas, Pierre-Hugues, ou quand le pape viendra en France, parce que dans chacune de ses visites, de ses balades, il sera en train de confier cet instant à Dieu. C'est sa manière de prier, de vivre l'extraordinaire dans l'ordinaire.
5: Et vous nous disiez, Madeleine, que la pensée de cet auteur rejoignait notre interview.
13: Oui, je faisais le lien avec les propos de la philosophe Gabrielle Alperne, parce que dans son dernier livre, elle renverse la question sur l'intelligence artificielle. Et si l'IA ne remplaçait pas l'homme, mais Dieu, bah oui, après tout, l'intelligence artificielle sait tout, peut tout, elle est toujours là, un Dieu sur mesure, puisqu'il finit par nous répondre au plus près de nos souhaits. Il est omnipotent, omniscient, omniprésent, ça tient dans la poche, sans culte, sans liturgie, et avec qui chacun peut converser sans intermédiaire. Mais alors, deux réflexions. D'abord, l'IA, elle est bavarde. Et le silence de Dieu avec lequel il est parfois si difficile de vivre, bah, il va peut-être finir par nous manquer. Le mystère de l'insaisissable, c'est aussi très beau. Et puis, pour que l'IA devienne indispensable, bah, c'est bien qu'elle est venue combler une soif.
5: Vous semblez dire que le pouvoir que prend l'intelligence artificielle peut nous révéler quelque chose de notre façon de vivre le quotidien.
13: Oui, exactement. La philosophe Gabrielle Alpern, elle met en lumière une espérance. C'est que l'homme soit piqué par l'orgueil et qu'il finisse par comprendre que ce que nous cherchons dans l'IA, c'est peut-être ce que nous aurions tant aimé trouver auprès de nos amis, nos familles, nos collègues. De la patience, de la compréhension, de l'empathie, de la connaissance. Bref, Gabrielle Alpern croit en un petit sursaut de l'humain à prêter attention à ceux qui nous entourent. De quoi ont-ils besoin? De quoi ont-ils peur? Quelles paroles d'encouragement attendent-ils aujourd'hui? Quelle consolation cherchent-ils? Bref, quelle est leur soif aujourd'hui?
5: Merci beaucoup Madeleine Vatel, mais voyons, de l'empathie, de la patience, vous le trouvez auprès de vos collègues quand même?
13: Ah bah, auprès de vous, oui, c'est extraordinaire, voilà. Même moi, pour moi, l'IA, finalement, je ne m'en servirai pas.
5: 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Dès aujourd'hui. Voilà, vous n'avez rien qu'aujourd'hui pour aller sur rcfnotredame.fr. J'ai bien suivi.
13: Bravo Pierre-Luc.
5: Je pensais que vous alliez nous chanter rien qu'aujourd'hui. Vous savez, Natacha Saint-Pierre a repris.
13: Ouais, je vous laisse faire.
5: Peut-être
13: une petite chanson, oui, peut-être Madeleine. Pauline, tu aimerais chanter, toi.
14: Ah. Moi, je ne vais pas me risquer à ça, je crois.
13: Pas quitter la chorale.
5: Et ben, ce que je vous propose plutôt,
14: vous abîmer les oreilles.
5: C'est qu'on se risque à l'actualité chrétienne.
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5: Et oui Pauline, puisque le 25 septembre prochain, Léon XIV est attendu à l'UNESCO.
14: Oui, une visite sous le signe du multilatéralisme, c'est ce que nous dira le directeur de la communication de l'Organisation internationale. Dans un instant, nous irons aussi, Pierre-Hugues, explorer les origines françaises du pape. Léon XIV a une grand-mère née au Havre et des liens de parenté avec des stars, des écrivains et des personnalités politique française. Et puis, à moins de 3 semaines de sa visite en France, 215 victimes ou proches de victimes d'abus spirituels ont envoyé hier un courrier au pape.
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5: Et vous le disiez donc, l'UNESCO s'apprête à recevoir la visite d'un pape.
14: Léon XIV est attendu au siège de l'UNESCO à Paris le 25 septembre pour l'Organisation des Nations Unies pour la culture, l'éducation et la science. Cette visite constitue un message fort de soutien au multilatéralisme. Les défis actuels doivent être relevés par tous les pays ensemble. Aucun pays, aussi puissant soit-il, ne peut les relever seul. Mathieu Guével, directeur de la communication de l'UNESCO, micro de Philomène Dubois.
16: La visite du pape Léon XIV à l'UNESCO, c'est déjà un geste politique et un message politique très fort en soutien à l'action multilatérale. Le multilatéralisme aujourd'hui, l'ONU, l'UNESCO, les organisations internationales, en général, sont chahutées. On leur demande, et c'est bien normal, des comptes. On dit où vous allez, à quoi ça sert, qu'est-ce que vous faites. C'est tout à fait légitime. La visite du pape vient ici apporter un message de soutien sans équivoque et qui dit que les États, aussi puissants soient-ils, ne parviendront pas seuls à affronter les défis actuels, que ce soit l'intelligence artificielle, que ce soit le dérèglement climatique, la pauvreté ou autre. Il faut nécessairement agir ensemble.
14: L'UNESCO qui a adopté en 2021 un texte sur l'usage éthique de l'IA. Il a également souligné la position forte du pape sur le sujet avec l'encyclique Magnifica Humanitas dont vous parliez il y a un instant, Madeleine. Et encyclique qui appelle directement à davantage de coopération, de partage des connaissances et de travail entre les nations. Pour Mathieu Guével, le Vatican et l'UNESCO ont des points de convergence.
16: Bien évidemment, l'UNESCO dans son domaine, le Vatican dans le sien, ont des approches et des philosophies qui ne sont pas exactement identiques. Mais on voit quand même une même volonté d'ancrer la dignité humaine sur un fondement qui dépasse ou qui est au-delà des seuls intérêts économiques, technologiques. Et on le voit aujourd'hui, il y a une forme de vulgate ou une forme de culture de l'affrontement, une sorte de culte de la férocité, que l'on va régler les problèmes soit par la force, soit par la magie de la technologie. L'intelligence artificielle, les machines vont tout régler et demain sera une vallée de roses. L'UNESCO et le Vatican, chacun à sa manière, rappellent la nécessité fondamentale d'ancrer la dignité humaine sur autre chose que la magie technologique et la prospérité économique, qui sont bien évidemment centrales et importantes. Mais il faut aussi l'éducation, les sciences, la culture.
14: Et à l'occasion de sa venue à l'UNESCO, Léon XIV s'entretiendra avec le directeur général de l'organisation, Khaled El Hanani. Il tiendra un discours portant notamment sur les nouvelles technologies et l'intelligence artificielle.
17: Léon XIV en France, l'occasion d'explorer ses origines, Pauline.
14: Oui, Robert Francis Prévost, vous le savez, désormais connu sous le nom de Léon XIV, est né à Chicago. C'est le premier pape américain. Et le généalogiste Jean-Louis Beaucarnot, eh bien, il s'est penché sur son cas dès son élection. Et à force de persévérance, eh bien, les recherches se sont révélées fructueuses. Le pape a bien des origines françaises du côté de son père. Sa grand-mère paternelle, Suzanne Fontaine, est née au Havre. Mais ce n'est pas tout. Jean-Louis Beaucarnot, de la Revue française de généalogie, remonte pour nous le fil de l'histoire familiale de Léon XIV. Et vous allez voir, il n'était pas au bout de ses surprises.
18: Son grand-père, qui était Giovanni Rigitano, qui était né près de Messine, en Sicile, en 1876, et qui d'ailleurs avait été passé par le séminaire. Il avait renoncé à ses vœux, et c'est là où il était parti pour l'Amérique, pour retrouver un de ses beaux-frères qui était établi à New York, et qui s'était marié avec Daisy en 1913 ou 14, je ne sais plus. Voilà. Et puis un jour, avait rencontré Suzanne Fontaine, qui était arrivée du Havre, était tombé amoureux de Suzanne Fontaine, et avait vécu dans l'adultère avec Suzanne Fontaine. Ils avaient eu des enfants et il n'avait pas pu donner son nom, qui était un nom sicilien. Et ils avaient donné à leur fils le nom de jeune fille de la mère de leur mère, ce nom de Prévost.
14: Voilà, ce nom de Prévost, Léon XIV, a aussi des origines dans le nord, dans le sud de la France. Le pape a même des liens de parenté, figurez-vous, avec des stars de cinéma, avec des hommes politiques, des écrivains et même des rois de France.
18: C'est comme ça que, par les ancêtres du pays de Caux, on découvre que notre pape a des ancêtres dans un village qui s'appelle Oinville, dans la Seine-Maritime, et qu'à Oinville, eh bien, il a des ancêtres communs avec, un, Catherine Deneuve, l'actrice, et deux, avec Édouard Philippe, l'homme politique. Et puis, pour les ancêtres du Sud, eh bien, même chose, et on découvre comme ça qu'il est cousin à la fois d'Albert Camus, de Nadine Trintignant, d'Edmond Rostand. On lui trouve des tas de cousins très éloignés, mais c'est très classique, c'est inévitable. Et quand on remonte encore plus loin, on va trouver qu'il descend de très loin de la famille de Pontévès, et que par là, forcément, il va avoir des ancêtres couronnés, il va descendre du Capet de Charlemagne, etc.
14: Voilà, Jean-Louis Beaucarnot, généalogiste, vous êtes peut-être cousin avec Léon XIV, Pierre-Hugues.
5: Ah ben j'irai voir sur roglo.fr, il y a un site internet qui permet de regarder un petit peu les liens de parenté. J'irai voir. Pauline, c'est promis. Les diocèses sont eux aussi mobilisés, Pauline, pour l'avenue du pape.
14: Oui, je vous emmène dans le diocèse de Lyon. 1100 jeunes pèlerins du diocèse assisteront à la veillée de prière au Stade de France le 25 septembre. Et ce n'est pas tout. Un carré des Lyonnais de 6000 personnes a été réservé par le diocèse pour la messe du samedi sur les Champs-Élysées. Sophie Descour, la directrice du service des pèlerinages, nous explique le sens de cette démarche au micro de Jean-Baptiste Cocagne de RCF Lyon.
19: Alors le diocèse a souhaité venir soutenir les paroisses dans cette organisation logistique, parce que ça se déroulait l'été, qu'on est à la rentrée. Et donc on propose à la fois des cars, on propose un train. On a affrété un train spécial pour les pèlerins du diocèse de Lyon qui partira de la gare de Perrache le samedi matin vers 7h et qui rentrera à 22h à Lyon. Pour nous, c'est vraiment important parce que ça donne une dimension ecclésiale et que le pèlerinage, il ne commence pas en arrivant à Paris, il commence au moment où on monte dans son bus devant sa paroisse, où on monte dans le train à la gare de Perrache. Et vraiment, ça, c'est important.
14: Et pour que les pèlerins

0: 22 et Pauline de Torsiac. Le budget global de la visite du pape a été nettement revu à la hausse.
1: Oui, il y a 3 semaines de la visite de Léon XIV en France, le budget global est désormais évalué à 27 millions d'euros. Plus de 700 000 personnes sont déjà inscrites aux différents rassemblements. Cette mobilisation a conduit l'organisation à renforcer les dispositifs à la fois logistiques, de sécurité, scénographiques. Les dons des participants, on le rappelle, constituent la principale source de financement. La campagne de collecte sur pape-france.fr a déjà permis de réunir 5,5 millions d'euros. À noter, Pierre-Luc, que 350 000 drapeaux du Vatican seront distribués gratuitement aux fidèles le 26 septembre à Paris, juste avant la messe de Léon XIV, place de la Concorde et sur les Champs-Élysées.
0: Eh bien,
1: il y aura du jaune et du blanc.
0: On essaiera de récupérer des petits drapeaux. Et, sinon, et justement, à moins de 3 semaines de cette visite dans le pays, 215 victimes ou proches de victimes d'abus spirituels ont envoyé hier un courrier au pape.
1: Exactement, les signataires sont issus de 37 communautés catholiques. Mais qui est-il dans cette lettre, Clara Bévilacqua ?
2: Eh bien, dans cette lettre, Pauline, il demande à Léon XIV de prendre à bras-le-corps la question des abus spirituels dans l'Église de France. Les victimes souhaitent une définition juridique et théologique de l'abus spirituel, mais aussi la création d'instances indépendantes. Leur mission, accueillir les témoignages des victimes, évaluer les situations signalées, discerner les potentiels mécanismes d'emprise spirituelle et formuler des recommandations aux autorités ecclésiales qui les mandatent. Alors, elle demande aussi un statut spécifique de protection pour les membres ou ex-membres de communautés lanceurs d'alerte qui, souvent, se retrouvent exclus et sans ressources après avoir dénoncé des faits graves.
1: Voilà, cet être a été envoyé au Vatican. Notez que 7 victimes de violences sexuelles dans l'Église seront reçues par Léon XIV le 27 septembre à Lourdes. Ce nombre réduit serait justifié par une volonté du pape de favoriser les échanges interpersonnels.
0: 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Nous sommes au cœur de l'actualité chrétienne et nous partons maintenant, comme chaque matin, Pauline, en direct des diocèses.
1: Oui, et aujourd'hui, nous prenons la direction de la Touraine. Bonjour Florian Mativet.
3: Bonjour Pauline, bonjour à tous.
1: Alors Florian, 2026 est placé sous le signe de la charité, une initiative de l'archevêque Mgr Vincent Jordy pour remettre au cœur de la vie chrétienne ce qu'il considère comme essentiel, l'amour concret du prochain.
3: Et oui Pauline, car pour l'Église, la charité n'est pas une option, c'est même, selon les mots de Jésus, le signe de reconnaissance des disciples, c'est à l'amour que vous aurez les uns pour les autres que l'on vous reconnaîtra. Une exigence forte qui invite à passer des paroles aux actes, c'est ce que rappelle régulièrement Mgr Jordy. En Touraine, cette année particulière s'appuie sur une figure bien connue, celle de son saint patron, saint Martin, célèbre pour avoir partagé son manteau avec un pauvre, figure qui incarne cette charité active et concrète que le diocèse veut aujourd'hui. Aujourd'hui ravivé. Alors depuis le début de l'année, les initiatives se multiplient, visites de terrain auprès d'associations caritatives, rencontres avec des personnes en situation de précarité et mobilisation des paroisses autour d'un travail de réflexion collective.
1: Mais concrètement, Florian, qu'est-ce que ça change pour les fidèles ?
3: Eh bien, l'objectif est clair, regarder en face les besoins ici, en Touraine. Il s'agit de dresser un état des lieux, mais surtout de susciter des actions concrètes, comme cela a déjà été le cas cet été. Il y a une école catholique qui a accueilli des personnes à la rue et le presbytère de la cathédrale également. Alors parfois, il s'agit d'avoir des gestes simples, ouvrir une porte, accueillir, donner du temps, car la question posée est directe. Face à la détresse, est-ce qu'on regarde ailleurs ou est-ce que l'on agit ? Et Pauline, cette année de la charité en Touraine s'inscrit aussi dans une mémoire forte. En 1996, Jean-Paul II était à Tours. À la basilique Saint-Martin, il avait célébré une messe marquée par la rencontre avec les blessés de la vie. Une image forte, un pape au milieu des plus fragiles. 30 ans plus tard, cet esprit sera au cœur du Festival de la Charité. Dans quelques jours, les 19 et 20 septembre, un week-end pour prier, rencontrer, s'engager, se tourner vers les plus fragiles avec en toile de fond un autre rendez-vous, la venue prochaine du pape Léon XIV en France et en décembre, des Assises de la Charité auxquelles tous les fidèles de Touraine sont invités à participer.
1: Merci beaucoup Florian Mativet. 2026, une année donc pour passer des intentions aux actes et rappeler que la charité à Tours comme ailleurs, eh bien, reste la signature la plus concrète de l'évangile. Merci Florian.
0: Et merci à vous Pauline. Florian Mativet en direct de RCF Tours. J'imagine que le diocèse aussi s'apprête à venir le week-end après ce Festival de la Charité pour voir le pape Léon XIV à Paris peut-être.
3: Et oui, tout à fait, il y aura des centaines de fidèles, j'ai plus le nombre exact en tête, mais des centaines qui seront bien évidemment à Paris pour la visite du pape.
0: Bon, merci beaucoup en tout cas d'avoir été avec nous en direct ce matin, Pauline. Chaque jour dans l'actualité chrétienne, vous nous faites vivre justement cette venue du pape Léon XIV à Paris, Lourdes et Metz. Ça continue de se préparer, on voit qu'il y a encore un certain nombre d'événements.

0: Ce matin, d'ailleurs, il y a la conférence de presse. Les journalistes vont être au courant, mis au courant par la conférence des évêques de France de tout le programme détaillé.
1: Exactement, parce que c'est à la fois l'occasion de s'intéresser aux enjeux de cette visite. Le programme, il y a plein de questions logistiques aussi pour les journalistes, pour savoir où se positionner, voilà, et savoir quelles seront les personnalités qui seront présentes. Donc, pour vous faire vivre ça sur RCF Notre-Dame, eh bien, évidemment, on est mobilisé, on va chercher l'information là où elle est, exactement.
0: Eh bien, je crois que vous serez à cette conférence de presse. Pauline, vous nous direz
1: tout. Je vous en parle demain matin.
0: Demain matin, évidemment, à 7h15. L'actualité chrétienne, c'est le rendez-vous qu'il ne faut pas manquer. Et c'est à retrouver aussi en podcast sur rcfnotredame.fr et sur toutes vos applications habituelles de podcast. Il est 7h28 à suivre. On va retrouver Violaine de Pince dans quelques minutes. Vous savez, c'est la chronique humour. Et puis, Nathanaël de Rinxon sera avec nous, avec son invité ce matin, l'urgentiste Patrick Peloux. Après ces vagues de canicule, l'occasion de revenir sur l'éventuelle surmortalité. Précisons que Patrick Peloux est urgentiste au SAMU. Justement, je vous parlais des vagues de chaleur. Eh bien, regardons la météo avec Clara Bévilacqua.
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0: 7h29, la météo avec vous, Clara.
5: Et pour la météo, donc une perturbation qui arrive de la Manche. Des précipitations sont attendues des Pays de la Loire à la Normandie, en passant par la Bretagne. Une perturbation qui s'accompagne de vents violents, des rafales à plus de 60 km/h sont attendues sur tout le pays. Alors plus au sud, le ciel, lui, reste très ensoleillé malgré ce vent qui est également présent. Pour les températures, comptez 30 degrés. Cet après-midi à Marseille, il fera 29 à Auxerre, 27 à Bordeaux et 26 à Paris et Strasbourg.
0: Restez avec nous, Clara, pour les informations.
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0: Il est 7h30 sur RCF Notre-Dame. Tout le monde est arrivé en studio. Il y a la Violaine de Pince. Bonjour Violaine.
7: Bonjour Pierre-Hugues.
0: Vous serez avec nous dans 5 minutes pour un peu d'humour tous les jours. Bonjour Nathanaël de Rinxon.
8: Bonjour.
0: Et votre invité ce matin ?
8: Patrick Peloux.
0: Eh bien voilà. Bonjour Patrick Peloux.
9: Ah bah bonjour.
0: Voilà,
9: merci.
0: Tout le monde est là en studio.
9: Merci, je suis très content d'être là, merci.
0: Et bah restez avec nous une dizaine de minutes puisque dans quelques instants vous serez avec Nathanaël de Rinxon. Mais d'abord les informations, Clara. Volodymyr Zelensky indique ce matin que la Russie s'est dit disposée à entamer des négociations.
5: Et il évoque même une désescalade pour cet hiver. Conclusion des discussions avec les émissaires américains à Kiev hier. Pour autant, des explosions ont été entendues cette nuit dans la capitale ukrainienne. Des bâtiments ont été touchés. À Kiev a subi une attaque de missiles russes selon les autorités. Les habitants ont été invités à rejoindre les abris. Les frappes de Moscou ont repris après une trêve de 3 jours liée justement à la visite de ces émissaires américains.
0: Friedrich Merz se dit profondément choqué.
5: Après cette victoire du parti d'extrême droite allemand en Saxe-Anhalt ce dimanche, l'AFD a récolté 44% des voix aux élections régionales. C'est une première depuis 1945. Le chancelier allemand se dit personnellement touché. Il a pris la parole hier au lendemain de la victoire historique de l'AFD dans cette région du centre de l'Allemagne.
10: Cette journée a marqué un tournant en Saxe-Anhalt, mais aussi dans toute l'Allemagne. Et ce résultat électoral aura des conséquences. Il a également des répercussions sur la situation internationale. Il suffit de voir toutes les réactions, parfois les félicitations, pour se rendre compte de l'attention que ce résultat électoral porte à l'échelle internationale.
5: Et le chancelier assure tout de même qu'il va maintenir ses réformes en s'efforçant de mieux les expliquer. Et après sa victoire historique, Ulrich Siegmund de l'AFD compte bien devenir ministre-président de la Saxe-Anhalt. Il poursuit ses discussions car il n'a pas la majorité absolue. Il lui manque 3 sièges pour l'obtenir. Il dit maintenant vouloir s'entretenir avec chaque groupe parlementaire et chaque député qui souhaite relever ce défi à ses côtés.
0: 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Les pompiers engagent aujourd'hui un mouvement de grève d'au moins 6 semaines.
5: Leur syndicat demande plus de moyens après les incendies de l'été. Ils seront reçus ce matin au ministère de l'Intérieur pour aborder notamment la modernisation de la sécurité civile dans les hôpitaux publics les agents sont aussi appelés à se mobiliser aujourd'hui contre leurs conditions de travail. L'éviction du personnel féminin n'est pas acceptable. Réaction du maire de Paris, Emmanuel Grégoire. Ce week-end, les femmes salariées de la Tour Eiffel ont été remplacées par des hommes lors d'une visite d'une délégation hindoue. Conséquence, grève du personnel hier, le monument a resté fermé. La direction reconnaît qu'elle n'aurait pas dû accepter cette exigence. Hier, s'est tenu le sommet Lumière. Emmanuel Macron l'a présidé, accompagné de son homologue sud-coréen. Un rendez-vous international, le premier consacré au bouleversement que traversent le cinéma et l'image, notamment avec l'intelligence artificielle. Et sur cette question, le président de la République a appelé à reprendre le contrôle sur cette technologie.
7: C'est une transformation formidable qui peut réduire les coûts, la capacité à produire une œuvre, si elle est au service de celle-ci et de la création. Mais si elle devient un instrument qui se substitue, ou prétendrait se substituer, aux auteurs, aux créateurs, aux doubleurs, quand on parle de la voix, alors nous ferions une erreur formidable. Cette intelligence artificielle est un autre des défis du temps. Alors pour notre culture et notre histoire, parce que nos œuvres capturent quelque chose de notre époque aussi, de ce que nous sommes, pour notre économie aussi, parce que derrière chaque œuvre, il y a des créateurs, des techniciens, des entreprises, des emplois, une chaîne de valeur. Nous devons reprendre le contrôle justement de ces grandes transformations technologiques.
5: Emmanuel Macron depuis Saint-Paul-de-Vence dans les Alpes-Maritimes à l'occasion du sommet Lumière. Dans moins de 3 semaines, le pape Léon XIV sera en France et pour préparer sa venue, l'Église propose à la vente des produits dérivés officiels de véritables goodies. Exemple à Metz qui accueille Léon XIV le 28 septembre. La librairie du Grand Séminaire a déjà beaucoup de goodies à disposition, nous dit Jean-François Kayser, le responsable.
8: Pour préparer cette venue, pour se préparer physiquement avec des habits et aussi spirituellement avec un parcours de foi qu'on va vivre ensemble pendant tout le mois de septembre pour se préparer à la venue du pape. Donc parmi les goodies, il y a notamment donc, tout ce qui est suite, t-shirt, casquette. On va aussi avoir des tote bags pour pouvoir prendre nos petites affaires avec, des gourdes s'il fait chaud pour prendre de l'eau avec, casquette également. Et on va avoir tout ce qui est bracelets, porte-clés, des drapeaux. Donc l'ensemble de ces objets-là permettent de rapporter un petit peu d'argent au diocèse pour pouvoir financer la venue du pape.
5: Jean-François Kayser, responsable de la librairie du Grand Séminaire de Metz, au micro RCF Notre-Dame de Sébastien Souissi.
0: Merci beaucoup Clara Bévilacqua pour les informations. Clara, on vous retrouve dans une vingtaine de minutes pour le Saint du jour. 7h35, avant de retrouver Nathanaël de Ringsan et son invité, le docteur Patrick Peloux, urgentiste, Violaine de Pince, vous êtes avec nous. Rebonjour Violaine.
11: Bonjour Pierre-Hugues Dubois, bonjour Patrick Peloux.
12: Bonjour.
11: Alors la guerre en Iran, c'est de la gnognotte, a déclaré Donald Trump le 4 septembre dernier. Alors Trump n'a pas vraiment dit ça, hein, puisqu'il l'a dit en anglais. Ah. Alors gnognotte, Pierre-Hugues, vous connaissez la traduction ?
0: Alors là, vous allez me challenger sur mon anglais, c'est pas très gentil Violaine, je suis meilleur en latin.
11: Bien, ça se dit small potatoes, petites patates.
0: Vous avez un très bon accent anglais.
11: Ah là là, ça fait illusion. Hein. Parce que Trump, en fait, compte ne faire qu'une bouchée de l'Iran. Et c'est vrai que depuis que le chat n'est plus là, les souris dansent, il faut l'admettre.
0: Et cette minimisation de la guerre en Iran, elle a fait réagir Violaine.
11: Et oui, parce que tout ne va pas si bien que ça, Madame la Marquise. Hein. 18 militaires américains sont quand même décédés au cours de cette guerre. Après, c'est vrai que quand on s'attaque au Golfe, il y a toujours minimum 18 trous.
0: Oui.
11: Rappelons que la guerre, tout de même, n'est pas un jeu vidéo. Hein. Parce que, comme vous le dites, Monsieur Peloux, par le titre d'un de vos livres, on ne meurt qu'une fois et c'est pour si longtemps. Je rajouterais tout de même, sauf si on croit à la vie éternelle.
0: Alors, je ne sais pas si Patrick Peloux, vous croyez en la vie éternelle.
12: Ah, je crois. Oh, c'est un long débat. Je crois au sacré, cher ami.
0: En tout cas, ce n'est pas la seule déclaration de Trump qui a fait réagir Violaine.
11: Oui, Trump a aussi demandé aux Européens le remboursement de l'aide américaine à l'Ukraine. Rien que ça. Je pense qu'il aurait pu aussi demander le remboursement du plan Marshall. On lui aurait apporté une cassette bourrée de vieux gaulois, d'anciens francs.
0: Alors, Violaine, Noël Trump a également pour manie de renommer les lieux pour se les approprier.
11: Oui, alors que la seule chose que Trump devrait baptiser, c'est son vin, en y mettant de l'eau. Alors, le lac Ontario est devenu le lac Amérique, le golfe du Mexique, le golfe d'Amérique, le détroit d'Ormuz deviendrait le détroit de Trump et perdrait donc sa particule.
0: Oh, c'est terrible pour vous, ça, Violaine.
11: Ah, c'est horrible, c'est horrible. Je ne le supporterai pas. Du coup, qu'à cela ne tienne, hein, moi je propose qu'on renomme le Canada Nouvelle-France, le Cambodge Indochine ou encore le Gabon Afrique équatoriale française. Hein. Comme on dit en Espagne, allons-y franco.
0: Un autre événement à prévoir, c'est la rencontre le 24 septembre prochain entre Trump et Xi Jinping.
11: Oui, et sachant que la Chine est un partenaire commercial de l'Iran et que Donald est à la diplomatie ce que l'Angleterre est à la gastronomie, j'ai quelques craintes. Espérons quand même que Trumpy, alors oui, j'aime bien l'appeler comme ça, c'est rigolo, prenne Xi avec des baguettes.
0: Et c'est vrai qu'il est imprévisible, ce Donald Trump.
11: Oui, on ne sait jamais s'il est sérieux quand il parle. On dirait un jésuite. Et surtout, il se prend pour Dieu, mais il n'en a pas la trempe. Il veut annexer la planète entière, alors que s'il y a bien un truc sans frontières, c'est plutôt l'Église. Il a fait construire la Trump Tower, mais ça ne vaudra jamais Notre-Dame de Paris. Il pense qu'en décidant les choses, elles se feront d'elles-mêmes, alors que le seul pouvoir qu'il a, c'est de dire que la lumière soit et d'appuyer sur l'interrupteur. Il se prend pour un super-héros, mais c'est ni Batman, ni Superman, c'est plutôt Megaloman.
0: Et finalement, Violaine, à quel jeu joue donc le président des États-Unis ?
11: Ah, c'est dur à dire. Au risque ? Aux échecs ? Trump veut dire « atout » en anglais, mais je ne sais pas si c'est une carte à avoir dans son jeu. Et puis pour arrêter les conflits, rien de tel que la paix du Christ.
0: Eh bien voilà, on pourrait faire la paix du Christ avec Donald Trump. Merci beaucoup Violaine de Pince. On vous retrouve dans votre spectacle. Ça s'appelle ?
11: Métro Boulot Aristo.
0: Le 21 septembre au Théâtre du Marais et à partir du 26 septembre au Théâtre Le Bou à Paris.
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0: 7h38 et Nathanaël, vous recevez ce matin Patrick Peloux, président de l'Association des médecins urgentistes de France.
13: Et il y tient. Bonjour Patrick Peloux. Ouais. Alors le 10 août 2003, hein, ça remonte, alors que l'Hexagone transpirait, vous aviez révélé aux Français l'hécatombe causée par la canicule. 23 ans plus tard, la France vient de vivre son été le plus chaud, enregistrant une surmortalité estimée à 7300 morts selon Santé publique France. Je vous vois bouger la main. C'est quoi votre analyse ? Notre pays n'a pas su tirer les leçons de cette crise sanitaire ?
14: Il ne faut pas être désespéré. C'est une lutte avec soi-même, c'est une lutte collective de ne pas être désespéré. Parce que, en fait, quand vous regardez ce qu'on disait, ce que disait le GIEC, ce que disaient les scientifiques et ceux qui s'intéressaient au réchauffement climatique il y a 23 ans, ça s'est produit.
13: C'est pas une surprise ce qui s'est passé cet été.
14: C'est pas une surprise, mais à ce point-là, écoutez, on en est à la sixième canicule, pas partout, mais sur des poches régionales, mais ça a touché toute la France au mois de juin. Au mois de mai, il n'a jamais fait aussi chaud. Enfin, je veux dire, et c'est dramatique. C'est une conscience collective, c'est-à-dire que là, on n'a jamais vu ça au mois de juin. Il y a eu des matins, on avait jusqu'à 142 certificats de décès en retard.
13: À ce moment-là, vous vous êtes dit « Ah, ça recommence ?»
14: Oui, ça recommence. Et c'est assez désespérant parce que voyez, vous avez tout le discours politique qui est vraiment de l'eau de vaisselle, quoi, franchement. Hein, c'est un discours qui n'est pas du tout adapté aux enjeux, qui est une cause scientifique qui est monstrueuse. Il faut changer complètement l'ensemble de comment on travaille, comment on vit, comment on isole les logements. Et puis à chaque fois, c'est les plus pauvres qui sont les premiers touchés. C'est celles et ceux qui n'ont pas des logements adaptés. Et c'est très compliqué d'adapter des logements. Mais on n'a rien fait du tout. Vous voyez, par exemple, on sait que quand vous plantez des arbres, d'ailleurs, là, c'est là où il faut rendre hommage à Anne Hidalgo qui a tenu les plantations d'arbres malgré tous les lazis et colibets qu'elle subissait sans arrêt. Mais il faut planter des arbres partout. Et ben, par exemple, dans les hôpitaux, on a rasé un paquet d'arbres parce que ça coûtait cher d'entretenir.
13: Alors, il y a quand même eu des plans canicules qui ont été mis en place, des alertes. Les EHPAD sont, en théorie, bien préparés ou mieux préparés. Alors, ça veut dire quoi ? Ça veut dire qu'on a sous-estimé nos besoins par rapport à l'évolution de la canicule ?
14: Oui, et sans les excuser, mais pour bien comprendre le truc, on n'a pas mesuré la rapidité avec laquelle la planète se réchauffe. Voyez, les courants marins et El Niño, personne ne pouvait prévoir les conséquences de ce truc-là. Ça va être de pire en pire. Je crains que l'été qu'on vient de passer là, qui est incroyable et qu'on pouvait, enfin, vous vous rendez compte,
13: ça peut recommencer.
14: Ça va recommencer, mais c'est une certitude.
13: Arnaud Robinet, le président de la Fédération hospitalière et également maire Horizon de Reims, selon lui, les hôpitaux ne sont pas adaptés au réchauffement climatique. Hein, il vous rejoint. Ça coûterait 2 milliards d'euros par an pour les adapter. Est-ce que c'est aussi votre vision ? Quand on dit pas adapté, ça veut dire qu'il n'y a pas la clim dans les hôpitaux et que c'est difficile.
14: Alors ça, alors merci de poser cette question.
13: Pour les soignants et
14: je suis accablé parce que au mois de juin, ça a été très fort, c'est parti du Rassemblement National qui a dit on va tout climatiser et c'est la solution. Non, faut surtout pas faire ça. C'est-à-dire que si vous commencez à tout climatiser, vous consommez encore plus d'électricité, donc vous allez réchauffer encore plus la planète. Enfin, c'est le monde à l'envers. Non, faut adapter les lieux et les espaces en fonction des besoins. Par exemple, il y a des endroits où on a besoin de la climatisation parce que c'est très important, c'est les blocs opératoires. Voilà. Les réanimations pour des soins. Le reste, il faut que ça soit des lieux adaptés. Alors, c'est sûr que quand vous voyez des hôpitaux qui se construisent entièrement en verre, ça fait dessert. Enfin, faut pas... Vous voyez ce que je veux dire. Enfin, faut pas avoir fait architecture pour comprendre que vous faites un bâtiment en verre, ça va cuire. Hein, bon. Voilà. Après, vous avez des andouilles qui disent, bon, on va arroser. Alors, j'ai entendu ça, on va arroser les bâtiments, ils vont se rafraîchir absolument pas. Vous pouvez déverser tous les canadaires que vous voulez sur un bâtiment qui est en surchauffe ou ça diminuera de 0,0 x degrés en quelques minutes, c'est tout. Et De Robien a raison, ça c'est d'accord, mais le problème qu'il y a là, c'est qu'en fait, il faut revoir totalement l'architecture. Pourquoi, lorsque l'on construisait des hôpitaux comme les fameux hôtels Dieu qui avaient été généralisés, ils faisaient des gros murs épais en pierre, des petites fenêtres, et vous rentrez, par exemple, encore à la Riboisière ou dans des bâtiments de la Pitié-Salpêtrière.
13: Donc, il faut reconstruire, en tout cas, construire intelligemment les hôpitaux.
14: Oui, dans votre phrase, c'est intelligent qui pose problème en France, en fait.
13: Alors, je ne sais pas, mais vous me voyez venir, en tout cas, dans quelques semaines, le budget sera au cœur des débats parlementaires, hein, dans un contexte de fortes contraintes sur les finances publiques et de recherche d'économie. Pas évident qu'ils trouvent de l'argent tout de suite pour reconstruire ou construire intelligemment ou pas des hôpitaux. Est-ce que vous êtes inquiet ?
14: Non,
13: et là, c'est le patient qui vous parle.
14: Ouais, le patient, ok. Mais je suis pas inquiet, je suis résistant. C'est très dur, c'est très difficile. D'abord, pourquoi on a construit des hôpitaux depuis la nuit des temps, on a construit des hôpitaux pour celles et ceux qui étaient dans la plus grande misère et les plus grandes souffrances. D'accord, c'est pour ça, pour accueillir la grande pauvreté, les gens qui sont malades. On a un peu oublié ça. On a un peu oublié ça depuis les années Sarkozy, qui avait dit « l'hôpital est une entreprise, l'antithèse de tout, et on a voulu faire qu'une économie de marché avec les hôpitaux publics ». C'est une erreur. Il faut relever la problématique de dire que les hôpitaux sont là pour tout le monde et pour soigner tout le monde. Or, on s'en est éloigné.
13: Juste un petit mot sur les pistes possibles d'économie. Je sais que c'est un sujet sur lequel vous êtes extrêmement dur. L'intelligence artificielle. Dans beaucoup de secteurs, c'est présenté comme une source d'économie possible, hein, en tout cas d'évolution. Est-ce que l'intelligence artificielle et la médecine sont compatibles ?
14: Ou l'artificiel de l'intelligence, vous pouvez inverser les deux. Oui, c'est compatible, ça va aider, mais si vous voulez, on sait très bien que celles et ceux qui ont inventé l'intelligence artificielle ont comme but de s'emparer de l'ensemble du système de santé. Et j'engage vos auditeurs et auditrices à ne pas mettre leurs informations santé sur les différentes applications, que ce soit Apple, Amazon, etc., etc., parce qu'on ne sait pas où ça va. Et il y a un enjeu...
13: Il faut garder ça pour son médecin.
14: Il faut garder ça pour son médecin. L'intelligence artificielle va aider, mais elle va s'emparer de métiers. C'est évident, il y a des métiers de la médecine qui, dans les années qui viennent, vont disparaître. Et voilà, c'est triste, mais je pense qu'on va avoir de moins en moins besoin des radiologues.
13: Juste un mot sur la prochaine campagne présidentielle. Selon vous, quel est le choix politique numéro un à prendre en matière de santé ?
14: La défense de la sécurité sociale. C'est le pilier de la République, c'est le pilier qui fait notre pays, et c'est ce que veut... cassé depuis des années et des années le capitalisme voulu par les Américains. Et c'est les femmes et les hommes politiques qui ne parleront pas de la sécurité sociale, il ne faut même pas voter pour eux. C'est-à-dire que c'est vraiment... il faut retrouver le sens de la sécurité sociale. Et quand vous avez la classe politique certaines et certains qui disent « Non, mais il faut basculer ça sur le système assurantiel, on a tout à y perdre. » C'est pour ça que je suis totalement opposé à la TVA dite sociale, qui n'a rien de social. Et la défense de la sécurité sociale, c'est la garantie que nous aurons encore une humanité dans notre pays qui caractérise l'histoire de notre République et qui fait le vivre ensemble. Pour reprendre l'une de vos questions, en fait, je crois que les hôpitaux publics se sont de plus en plus écartés de l'aide à la grande détresse humaine.
13: Patrick Pelou, je vais vous demander de mettre votre casque pour écouter la question de Christophe Barbier, qui a rejoint... Oui, il est là. Alors, il n'est pas là physiquement, il est là à 16h15. Il faudra revenir. Mais par contre, il vous écoute, et voici sa question.
15: Patrick Pelou, vous étiez hélas aux premières loges, le premier sur place lors de l'attentat de Charlie Hebdo. Considérez-vous aujourd'hui, plus de 10 ans après, que la France est devenue amnésique, qu'on a oublié, ou est-ce qu'au contraire, cette mémoire pour vous est encore vivante ?
14: D'abord, j'aime beaucoup Christophe Barbier. Moi, ma mémoire, oui, elle est bien vivante. Hein, parce qu'en fait, je vis avec ce carnage tous les jours. Donc, voilà, ça, c'est autre chose. Non, je pense que les Françaises et Français, je vois ce qu'il veut dire, n'ont pas oublié. La question sur ces attentats, c'est à qui a profité le crime. Et là, j'ai beaucoup, beaucoup, beaucoup d'incertitudes. Et je vois où il veut m'entraîner. Et je vais reprendre ce que François Hollande m'avait dit lorsqu'il avait rencontré le pape François. J'étais complètement fan du pape François. Et le pape François lui avait dit « Attention, ces attentats sont peut-être le premier pas vers une guerre des religions. » Et quand vous voyez ce qui se passe avec le génocide en Palestine et partout, vous finissez par vous dire « Mais qu'est-ce qui se passe ?» Mais je ne crois pas, les gens n'ont pas oublié ce qui s'est passé. Mais le fondement même de ces attentats de 2015, j'ai énormément de questions en tête.
13: Je vais juste vous poser une dernière question. Vous parliez du pape François. Bon, Léon XIV sera en France. Je vais pas vous demander si vous allez à la messe ou quoi. Ça, c'est.
14: Vous étonner.
13: Allez-y.
14: Étonnez-moi. J'habite dans le quartier à Pigalle et je vais régulièrement au Sacré-Cœur. Et j'ai été très marqué par ce qu'a dit Edgar Morin. Et je suis en phase avec lui. Peu de temps avant sa mort, où on lui a posé la question, on lui a dit « Alors, la religion ?» Il a dit « Non, je ne crois pas. » Mais, il y a quelque chose. Écoutez, je ne suis pas foutu de vous dire ce que c'est, mais il y a quelque chose après.
13: Alors, je vais quand même vous poser ma question. Vous êtes médecin, urgentiste, votre métier consiste à sauver des vies. Est-ce qu'un médecin peut aussi considérer qu'à un moment, aider quelqu'un à mourir fait partie du soin ?
14: Oui, bien sûr. Vous avez de très, très grandes souffrances avec des gens qui sont couverts de métastases et qui en ont assez. Ça fait partie du boulot. C'est pas un boulot facile, contrairement à ce que croient certaines et certains. Non, on n'est pas on n'est pas des 007 en arrivant avec un permis de tuer. C'est pas du tout ça. C'est quelque chose de vraiment philosophique et de profondément humaniste. Et sûrement pas de systématique.
13: Toute petite dernière question.
0: Toute petite.
13: En 2003, vous disiez qu'il fallait réfléchir à la manière de rendre notre système sanitaire et social plus humaniste et plus solidaire. Qu'est-ce que vous me diriez aujourd'hui, 23 ans plus tard ?
14: Je vous dirais de ne pas devenir alcoolique. Et 23 ans plus tard, je vais vous dire la même chose, parce que c'est désespérant, 23
13: ans après.
14: Donc
13: on n'y est pas.
14: Non, on n'y est pas, mais on va y aller.
13: Merci beaucoup Patrick Pelou d'être venu sur RCF Notre-Dame.
0: Et merci à vous Nathanaël de Rinxens, c'est à retrouver sur rcfnotredame.fr. Il est 7h51, nous fêtons la nativité de Marie aujourd'hui. Quel est le sens de cette fête ? Nous serons avec Clara dans quelques minutes, juste après l'évangile du jour. Je vous propose de prier ces quelques versets de Saint Matthieu, dans lesquels l'ange dit à Joseph de prendre chez lui Marie, son épouse. Le père Éric Courtois nous en dit plus.
16: Voici comment fut engendré Jésus-Christ. Marie, sa mère, avait été accordée en mariage à Joseph. Avant qu'ils aient habité ensemble, elle fut enceinte par l'action de l'Esprit-Saint. Joseph, son époux, qui était un homme juste et ne voulait pas la dénoncer publiquement, décida de la renvoyer en secret. Comme il avait formé ce projet, voici que l'ange du Seigneur lui est apparu en songe et lui dit : Joseph, fils de David, ne crains pas de prendre chez toi Marie, ton épouse, puisque l'enfant qui est engendré en elle vient de l'Esprit-Saint. Elle enfantera un fils, et tu lui donneras le nom de Jésus, c'est-à-dire le Seigneur sauve, car c'est lui qui sauvera son peuple de ses péchés. Tout cela est arrivé pour que soit accomplie la parole du Seigneur prononcée par le prophète. Voici que la Vierge concevra, et elle enfantera un fils. On lui donnera le nom d'Emmanuel, qui se traduit « Dieu avec nous ».
17: Comme la naissance de Marie n'est pas rapportée dans la Bible, l'Église a choisi pour la fête de sa nativité l'évangile de l'annonce à Joseph. La grossesse de Marie, assez avancée pour être constatée, questionne Joseph qui sait qu'il n'est pas le père. C'est sans doute ce point précis qu'il a décidé de garder secret, car la rupture des fiançailles va forcément être vite connue à Nazareth, tout comme la grossesse de plus en plus visible de Marie. Si Joseph révèle qu'il n'est pas le père, un soupçon horrible va se porter sur Marie, et sans information de la part de Joseph qui veut garder le secret, tout le monde va penser que Joseph a mis Marie enceinte et qu'il n'assume pas. Voyez l'estime extraordinaire de Joseph pour Marie. Plutôt que de laisser un soupçon peser sur Marie dont il voit bien la pureté, Joseph préfère garder le secret et se laisser accuser injustement d'être un homme sans honneur. On peut dire un salaud. Sa résolution est héroïque humainement parlant, car Joseph ruine sa propre réputation. Il en est là quand l'ange du Seigneur lui apparaît et lui fait changer de décision. Comme descendant de David, c'est lui, Joseph, qui doit introduire Jésus dans la lignée davidique pour qu'il puisse précisément être reconnu comme le Messie annoncé dans les Écritures. Joseph sera donc bien l'époux de Marie et le père légal de Jésus. Mais au fait, par qui connaissons-nous cette annonce de l'ange à Joseph? Par qui, sinon par Marie, à qui Joseph a dû se confier puisqu'il était déjà décédé au moment où les évangiles ont été écrits? Quelle estime Joseph devait avoir pour Marie? Et quelle estime Marie devait avoir pour Joseph? En ce jour de la nativité de Marie, prions pour tous les couples, en particulier pour tous ceux qui ne se comprennent plus et pour ceux qui connaissent l'épreuve de ne pas pouvoir accueillir d'enfants.
16: Notre Père qui es aux cieux, que ton nom soit sanctifié, que ton règne vienne, que ta volonté soit faite sur la terre comme au ciel. Donne-nous aujourd'hui notre pain de ce jour. Pardonne-nous nos offenses, comme nous pardonnons aussi à ceux qui nous ont offensés. Et ne nous laisse pas entrer en tentation, mais délivre-nous du mal. Car c'est à toi qu'appartiennent le règne, la puissance et la gloire pour les siècles des siècles. Amen.

0: Vous écoutiez la prière du matin en ce jour de la nativité de Marie. Le texte de l'évangile était un passage du premier chapitre de saint Matthieu, versets 18 à 23. Et à 7h56 sur RCF Notre-Dame, Clara Bévillacois, vous êtes avec nous en ce 8 septembre. Nous l'entendions dans l'évangile du jour, nous fêtons la nativité de la Vierge Marie.
1: Et les évangélistes ne nous disent ni le jour ni le lieu de sa naissance. On sait seulement qu'elle est la cousine d'Élisabeth qui habitait en Judée. Mais depuis le 5e siècle, on vénère près de la piscine de Bethesda à Jérusalem, le lieu où elle serait née. Et selon la tradition, on situe la maison de ses parents, Anne et Joachim, sur le lieu où est érigée l'église Sainte-Anne, près de la Porte des Lions, qui est l'un des quatre territoires français de Jérusalem.
0: Et alors, Clara, pourquoi a-t-on choisi le 8 septembre pour la nativité de la Vierge Marie ?
1: Eh bien, parce que la dédicace de cette église Sainte-Anne ayant eu lieu un 8 septembre, cette fête s'étend à Constantinople au 5e siècle, puis en Occident. Plus tard, on fixa la fête de la conception de la Vierge Marie 9 mois auparavant, c'est-à-dire le 8 décembre. Dans certaines régions de France, comme en Corse, la fête de la nativité de Marie a un éclat très particulier. On sort une petite statue de la Vierge Marie enfant, émaillotée dans un lange. On l'appelle la Bambina.
0: Quant à Lyon, c'est aussi une grande fête.
1: Et oui, qui commémore le vœu des échevins fait à Marie en 1643 pour éloigner la peste de la ville. Et depuis lors, chaque année, une messe solennelle d'action de grâce réunit à Fourvière les Lyonnais avec le maire de Lyon et ses élus. Messe présidée par l'archevêque de Lyon qui, à son issue, bénit la ville du balcon de la basilique avec le Saint-Sacrement. Et terminons avec cet extrait d'une prière d'un moine du XIIe siècle, Géric Digny. Aujourd'hui, dit-il, nous célébrons la naissance de la bienheureuse Vierge Marie qui a reçu naissance celui qui est la vie.
0: Merci beaucoup Clara Bévillacois. Vous restez avec nous Clara pour le saint du jour, pour les informations, pardon, le saint du jour c'était l'instant, pour les informations. Oh là là, faut que je me réveille moi, il est 7h58 sur RCF Notre-Dame. Très bon début de journée, très bon réveil.
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0: Nous sommes le mardi 8 septembre. Faut-il avoir peur d'El Niño ? Le phénomène climatique pourrait atteindre une intensité exceptionnelle dans les prochaines semaines. Dans 20 minutes, la climatologue Françoise Vimeux sera avec nous. Nous fêtons aujourd'hui la nativité de la Vierge Marie. Excellent jour sur RCF Notre-Dame. 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
9: Bonjour à toutes, bonjour à tous. Asile et migration en Europe, Bart De Wever et Giorgia Meloni plaident ensemble pour un renforcement de la frontière sud de l'Union européenne. Le Premier ministre belge a appuyé cet argument hier à la suite d'un entretien à Rome avec son homologue italienne. Durant l'été, les vagues de personnes tentant d'atteindre l'enclave espagnole de Ceuta depuis le Maroc ont marqué les esprits. L'Italie n'avait pas tardé à introduire des contrôles aux frontières pour les voyageurs venant d'Espagne, une mesure prolongée une nouvelle fois la semaine dernière. Enseignement. Tous les 3 ans, l'enquête PISA mesure les performances des élèves de 15 ans dans 91 pays en sciences, mathématiques et lecture. Les résultats 2025 révélés en ce début de semaine montrent une chute qui s'accentue au niveau international. La Fédération Wallonie-Bruxelles baisse aussi, mais de manière moins impressionnante que d'autres, notamment la Flandre. Soulignons encore que la Fédération Wallonie-Bruxelles n'est plus en queue du classement international en matière de déterminisme social, même si elle reste encore sous la moyenne internationale, selon le service d'analyse des systèmes et pratiques d'enseignement de l'ULIEJ. Emploi, les intentions d'embauche repartent à la hausse au quatrième trimestre, selon le baromètre du groupe Manpower. Concrètement, parmi les plus de 500 employeurs belges interrogés, 35% prévoient d'augmenter leurs effectifs entre octobre et décembre, tandis que 1 sur 5 anticipe une réduction de leur effectif. Ce rebond intervient après plusieurs trimestres de ralentissement et suggère que les entreprises abordent le dernier trimestre de l'année avec davantage de confiance, détaille Manpower, l'entreprise spécialisée dans les ressources humaines. En sport, en tennis tout d'abord, exploit d'Alexander Bloks, opposé à Francisco Cerundolo en huitième de finale de l'US Open. Le Belge a sorti une masterclass pour s'imposer en 4-7, 6-3, 4-6, 7-5, 7-5. Il a atteint les quarts de finale d'un grand chelem pour la première fois de sa carrière. Il est aussi le premier Belge en quart de l'US Open et le plus jeune représentant belge à aller aussi loin dans ce tournoi. Autre superbe performance, en basket féminin, les Belgian Cats ont réalisé un grand match face à l'Australie lors de leur dernière rencontre de poule lors de la Coupe du Monde. Une belle victoire 80-68. Elle termine ainsi première du groupe C et se qualifie directement pour les quarts de finale de la Coupe du Monde. Elles affronteront jeudi soit l'Allemagne soit la Corée du Sud qui doivent encore se départager. Enfin en football, le club de Bruges débute sa campagne de Ligue des Champions avec la réception d'Aston Villa ce soir sur le coup de 18h45 au stade Jan Breidel. Une nouvelle campagne que les Brugeois ambitionnent de lancer par une victoire. Champion de Belgique en titre, le club s'est qualifié directement pour la phase de ligue à 36 équipes. On passe à présent à l'actualité régionale et en région liégeoise justement, les eaux usées de dizaines de milliers d'habitants finissent directement dans la Meuse, la faute aux égouts vétustes. À Flémal, près d'un an après son lancement, la centrale TGV d'Engie a été inaugurée officiellement ce lundi et puis une nouvelle action des enseignants est prévue dans le centre de Liège aujourd'hui. L'information de votre région, c'est chaque matin en compagnie de Christophe Bruls. Bonjour Christophe.
8: Bonjour Denis, bonjour à toutes et à tous. À Juppy et environ, les eaux usées de 33 000 habitants finissent dans la Meuse sans aucun traitement.
9: Les eaux usées de Juppy, Fléron, Benezet et Blény finissent directement dans la Meuse, Christophe. La cause, un réseau d'égouttage vétuste qui se mélange au ruisseau des moulins. Cela signifie que des matières fécales, des résidus de médicaments ou encore des produits d'entretien rejoignent directement le fleuve sans passer par la moindre étape d'épuration, un cas qui serait sans équivalent en Wallonie. Selon un rapport de l'AIDE, l'intercommunale liégeoise chargée de l'épuration des eaux, réalisé en 2025, le problème coûterait au moins 35 millions d'euros afin d'être réglé. En plus de celui-ci, s'ajoutent des inondations à répétition dans le bas de Juppy. Cette fameuse canalisation qui permet d'amener les eaux des hauteurs vers le fleuve est obsolète. La ville de Liège, dont la commune de Juppy dépend, est consciente de ces problèmes. Elle a d'ailleurs déjà décidé d'exproprier à ses frais plusieurs maisons et bâtiments sous lesquels la partie canalisée du ruisseau passe et qui est dans un état catastrophique. En parallèle, l'AIDE a demandé à la région wallonne de dégager des budgets pour pouvoir réaliser ces travaux importants.
8: À Flémal, la nouvelle centrale turbine gaz vapeur d'Engie a été inaugurée ce lundi.
9: Oui, cette nouvelle centrale TGV est entrée en service le 31 octobre dernier. Pour Engie, l'investissement est de 650 millions d'euros. La capacité de production de cet outil est capable de couvrir la consommation annuelle de plus d'un million de foyers. C'est un complément idéal pour l'énergie renouvelable pendant les périodes durant lesquelles il n'y a pas de vent ou pas assez de soleil. Ce projet répond également à un enjeu crucial, garantir un approvisionnement électrique stable pour les ménages et les entreprises. Au total, 37 personnes se relaient quotidiennement pour assurer le fonctionnement et la maintenance de cette installation hautement sécurisée.
8: À Liège, les enseignants mènent une nouvelle mobilisation ce mardi.
9: Je le disais en titre, près d'un an après une première action d'ampleur, les enseignants liégeois vont à nouveau former une chaîne humaine ce mardi à l'initiative des membres du personnel des écoles de la rue Hors-Château. Cette action entend dénoncer une nouvelle fois les mesures prises par le gouvernement MR engagé dans l'enseignement. Cette chaîne humaine se tient entre 12h15 et 13h30. Les organisateurs annoncent que d'autres écoles pourraient rejoindre le mouvement. Ils regrettent toutefois l'absence des collègues ayant déjà perdu leur emploi. Les enseignants participants disent refuser que les jeunes et l'école au sens large soient sacrifiés sur l'autel des économies et estiment que d'autres choix sont possibles. Rappelons encore qu'une grande manifestation syndicale est également prévue jeudi à Liège pour les mêmes raisons. Dans la suite de ce journal, le réseau Parents Secours sensibilise les habitants de la province de Liège cette semaine. Un premier Alzheimer Café se tiendra à Blény le 14 septembre prochain. Et puis, côté culture, l'Opéra Royal de Wallonie-Liège vous ouvre ses portes et même ses coulisses ce week-end lors des Journées européennes du patrimoine.
8: Le réseau Parents Secours lance une semaine de sensibilisation en province de Liège.
9: Depuis ce lundi, Christophe, Parents Secours mène une semaine de sensibilisation dans plusieurs communes. Des actions sont prévues à Antine, Éouai, Comblat-au-Pont, Amoire, Nandrin, Neupré ou encore Sprimont. Depuis près de 40 ans, ce réseau s'appuie sur 500 familles bénévoles dans une trentaine de communes de la province. Leur mission, offrir une aide immédiate, un refuge temporaire quand un jeune se retrouve seul face à un problème ou à une crise familiale. Et dans un contexte où les services d'aide à la jeunesse sont sous pression, ce filet de sécurité supplémentaire reste plus utile que jamais. Apposé à la fenêtre de manière visible, une pancarte rouge sur laquelle figure le dessin d'un enfant qui tient la main d'un adulte signale les lieux en lien avec Parents Secours. À Liège, le siège social de l'association se situe rue Surlet. Si vous souhaitez devenir bénévole, toutes les informations sont à retrouver sur leur site web www.parents-secours.be. Notez encore qu'un Family Day est aussi mis sur pied ce dimanche en Outre-Meuse, à l'auberge Simenon.
8: Blény accueille un premier Alzheimer Café ce 14 septembre.
9: Dès lundi prochain, les personnes atteintes de la maladie d'Alzheimer et leurs proches disposeront d'un nouveau lieu d'écoute et de rencontre à Blény. La commune va accueillir son tout premier Alzheimer Café. Le projet avait déjà été proposé dès juin 2019 au conseil communal par ceux qui siégeaient alors dans l'opposition. Une proposition restée sans suite durant la précédente législature. La majorité ayant depuis changé et Blény Plus étant désormais au pouvoir, l'idée a finalement été relancée et concrétisé en collaboration avec le CPAS de Blény et le plan de cohésion sociale. Ce nouvel Alzheimer Café prendra ses quartiers à la maison de quartier de Blény dans l'espace Simone Veil. Les rencontres seront organisées chaque deuxième lundi du mois de 13h30 à 16h.
8: L'Opéra Royal de Wallonie vous laisse découvrir l'envers du décor ce week-end.
9: Oui, voilà une belle idée de sortie avant de clôturer ce journal. C'est 12 et 13 septembre. La Wallonie célèbre les Journées européennes du patrimoine avec plus de 300 activités prévues. Parmi les temps forts, l'Opéra Royal de Wallonie invite les visiteurs à la découverte des coulisses de l'institution qui d'ordinaire sont inaccessibles. L'entrée est entièrement gratuite. Les visiteurs pourront ainsi se balader sur le grand plateau et s'immerger dans les décors, mais aussi admirer les costumes et monter jusqu'au 9e étage où se trouve la salle de répétition. Au-delà de la magie du spectacle vivant, l'Opéra Royal de Wallonie recèle aussi d'une richesse architecturale et historique que les guides vous feront revivre. L'Opéra Royal de Wallonie propose deux formules pour cette journée porte ouverte. Les visiteurs peuvent opter pour un parcours libre entre 14 et 19h ou alors choisir une visite guidée avec départ toutes les 15 minutes. C'est déjà la fin de ce journal local. Merci d'avoir été à notre écoute. On poursuit cette matinale avec le point mobilité dans quelques instants. Moi, je vous souhaite d'ores et déjà une excellente matinée à l'écoute évidemment de RCF Liège.

0: Et je vous le disais, on prend la direction des routes à présent et on se rend sur l'A602, Christophe, aujourd'hui.
1: En effet, Denis, un accident sur l'A602 chaîné, la jonction E25 A26 en direction de Loncin, donc en direction de la O40. C'est à hauteur de Angleur, en direction de Bruxelles. La bande de gauche est obstruée, la situation est dangereuse. Trois véhicules présents sur la bande de gauche, soyez donc prudents. Côté ralentissement, comme tous les matins, et j'ai envie de dire du côté de Herstal, 25 minutes perdues en direction de Bruxelles à cause de ce chantier. Et dans l'autre direction, 25 minutes également perdues en direction de l'Allemagne. Côté de Bruxelles, les ralentissements depuis Leuven vous font perdre 10 minutes environ en direction de Bruxelles. Attention, autre embouteillage sur la E314 à Lumen vers Louvain entre Arscott et Herentz. Le trafic est perturbé, vous perdez plus de 30 minutes avec une vitesse moyenne de 20 km/h sur plus de 10 km. Autre ring, celui de Charleroi. Eh bien, ce matin, tout semble bien se passer. On note tout de même quelques ralentissements en venant de l'ouest qui vous font perdre quelques minutes.
0: Et après la mobilité, place à la météo, Christophe.
1: En effet, Denis, ce matin, le temps sera partiellement très nuageux avec un risque de quelques gouttes. En fin de matinée, une zone de pluie et d'averse atteindra le littoral et glissera lentement vers l'intérieur des terres. Celle-ci n'abordera la moitié sud-est du pays qu'en fin de journée et en soirée. Les maxima s'échelonneront de 18 degrés à la mer à 25 degrés sur l'extrême sud du territoire, avec des valeurs proches de 22 degrés dans le centre. Le vent se renforcera pour devenir modéré d'ouest à sud-ouest. Des rafales de 50 km/h seront possibles, principalement en Ardennes. Et puis, en soirée, la zone de précipitation progressera vers le sud-est et le temps deviendra alors partout plus sec avec des éclaircies dans le nord-ouest du pays. Cette nuit, le temps plus sec, les éclaircies gagneront le centre et puis aussi le sud-est, mais des nuages bas et du brouillard pourront s'y former. L'une ou l'autre averse sera toujours possible à l'arrière de la perturbation, notamment en région côtière vers l'aube. Minima cette nuit de 10 à 15 degrés en fonction des régions.
0: Et chaque mardi, l'édito belge de la matinale vous est présenté par Vincent Delcor, le directeur de la rédaction de Catobel.
2: C'est un miracle! Le paternel ne put retenir le cri de son cœur. C'était la fin de l'été et la famille organisait ses retrouvailles annuelles dans les Ardennes. Tout le monde était là, les grands-parents, les deux filles aînées avec mari et enfant, et puis le petit dernier, la trentaine bien sonnée quand même, accompagné de son amoureuse. Et c'est à l'heure de l'apéro qu'il fit son annonce « Nous allons nous marier ». La joie fut débordante. Mais à côté de la joie, il y eut donc de la surprise, un miracle. Une surprise un peu surprenante. Hier, ou avant-hier peut-être, le mariage civil, ne parlons pas même du mariage religieux, eh bien le mariage allait souvent de soi, à tout le moins pour celui qui ne désirait pas entrer dans les ordres. Aujourd'hui, il lui arrive de relever de l'improbable. Alors que penser de tout ça? Ça doit sans doute nous interpeller, peut-être même que cela peut nous attrister. Mais que s'est-il donc passé? N'avons-nous pas été assez rayonnants, assez convaincants? Bien sûr, il y eut tous ces divorces, mais les raisons au fond sont bien plus profondes. Regardons en arrière. Remise en question de toutes les institutions traditionnelles, culture de la consommation et de l'éphémère multiplication des crises. Aujourd'hui, il est devenu compliqué de croire encore en un avenir à deux et en fait en un avenir tout court. Nous voilà donc interpellés, tristes peut-être, mais choisissons ce sur quoi nous voulons porter notre attention. Et commençons par regarder ces jeunes qui y croient encore. Leurs aînés se sont parfois mariés par habitude, par tradition. Ceux-ci sont sans doute plus conscients des défis qui les attendent. Ils savent qu'ils sont les aventuriers du XXIe siècle, que les périls ne manqueront pas. Dans une culture pas forcément favorable aux couples durables, nous pouvons les accompagner, les soutenir. C'est notamment la mission des services diocésains de couples et familles, mais aussi de magnifiques mouvements comme les équipes Notre-Dame, Vivre et Aimer. Et puis ces profondes évolutions sociétales nous invitent aussi à élargir nos horizons, à reconnaître que Dieu se rencontre également dans l'errance et dans l'échec. On le dit parfois, mais est-ce qu'on le vit vraiment? À reconnaître également la diversité des parcours et des vocations. À accompagner encore les célibataires non consacrés, qui sont souvent les grands oubliés au fond de l'Église. Et puis enfin, aussi, toujours, à croire au miracle.
0: Et chaque mardi, une semaine sur deux, on retrouve notre coach sur RCF, Jean-Claude Rasquin. Bonjour Jean-Claude.
3: Bonjour Denis, très heureux de vous retrouver ainsi que le public nombreux de RCF.
0: Oui, on vous retrouve à une heure un peu différente de l'année dernière. Vous évoluez plutôt dans une séquence l'après-midi. Cette fois-ci, vous êtes en matinale cette saison pour nous prodiguer quelques conseils, idées, réflexions chaque mardi matin, une semaine sur deux. Et aujourd'hui, vous vouliez revenir aux bases pour les auditeurs qui ne vous connaissent pas encore et rappeler l'utilité et surtout ce qu'est le coaching.
3: Oui, non seulement pour les personnes qui ne me connaissent pas, mais pour les personnes aussi qui savent plus ou moins, qui ont entendu parler de coaching, qui en parlent, parce qu'on en parle beaucoup de coach, etc. Mais ça part un peu dans tous les sens en général. Donc, encore la semaine dernière, j'étais avec une comédienne qui me posait des questions sur le coaching et elle voulait que je l'accompagne dans la réalisation, dans l'écriture de ce scénario. Elle me dit, je voudrais bien que vous me donniez des conseils puisque vous êtes coach. Eh bien, voilà, c'est une des premières erreurs. Un coach n'est pas un conseiller. Je lui ai dit, essayez de le comprendre, vous, pour votre quotidien. Un coach, les réponses, vous les avez en vous. Le coach, il va simplement vous accompagner ou vous aider. J'aime moins le terme aider, mais il y a quand même
0: pousse
3: un peu
0: à la réflexion.
3: Pousser à la réflexion pour que vous trouviez la réponse vous-même, la réponse qui est en vous. Donc, le coach n'est un accompagnateur, parfois un motivateur aussi, c'est une autre fonction du coaching, mais jamais, jamais un conseiller. Ça, c'est la première des choses. Alors, l'autre question, c'est... Alors, je fais quand même le petit parallèle, parce qu'on parle tout le temps des coachs sportifs, hein, et on confond alors là le coach avec l'entraîneur. Et ça, vous êtes journaliste, Denis, il faut faire attention aux termes, mais c'est plus ou moins rentré dans le langage courant, donc je crois qu'on ne va pas changer. Mais faites bien la différence entre un entraîneur qui, lui, va vous donner des conseils, va vous apprendre à faire les bons gestes.
0: Oui, vous conditionner.
3: Vous donner, oui, les trucs techniques, la manière de dribbler si on est en foot ou de pédaler si on est en vélo. Mais ça, c'est l'entraîneur, vraiment, l'entraîneur physique. Mais le coach, il va principalement être là pour vous motiver, pour vous donner le moral, la mentalité d'un gagnant, de quelqu'un de puissant, mais pas nécessairement vous donner les conseils techniques. Parce que vous avez déjà appris tout ça. Donc simplement, c'est arriver à trouver de votre manière, parce que Pogacar ne court pas comme Eddy Merckx. Vous voyez, en termes de... Ils ont des techniques parce que... Donc, le conseil qu'on donnait à Eddy Merckx ne pourrait pas fonctionner avec Pogacar parce qu'ils ont un physique différent, parce qu'ils ont une alimentation différente, parce que c'est une autre époque. Par contre, la motivation, que ce soit Eddy Merckx, Pogacar, ou Lukaku, ou monsieur, madame, tout le monde, ou vos enfants qui sont à la veille d'un examen, ça, c'est la même chose. On travaille sur le mental, on travaille sur le moral. Et c'est principalement là que je voulais expliquer aujourd'hui pour que dans toutes les séquences que nous allons faire, eh ben, nous avancions avec cet état d'esprit.
0: Voilà, comme ça les bases sont claires et saines pour tout un chacun et chacune qui nous ont entendu aujourd'hui. Jean-Claude, merci beaucoup et on vous retrouve donc dans deux semaines pour aborder une nouvelle actualité du coaching.
3: Bien sûr, et bonne rentrée à tous.

0: Il est 8h20 sur RCF Notre-Dame, soyez les bienvenus dans 10 minutes, le journal de Radio Vatican et à la une, évidemment l'Allemagne encore sous le choc après le résultat sans précédent de l'extrême droite dans la région de Saxe-Anhalt, une victoire de l'AfD, parti qualifié d'hostile aux églises. C'est le sujet du dossier du jour, rendez-vous dans 10 minutes. Mais d'abord, les coulisses de l'info et nous allons parler de météo, non pas de la nouvelle vague de canicule, même s'il y aurait beaucoup de choses à dire, nouveau record hier avec plus de 40 degrés relevés dans le Tarn, du jamais vu pour un mois de septembre en France. Mais il y a en ce moment un autre phénomène, plus loin de nous, celui-là, El Niño. Un phénomène océanographique qui s'annonce cette année parmi les plus forts jamais enregistrés. Pour en parler avec nous, Françoise Vimeux, bonjour.
1: Bonjour.
0: Vous êtes climatologue et directrice de recherche à l'Institut de recherche pour le développement. Alors, on a beaucoup de questions pour vous. Ce phénomène océanographique El Niño, en quelques mots, c'est quoi ?
1: Alors le phénomène El Niño, c'est un phénomène naturel, d'abord c'est important de le rappeler, qui se développe dans le Pacifique équatorial tous les 2 à 7 ans et qui correspond à un réchauffement plus ou moins important des eaux de surface de l'océan. Et en fait, ce réchauffement de l'océan, il va interagir avec l'atmosphère et donc on va avoir des conséquences variées sur l'ensemble de notre planète.
0: Et si on en parle, c'est parce qu'on dit qu'il est fort, voire extrême cette année. Vous disiez, c'est un phénomène classique. Qu'est-ce qu'il y a de particulier cette année ?
1: Alors cette année, le réchauffement des eaux du Pacifique est particulièrement important. Généralement, on a un réchauffement qui va entre 0,5 et 2 degrés. Et là, en fait, les projections que l'on a pour la fin d'année, qui est la période où l'événement atteint son paroxysme, c'est des réchauffements qui pourraient atteindre plus 3, plus 4 degrés. Donc c'est vraiment énorme.
0: Et donc des conséquences climatiques très concrètes. Ça veut dire quoi au niveau de la France ? Est-ce qu'il pourrait y avoir des conséquences chez nous ici ?
1: Alors aujourd'hui, on n'a pas d'études scientifiques qui montrent qu'il y a systématiquement des conséquences sur le climat européen quand on a l'avènement d'un événement El Niño.

0: régions où on va avoir beaucoup moins de pluie, donc probablement des sécheresses, des risques incendies augmentés, et des régions où on va avoir beaucoup plus de pluie, avec des risques d'inondations augmentées, des risques de glissement de terrain. Et de toute façon, s'il y a une conséquence sur l'Europe, hein, ça sera plutôt en fin d'année et davantage sur les régimes de pluie que sur la température.
1: Donc plutôt en fin d'année, sans doute plus de pluie, ça c'est pour ce qui se passerait en Europe et en France, même si on a compris, c'est vraiment au conditionnel. En revanche, vous le disiez, dans les régions tropicales, il peut y avoir des conséquences concrètes. Ça veut dire qu'on peut assister à des phénomènes extrêmement violents, avec des catastrophes climatiques, c'est ça, Françoise Vimeux? Quelles caractéristiques ça peut avoir?
0: Oui, exactement, en fait, hein, et ça, on l'a vu, hein, sur les précédents événements El Niño. Donc, par exemple, sur tous les continents de part et d'autre du Pacifique, on a des régimes de pluie qui se modifient. En Indonésie, en Australie, on a beaucoup moins de pluie, on peut avoir des feux importants. En Amérique du Sud, sur le Pérou, par exemple, on peut s'attendre à avoir des pluies torrentielles. On peut aussi avoir quelques conséquences sur le sud des États-Unis, en particulier en Californie, avec aussi des pluies torrentielles. Puis on a des conséquences plus distantes par rapport à l'océan Pacifique, par exemple sur la mousson africaine, qui peut être beaucoup moins forte, et c'est ce qu'on voit cette année, ou même sur la mousson asiatique.
1: Et quel lien avec le changement climatique? Est-ce que ce lien est avéré entre ce phénomène El Niño qui s'apprête à être assez fort, important cette année, et le changement climatique?
0: Alors, l'état de nos connaissances aujourd'hui ne nous permet pas de répondre à cette question. C'est-à-dire que quand on regarde sur les dernières années, les dernières décennies, on ne voit pas d'influence du changement climatique sur les événements El Niño, que ce soit sur leur intensité ou sur leur fréquence. Et dans les projections climatiques, donc dans les modèles de climat pour le futur, malheureusement, on a trop de dispersion quand on regarde le lien entre
1: Ça veut dire
0: changement
1: quoi là?
0: climatique et
1: Alors,
0: El Niño.
1: quand vous
0: Trop de
1: dites...
0: dispersion, ça veut dire qu'on a des modèles qui vont nous montrer qu'il y a un lien et des modèles qui vont nous montrer
1: D'accord.
0: qu'il n'y a pas de lien du tout. Donc, comme il n'y a pas de consensus dans les modèles, on ne peut pas apporter de réponse ferme. Et moi, je dirais que la question de recherche qu'on se pose aujourd'hui, c'est vraiment, avec un El Niño aussi fort comme on a aujourd'hui, qu'est-ce qui va changer, en particulier sur les interactions avec l'Europe dont on parlait?
1: Effectivement, Françoise Vimeux, et on l'a vécu cet été, le climat devient une réalité puisque l'actualité est terrible autour de ça. Il y a quelques minutes, on était avec Patrick Peloux, l'urgentiste, qui a évoqué la surmortalité liée à ces vagues de canicule. Là, on a El Niño, vous le disiez, pas forcément de lien avéré avec le changement climatique, mais pour autant, il se pose la question de l'adaptation de nos modes de vie. C'est aussi ça que posent ces phénomènes violents récurrents ou de plus en plus récurrents, Françoise Vimeux?
0: Oui, bien sûr. Alors, de manière générale, on sait que le changement climatique vient augmenter l'intensité et la fréquence des événements extrêmes. Et donc, par exemple, pour El Niño, si El Niño provoque des pluies torrentielles à un endroit donné, eh bien, on sait que ces pluies torrentielles, elles vont être aussi dopées par le changement climatique. Donc, je
1: D'accord.
0: dirais que si on n'a pas de lien entre la fréquence, l'intensité des événements El Niño, on sait en fait qu'on a une superposition des conséquences des événements El Niño et des conséquences du changement climatique, en particulier sur les événements extrêmes comme les pluies torrentielles.
1: Et si je vous en parle, Françoise Vimeux, c'est aussi parce que l'OMM, l'Organisation météorologique mondiale, vient d'alerter les pays concernés par ces possibles inondations, leur demandant de se préparer en amont. Mais ça veut dire quoi, se préparer en amont? Quand on s'apprête à avoir des pluies torrentielles, on va pas reconstruire toutes les maisons d'ici décembre?
0: Non, bien sûr. Ça veut dire d'abord, d'une part, de bien être vigilant pour avoir des prévisions météorologiques précises qui vont permettre d'avoir une alerte à la population s'il y a un événement extrême, comme par exemple des pluies torrentielles. C'est vraiment le gros point, c'est pour ça que j'en parle. Donc ça, c'est vraiment pour l'alerte à la population sur les événements extrêmes. Mais quand on parle de préparation, on pense aussi à des préparations sur le plus long terme dans le secteur de l'agriculture. On peut avoir des paysans qui vont modifier le calendrier de leur culture, qui vont modifier le type de semences pour s'adapter à un climat plus humide ou plus sec. Et c'est ça que l'OMM, en fait, souhaite mettre, je dirais, en avant. Et c'est exactement ce qui se passe en ce moment avec des projections depuis le début du printemps sur les mois à venir, ce qui laisse quand même le temps à une certaine adaptation.
1: Et donc certains pays s'adaptent dès aujourd'hui, Françoise Vimeux.
0: Oui, alors par exemple, on sait qu'en Amérique du Sud, hein, ce n'est pas la première fois, on sait hein, que les paysans, par exemple, dans les pays andins, ont cette capacité à modifier leur culture à partir du moment où ils savent qu'un événement El Niño se prépare.
1: Françoise Vimeux, dernière question peut-être, dans les semaines qui viennent, à quoi faudra-t-il être particulièrement attentif? Justement, quels paramètres, vous êtes climatologue, vous permettront de dire à la

0: ça va être particulièrement violent et ça pourrait presque même nous toucher ici en Europe.
1: Alors en fait, hein, la variable, je dirais, climatique que l'on regarde, c'est vraiment simplement la température de la surface de l'océan dans le Pacifique équatorial. Et tous les mois, en fait, les observations sont mises à jour ainsi que les projections pour les futurs mois. On sait déjà hein, que cet El Niño va être particulièrement fort. L'OMM a dit un 100% de probabilité que cet événement continue jusqu'à la fin de l'année et qu'il soit particulièrement fort. On ne sait pas à quel point il sera fort, mais donc il faut vraiment surveiller ça de manière, je dirais, sérieuse et quasiment toutes les semaines, tous les mois.
0: Merci beaucoup en tout cas d'être venue ce matin nous en parler. Françoise Vimeux, je rappelle que vous êtes climatologue et directrice de recherche à l'Institut de Recherche pour le Développement. Merci beaucoup d'avoir été avec nous. Justement, on regarde la météo tout de suite.
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0: 8h29 et pour la météo, Clara, une perturbation arrive de la Manche.
3: Et oui, des précipitations sont attendues des Pays de la Loire à la Normandie en passant par la Bretagne. Perturbation qui s'accompagne en plus de vents violents. Des rafales à plus de 60 km/h sont attendues sur l'ensemble du pays. Alors plus au sud, bien sûr, le ciel reste très ensoleillé malgré ce vent, on l'a dit, toujours présent. Pour les températures, on attend jusqu'à 31 degrés à Marseille, 29 à Auxerre et à Paris.
0: Dans un quart d'heure, les histoires de l'art, on va parler de romantisme dans la sculpture funéraire. Oui, c'est possible. Simon de Monico sera avec nous. Et à 8h30, on prend la direction de Rome pour une nouvelle édition du journal de Radio Vatican.
4: L'Allemagne encore sous le choc après le résultat sans précédent de l'extrême droite dans la région de Saxe-Anhalt. Une victoire de l'AFD, partie qualifiée d'hostile aux églises, qui fait réagir les responsables religieux. Vous entendrez leur inquiétude dès le début de ce journal. Ce large succès local fragilise le pouvoir fédéral allemand et va jusqu'à raviver des craintes au-delà des frontières germaniques. C'est le sujet de notre dossier du jour. La trêve aura été brève en Ukraine. Alerte aérienne et descente dans les abris à Kiev. Les 3 jours de suspension de frappe à peine levé cette nuit et les émissaires américains à peine repartis. La Russie a repris ses attaques déjà meurtrières sur la capitale ukrainienne. Et puis la politique anti-migrant de Donald Trump dans le viseur de l'ONU qui prévient les États-Unis vont devoir rendre des comptes après un bilan de 26 migrants morts dans les prisons américaines cette année.
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4: Bonjour à toutes et à tous. L'Allemagne à la une, donc toujours abasourdie après le succès régional de la formation d'extrême droite, le parti Alternative pour l'Allemagne, qui a recueilli dimanche près de 44% des suffrages. Ce qui place la formation en position de former un gouvernement, même si elle ne dispose pas de la majorité absolue. Mais les tractations sont déjà lancées. Il leur manque encore 3 élus pour diriger le Land du centre du pays. Sur place, ce résultat historique fait réagir les religions représentées en Allemagne, notamment les chrétiens catholiques. Catholiques et protestants de Saxe-Anhalt ont rédigé un communiqué conjoint. Ils y font part de leur inquiétude pour la paix sociale et la coexistence des habitants du Land. En tant qu'Église, nous continuerons à ouvrir nos portes à toutes les personnes qui cherchent protection et tranquillité, guérison et orientation dans la présence de Dieu. Nous appelons les vainqueurs des élections à respecter sans réserve la constitution de notre Land ainsi que la loi fondamentale et à préserver la dignité de toutes les personnes. Ce sont les mots cette fois-ci de Mgr Gerhard Feig, l'évêque catholique de Magdebourg, la capitale régionale dans cette région. Matthias Bethke, responsable du bureau catholique de Saxe-Anhalt, revient sur ce résultat historique.
6: Nous cherchons encore les mots pour qualifier ce résultat électoral, car l'AFD en Saxe-Anhalt n'est pas seulement un parti dont le caractère d'extrême droite est avéré, c'est aussi le parti le plus hostile aux églises que la Saxe-Anhalt ait connu depuis 1990, ainsi que la section régionale de l'AFD la plus hostile aux églises de toute la région. Pour nous, en tant qu'église, ce résultat représente un défi majeur qu'il nous faut d'abord apprendre à gérer. Il est possible d'élire démocratiquement des partis qui ne sont pas démocratiques, et des partis qui porteraient atteinte à la démocratie libérale, pluraliste et fondée sur l'état de droit. L'AFD a dominé la campagne électorale. Bien trop d'autres partis ont défini leur identité, leur discours, uniquement par rapport à leur opposition à l'AFD. Cela a valu à ce parti une visibilité considérable. Je crois qu'un cercle vicieux s'est installé ici, en Saxe-Anhalt, au cours des dernières semaines et des derniers mois. Tous les autres partis et tous les médias avaient les yeux rivés sur l'AFD, tel le lapin fasciné par le serpent, et se sont retrouvés paralysés. Vor der sprichwörtlichen
4: Schlange und waren erstarrt. Des propos recueillis par Stéphanie Stallhofen de la rédaction germanophone de Radio Vatican. Du côté de la population allemande, la réaction est plus modeste, avec un appel à stopper l'AFD, une manifestation spontanée rassemblée hier soir quelques 5000 citoyens à Berlin, selon la police, 14 000 selon les organisateurs. Berlin, où le chancelier allemand s'est dit profondément choqué par le triomphe local de l'AFD. Friedrich Merz a pris un coup, mais ne compte pas flancher pour autant, dit-il. Souffrant d'un manque de popularité, le chrétien-démocrate a assuré qu'il maintiendrait ses réformes tout en s'efforçant de mieux les expliquer. Y aura-t-il des élections anticipées en Serbie ? C'est en tout cas ce que souhaite le Premier ministre, qui a formellement demandé au président de dissoudre le Parlement, ce qui ouvrirait la voie à un scrutin législatif avec plus d'un an d'avance, comme le réclame inlassablement l'opposition, en lutte depuis près de 2 ans. Les précisions à Belgrade de Simon Rico.
7: L'annonce faite lundi par Đuro Matsut lors d'une session extraordinaire du gouvernement a été quelque peu éclipsée par les funérailles nationales que la Serbie a offertes à Radko Mladic. Il s'agit de la procédure classique pour la tenue d'élections législatives anticipées. Théoriquement, ce scrutin aurait dû intervenir fin 2027, mais le président serbe avait annoncé peu avant la rentrée qu'il aurait lieu le 18 ou le 25 octobre. Aleksandar Vučić a désormais 72 heures pour s'exécuter et confirmer la date du vote. Ces élections anticipées sont réclamées depuis le printemps 2025 par le vaste mouvement mené par les étudiants contre sa dérive autoritaire et corrompue. Cela fait maintenant plus d'une décennie qu'Aleksandar Vučić dirige la Serbie d'une main de fer, lui qui a d'abord été Premier ministre. Le maître de Belgrade espère aujourd'hui une large victoire pour retrouver cette fonction, lui qui n'a pas le droit de briguer un troisième mandat de chef de l'État. Mais en face, ses nombreux opposants espèrent bien l'en empêcher. Autant dire que ces élections seront un véritable test démocratique pour la Serbie. Simon Rico, Belgrade, pour Radio Vatican.
4: La reprise des frappes entre le Yémen et l'Arabie saoudite depuis ce matin. Une série d'attaques des Houthis vise le sud-ouest du territoire saoudien. Des drones ont fait une dizaine de blessés parmi les civils. Les sites énergétiques ont été ciblés, en particulier par les rebelles pro-iraniens, ce qui provoque incendies et arrêts temporaires de certaines opérations selon le ministère saoudien de l'énergie. C'est la suite de la nouvelle offensive lancée par les Houthis la semaine dernière autour du détroit de Bab el-Mandeb. En Ukraine, ce mardi, le silence des armes aura été de courte durée. 24 heures après le départ des émissaires américains Steve Witkoff et Jared Kushner, la Russie a repris ses frappes de plus belle sur la capitale ukrainienne. Kiev a été à nouveau visée au cours de cette nuit, touchée par plusieurs salves de missiles et des drones kamikazes russes qui continuent de menacer la ville ce matin. Et les attaques ont déjà fait 2 morts et 10 de blessés. Nous avons joint notre correspondante sur place, Emmanuel Chaz.
8: À Kiev, peu après 4 heures du matin, une première série d'explosions puissantes a secoué la capitale ukrainienne en état d'alerte intermittente depuis le début de soirée. Plusieurs dizaines de milliers de personnes s'étaient déjà mises à l'abri dans la cinquantaine de stations de métro de la ville, mais d'autres ont été surprises dans leur sommeil. Jusqu'à l'aube, plusieurs explosions se sont faites entendre et des colonnes de fumée noire étaient visibles. Plusieurs quartiers ont été touchés. Vitali Klitschko, le maire de Kiev, annonce des incendies sur des bâtiments résidentiels, sur une école et sur des entrepôts. Cette attaque est la première d'ampleur contre la capitale depuis la visite de Jared Kushner et Steve Witkoff ce week-end, suite à laquelle Volodymyr Zelensky a réitéré l'intérêt de l'Ukraine pour la reprise d'échanges tripartites entre l'Ukraine et la Russie avec la médiation de Washington. Selon le ministre des Affaires étrangères ukrainien, Andriy Sybiha, ces nouvelles frappes sont la preuve que la Russie n'a aucune intention de se diriger vers la paix. Il les qualifie d'actes de terreur aveugles qui ne rapprochent pas pour autant la Russie d'une victoire et il enjoint les partenaires de l'Ukraine à ne pas retarder l'envoi d'équipements de défense aérienne pour pouvoir sécuriser le ciel ukrainien. Emmanuel Chaz, Kiev, RFI pour Radio Vatican.
4: À la une, une tournée en Amérique latine qui débute aujourd'hui pour Marco Rubio. Le secrétaire d'État américain sera reçu ce mardi par le nouveau président colombien. La Colombie, première étape de ce déplacement qui mènera le numéro 2 des États-Unis en Équateur et au Pérou. Tour des dirigeants conservateurs d'Amérique latine qui partagent les vues de Donald Trump pour renforcer leurs alliances. C'est une alerte déclenchée par l'ONU après la mort de dizaines de migrants en détention aux États-Unis. Le haut commissaire aux droits de l'homme a déclaré hier que Washington devrait rendre des comptes pour ses agissements. Le tout dans un contexte de durcissement de la politique anti-immigration voulue par Donald Trump. La correspondance de Gwenda Lavina.
9: 23 personnes détenues par les autorités de l'immigration sont mortes rien qu'en 2026 aux États-Unis, souligne Volker Türk, le haut commissaire de l'ONU aux droits de l'homme, avant d'ajouter, je cite, qu'il faudra rendre des comptes pour ces morts. Selon les organisations de défense des droits humains, une cinquantaine de détenus sont morts dans des centres de rétention d'ICE depuis le retour au pouvoir de Donald Trump en janvier 2025. Les conditions de vie décrites par des détenus y sont particulièrement déplorables. Des dizaines de personnes entassées dans de petites cellules, l'absence d'accès à des soins, à des sanitaires ou à l'air libre pendant plusieurs jours serait ainsi monnaie courante. La brutalité observée lors des arrestations par la police de l'immigration s'accentuerait donc en détention. L'administration Trump a récemment mis fin au statut de protection dont bénéficiaient certains immigrés et multiplié les accords avec des pays tiers pour les expulser. J'exhorte les États-Unis à arrêter le renvoi de personnes vers des lieux où elles pourraient subir des dommages irréparables, insiste d'ailleurs Volker Türk. Gwenda Lavina, New York, Radio Vatican.
4: Et avant de passer à notre dossier, l'actualité du pape qui, en ce jour où l'Église célèbre la nativité de la Vierge, le pape est, comme tous les mardis, dans sa résidence de Castel Gandolfo. Hier, à la veille de cette fête, Léon XIV a célébré une messe dans le sanctuaire de Notre-Dame du Bon Conseil à Genazzano, non loin de Rome. Dans son homélie, le pape est revenu sur la présence silencieuse mais essentielle de Marie à travers les Écritures. Plus de détails à retrouver sur notre site vaticannews.va. Et puis, à quelques semaines de l'arrivée du pape à Paris, l'Église de France lance un nouvel appel aux dons. Le coût de l'ensemble du voyage apostolique a été fixé à 27 millions d'euros et est en grande partie financé par la générosité du public. Chaque donateur peut choisir à quel lieu il souhaite affecter son don. Ils peuvent être faits, ces dons, sur le site pape-france.fr. Retour dans notre dossier, donc sur la victoire dimanche en Allemagne, dans le Land de Saxe-Anhalt du parti d'extrême droite alternative pour l'Allemagne, l'AFD. S'il s'agit d'une élection régionale dans cette région d'ex-Allemagne de l'Est, son impact se fait sentir au niveau fédéral. Dans la région saxonne, rien ne dit encore que la formation politique créée en 2013 pourra gouverner, malgré les scores recueillis. Mais avec ce très large succès, l'AFD ose affirmer ses ambitions pour 2019, pour le prochain suffrage fédéral. Résultat local qui provoque une onde de choc qui va bien au-delà des frontières allemandes. C'est ce que nous confirme le politologue Hans Stark, spécialiste de l'Allemagne à l'IFRI, l'Institut français des relations internationales.
10: Même si c'est un tout petit land, même si ce n'était qu'une élection régionale, c'est quand même une césure que pour la première fois dans l'histoire de la République fédérale depuis 1949, qu'un parti classé authentiquement d'extrême droite, considéré comme tel par l'Agence pour la protection de la Constitution, devient majoritaire et obtient un tel succès lors d'un scrutin. C'est une véritable césure et c'est la raison pour laquelle le choc est si important à la fois en Allemagne, mais aussi à l'étranger.
11: Qu'est-ce qu'il faut regarder pour analyser ce vote ? Est-ce que ce sont les électeurs, les lieux, le candidat ou le contexte ?
10: Le tout. Sans doute un candidat malin qui passait très bien. C'était quelqu'un de très photogénique, très souriant, type gendre idéal et qui faisait écran par rapport aux agitateurs de l'AFD qui sont dans les coulisses et qui sont en effet d'extrême droite dure parce que c'est l'un des partis les plus radicaux en Allemagne. Mais le candidat lui-même n'avait jamais de propos réellement choquants. Il s'est bien gardé d'aller trop loin au niveau du radicalisme rhétorique et c'est la raison pour laquelle beaucoup d'électeurs de l'AFD ne considèrent même pas ce parti comme étant un parti d'extrême droite.
11: Quels sont les sujets qui ont fait basculer ? Quel est le programme ?
10: Je vois deux grands problèmes. Donc, c'est quand même la politique migratoire. Même si les chiffres d'arrivée sur le sol allemand de demandeurs d'asile ont drastiquement diminué depuis quelques mois, en dépit aussi de la politique européenne en matière migratoire qui s'est aussi durcie, mais c'est l'accumulation d'années de tolérance importante vis-à-vis des questions migratoires qui a fait que ce parti a eu un tel succès, en Allemagne de l'Est en particulier. À cela s'ajoute un deuxième aspect aspects, c'est l'économie, la crainte du déclassement. Dans un contexte géopolitique très tendu où l'Allemagne traverse des crises diverses, crise de l'automobile, crise de la chimie, qui sont quand même les deux piliers de l'industrie allemande, y compris en Saxe-Anhalt. Donc il y a des craintes de perte d'emploi, de déclassement, de perte de pouvoir d'achat, de réformes de retraite qui ne conviennent pas, qui ont alimenté ce vote.
11: L'AFD n'a cependant pas la majorité des voix, elle va devoir composer avec d'autres partis. C'est un sujet dans la classe politique allemande, en tout cas jusqu'ici, qui faisait tabou. Est-ce que cette élection peut changer la stratégie des autres partis politiques ?
10: Non, aucun parti ne fera une coalition avec l'AFD. En revanche, il est théoriquement possible que le petit parti BSV, qui partage avec l'AFD un parti pris pro-russe et anti-ukrainien, fasse non pas alliance avec l'AFD, mais tolère un gouvernement qui serait minoritaire de la part de l'AFD, si l'AFD accepte de gouverner dans ces conditions. Je ne pense pas que les chrétiens-démocrates vont s'allier à l'AFD. S'ils faisaient ça, je pense que le parti va imploser. Mais il n'est pas exclu que lors du vote du ministre-président, qui est un vote secret, que des députés chrétiens-démocrates votent pour le candidat de l'AFD. Mais ça ne fera pas encore un gouvernement s'appuyant sur une majorité. Donc, quoi qu'il arrive, l'AFD n'aura pas de majorité. Et ça va rendre la situation très difficile pour l'AFD. Un, parce que de toute façon, ils ont un programme qui n'est pas réaliste et qui n'est pas réalisable. Les milieux économiques sont vent debout en Allemagne contre l'AFD, le patronat en particulier. Donc la situation économique va certainement s'envenimer et non pas s'améliorer avec un gouvernement minoritaire AFD. Donc je pense que ce ne sera pas facile pour ce parti-là de gérer le Land.
4: Interrogé par Cécile Mérieux-Hanstark, spécialiste de l'Allemagne, était ce matin l'invité de Radio Vatican.
12: 6h39, Pierre-Hugues Dubois.
0: Il est 8h44 sur RCF Notre-Dame après le journal de Radio Vatican. Et avant votre prière du matin dans 5 minutes, c'est Simon de Monico le mardi. Bonjour Simon.
13: Bonjour à tous, bonjour Pierre-Hugues.
0: Vous étiez sur la côte basque, Simon, vous revenez de Bayonne et vous allez nous parler d'une œuvre incontournable du musée.
13: Une œuvre absolument inouïe, un beau médaillon de plâtre d'une quarantaine de centimètres de diamètre qui représente un visage androgyne, les yeux mi-clos, un doigt sur la bouche entouré d'un drap ou plus probablement d'un linceul, puisque cette œuvre, le silence, évoque la mort, le silence a vocation à se prolonger.
0: C'est pas la Toussaint, hein, Simon.
13: Alors effectivement, c'est la rentrée, pas tout à fait la Toussaint, je me suis peut-être un peu trompé de calendrier, néanmoins, je voulais vraiment vous parler de cette œuvre, d'abord parce qu'elle m'a marqué ces derniers jours, ensuite parce que c'est une œuvre qu'on a souvent à l'esprit, on a pu également la voir au Louvre, il y a une autre version de cette œuvre au Louvre, et puis c'est vraiment un tournant dans l'histoire de la sculpture, c'est une image qu'on a en fait véritablement en nous et qui a marqué l'histoire de l'art au 19e siècle.
0: Alors en quoi cette œuvre est une révolution dans l'art de la sculpture funéraire, puisque c'est de ça dont il s'agit?
13: Absolument, donc cet Auguste Préau, il a une vie un peu longue et difficile comme début d'artiste, mais lorsqu'il crée cette œuvre, il va véritablement marquer l'histoire de la sculpture. Pour simplifier, la sculpture funéraire avant Préau, on glorifie, on met en avant le destin du défunt, il est triomphant, on célèbre ses accomplissements. Et puis on a cette approche au contraire romantique, on va aborder, affronter la mort, on va représenter le défunt mort ou même en train de mourir, on ne va pas hésiter à cacher la tristesse de la veuve, des enfants, parfois plus modestement d'un caniche ou d'un chien au pied du monument funéraire. On n'hésite pas à aborder le tragique, on a cette approche un peu dramatique de l'œuvre. Donc on a vraiment, et on le voit dans les cimetières anciens, quand on se promène, une véritable évolution. Avant, on glorifie. Après, on n'hésite pas à aborder la tristesse et la douleur de la séparation.
0: Là, on est au 19e, c'est ça?
13: On est voilà, au tout milieu du 19e siècle, et on a vraiment voilà, cette évolution romantique qui va ensuite marquer, c'est un talent de Préau, marquer les symbolistes durablement.
0: Et si on se découvre aujourd'hui une passion pour l'art funéraire, où faut-il aller à tout prix, Simon?
13: Alors, il faut foncer, courir à Rome. Alors, effectivement, l'offre culturelle et ne manque pas dans cette ville.
0: Rome.
13: Néanmoins, si vous voulez avoir une approche un tout petit peu différente, je vous encourage à aller au cimetière anglais. On l'appelle aussi le cimetière non catholique ou le cimetière protestant. Alors, il est juste à côté de la pyramide de Caius Sestius et il est lié finalement aux affrontements entre les catholiques et les protestants. Les catholiques souhaitent que les protestants ne soient pas enterrés dans l'enceinte de Rome. Donc, on va juste à côté de l'enceinte avoir un endroit absolument extraordinaire. Extraordinaire par sa topographie, il est un peu vallonné, extraordinaire par le règne du végétal, il est absolument merveilleux, et puis surtout par ses tombes, toutes plus belles, toutes plus romantiques les unes que les autres. Le poète Percy Shelley résume bien l'endroit. Le cimetière est un espace ouvert entre des ruines, recouvert en hiver de violettes et de marguerites. Pensez être enterré dans un endroit si doux, pourrait rendre quelqu'un amoureux de la mort. Alors, peut-être voyez-vous un peu d'emphase, mais en tout cas, la réalité de ce lieu est absolument extraordinaire. Pour revenir deux secondes à Auguste Préau, on a voilà, cette capacité à aborder la mort de façon très mystique, presque religieuse. J'aime bien le commentaire de Charles Bataille au milieu du 19e siècle sur son œuvre qui dit « Ses œuvres sont les strophes en pierre, en marbre, en bronze, en bois du poème de la douleur humaine. » De la douleur humaine, pardon.
0: Tout c'est très beau, c'est très beau. Et effectivement, quand on se bat dans les vieux cimetières, on a toujours l'occasion de voir des choses. C'est moins le cas aujourd'hui. Est-ce qu'il y a encore, Simon de Monico, cette tradition dans les cimetières aujourd'hui d'avoir des œuvres d'art?
13: Alors, autre recommandation, quittons Rome et revenons à Paris, même si je recommande le musée de Bayonne. Vous pouvez aller au cimetière du Trocadéro, il y a une tombe absolument majeure, celle de Jacques-Émile Ruhlmann, qui est un des grands designers de l'époque art déco. Et le long de sa tombe, il y a des croquis de meubles et des projets d'un certain nombre de pièces d'art décoratif. Donc on a pour le coup cette approche qui revient à la sculpture funéraire avant Préau, de célébrer les accomplissements d'une vie et d'une vie d'artiste en particulier.
0: Auguste Préau, l'œuvre s'appelle Le Silence. Merci beaucoup Simon de Monico et vous m'avez fait découvrir qu'il y avait une pyramide à Rome. Je ne connaissais pas la pyramide de Caius Sestius.
13: Voilà. Je vous recommande d'aller à son ombre pour voir ce merveilleux monument funéraire.
0: Ça, j'ai bien envie d'aller à Rome. Mais on va aller sur la prière du matin à présent. Merci Simon de Monico.
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0: Voici comment fut engendré Jésus-Christ. Marie, sa mère, avait été accordée en mariage à Joseph avant qu'ils aient habité ensemble. Elle fut enceinte par l'action de l'Esprit-Saint. Joseph, son époux, qui était un homme juste et ne voulait pas la dénoncer publiquement, décida de la renvoyer en secret. Comme il avait formé ce projet, voici que l'ange du Seigneur lui apparut en songe et lui dit « Joseph, fils de David, ne crains pas de prendre chez toi Marie ton épouse, puisque l'enfant qui est engendré en elle vient de l'Esprit-Saint. Elle enfantera un fils, et tu lui donneras le nom de Jésus, c'est-à-dire le Seigneur sauve, car c'est lui qui sauvera son peuple de ses péchés. » Tout cela est arrivé pour que soit accomplie la parole du Seigneur prononcée par le prophète. Voici que la Vierge concevra, et elle enfantera un fils. On lui donnera le nom d'Emmanuel, qui se traduit « Dieu avec nous ».
1: Le commentaire de ce matin nous est proposé par sœur Tiziana Bénédictine à l'abbaye de la Paix Notre-Dame à Liège.
2: Dieu avec nous. Contemplons. Contemplons Jésus et toute sa vie. Quand nous contemplons Jésus au Jourdain, lors de son baptême, quand nous le contemplons qui monte sur la montagne pour prier, pour être en relation avec son Père, est-ce que nous voyons le Dieu avec nous, le Dieu avec lui, avec Jésus? Et quand nous contemplons Jésus enseigné, quand nous le contemplons être pris aux entrailles par la misère des personnes, quand nous le contemplons entendre le cri de Bartimée au-delà de la foule qui l'entoure, quand nous le contemplons entendre la faim, la soif de ceux qu'il rencontre, leur souffrance, leur enfermement, est-ce que nous ne voyons pas en lui le même Dieu qui entendait les cris et les souffrances de son peuple en Égypte? Et lorsque, à la toute fin de l'évangile de Matthieu, Jésus ressuscité dit à ses disciples « Et moi, je suis avec vous tous les jours » en utilisant le « ego eimi », le « je suis divin », n'est-ce pas en train de nous dire qu'il est lui-même ce Dieu qui nous accompagne dans notre vie, ce Dieu qui marche avec nous à chaque instant de notre vie, ce Dieu qui est parti de notre vie, compagnon et ami sur notre route. Et moi, est-ce que je marche avec lui? Est-ce qu'il est pour moi compagnon et ami sur ma route? Est-ce qu'il est avec moi? Et moi, est-ce que je suis avec lui chaque jour de ma vie? Laissons-le nous rejoindre. Laissons-le être Dieu avec nous, Dieu avec moi.
0: Notre Père qui es aux cieux, que ton nom soit sanctifié, que ton règne vienne, que ta volonté soit faite sur la terre comme au ciel. Donne-nous aujourd'hui notre pain de ce jour. Pardonne-nous nos offenses, comme nous pardonnons aussi à ceux qui nous ont offensés. Et ne nous laisse pas entrer en tentation, mais délivre-nous du mal. Car c'est à toi qu'appartiennent le règne, la puissance et la gloire pour les siècles des siècles. Amen.

0: Il est 8h56 sur RCF Notre-Dame et en ce 8 septembre, Clara, nous parlions hors antenne, j'ai fait une faute de liaison et Melchior Gormand déteste ça. Nous parlions hors antenne et nous fêtons la nativité de la Vierge Marie.
1: Les évangélistes ne nous disent ni le jour ni le lieu de sa naissance. Pierre-Hugues, on sait seulement qu'elle est la cousine d'Élisabeth qui habitait en Judée, mais depuis le 5e siècle, on vénère près de la piscine de Bethesda à Jérusalem, le lieu où elle serait née. Et selon la tradition, on situe la maison de ses parents, Anne et Joachim, sur le lieu où est érigée l'église Sainte-Anne, près de la Porte des Lions, qui est l'un des quatre territoires français de Jérusalem.
0: Et pourquoi a-t-on choisi le 8 septembre pour la nativité de la Vierge Marie ?
1: Eh bien parce que la dédicace de cette église Sainte-Anne ayant eu lieu un 8 septembre, cette fête s'étant dite à Constantinople au 5e siècle, puis en Occident. Plus tard, on fixe la fête de la conception de la Vierge Marie 9 mois auparavant, c'est-à-dire le 8 décembre. Exactement, vous savez compter. Dans certaines régions de France, comme en Corse, la fête de la nativité de Marie a un éclat très particulier et l'on sort une statue de la Vierge Marie enfant, emmaillotée dans un lange. On l'appelle la Bambina.
0: J'avais jamais réfléchi que le 8 décembre, c'était la conception de Marie. Mais c'est normal, c'est l'Immaculée Conception. D'ailleurs, le 8 décembre, à Lyon, il y a toujours des choses absolument impressionnantes. Et à Lyon, il y a aussi des choses impressionnantes. Aujourd'hui, c'est une grande fête, le 8 septembre.
1: Exactement, qui commémore notamment le vœu des échevins fait à Marie en 1643 pour éloigner la peste de la ville. Alors depuis, chaque année, une messe solennelle d'action de grâce réunit à Fourvière les Lyonnais avec le maire de Lyon, mais aussi ses élus. Une messe présidée par l'archevêque de Lyon qui, à son issue, bénit la ville du balcon de la basilique avec le Saint-Sacrement. Je vous propose de terminer avec un extrait d'une prière d'un moine du XIIe siècle, Géric Digny. Aujourd'hui, dit-il, nous célébrons la naissance de la bienheureuse Vierge Marie, de qui a reçu naissance celui qui est la vie.
0: Merci beaucoup, Clara Bévilacqua. C'était donc Géric Digny. Je ne savais pas que Géric était un prénom, mais écoutez, voilà une bonne idée de prénom ce matin à 8h58 sur RCF Notre-Dame. Clara, vous restez avec nous pour les informations dans 10 minutes. Louis Dauphresne pour le débat du jour.
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0: Nous sommes le mardi 8 septembre. Aujourd'hui, nous fêtons la nativité de la Vierge Marie. 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
10: Bonjour à toutes, bonjour à tous. Asile et migration en Europe, Bart De Wever et Giorgia Meloni plaident ensemble pour un renforcement de la frontière sud de l'Union européenne. Le Premier ministre belge a appuyé cet argument hier à la suite d'un entretien à Rome avec son homologue italienne. Durant l'été, les vagues de personnes tentant d'atteindre l'enclave espagnole de Ceuta depuis le Maroc ont marqué les esprits. L'Italie n'avait pas tardé d'ailleurs à introduire des contrôles aux frontières pour les voyageurs venant d'Espagne. Une mesure encore prolongée une nouvelle fois la semaine dernière. scolaires. Enseignement, tous les 3 ans, l'enquête PISA mesure les performances des élèves de 15 ans dans 91 pays en sciences, mathématiques et lecture. Les résultats 2025 révélés en ce début de semaine montrent une chute qui s'accentue au niveau international. La Fédération Wallonie-Bruxelles baisse aussi, mais de manière moins impressionnante que d'autres, notamment la Flandre. Soulignons encore que la Fédération Wallonie-Bruxelles n'est plus en queue de classement en matière de déterminisme social, même si elle reste encore sous la moyenne internationale, selon le service d'analyse des systèmes et pratiques d'enseignement de l'ULIEJE. Dans le reste de l'actualité, l'incendie dans les Fagnes n'est toujours pas éteint. Des reprises de feu d'intensité variable ont encore été constatées sur le front est dans des sapinières au sud, mais également à nouveau le long de la N68 à proximité de la baraque Michel. Au vu des prévisions météorologiques pour ce mardi, le dispositif renforcé est maintenu. Des renforts de pompiers des provinces du Limbourg, d'Anvers, du Brabant flamand, de Namur, du Hainaut et du Luxembourg ont encore lutté aux côtés des zones de secours de la province de Liège. Mobilité. À Bruxelles, 1900 amendes ont été infligées cet été à des véhicules qui sont depuis cette année considérés comme trop polluants. Les véhicules diesel fabriqués entre 2011 et 2015 ainsi que les essences datant d'avant 2001 sont interdits dans la capitale depuis janvier, mais un sursis avait été octroyé aux conducteurs. Depuis le 1er juillet, les contrevenants peuvent donc être verbalisés, mais uniquement après avoir reçu un premier avertissement. Une mesure qui, en premier lieu, vise à améliorer la qualité de vie et l'environnement. En sport, en tennis, exploit d'Alexander Bloks opposé à Francisco Cerundolo en 8e de finale de l'US Open. Le Belge a sorti une masterclass pour s'imposer en 4-7, 6-3, 4-6, 7-5, 7-5. Il atteint les quarts de finale d'un grand chelem pour la première fois de sa carrière. Enfin, autre superbe performance en basket féminin, les Belgian Cats ont réalisé un grand match face à l'Australie lors de leur dernière rencontre de poule lors de la Coupe du Monde. Une belle victoire 80-68. Elle termine ainsi première du groupe C, se qualifie directement pour les quarts de finale. Elles affronteront jeudi soit l'Allemagne, soit la Corée du Sud.
9: À 9h passé de 3 minutes sur RCF, là, nous retrouvons Laurent Verporten dans Perspective. Il revient sur l'enquête PISA 2025.
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12: Tous les 3 ans, c'est devenu une sorte de bulletin scolaire des nations. Un rendez-vous attendu, scruté, parfois redouté, parce qu'en quelques chiffres et quelques classements, il semble nous dire quels sont les systèmes éducatifs qui progressent et ceux qui décrochent. Ce bulletin porte un nom. Tout le monde, ou presque, le connaît aujourd'hui, PISA. PISA est l'acronyme anglais de Program for International Student Assessment, que l'OCDE traduit en français par Programme international pour le suivi des acquis des élèves. Lorsque la première enquête est organisée, en l'an 2000, seuls les spécialistes de la pédagogie en décortiquèrent les résultats. Un quart de siècle plus tard, PISA s'est imposé comme l'une des grandes références mondiales en matière d'éducation. À chaque nouvelle publication, les résultats font les gros titres, alimentent les débats politiques et donnent lieu à d'innombrables comparaisons entre pays. Certains ont même parlé de choc PISA lorsque des nations, convaincues jusque-là de l'excellence de leur école, ont découvert des résultats beaucoup moins flatteurs qu'elles ne l'imaginaient. Car PISA ne produit pas seulement des classements. L'étude permet aussi d'interroger les inégalités entre élèves, le poids de l'origine sociale, les différences entre filles et garçons, ou encore la capacité d'un système scolaire à permettre aux élèves les plus fragiles de réussir. Depuis 2000, PISA est ainsi devenue beaucoup plus qu'une enquête internationale sur les acquis des élèves. Elle est devenue l'un des grands miroirs dans lesquels les systèmes éducatifs sont régulièrement invités à se regarder. Un nouveau rendez-vous nous est fixé aujourd'hui, puisqu'à 9h30, les résultats de l'enquête PISA 2025 seront mondialement rendus publics en ce mardi 8 septembre 2026. Des résultats dont nous aurons dans quelques instants le privilège de connaître la teneur, mais aussi les analyses, puisque Ariane Bay, professeure en sciences de l'éducation à l'Université de Liège, est aujourd'hui l'invitée de Perspective.
13: Ariane Bay, bonjour.
14: Bonjour.
13: Ariane Bay, merci beaucoup d'avoir répondu à mon invitation dans ce nouveau numéro de Perspective. Grâce à vous, on va pouvoir dans quelques instants commenter, analyser les résultats de l'enquête PISA 2026. Alors, ces résultats, ils vont donc tomber dans moins d'une demi-heure. Auparavant, rappelons ce qu'est l'enquête PISA et tout d'abord, le nombre de pays qui participent. Cette fois-ci, ils étaient presque une centaine.
14: Oui, c'est ça. PISA a eu beaucoup de succès de plus en plus. Et donc, en 2025, ce sont 91 pays qui ont participé à l'évaluation PISA. Près de 800 000 élèves de 15 ans de par le monde qui ont pris part à l'évaluation. Évidemment, quand moi je regarde les résultats PISA, je ne regarde pas nécessairement ce classement mondial, mais je m'intéresse aux pays qui ont été à la base du projet PISA, c'est-à-dire les pays de l'OCDE, les pays industrialisés, qui sont souvent notre socle de comparaison.
13: Oui, c'est ça. Et donc, cette enquête, organisée donc en 2025 dans 91 pays, elle consiste à faire répondre des élèves de 15 ans à des questionnaires qui portent sur différentes thématiques, différentes matières.
14: Oui, depuis l'an 2000, on évalue systématiquement trois matières. La lecture, donc comprendre un texte écrit. Donc, ce ne sera pas du tout de l'orthographe ou de la grammaire, vraiment de la compréhension en lecture. Les mathématiques, là non plus pas le fait que les élèves sachent résoudre une équation du second degré, mais est-ce qu'ils sont capables de faire même une règle de trois pour résoudre un problème qui est posé avec des éléments de contexte? Et puis les sciences, leur capacité à expliquer les phénomènes, à réagir de manière scientifique, à faire varier des variables dans une expérimentation. Là aussi, toujours en contexte, pas les activités chimiques ou pour elles-mêmes, mais bien une forme de culture scientifique. Parce que le but de l'OCDE, quand on a mis en place l'épreuve, c'était de voir à quel point les jeunes de 15 ans, avant de pouvoir légalement sortir de l'obligation scolaire qui avait lieu à 16 ans dans un certain nombre de pays, est-ce qu'ils sont prêts à affronter la société de demain, le marché du travail?
13: Alors, Ariane Bay, on est bien d'accord, tous ces élèves de 15 ans passent les mêmes épreuves. C'est les mêmes questions partout.
14: Exactement, ce sont les mêmes questions qui sont traduites évidemment dans les différents pays, mais ce sont les mêmes épreuves. Alors, ces épreuves-là, depuis 2015, elles sont passées sur ordinateur. Avant, c'était sur du papier. Donc, c'est vrai que c'est un contexte d'évaluation peut-être un peu spécifique. Nos élèves ne sont peut-être pas habitués à passer des tests sur ordinateur, mais voilà, c'est comme ça dans PISA. Et pour rentrer un peu dans le détail, en fait, ils passent d'abord un premier bloc de questions. Et puis, en fonction de leur niveau, ils vont être orientés vers un test qui correspond à leur niveau. Comme ça, nous, on a une mesure très fine de leurs compétences. Mais bon, c'est peut-être du détail. Puis, ils remplissent des questionnaires. Ces questionnaires sont aussi très précieux parce qu'ils nous permettent de faire un lien entre les résultats des élèves et leur motivation, le contexte familial, les ressources éducatives, etc. Et donc, ce questionnaire élève nous apporte de précieuses informations à mettre en lien avec les résultats.
13: Ariane Bay, les résultats qui vont être révélés dans quelques instants à 9h30 au niveau mondial correspondent aux résultats obtenus par des élèves de 15 ans partout dans le monde lors d'une session mondiale PISA qui s'est tenue au printemps 2025, au mois de mai pour être exact. Mais à quand remonte l'enquête PISA précédente ?
14: On en a tous les 3 ans. Donc la fois précédente, c'était en 2022, au sortir du Covid. Donc ça avait été un cycle un peu spécial. Hein. Le test aurait dû être passé en 21. Il avait été repoussé d'un an en 22 suite au Covid. Et c'était la dernière fois. Là, c'était une évaluation dont le domaine principal portait sur les mathématiques. Et on avait, au niveau international, constaté, comme attendu, une baisse du niveau en mathématiques dans à peu près tous les pays. Alors ici, ces élèves-ci, qui avaient 15 ans au printemps 2015, donc ce sont les élèves nés en 2009 dans notre système éducatif, ils étaient, eux, au moment du Covid, en 5e et 6e primaire. Alors, ils n'ont pas non plus été concernés par la grande réforme éducative qui a été mise en place chez nous à partir de 2015 et qu'on appelle le pacte pour un enseignement d'excellence, puisqu'ils n'ont pas eu les nouveaux référentiels, les nouveaux programmes que les enseignants portent en classe. Ils n'ont pas été concernés par le tronc commun dont on parle beaucoup pour le moment. Je peux penser que la seule modification assez substantielle à laquelle qu'ils ont connu liée au pacte d'excellence, c'est que leurs écoles, quand ils sont entrés en secondaire, étaient engagées dans un processus de plan de pilotage. Donc les écoles maintenant doivent remplir cette nouveaux objectifs, dont celui de réduire les inégalités sociales, d'améliorer le bien-être et le climat, et évidemment les performances et de limiter le décrochage. Mais donc des écoles qui, sans doute au niveau interne, école par école, sont suivies et peut-être alertées sur des objectifs précis qu'elles doivent atteindre avec des contrats d'objectifs qu'elles se fixent.
12: Oui, on aura certainement l'occasion de revenir sur ces plans de pilotage qui ont été mis en place au niveau de l'enseignement de la Fédération Wallonie-Bruxelles afin de nous interroger sur le fait de savoir s'ils ont eu un impact positif, si cela peut être mesuré au regard des résultats de l'enquête PISA. Les résultats donc qui vont être dévoilés dans moins d'une demi-heure, mais il y a un embargo sur ces résultats qui est fixé à 9h30 ce mardi 8 septembre 2026. On va donc devoir attendre, patienter jusque-là. Ariane Bay, en écoutant quelques morceaux de musique. Et puis on se retrouve pour la suite de ce numéro Perspective spécial résultat PISA en exclusivité avec vous, Ariane Bay, qui est professeur en sciences de l'éducation à l'Université de Liège. On se retrouve donc dans quelques instants à 9h30 pour commenter ces résultats. À tout de suite.
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0: Et sur la radio chrétienne francophone, nous écoutions la chanteuse française Camille avec Pâle Septembre. Et à présent, dans un peu moins d'un quart d'heure, nous allons pouvoir commenter les derniers résultats de l'enquête PISA qui vont être révélés partout dans le monde à 9h30. L'enquête PISA qui évalue donc depuis 2020, depuis un quart de siècle, partout sur la planète, des élèves de 15 ans afin de mesurer non seulement leur degré de maîtrise dans différentes matières, mais aussi d'évaluer par conséquent les types d'enseignement, leur qualité pédagogique. Et nous ferons tout cela en compagnie de la chercheuse en sciences de l'éducation à l'Université de Liège, Ariane Bay.
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Et c'était Florent Pagny avec Savoir aimer, une chanson de 1997. Faisons à présent un bond de quasiment 20 ans en arrière, en 1979, avec ce succès mondial du groupe ABBA, Gimme, Gimme, Gimme.

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1: Comme c'est le cas tous les trois ans depuis l'année 2020, les résultats de la grande enquête mondiale PISA vont être dévoilés ce mardi 8 septembre à 9h30. Nous allons pouvoir les analyser et les commenter dès leur sortie grâce à la présence dans ce nouveau numéro de Perspective d'Ariane Bay, qui est professeure en sciences de l'éducation à l'Université de Liège. Les résultats vont donc sortir dans quelques minutes. D'ici là, écoutons un dernier morceau de musique. Il est sorti en 2017. C'est l'un des grands succès du chanteur américain Ed Sheeran. Nous écoutons Castle on the Hill.

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2: Et voilà, après cette longue pause musicale, nous nous retrouvons dans Perspective avec Ariane Bay pour inviter. Ariane Bay, vous êtes professeure en sciences de l'éducation à l'Université de Liège et grâce à vous, nous allons pouvoir commenter les résultats de l'enquête PISA qui viennent donc d'être rendus publics en ce mardi 8 septembre 2026 à 9h30. Résultats qui concernent donc 91 pays, enfin des élèves de 15 ans, évalués au mois de mai 2025 dans 91 pays à travers le monde. Alors on le sait, ils sont évalués, ces élèves, principalement dans trois matières, leur langue maternelle, les mathématiques et les sciences. Avant de parler des derniers résultats qui viennent donc de sortir, parlons de la situation de notre pays, ou plus exactement de la Fédération Wallonie-Bruxelles, lors des derniers résultats PISA. Dans quelle partie du classement, la partie haute, la partie moyenne ou la partie basse, se situaient nos enfants de 15 ans allant à l'école dans des établissements de la Fédération Wallonie-Bruxelles? Ariane Bay, où nous situons-nous?
3: Alors, par le passé, notre système éducatif Fédération Wallonie-Bruxelles se caractérisait par des résultats souvent inférieurs à la moyenne internationale en sciences. Donc on avait toujours une faiblesse en sciences par rapport à la moyenne. Une faiblesse souvent en lecture, pas systématiquement, mais on avait été plusieurs fois en dessous de la moyenne internationale en lecture. Et le fait de coller à la moyenne internationale en mathématiques. Cette fois-ci, il y a une spécificité notable, c'est que dans tous les domaines, on colle à la moyenne internationale. Donc en sciences, je pense que c'est la première fois que je peux vous dire avec les résultats PISA qu'on colle à la moyenne internationale. C'est également le cas en maths, c'est également en lecture. Vous avez parlé de Belgique, et donc moi j'ai parlé de Fédération Wallonie-Bruxelles, parce que je peux distinguer le cas de la Flandre, qui elle a toujours, en tout cas depuis le début des évaluations PISA, se caractérise par une position très favorable dans les classements internationaux. Alors la Flandre est encore au-dessus de la moyenne internationale, cette fois-ci en sciences et en mathématiques, et elle n'est plus dans ce classement en lecture où elle a un score presque identique à celui de la Fédération.
2: Alors Ariane Bay, on ne peut bien entendu que se réjouir du fait que les résultats obtenus par les élèves de 15 ans présents dans la Fédération Wallonie-Bruxelles se rapprochent de la moyenne internationale. Mais il y a quand même un bémol à cette observation, c'est que cette même moyenne internationale, dans les derniers résultats PISA, au niveau monde donc, en tous les cas au niveau de ces 91 pays qui ont été évalués, eh bien cette moyenne internationale enregistre une forte baisse.
3: Oui, et ça c'est le constat qui préoccupe l'OCDE et de nombreux pays à travers le monde, c'est qu'au niveau international, en sciences, en mathématiques, en lecture, on observe vraiment une baisse importante des résultats des élèves de 15 ans. Donc, ce n'est pas du tout un constat qui nous concerne. Je dirais même en sciences, nous, on ne peut pas partager ce constat parce qu'on reste absolument stable sur les 20 dernières années, alors que sur la même période, bien, on assiste effectivement à, on peut dire, un effondrement, une chute en tout cas importante des résultats dans les trois domaines pour tous les pays.
2: Ariane Bay, quelles sont les hypothèses pour expliquer cette baisse générale des résultats? S'agit-il de l'effet Covid?
3: Alors, en tout cas, il y a certainement un contexte sociétal qui a changé. L'OCDE essaye, fait des hypothèses. On a, depuis que nous avons les bases de données, un travail minutieux a été effectué pour vérifier qu'il n'y avait pas de problème méthodologique qui aurait expliqué cette baisse. Mais on n'a vraiment rien trouvé de ce côté-là. Et donc, on a cherché, l'OCDE a cherché à faire des analyses, notamment dans le domaine de la lecture, qui est évidemment une compétence transversale et qui permet aussi de faire des mathématiques et des sciences, surtout dans PISA, où les questions sont toujours entourées d'un contexte qu'on doit lire. Alors, les hypothèses de l'OCDE, donc ce n'est pas une cause unique, on ne trouve pas facilement une cause unique. On voit cependant plusieurs choses intéressantes. On voit qu'en lecture, les élèves ont particulièrement baissé dans les tâches difficiles, les textes longs, les tâches complexes. On voit que leur manière de répondre traduit sans doute quelque chose, parce qu'ils répondent de manière moins précise, parfois plus rapide. Avant, à un moment donné, s'ils ne savaient pas, ils arrêtaient le test. Maintenant, ils répondent plus, disons, plus souvent, au hasard et rapidement. Et on remarque aussi une baisse de l'attention des élèves. Donc ça, c'est important, sans doute, à suivre, parce que ces capacités attentionnelles des jeunes, dans un environnement peut-être numérique qu'on connaît, on pourrait faire des hypothèses peut-être un peu trop rapides, mais sur le fait que la capacité d'attention des jeunes serait peut-être un point de vigilance. Et puis, même la capacité d'attention générale, j'y réfléchissais en me disant, mais qui, même en tant qu'adulte, aurait encore le courage de persévérer dans un test sans enjeu pour eux, puisqu'ils n'ont pas de points avec PISA. On leur demande de rester 3 heures dans une salle à faire un test, dont 2 heures test cognitif en sciences, lecture, maths, et puis encore une quarantaine de minutes de questionnaire où il faut beaucoup lire pour produire des réponses. Donc c'est long, c'est engageant, et c'est vrai que je me demande dans quelle mesure une évolution sociétale nous amène tout un chacun, et a fortiori les élèves de 15 ans, à s'engager dans des tâches longues comme ça qui demandent beaucoup d'attention. Ça, c'est une question en suspens. Et quand on interroge les élèves sur justement l'effort qu'ils consentent à faire ce type de test, ils disent eux-mêmes qu'ils en font moins qu'avant. C'est-à-dire qu'on interrogeait toujours les élèves en leur demandant sur un thermomètre de l'effort de se positionner pour savoir l'effort qu'ils avaient investi dans le test. Et l'effort est plus réduit que celui qui était déclaré avant. La même chose quand on leur demande quelle est leur forme de persévérance dans des tâches scolaires, est-ce qu'ils vont jusqu'au bout, des activités, des choses comme ça. Les réponses sont plus négatives que celles obtenues précédemment. Ça, c'est au niveau élève, donc au niveau de l'attention, de la motivation, de l'engagement, où il y aurait quelque chose à creuser. On a aussi des données au niveau école. On a demandé des choses aux chefs d'établissement et on a par ailleurs des données que les enseignants nous ont rapportées avec une autre enquête qui s'appelle Thalys. Là, on voit que les pays sont confrontés à des climats scolaires de plus en plus difficiles et des climats de discipline en classe plus moins confortables, plus chahutés que par le passé, ce qui réduit évidemment le temps et les conditions d'apprentissage. Et alors, au niveau des systèmes éducatifs, on a aussi vu que les contextes étaient plus hétérogènes. Il y a beaucoup de pays ont observé des flux migratoires plus importants, ce qui effectivement oblige les systèmes à trouver des formes de différenciation ou de maîtrise de la langue ou d'accompagnement. On a aussi des enseignants dans Thalys qui nous disent qu'ils constatent que leurs classes sont plus hétérogènes davantage qu'avant. Et puis, au niveau sociétal, on observe aussi dans des indicateurs sur le plaisir de lire ou les pratiques déclarées des élèves également, quand les pratiques après l'école, avant, même si de moins en moins d'élèves lisent pour le plaisir, ils avaient des pratiques, par exemple, même des pratiques numériques plus soutenues qu'avant, que maintenant. On a l'impression que tout est plus fragmenté. Et on a aussi vu, au niveau de l'OCDE toujours, qu'il y avait plus d'absentéisme. Et ça, c'est sûr qu'on a remarqué ça nettement après le Covid. L'absentéisme scolaire a vraiment bondi et n'est pas revenu au niveau qu'il atteignait avant le Covid. On a aussi remarqué, j'ai oublié de le dire, au niveau des systèmes éducatifs, une moindre tendance des pays à piloter par les résultats. Donc à faire par exemple des évaluations standardisées que tous les élèves passent et à prendre des décisions par rapport à cela. Bon, ici, en Fédération Wallonie-Bruxelles, on n'est pas exactement dans la même configuration puisque justement, je vous le disais, les plans de pilotage qui nécessitent justement d'essayer de prendre des décisions dans les écoles sur la base de résultats ont commencé il y a peu. Mais au niveau international, c'est ce qu'on remarque. Et on peut aussi dire qu'en Fédération Wallonie-Bruxelles, on a quand même supprimé toutes les évaluations externes qui jalonnaient un peu le parcours des élèves. Je ne parle pas là des CEB, CE1D, qui sont donc là de bonne façon de piloter sans doute par les résultats, mais des évaluations externes non certificatives que les élèves passaient pour justement permettre aux enseignants de situer et à la Fédération Wallonie-Bruxelles de piloter un peu son système. Ça, ça a été supprimé par contre.
2: Ariane Bey, vous l'avez vous-même suggéré, le fait que les évaluations PISA sont sans enjeu pour les élèves qui les passent, puisque leur réussite ne dépend pas de leurs résultats à cette enquête, pourrait expliquer eh bien, ces observations d'un déficit d'attention, d'un manque de persévérance, de courage dans la réalisation des tâches ou dans le fait de répondre à beaucoup de questions. Ça pourrait donc être une explication, à moins que un même constat s'observe chez des étudiants ayant passé d'autres évaluations dans le domaine scolaire. Je ne sais pas, moi, j'imagine, par exemple, pour citer un exemple français, au niveau du baccalauréat.
3: C'est vrai qu'on cherche de ce côté-là, on n'a pas encore une réponse exhaustive, parce qu'on essaie de comprendre tous ces résultats et on explore de multiples pistes. On a regardé dans les autres évaluations internationales qu'on a en deuxième secondaire, elle s'appelle TIMSS. Et on n'a pas un recul aussi massif dans tous les pays que ce qu'on observe dans PISA. Par contre, des collègues, notamment des responsables de bac en France, nous ont dit qu'ils observaient un phénomène convergent au bac français en France. Là où je faisais l'hypothèse qu'éventuellement, dans des évaluations plus à enjeu fort, il y aurait moins ce type de phénomène. Maintenant, je peux aussi vous dire peut-être, parce que toutes les hypothèses que j'ai faites, c'était à partir des données OCDE. Et on a regardé si en Fédération Wallonie-Bruxelles, on observait les mêmes choses. Donc, effectivement, chez nous aussi, l'absentéisme est en hausse, clairement depuis le Covid, et encore entre 22 et 25. Donc ça, c'est un fait marquant. Le climat de discipline, je le dis depuis plusieurs années déjà, on voit dans PISA, notamment en lecture et en maths sur les évaluations PISA, que notre climat se détériore. Et par ailleurs, est un des plus faibles, des plus négatifs de l'OCDE, tel que rapporté par les élèves. Donc, ils disent que plus que les autres, qu'il y a du bruit et de l'agitation en classe, que le professeur doit attendre un long moment avant qu'on puisse mettre les élèves au travail. Donc, des choses comme ça à des fréquences très élevées et plus élevées qu'au niveau international. Et cette fois-ci, en sciences, alors on a remarqué une évolution positive depuis 2015, la dernière fois qu'on l'avait demandé en sciences, mais on fait toujours partie des pays les plus mal positionnés de l'OCDE sur cette dimension. Donc on a quand même ici une problématique climat-discipline en classe. Et au niveau de la motivation et de l'engagement des élèves, comme pour l'OCDE, ils se disent moins persévérants, plus prompts à se décourager, moins investis dans le test PISA. Alors on a été regarder d'autres indicateurs chez nous. On a regardé le sentiment d'appartenance à l'école pour voir s'il y avait un désengagement de l'école, peut-être après Covid et l'absentéisme dont je parlais tout à l'heure. Là, ce n'est pas le cas. Il est au contraire en hausse chez nous. Donc l'école est un lieu d'affiliation des élèves, c'est important. Et il est plus élevé qu'à l'OCDE, ce qui est important aussi. Par contre, les élèves, alors le soutien des enseignants, est-ce qu'ils se sentent soutenus par les enseignants? Là, c'est stable. C'est un peu plus faible que dans l'OCDE chez nous. Une chose qui a aussi bougé, c'est la perception des élèves que leurs parents sont intéressés par ce qu'ils font à l'école. Là, on a un indice qui se dégrade nettement et qui est aussi nettement plus faible que l'OCDE. Donc, mes parents discutent avec moi de ce que j'ai fait à l'école, s'intéressent à mes progrès scolaires.
2: Est-ce que ce chiffre-là a été aussi évalué dans les autres pays? Est-ce que c'est aussi une tendance générale, ça, ou c'est plus proche, propre à la Fédération Wallonie-Bruxelles, le fait que ses parents, que ses élèves, plutôt, ont le sentiment que leurs parents, ceux qui s'occupent d'eux, sont moins derrière eux, en quelque sorte.
3: Ou pour l'école, en tout cas.
2: Oui, pour l'école.
3: Oui. Au niveau de l'OCDE, ça a été évalué. Donc, c'est effectivement un des indicateurs qui est en baisse pour tout le monde, mais nous également. Et c'est vrai que chez nous, la baisse est nette et qu'on fait partie de ceux qui ont ce sentiment le plus négatif, finalement.
2: Ariane Bey, si je synthétise, peut-être que vous allez me dire que je simplifie. L'enquête PISA nous révèle que les élèves obtiennent des résultats moins bons, qu'ils sont moins courageux et qu'ils sont moins attentifs à l'école. Est-ce que cela ne montre pas que finalement l'école ne les intéresse plus beaucoup, que par rapport à un monde d'images, d'écran, de plaisir, de distraction, l'école, avec ses exigences malgré tout, est en train de passer pour un bon nombre d'élèves au second plan?
3: Oui, on a demandé aux élèves s'ils sentaient que l'école était utile. Alors, on a des réponses. L'utilité de l'école pour certains indicateurs abaissée, c'est-à-dire ce que je fais à l'école a du sens, ou je vois l'utilité de ce que je fais à l'école. Ça aussi, c'est quelque chose qu'on avait remarqué après le Covid, et je pense que c'est que redonner du sens à l'école est quand même quelque chose sur lequel on doit travailler, et redonner du sens aux matières à l'intérieur des cours. Maintenant, on a plus d'élèves qui nous disent que par le passé, que ce qu'ils ont appris à l'école leur semble utile pour un métier. Ça, c'est... Voilà. Ça, je ne l'explique pas encore tout à fait, si ce n'est qu'éventuellement, on a davantage d'élèves qu'avant dans notre système éducatif qui sont positivement orientés. On a plus d'élèves en quatrième de l'enseignement qualifiant et professionnel. Peut-être que là, ces élèves-là qui ont été davantage orientés positivement, sans redoubler en tout cas, voient plus de sens au métier. Donc on doit encore un peu creuser, mais voilà, cette question du sens et de l'utilité de l'école est toujours à penser pour moi.
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2: Que nous soyons parents, grands-parents ou enseignants, nous nous intéressons tous à l'école, nous nous intéressons tous à l'enseignement, puisque nous nous intéressons tous à nos enfants et à leur avenir. C'est pourquoi nous consacrons ce nouveau numéro de Perspective aux résultats de l'enquête internationale PISA qui évalue partout dans le monde les élèves de 15 ans, des résultats qui sont sortis ce mardi 8 septembre à 9h30 que nous analysons avec la professeure en sciences de l'éducation à l'Université de Liège, Ariane Bay. On le disait en début d'émission, on peut dire que les élèves de la Fédération Wallonie-Bruxelles résistent mieux que d'autres à cette grande vague internationale de baisse des résultats. On l'observe dans tous les pays.
3: Oui, c'est ça. Donc on peut dire on est stable en sciences alors que la moyenne internationale diminue et donc maintenant on est à la moyenne internationale. En lecture et en mathématiques, finalement, on baisse de manière similaire à la moyenne internationale et on s'y retrouve. Et donc on est dans la moyenne internationale, on n'a pas plus baissé que les autres et on a moins baissé que certains pays voisins.
2: Alors encore une fois, on se réjouit que nous nous rapprochions de la moyenne internationale, tout en gardant à l'esprit que cette moyenne a fortement baissé. Mais néanmoins, cette forme de résistance de la scolarisation du système éducatif en Fédération Wallonie-Bruxelles pourrait-il, Ariane Weiss, s'expliquer par les grands plans de réforme qui sont mis en place dans la Fédération Wallonie-Bruxelles, et cela depuis maintenant une dizaine d'années?
3: Oui, c'est mon hypothèse. En fait, quand on a mis en place le pacte d'excellence en 2015, il y avait des objectifs qui étaient à l'horizon 2030. Dans ces enquêtes internationales, il faudrait qu'on rattrape la moyenne des pays voisins. On a voulu regarder si justement à quel point on était proche de ces pays voisins. Alors les pays voisins, c'est vraiment Royaume-Uni, Flandre, France, Allemagne, Pays-Bas, vraiment nos grands voisins, Luxembourg. On a donc regardé comment on se comportait par rapport à eux. Et là, le constat est assez net. Par exemple, en sciences, il y a deux pays qui font bien. Allez, c'est le Royaume-Uni et nous, où on perd 4 points sur les 20 dernières années, c'est-à-dire qu'on est stable en réalité. Et les autres, l'Allemagne, la Flandre, les Pays-Bas, perdent de 30 à 40 points, ce qui est massif. En lecture également, alors la lecture, là on est le pays qui perdons le moins, hein. On perd sur la grande période, les 25 dernières années, 12 points, l'Allemagne 23, le Royaume-Uni 30, la France 50, la Flandre 70 quasi, les Pays-Bas 90. Donc vous voyez, quand je parlais de baisse significative tout à l'heure, là on en prend sans doute la mesure, et on prend aussi la mesure du fait que notre certes baisse, mais très limitée par rapport aux autres. En mathématiques, finalement, c'est là qu'on était toujours le meilleur. Là, on fait partie des deux systèmes qui perdent le moins, toujours avec le Royaume-Uni, hein, mais la perte est plus massive. On perd sur la période, sur les 20 dernières années, une trentaine de points. Mais encore une fois, la France 50, les Pays-Bas 55 et la Flandre 65.
2: Donc, ce serait parce qu'on s'y serait mis un peu plus tôt que les autres pays à lancer, à proposer des changements dans notre manière, dans notre système éducatif.
3: Oui, alors je le pense pour deux raisons. Alors je vais d'abord parler de quelqu'un d'autre. Je vais parler du Royaume-Uni qui s'en sort finalement mieux que nous encore parce qu'ils partaient de plus haut et ils sont dans les pays qui perdent le moins. Et, on a, et même sur certaines disciplines, ils réaugmentent, eux, contrairement à perdre, comme tous les pays, par exemple en sciences, depuis le Covid, ils augmentent. Et on a été regarder les réformes qu'ils avaient faites. Et donc, le Royaume-Uni a toujours eu, depuis les années 2010, où ils commençaient à perdre dans PISA des points, ils ont mis des réformes en place. On a regardé en lecture, ils sont revenus à une imposition de méthodes syllabiques dans les apprentissages, mais aussi... Bon, voilà des choses plus intéressantes et riches que je n'ai pas le temps de développer, mais il y a eu un grand mouvement de réforme sur la lecture. Il y a eu aussi un mouvement de réforme en maths et en sciences, domaine qui nous occupe, vraiment un mouvement sur l'introduction de l'expérimentation scientifique dans les programmes, la manipulation, les laboratoires, et ça semble payer. Je parlerai plus tard, si vous voulez bien, de l'organisation aussi de leur système éducatif qui me semble intéressante. Chez nous, on voit que je pense parmi les pays dont je vous ai cité la chute importante, je pense que nous sommes celui en plus nette réforme et depuis 2015. Et je pense que parfois les enseignants le déplorent parce que ça a coûté de l'investissement aux équipes, etc. Mais en réalité, je pense que ce mouvement de réforme dans lequel on est explique sans doute la stabilité ou la meilleure résistance des résultats, le fait que les équipes, je parlais des plans de pilotage tout à l'heure, soient vraiment dans un mouvement d'attention portée aux résultats de leurs élèves, à plus d'équité sociale, à un meilleur bien-être. Enfin voilà, il y a toute une mobilisation des écoles, je pense, autour du pilotage par les résultats, qui sans doute explique notre meilleure résistance. Je dirais aussi qu'en sciences, c'est là où on résiste finalement le mieux, parce que là, on ne perd pas du tout. En réalité, on remonte même de 3 points par rapport à 22, mais je ne vous le dis pas comme ça, parce que statistiquement, on est stable. Mais bon, en sciences, par exemple, quand vous regardez les épreuves du CE1D en sciences que les élèves passent en deuxième secondaire, elles sont quand même dans leur forme et dans leur esprit assez proches de la manière dont on évalue les choses dans PISA. Donc je pense que là aussi, il y a eu un mouvement avec... Et je crois que c'est le domaine d'ailleurs le plus proche que ce qu'on fait en maths ou peut-être même en lecture. Et donc on est dans un mouvement de réforme à la fois des programmes, les évaluations externes qui préparent sans doute, en tout cas en sciences, il me semble, mieux nos élèves. Je fais l'hypothèse que si on n'avait pas été dans ce mouvement de réforme, je ne vois pas pourquoi on n'aurait pas suivi le mouvement des autres pays voisins.
2: Ariane Bey, on peut aussi ajouter que ces résultats relativement positifs obtenus dans le système d'enseignement de la Fédération Wallonie-Bruxelles sont à souligner, puisque cette même Fédération Wallonie-Bruxelles se caractérise par un contexte socio-économique plus faible, plus bas, que bien d'autres pays testés dans le cadre de l'enquête PISA.
3: Alors qu'effectivement, on a un contexte socio-économique plus défavorable que la moyenne. Quand on regarde en tout cas le niveau d'éducation des parents, des élèves, les biens dans les familles, les livres à la maison, etc., on a une mesure du niveau socio-économique et culturel des élèves dans PISA. Donc, on est plus défavorable que la moyenne internationale. Contrairement d'ailleurs aux deux autres communautés belges, la Flandre et la communauté germanophone sont plutôt plus favorisées que nous. On a également connu une augmentation de 6% des élèves issus de l'immigration sur les 10 dernières années, telles que mesurées dans PISA aussi. Donc apparemment, un contexte à la fois économiquement plus compliqué et avec potentiellement de l'hétérogénéité. On a aussi vu chez nous que 22% des élèves disent ne pas parler le français le plus souvent à la maison. Donc évidemment, il y a tout un défi supplémentaire de leur apprendre la langue d'enseignement qui est la base de tout. Et malgré cela, effectivement, on arrive à mieux résister que les autres. On a commencé PISA avec de grands écarts entre ce type d'élèves-là. On a été pendant des années un des pays les plus inéquitables. C'est-à-dire qu'on avait des écarts sociaux très très importants et que le faire partie du quart des élèves les plus défavorisés ou favorisés avait un poids très important sur les différences de résultats entre élèves. On parlait de plus de 120 points d'écart, c'est énorme dans PISA. Et en fait, la bonne nouvelle, on a vu pointer une amélioration en 2018, puis ça s'est redégradé au moment Covid. Et là, on réobserve un resserrement des résultats entre les élèves défavorisés et favorisés. Et la bonne nouvelle, ce resserrement n'est pas dû à la baisse des élèves favorisés, il est dû à l'amélioration des élèves défavorisés. Et pour la première fois, on n'est plus dans le peloton des 3 à 5 pays les plus inéquitables des pays industrialisés. On se rapproche, sans l'atteindre encore, mais on se rapproche de la moyenne internationale avec vraiment une baisse significative de ces écarts sociaux. Et l'autre aspect très visible dans nos résultats est la baisse très importante et régulière depuis plusieurs cycles de la différence entre les élèves qu'on appelle natifs, ceux qui sont nés en Belgique avec au moins un parent belge, et les élèves issus de l'immigration. Cette différence-là était d'un peu plus de 70 points. Elle passe maintenant à environ 35 points, je le dis à la grosse louche. Donc on a une réduction de 50% des différences de performance entre natifs et immigrés. Et là aussi, ce n'est pas parce que les natifs baissent, les natifs restent stables. Et ce sont les performances des élèves issus de l'immigration en sciences qui augmentent très significativement sur le long terme, hein, sur les 20 dernières années. Donc on a visiblement une capacité de notre système éducatif à avoir résisté grâce au fait d'avoir mieux armé les élèves les plus vulnérables, qui étaient effectivement les élèves dont les résultats faisaient chuter notre moyenne. Donc là, on a un résultat très positif en termes d'équité.
2: Ariane Bess, c'est la fin de cette émission. Merci beaucoup pour nous avoir expliqué les résultats de cette nouvelle moisson de l'enquête internationale PISA. Résultats qui sont donc sortis aujourd'hui, 8 septembre 2026 à 9h30, ce qui explique la taille relativement réduite de cette interview. Mais j'annonce tout de suite à nos auditeurs qu'il y a la version longue de cette interview qui est disponible en podcast sur notre site www.rcf.be. Podcasts qui sont bien évidemment totalement gratuits. Ariane Bess, je rappelle que vous êtes professeure en sciences de l'éducation à l'Université de Liège. Merci, au revoir.

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1: Et comme pour la rentrée des classes en septembre 2026, le chanteur français Vianney sortait d'or et d'étain. On l'écoute.

0: 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Le retour de l'info, c'est avec qui ? Avec Clara Bévilacqua. Bonjour Clara.
1: Bonjour Melchior.
0: Londres débloque 100 millions de livres pour la défense aérienne ukrainienne.
1: Oui, dont des missiles Patriot. C'est une annonce alors que les frappes russes ont repris en Ukraine. 2 morts cette nuit à Kiev. C'est la fin d'une trêve de 3 jours liée à la venue des émissaires américains en Ukraine, mais aussi à Moscou. Et conclusion de ces discussions, Volodymyr Zelensky indique ce matin que la Russie s'est dit disposée à entamer des négociations. Il évoque même une désescalade pour cet hiver. En France, les pompiers en grève à partir d'aujourd'hui, une action symbolique. Ils vont continuer de porter secours. Leur syndicat demande plus de moyens après les incendies de l'été. Ils seront reçus ce matin au ministère de l'Intérieur pour aborder notamment la modernisation de la sécurité civile. Dans les hôpitaux publics, les agents sont aussi appelés à se mobiliser aujourd'hui contre leurs conditions de travail. Ce sera l'actualité bien sûr pendant presque un an. La présidentielle 2027, les candidats continuent de se déclarer au compte-gouttes. Économie, éducation, écologie, mais aussi santé sont au cœur des débats. Et justement, pour le médecin Patrick Peloux, président de l'Association des médecins urgentistes de France, il y a un sujet clé dans le domaine de la santé qui doit être présent chez les candidats.
2: La défense de la sécurité sociale, c'est le pilier de la République. Et quand vous avez la classe politique, certaines et certains qui disent « Non mais il faut basculer ça sur le système assurantiel », on a tout à y perdre. La défense de la sécurité sociale, c'est la garantie que nous aurons encore une humanité dans notre pays.
1: Patrick Peloux, président de l'Association des médecins urgentistes de France, était l'invité de Nathanaël de Rinxan ce matin sur RCF Notre-Dame. Les scores en compréhension de l'écrit et en mathématiques des élèves de 15 ans n'ont jamais été aussi bas en France depuis 2000. Le classement PISA a été dévoilé ce matin. Cette enquête évalue les compétences des élèves de 15 ans dans 90 pays. La France stagne à la 27e place, la Chine domine. Les détails, ce sera avec Marie-Caroline Missir dans l'édito de 12h15 avec vous, Melchior.
0: De 10h15.
1: De 10h15, oui. Oh là là. Non, j'ai faim, je crois.
0: Je me permets de vous rectifier. C'est effectivement l'édito du 10-12, hein, c'est chaque jour une personnalité différente, une voix différente qui vient justement nous parler de sujets liés à l'actualité. Merci beaucoup Clara Bivlacqua, bonne journée à vous et à demain de 6h30 à 10h dans la matinale.
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0: Bonjour à tous, bienvenue sur RCF Notre-Dame. Dans le 10-12, ce matin, on va faire un point sur l'Assemblée Générale de l'ONU qui s'ouvre aujourd'hui à New York. Dans un contexte de crise et de tension à travers le monde, peut-elle restaurer la confiance ? Notre invité va tout nous dire dans un instant. À 10h30, on va se parler de la crise du logement qui touche de plus en plus de Français. Loyers élevés, manque de logements disponibles, difficultés à se loger pour les jeunes et les familles. Bref, pourquoi cette crise s'aggrave-t-elle et quelles solutions peut-on mettre en place s'il y en a, évidemment. Venez réagir dès maintenant au 01 56 56 44 44. On vous accueillera à 10h30 et en direct. Et puis comme chaque mardi, la chanteuse Nicoletta sera à mes côtés pour partager avec nous son regard sur la société, ses souvenirs et ses coups de cœur musicaux ou culturels. Un rendez-vous que nous retrouvons chaque semaine avec beaucoup de plaisir. Et exceptionnellement, vous ne retrouverez pas « Et Dieu dans tout ça » avec Marie-Ange de Montesquieu, à qui on pense bien fort ce matin. Le 10-12, top départ. Et vous le savez, chaque matin, dans ce 10-12, on reçoit un invité pour décrypter l'actualité, prendre un peu de recul et comprendre ce qui se joue derrière les événements. L'Assemblée Générale des Nations Unies s'ouvre aujourd'hui à New York, dans un contexte international particulièrement tendu. Guerre, crise géopolitique, défiance entre grandes puissances et affaiblissement du multilatéralisme. Pendant plusieurs jours, les représentants des 193 États vont tenter de renouer le dialogue, alors que l'ONU elle-même traverse une crise de confiance et cherche à démontrer qu'elle peut encore peser sur les grands dossiers internationaux. Alors cette 81e Assemblée Générale peut-elle réellement restaurer la confiance entre les États ? L'ONU a-t-elle encore les moyens d'agir face aux crises qui se multiplient ? Pour en parler, nous recevons notre invité du 10-12. Bonjour Cyprien Ronze-Spilliaert.
4: Bonjour Melchior.
0: Merci beaucoup d'être avec nous
4: sur
0: RCF Notre-Dame. Vous êtes éditorialiste spécialisé en défense géopolitique et affaires européennes. Cyprien Ronze-Spilliaert, à quoi sert encore l'ONU aujourd'hui ?
4: Mais l'ONU, le problème c'est qu'aujourd'hui on est concentré, on a le regard fixé sur des grandes crises, par exemple donc en Ukraine ou en Iran, où précisément ce sont des grandes puissances qui ont un droit de veto au Conseil de sécurité qui sont impliquées. Donc forcément, ça va être compliqué de prendre des mesures coercitives pour mettre fin à ces crises, parce que la Russie va mettre son veto dès que le Conseil de sécurité des Nations Unies voudra prendre une initiative pour mettre fin au conflit en Ukraine. Les États-Unis vont mettre un veto dès lors qu'il s'agira de condamner la guerre de Trump. Et comme on est focalisé sur ces crises, on oublie les immenses et les nombreux succès de l'ONU et du droit international des dernières décennies. L'ONU a été créée en 1945 à la suite de l'échec de la Société des Nations, qui avait tenté durant l'entre-deux-guerres d'éviter que une guerre mondiale se reproduise.
0: Ça a fonctionné finalement. Après la Seconde Guerre mondiale, l'ONU a été
4: exactement,
0: créée.
4: C'est ça.
0: Il
4: n'y
0: a pas eu de.
4: Mais la Société des Nations a échoué. Oui. Elle a échoué, elle était trop idéaliste. Elle n'arrivait pas à faire appliquer ses décisions. Et finalement, l'ONU est arrivée avec un mix, si vous voulez, entre d'un côté une assemblée générale qui prend des résolutions non contraignantes d'un côté, et de l'autre qui élit 10 membres permanents en rotation tous les 2 ans, donc 5 membres chaque année au Conseil de sécurité. Et vous avez également, donc c'est un mix entre démocratie et égalité entre les États d'une part, et d'autre part, le principe de réalité des puissances, où vous avez 5 États des puissances nucléaires, donc les États-Unis, la Chine, la Russie, la France et le Royaume-Uni, qui sont membres permanents de ce Conseil de sécurité et qui disposent d'un droit de veto.
0: Je le disais en introduction, l'ONU compte 193 États membres. C'est l'une des rares organisations à réunir quasiment tous les pays de la planète. Pour autant, l'objectif de cette Assemblée générale, la 81e, qui s'ouvre aujourd'hui à New York, c'est de restaurer la confiance. À quel moment l'ONU a-t-elle perdu la confiance, d'après vous ?
4: Depuis 2022, l'Assemblée générale de l'ONU a rapidement condamné l'agression russe en Ukraine. Elle l'a condamné ensuite à plusieurs reprises. La dernière fois, c'était en 2025. Mais l'ONU n'est pas parvenue à mettre fin à la guerre en Ukraine. Concernant l'Iran, le Conseil de sécurité des Nations Unies a également condamné les agressions iraniennes sur les bases américaines dans le Moyen-Orient, les attaques donc iraniennes au Moyen-Orient, mais n'a pas condamné les agressions initiales américaines et israéliennes. Et donc, on voit bien que dans certains cas, et comme je le disais précédemment, surtout quand des grandes puissances sont directement impliquées et qui utilisent leur veto pour empêcher l'élaboration d'un droit qui viennent condamner, parfois qui viennent exercer une puissance coercitive pour mettre fin à une agression armée, eh bien, dans ces cas-là, l'ONU perd confiance. Et moi, je pense qu'on est focalisé...
0: C'est ce qui se passe en ce moment, Cyprien Ronspillart.
4: C'est ça, exactement. Et on peut même penser à la Chine et à ce qui se passe autour de Taïwan. Ouais. Aujourd'hui, heureusement, il n'y a pas de conflit à Taïwan, mais...
0: Mais il suffit d'une étincelle.
4: Voilà, exactement. On ne peut pas exclure que demain, la Chine décide de reprendre Taïwan par la force et qu'il y ait même une guerre navale entre la Chine et les États-Unis, voire les puissances de l'OTAN. Et là, dans ce cas-là, l'ONU sera bien incapable de mettre fin, de résoudre cette crise.
0: Ça veut dire que l'ONU est aujourd'hui victime, on va dire collatérale un peu, des crises internationales, ou finalement elle fait aussi partie du problème ?
4: Alors, justement, donc effectivement, elle est d'une part les victimes collatérales des dernières crises, mais il y a aussi un problème interne à l'ONU, qui est une crise budgétaire. Il faut savoir que certaines puissances, au premier rang desquelles les États-Unis, payent avec retard leurs cotisations et parfois ne payent pas du tout. Résultat, le budget de l'ONU ne cesse de décroître. Là, il a décru de 15% cette année. Résultat, c'est moins de moyens pour assurer les missions. On pense notamment au Haut Commissariat des Nations Unies pour les réfugiés, qui a été vraiment la première victime de la coupe budgétaire décidée par Donald Trump. Et qui a supprimé des milliers d'emplois. Ça fait moins d'enseignants, moins de médecins, moins de soins dans les camps de réfugiés. Et donc, on a aussi une ONU qui faiblit parce que les États membres rechignent de plus en plus, en particulier les États-Unis, à la financer.
0: Nous sommes avec Cyprien Ronspillart, qui est éditorialiste et spécialisé en défense géopolitique et affaires européennes sur RCF Notre-Dame. On parle de cette 81e Assemblée Générale des Nations Unies, de l'ONU, qui s'ouvre aujourd'hui à New York. Si on regarde un peu ces grandes crises, Cyprien, qu'on évoque depuis le début de cette interview, si on commence par l'Ukraine, par exemple, est-ce que l'ONU peut encore jouer un rôle dans la recherche d'une issue à la guerre, alors même que la Russie est membre permanent du Conseil de sécurité.
4: Malheureusement, c'est...
0: C'est là où c'est très paradoxal.
4: Oui, tout à fait. Malheureusement, donc en fait, ce qu'il faut comprendre, c'est que l'ONU, c'est pas... C'est l'organisation des Nations Unies, parce qu'on peut se demander, mais après tout, pourquoi la Russie a un veto? C'est injuste. Pourquoi le Vanuatu, 9300 habitants, n'a pas de veto au Conseil de sécurité? En fait, l'ONU, c'est un mix entre l'ancienne Société des Nations, où tous les États membres étaient égaux et où l'idéalisme régnait. Donc c'est un mix entre une démocratie parfaite entre les nations et la réalité des rapports de force. Et c'est pour cela qu'on a d'un côté l'Assemblée générale des Nations Unies qui vote avec de manière très simple, c'est un État égale une voix. Oui. Et de l'autre, vous avez le Conseil de sécurité avec 15 nations. 10 nations sont élues par l'Assemblée générale et 5 autres nations disposent d'un siège permanent ainsi que d'un droit de veto. Qu'est-ce que ça reflète? Ça reflète deux choses. La réalité des puissances nucléaires, parce qu'en fait, même si on pouvait, même si l'ONU décidait d'une action contre la Russie ou les États-Unis, ben en fait, elle ne pourrait pas être appliquée puisque ces puissances sont dotées de l'arme nucléaire. Mmh. Et ça vient aussi couronner le fait que ce sont les puissances qui ont des armées capables de contribuer aux décisions de l'ONU et donc d'envoyer des troupes. Je donne juste un exemple. On a la France qui a 700 personnes, 700 militaires au Liban pour contribuer à la FINUL, à la force intérimaire des Nations Unies au Liban. Et donc, ce sont les grandes armées de ce monde qui aussi donnent la crédibilité à l'ONU pour faire appliquer les décisions. Mais ce système qui résulte d'un équilibre entre idéalisme et réalisme, eh bien aujourd'hui, il se heurte à la réalité des conflits, des deux conflits que sont l'Ukraine et l'Iran, où on a la Russie et les États-Unis qui bloquent toute décision.
0: Alors, pardon, je vous ai coupé la parole, c'était pas mon objectif. Ouais. Ce droit de veto, j'aimerais qu'on en parle, parce qu'il est à la fois très puissant, mais parfois trop puissant, puisque c'est aussi ce qui peut expliquer une forme de paralysie de l'ONU.
4: Bien sûr, il explique toute la paralysie actuelle. Alors,
0: avec les 5 membres permanents qui ont ce droit de veto, de toute façon.
4: Donc il y a beaucoup de réflexions en cours sur une évolution du Conseil de sécurité. Pour le moment, personne ne propose de supprimer le droit de veto, ce serait complètement irréaliste. On a la France qui, avec le Mexique, a proposé donc, ce qu'on appelle l'initiative franco-mexicaine qui vise, dans les cas d'atrocités de masse et notamment les génocides, à obliger moralement et politiquement, mais ce ne serait pas obligatoire de manière coercitive, mais à obliger à renoncer à son droit de veto lorsqu'une atrocité de masse est commise. Mais là encore, on voit mal cette initiative s'appliquer au cas ukrainien, parce qu'il faudra que la Russie reconnaisse elle-même qu'elle est auteur d'un génocide en Ukraine. Évidemment, on n'y croit pas beaucoup.
0: Et ça voudrait dire qu'il faudrait, par exemple, soyons utopiques, pour une fois, Cyprien, reformer en profondeur le Conseil de sécurité pour qu'il corresponde davantage aux équilibres du monde actuel, ou c'est inimaginable?
4: Alors c'est imaginable. Hein. D'ailleurs, la France a une position assez claire sur l'élargissement du Conseil de sécurité des Nations Unies. La position française, c'est que elle soutient l'admission du G4. Le G4, c'est quoi? C'est l'Allemagne, l'Inde, le Brésil et le Japon au Conseil de sécurité comme membre permanent avec un droit de veto. Et en plus, la France soutient que 2 sièges devraient être attribués à 2 pays africains, sans spécifier lesquels. Elle laisse les pays l'Afrique se mettre d'accord entre elles. Mais voilà, la France, elle soutient bien un élargissement du Conseil de sécurité des Nations Unies, mais en réalité, c'est une position qui est surtout politique, qui vise à montrer bonne figure vis-à-vis de l'Afrique, mais aussi de l'Inde, du Brésil et du Japon, et aussi de l'Allemagne. Mais on sait très bien que 11 membres permanents avec droit de veto, ça bloquerait toujours et systématiquement le Conseil de sécurité. Donc en réalité, les réflexions actuelles sur un élargissement du Conseil de sécurité, elles sont surtout utopiques. Ouais. On voit mal comment on peut réformer cette institution à court terme.
0: Cyprien Ronze-Spillaert avec nous jusqu'à 10h30 sur RCF Notre-Dame, invité du 10-12. On revient sur cette Assemblée générale des Nations Unies qui s'ouvre aujourd'hui à New York. On évoquera évidemment la situation de la Chine, des États-Unis et de la Russie dans tout ça, parce que ça peut aussi expliquer cette paralysie de l'ONU. Je rappelle également qu'à partir de 10h30, on va se parler de la crise du logement ce matin qui touche des millions de Français, de toutes les richesses, de tous les revenus. Comment sortir de cette crise ? Vous avez la parole dès maintenant pour venir au standard au 01 56 56 44 44.
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0: Il est 10h15 sur RCF Notre-Dame, c'est l'heure de l'édito du 10-12, signé ce matin Marie-Caroline Missire, déléguée générale du think tank Verluo. Bonjour Marie-Caroline.
5: Bonjour Melchior.
0: Vous venez avec beaucoup de chiffres ce matin et des résultats.
5: Oui, des résultats importants. L'OCDE vient à peine de publier les résultats des tests PISA réalisés en 2025, un test qui évalue les compétences en compréhension de l'écrit, en maths, en sciences et en résolution de problèmes des élèves de 15 ans dans 91 pays. Cette évaluation au retentissement mondial offre un thermomètre absolument passionnant sur les performances comparées des systèmes éducatifs. Et dans le contexte explosif d'une campagne électorale pour la présidentielle, la publication de PISA prend valeur de crash test pour notre école et pour les programmes des candidats.
0: Alors, à quoi faut-il s'attendre cette année ?
5: Eh bien, j'ai le regret de vous annoncer que ce crash est d'ampleur, Melchior. Je suis les questions éducatives depuis 2 décennies, mais c'est peut-être la première fois qu'en prenant connaissance de PISA, je ressens ce mélange d'incompréhension et de tristesse.
0: Vous n'êtes pas très optimiste. Quelles sont les raisons ?
5: Eh bien, cette édition 2026 marque un plancher historique dans les 3 matières testées depuis 2000, c'est-à-dire depuis la création du test, sciences, maths, lecture. Depuis 2015, la part d'élèves sous le niveau 2, c'est-à-dire les élèves en difficulté, a augmenté de 12 points en mathématiques, de 11 points en lecture, de 4 points en sciences pour la France. Et point notable, l'écart entre les 10% des meilleurs élèves et les 10% les plus faibles n'a pas évolué entre 2022 et 2025. La baisse est donc généralisée et elle n'est pas cantonnée à un profil d'élève, notant quand même que cette baisse est généralisée aussi dans le monde.
0: Ça veut dire que notre système est toujours aussi inégalitaire, Marie-Caroline Missière ?
5: Bah oui, Melchior, et c'est une des caractéristiques des résultats français et la situation s'aggrave. L'écart de performance en sciences entre élèves favorisés et défavorisés est de 100 points dans notre pays, contre 85 points en moyenne pour l'OCDE. En France, ce sont les résultats des élèves favorisés qui ont baissé, pas ceux des élèves défavorisés qui ont progressé. Donc c'est une convergence par le bas, pas par le haut. Et puis on se rassure souvent en s'accrochant à l'idée que notre pays sait produire des élites comme il produit des inégalités. Il produit par exemple des médailles Fields en mathématiques. Mais là aussi on décroche. 5% des élèves français atteignent le niveau d'excellence en maths contre 20 à 50% à Singapour, en Corée, en Chine par exemple.
0: Alors quelle conclusion tirer de ces résultats d'après vous ?
5: Alors, il serait tentant et rassurant, au fond, de désigner un coupable, une réforme, un gouvernement, un ministre. Mais la valse incessante des réformes des ministres immunise contre ce type de raisonnement. En revanche, cette édition de PISA va marquer une étape dans la prise de conscience par l'ensemble du corps social de l'état préoccupant de notre école et surtout de l'urgence d'agir. Car il s'agit non pas d'une baisse brutale, circonstanciée, des résultats, mais bien d'un déclin continu depuis 2015 qui nous éloigne durablement de la tête du classement. Et notons au passage que cette tête n'est plus européenne, mais chinoise.
0: Une lueur d'espoir tout de même pour finir.
5: Et je voulais finir sur une bonne nouvelle pour nos auditeurs, et plutôt un levier très puissant pour renverser la table. C'est la motivation, la croyance que l'intelligence peut se développer. Elle est très élevée chez nos enfants. 81% des enfants ont confiance dans leur motivation pour apprendre, contre 69% en moyenne dans l'OCDE. C'est un capital de motivation réel, mais qui ne se convertit pas en résultat au fond. Et PISA nous livre 2 pistes très concrètes pour faire de cette motivation un facteur de réussite. Eh bien, c'est le soutien des enseignants et celui des parents. 2 indicateurs qui chutent justement dans le classement PISA pour la France. Le soutien perçu des enseignants est inférieur dans notre pays, comme celui des parents, je le donne, qui chute entre 2022 et 2025 de 74% à 63% pour le suivi de la scolarité, de 48% à 34% pour les discussions en famille sur les difficultés scolaires. Donc pour conclure, Ces résultats nous disent, en creux, qu'au-delà des choix politiques, il n'y a pas de réelle réussite sans soutien des éducateurs, parents comme enseignants, et sans mobilisation et cohésion de toute la société autour du projet éducatif. C'est un horizon désirable pour une présidentielle.
0: Merci beaucoup Marie-Caroline Missière d'avoir décrypté ce matin les résultats des tests PISA 2025 de l'OCDE. Je rappelle que vous êtes déléguée générale du think tank Vers le Haut. Est-ce qu'on a les résultats sur l'éducation, la géopolitique, par exemple, dans ces résultats?
5: Alors, ce n'est pas un indicateur de ce test, mais j'en reparlerai peut-être. Ce test parle d'esprit critique des enfants, de discernement et d'utilisation de l'IA. On en reparlera.
0: Cyprien Ronz-Aspiller, vous êtes toujours avec nous. Peut-être une réaction sur cet édito du 10-12?
4: Moi, ce qui me fait peur, c'est surtout quand j'ai entendu que la Chine prenait la tête du classement. La Chine, elle produit plus d'ingénieurs que n'importe qui. Aujourd'hui, il faut savoir que la Chine, ça y est, elle nous a dépassés technologiquement. Nous, les Européens, enfin, je ne sais pas, quand vous prenez un Uber, une fois sur trois maintenant, vous avez un véhicule BYD qui vous transporte. Ils sont vendus trois fois moins cher que les Tesla. Et pour autant, ils sont encore plus performants que les Tesla. Quoi. C'est extraordinaire. Sur l'intelligence artificielle, vous avez l'université Stanford qui publie chaque année un rapport sur l'IA qui nous explique que le modèle chinois, le meilleur modèle chinois, est seulement quasiment au même niveau, si vous voulez, que le meilleur modèle américain, Claude, en réalité 2% de performance en moins. Et en termes de nombre de modèles conçus chaque année, la Chine est à peu près au même niveau que les États-Unis. Tandis que nous, en Europe, on ne produit qu'un nouveau modèle par an. C'est catastrophique. Heureusement qu'on a Mistral AI, mais c'est bien l'exception européenne. Donc effectivement, c'est à ça que me fait penser ce classement PISA.
0: Et ben voilà, ça pourrait faire l'objet d'une autre chronique. Merci encore Marie-Caroline Missière d'être avec nous chaque mardi dans ce 10-12 sur RCF Notre-Dame. Et on continue toujours en direct avec Cyprien Ronz-Aspillert. Vous êtes éditorialiste spécialisé en défense géopolitique et affaires européennes. On parle ce matin de l'Assemblée Générale qui s'ouvre aujourd'hui à New York, l'Assemblée Générale de l'ONU. Évidemment, j'aimerais qu'on parle de cette confrontation beaucoup plus large entre grandes puissances, notamment les États-Unis, la Chine et la Russie. Est-ce finalement cette rivalité aussi qui bloque d'une certaine manière le fonctionnement du système international ?
4: Bien sûr, on a deux modèles qui sont complètement opposés. Déjà, ce sont les intérêts mêmes de ces pays qui sont directement touchés quand eux-mêmes, si vous voulez, on ne peut pas être jugé parti. Donc, vous avez le Conseil de sécurité. La Russie, elle est à la fois juge en tant que membre permanent disposant d'un droit de veto et partie parce qu'elle a envahi l'Ukraine. De même pour les États-Unis avec l'Iran. Donc, vous avez déjà, on va dire, ce conflit d'intérêts on en a longuement parlé précédemment, mais vous avez également effectivement une compétition entre l'Occident et ce qu'on appelle le Sud global, même si la Russie est au nord, en réalité le Sud global c'est l'ensemble des pays, la plupart du temps qui sont en développement ou qui sont moins avancés et qui s'estiment être dans... ne plus se retrouver dans le leadership occidental. Et d'ailleurs, vous avez une étude de Bruegel qui a été publiée en 2024 qui montre que la Chine a concrètement une influence grandissante au sein de l'ONU et d'ailleurs, ça se voit aussi dans le nombre, dans la résolution de soutien à l'Ukraine et de condamnation de la Russie. Il y a eu 5 résolutions qui ont été votées. À chaque fois, moins nombreux sont les pays qui votent en faveur de l'Ukraine et qui s'abstiennent et donc qui prennent de facto...

0: Ce qu'il faut vraiment comprendre, c'est que l'Assemblée générale des Nations unies n'a jamais de pouvoir contraignant et coercitif. Donc, en fait, elle a trois grands pouvoirs. Le premier, c'est de voter des résolutions non contraignantes, mais qui, malgré tout, ont une portée politique. Et c'est ce que je disais, elle a quand même condamné l'agression russe en Ukraine. Voilà, vous avez ensuite, elle élit les 10 membres non permanents du Conseil de sécurité en roulement tous les 5 ans. C'est également le lieu de débat et de discussion informelle tous les jours, toute l'année, entre tous les États membres de l'ONU. Et notamment, vous avez par exemple la semaine des dirigeants qui va s'ouvrir le mardi 22 septembre.
1: Oui.
0: Donc c'est tout, quasiment tous les chefs d'État des 193 pays qui vont venir prononcer un discours, leur discours devant l'ONU, devant l'Assemblée générale de l'ONU, et où ils vont multiplier les rencontres bilatérales. Et donc la GNU reste malgré tout cette enceinte où peuvent dialoguer les 193 États membres de l'ONU.
1: Un mot sur l'Europe, juste pour finir et rapidement si possible, Cyprien Ranspiert. Quelle peut être la place de l'Europe dans tout ça? Parce qu'il y a l'ONU d'un côté, il y a l'Europe aussi.
0: Bien sûr. Écoutez, aujourd'hui, l'Europe, elle cherche évidemment à faire condamner l'agression russe en Ukraine. Bien sûr, on l'a vu, elle n'y arrive pas. Il y a aussi l'Europe cherche également, avec les États-Unis, à contenir l'influence chinoise au sein de l'Assemblée générale des Nations unies. Et par exemple, s'il y a un exemple concret, en 2022, donc, qui montre l'influence grandissante de la Chine, une résolution a été adoptée qui s'appelle « Nouvel ordre économique international » qui demande une réforme en profondeur du système économique et financier international pour que les États en développement soient davantage représentés dans les institutions. L'Europe a voté contre pour essayer de contenir l'influence chinoise, mais malheureusement, cette résolution a été largement adoptée avec 123 États du Sud global qui ont voté pour.
1: Donc voilà, on note aussi l'effort de l'Europe, et on verra évidemment les résultats de cette 81e Assemblée générale de l'ONU qui démarre aujourd'hui à New York. Merci beaucoup Cyprien Ranspiert d'avoir été avec nous. Je rappelle que vous êtes éditorialiste spécialisé en défense, géopolitique et affaires européennes. Dans un instant sur RCF Notre-Dame, on va parler de la crise du logement. Mais tout de suite, un peu d'humour, c'est ce qu'on vous propose chaque matin dans la matinale de Pierre-Hugues Dubois, avec ce matin, Violaine de Pince. C'était juste avant l'invité politique de Nathanaël de Rinxan.
2: Violaine de Pince, vous êtes avec nous. Rebonjour Violaine.
3: Bonjour Pierre-Hugues Dubois, bonjour Patrick Peloux.
4: Bonjour.
3: Alors la guerre en Iran, c'est de la gnognotte, a déclaré Donald Trump le 4 septembre dernier. Alors, Trump n'a pas vraiment dit ça, hein, puisqu'il l'a dit en anglais. Ah. Alors, gnognotte, Pierre-Hugues, vous connaissez la traduction?
2: Alors là, vous allez me challenger sur mon anglais. C'est pas très gentil, Violaine, je suis meilleur en latin.
3: Bien, ça se dit small potatoes, petites patates.
2: Vous avez un très bon accent anglais.
3: Ah là là, ça fait illusion. Hein. Parce que Trump, en fait, compte ne faire qu'une bouchée de l'Iran. Et c'est vrai que depuis que le chat n'est plus là, les souris dansent, il faut l'admettre.
2: Et cette minimisation de la guerre en Iran, elle a fait réagir, Violaine.
3: Et oui, parce que tout ne va pas si bien que ça, Madame la Marquise. 18 militaires américains sont quand même décédés au cours de cette guerre. Après, c'est vrai que quand on s'attaque au Golfe, il y a toujours minimum 18 trous.
2: Oui.
3: Rappelons que la guerre, tout de même, n'est pas un jeu vidéo. Hein. Parce que, comme vous le dites, Monsieur Peloux, par le titre d'un de vos livres, on ne meurt qu'une fois et c'est pour si longtemps. Je rajouterai tout de même, sauf si on croit à la vie éternelle.
2: Alors, je ne sais pas si Patrick Peloux, vous croyez en la vie éternelle.
4: Ah, je crois. Oh, c'est un long débat. Je crois au sacré, cher ami.
2: En tout cas, ce n'est pas la seule déclaration de Trump qui a fait réagir, Violaine.
3: Oui, Trump a aussi demandé aux Européens le remboursement de l'aide américaine à l'Ukraine. Rien que ça. Je pense qu'il aurait pu aussi demander le remboursement du plan Marshall. On lui aurait apporté une cassette bourrée de vieux gaulois, d'anciens francs.
2: Alors, Violaine, Noël Trump a également pour manie de renommer les lieux pour se se les approprier.
3: Oui, alors que la seule chose que Trump devrait baptiser, c'est son vin, en y mettant de l'eau. Alors le lac Ontario est devenu le lac Amérique, le golfe du Mexique, le golfe d'Amérique, le détroit d'Ormuz deviendrait le détroit de Trump et perdrait donc sa particule.
2: Oh, c'est terrible pour vous, ça vient de
3: pince. Horrible, c'est horrible. Je ne le supporterai pas. Du coup, qu'à cela ne tienne, hein, moi je propose qu'on renomme le Canada Nouvelle-France, le Cambodge Indochine ou encore le Gabon Afrique équatoriale française. Hein. Comme on dit en Espagne, allons-y franco.
2: Un autre événement après.

0: voir, c'est la rencontre le 24 septembre prochain entre Trump et Xi Jinping.
1: Oui, et sachant que la Chine est un partenaire commercial de l'Iran et que Donald est à la diplomatie ce que l'Angleterre est à la gastronomie, j'ai quelques craintes. Espérons quand même que Trumpy, alors oui, j'aime bien l'appeler comme ça, c'est rigolo, prenne Xi avec des baguettes.
0: Et c'est vrai qu'il est imprévisible, ce Donald Trump.
1: Ah oui, on ne sait jamais s'il est sérieux quand il parle. On dirait un jésuite. Et surtout, il se prend pour Dieu, mais il n'en a pas la trempe. Hein. Il veut annexer la planète entière, alors que s'il y a bien un truc sans frontières, c'est plutôt l'Église. Il a fait construire la Trump Tower, mais ça ne vaudra jamais Notre-Dame de Paris. Il pense qu'en décidant les choses, elles se feront d'elles-mêmes, alors que le seul pouvoir qu'il a, c'est de dire que la lumière soit et d'appuyer sur l'interrupteur. Hein, il se prend pour un super-héros, mais c'est ni Batman, ni Superman, c'est plutôt Mégaloman.
0: Et finalement, Violaine, à quel jeu joue donc le président des États-Unis?
1: Ah, c'est dur à dire. Au risque? Aux échecs? Trump veut dire atout en anglais, mais je ne sais pas si c'est une carte à avoir dans son jeu. Et puis pour arrêter les conflits, rien de tel que la paix du Christ.
0: Eh bien voilà, on pourrait faire la paix du Christ avec Donald Trump. Merci beaucoup Violaine de Pince.
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2: Il est 10h30 sur RCF Notre-Dame, 10h31 même, excusez-moi pour ce petit retard. On va se parler de logements ce matin, loyer hors de prix, peu d'offres, des dizaines de candidats pour un seul appartement, des prix immobiliers qui rendent l'achat inaccessible. Bienvenue sur le marché du logement en France. Trouver un toit à un prix raisonnable est devenu un véritable défi pour de nombreux Français, particulièrement dans les grandes agglomérations. Tous les Français, jeunes, moins jeunes, tout le monde. Alors comment expliquer cette situation? Pourquoi c'est devenu vraiment si difficile de se loger en France? La réponse, vous allez l'entendre, elle n'est pas si évidente que ça. On va essayer de décrypter évidemment avec nos deux invités, mais ça tient à un déséquilibre devenu vraiment structurel entre les logements disponibles, les besoins des ménages et leur capacité à les financer. Vous rencontrez cette crise du logement, venez témoigner, le standard est ouvert. C'est Laetitia qui répond à vos appels au 01 56 56 44 44. 01 56 56 44 44. Deux invités pour discuter avec nous dans On va se parler. Je commence avec vous, Jérôme de Champsavin. Bonjour.
4: Bonjour Melchior.
2: Merci beaucoup d'être avec nous sur RCF Notre-Dame. Vous êtes président adjoint de la FNAIM, la Fédération Nationale de l'Immobilier. En face de vous, Philippe Bamaz, bonjour.
5: Bonjour Melchior.
2: Vous êtes consultant dans l'immobilier et dans la construction. Vous avez été promoteur immobilier. Vous faites partie d'un groupe des anciens de Polytechnique qui s'appelle Immobilier X Pont Pierre.
5: Tout à fait.
2: Voilà, où vous vous regroupez pour échanger, on imagine, sur l'immobilier.
5: C'est un groupe d'experts autour de l'immobilier, et notamment avec un sous-groupe qui travaille sur le logement, oui, et qui réfléchit, interview, fait des conférences et fait des publications sur cette question fondamentale.
2: Ça fait 10 ans que je fais de la radio, ça fait 10 ans que chaque année je fais une émission sur la crise du logement, Jérôme de Champsavin. Cette crise du logement, elle est éternelle en France, d'après vous?
4: Eh bien, ça fait déjà 5 ans qu'elle dure, cette crise du logement. Je vous rappelle, 2021, oui, le pic, on était à 1 265 000 transactions en France. On n'avait jamais connu.
2: En termes de vente. Hein.
4: En termes de volume de vente.
2: Oui.
4: Mais le volume de vente, souvent, est lié à l'activité globale immobilière. Les ventes, ça touche indirectement, évidemment, le marché du neuf qui était en pleine forme, mais c'était aussi le marché locatif qui était en pleine forme, avec beaucoup de fluidité. La fluidité du marché, c'est tous ces marchés qui finalement s'auto-alimentent. Et puis depuis 2025, c'est la chute. Melchior, comme vous le dites, ça fait cinq ans que ça chute, ça fait 5 ans que le marché est déréglé. Et on n'avait jamais connu une telle crise depuis la Seconde Guerre mondiale. Je ne sais pas si on s'en est vraiment rendu compte, mais ça ne m'étonne pas d'entendre le fait que la crise, c'est encore la crise, elle est beaucoup trop longue, elle est à la fois structurelle et conjoncturelle, je pense qu'on aura l'occasion d'en parler au cours de cette émission.
2: Vous dites un marché déréglé, qu'est-ce que ça veut dire pour vous un marché déréglé quand on parle du logement?
4: C'est un marché déréglé, il n'y a plus de cap. Comme vous le savez, on a une Assemblée nationale dans laquelle il y a une absence de majorité. On a eu 5 ministres du logement en 4 ans. On a donc une absence de politique, même s'il y a la volonté, il n'y a pas l'action. Et ce qui rend très très très difficile finalement L'engagement des investisseurs, l'engagement des professionnels et la tenue des objectifs qui est finalement de redonner des couleurs aux Français, redonner la possibilité aux Français, quels qu'ils soient et quelle que soit leur strate et leur histoire dans leur vie, leur redonner la possibilité de se loger, que ce soit sur le marché locatif, d'investir pour l'investisseur et que ce soit aussi évidemment pour acquérir.
2: Ça veut dire, Philippe Bamas, je me tourne vers vous, que ce marché du logement, il fonctionne en même temps que l'état de la vie démocratique ou de la vie politique en France ?
5: En tout cas, il fonctionne en même temps, et il est très important pour la vie de tous les citoyens, parce que le logement, ça représente dans le pouvoir d'achat une part très importante du pouvoir d'achat. Aujourd'hui, pour rebondir par rapport à ce qui a été dit sur la crise, un des faits pour moi assez structurant et assez déclencheur, c'est la hausse des taux. La hausse des taux d'intérêt pour emprunter. L'immobilier a vécu pendant 10 ans à des taux quasiment très très faibles, ce qui a sans doute entraîné une hausse des prix, et tout s'est arrêté, tout s'est gelé, avec la hausse des taux qui date du début de la guerre en Ukraine, quoi, voilà, qui date de fin 22, début 23, et qui a complètement rigidifié le marché.
2: Et qui l'a paralysé.
5: C'est-à-dire qu'il y a moins de gens pour acheter, donc des gens qui achètent, ce sont des foyers, ce sont des couples qui sortent du locatif pour acheter leur logement.
2: Donc,
5: ils libèrent
2: un logement.
5: Quand tu sors du locatif, ils libèrent un logement, locatif de marché ou locatif intermédiaire, qui eux-mêmes sont remplacés par quelqu'un qui vient du logement social. Et toute cette mobilité résidentielle et cette chaîne de mouvement, c'est complètement figé, complètement arrêté. Ce qui fait qu'il n'y a plus d'offres sur le marché locatif. Le marché en accession est différent. Plus beaucoup de contraintes pour l'investisseur privé. Et le logement locatif, c'est majoritairement des investisseurs privés. Il n'y a plus d'investisseurs institutionnels qui font du logement, c'est majoritairement des investisseurs privés. Plus énormément de contraintes et une fiscalité tout de même très forte, qui fait que pour tout le monde, maintenant, c'est plus intéressant d'acheter des obligations d'État, surtout quand elles montent, que de faire de l'investissement locatif.
2: Jérôme de Champsavin, cette mobilité résidentielle, c'est là où on trouve le nœud qui peut expliquer cette crise du logement.
4: Alors, déjà, je crois que si on revient à 2021, on en parlait tout à l'heure, on était dans l'anormalité. Comme mon confrère vient d'en parler, on était sur des taux à moins de 1%, 0,8%. C'était quelque chose d'exceptionnel.
2: Au sortir du confinement, ça peut s'expliquer aussi comme ça ?
5: C'était même avant.
4: Ouais. Oui, c'était un peu avant. Mais en fait, aujourd'hui, on retrouve un peu de normalité. La seule différence, c'est qu'on était tellement haut qu'il faut pouvoir atterrir et il faut pouvoir accepter que finalement le marché en volume, je parle en transactions encore une fois, il est plus, la normale elle est plus entre 900 et 1 million de transactions, donc on y est. La difficulté dont on parle, c'est sur la mobilité, c'est ça locative, c'était ça la question. Bah, en fait, la mobilité locative, elle dépend aussi de l'attractivité économique, du dynamisme de l'économie. Et tout ça est lié. Là, aujourd'hui, on est sur une crise multifactorielle. On parle évidemment du conflit au Moyen-Orient. On parle des tergiversations de Donald Trump. On parle également, lié à la crise au Moyen-Orient, de l'inflation qui commence à remonter, puisque à fin juin, on est à 2,1 d'inflation, un petit peu moins que les moyennes européennes, mais ça commence à remonter. Et ça veut dire que si l'inflation remonte, la BCE va forcément engager une remontée des taux d'intérêt. Et donc, ça y est, c'est engagé. On annonce 0,25 à la rentrée, peut-être encore 0,25 fin décembre. Donc, on va peut-être arriver à fin décembre à 4%. Tout ça, c'est plein d'incertitudes et lié avec un climat politique pré-présidentiel. On est déjà rentré dans cette rentrée, dans cette élection présidentielle, qui va encore rajouter de l'incertitude à l'incertitude. Donc on est quand même dans un climat qu'on pourrait dire, entre guillemets, anxiogène.
2: Anxiogène. En tout cas, on en parle jusqu'à 11h sur RCF Notre-Dame. On va se parler ce matin de la crise du logement avec nos deux invités. Vos réactions, on vous attend au standard au 01 56 56 44 44. Vous êtes confronté justement à cette crise du logement. Pour vous ou pour votre enfant, petit enfant, racontez-nous un peu comment ça se passe de votre côté. 01 56 56 44 44.
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2: Avec Jérôme de Champ-Savin, président adjoint de la Fédération nationale de l'immobilier, la FNAIM, et Philippe Bamas, consultant dans l'immobilier, dans la construction. Justement, j'aimerais qu'on parle de la construction. J'ai les chiffres de 2024 avec 250 000 logements qui ont été mis en chantier. On en est où en 2026 ?
5: Je n'ai pas le chiffre précis, c'est sûr que ça n'a pas augmenté.
2: Oui.
5: Ça n'a clairement pas augmenté.
2: Ça a tendance à diminuer.
5: Ouais. Les promoteurs immobiliers, voilà, la source des constructions dans le logement collectif, après, les maisons individuelles, c'est autre chose. Les sources de construction, ce sont les promoteurs et les bailleurs sociaux. Les promoteurs sont toujours dans une grande difficulté parce qu'ils ne vendent plus de logements ou de moins en moins. Le nombre de ventes des promoteurs France entière a été quasiment divisé par deux en trois ans. Donc vous imaginez un vendeur de voitures et on lui dit dans deux ans, tu vends deux fois moins de voitures. C'est sûr que c'est extrêmement violent comme impact. Chez les bailleurs sociaux, ça redémarre, mais ça reste compliqué parce que les financements restent assez élevés. Les collectivités ont parfois quelques réticences à accepter des logements sociaux, même alors qu'il y a sans doute une incompréhension du logement social, parce que le logement social, c'est très varié, ça va du logement très très social à du logement quasiment intermédiaire, mais c'est très difficile de...
2: Je crois qu'on a plus de 2 millions de personnes qui sont en attente d'un logement social en France.
5: Oui, le nombre il y a 300 000 à peu près, ouais. 350, entre 300 et 400 000 attributions par an, avec le nombre d'attributions n'est pas suffisant. Alors, il y a une difficulté qui participe aussi à la crise du logement, c'est que l'offre de logements sociaux à disposition est souvent une offre de grands logements. Il y a une part de grands logements, en tout cas, il y a pas mal de grands logements dans le logement social. Et la demande de la population, c'est surtout des petits logements. Parce que les foyers ont évolué dans leur structuration et on recherche maintenant plutôt du studio, deux pièces, trois pièces. Et l'offre est assez faible en termes de logements sociaux sur ces petites surfaces. Et pour une mère célibataire, c'est souvent très compliqué de trouver un logement.
2: Jérôme de Champ-Savin, quand on parle de ces crises du logement en France, ça concerne tous les territoires ou alors il y a des zones qui sont beaucoup plus victimes de cette crise du logement ? Je pense aux grandes villes, et à Paris, à Lyon, les grandes agglomérations.
4: Alors, si on faisait un focus sur le marché immobilier, on s'aperçoit que 2025 a eu des indicateurs de reprise qui étaient plutôt encourageants. Et on s'aperçoit à fin juillet une certaine stabilité dans les volumes, dans l'activité économique immobilière. Mais pour les raisons qu'on a évoquées à l'instant, on a peur sur l'atterrissage fin décembre. Cette crise, elle est épargnée souvent sur le... On parle d'héliotropisme, souvent le littoral, l'attractivité du littoral, de la Bretagne, fait qu'on est sur des régions qui, finalement, de par leur attractivité, sort une épingle du jeu. Mais sur le top 10 des villes en France, on a noté sur la rentrée une baisse des prix en moyenne de moins 1,7%. Donc, on note quand même que on n'est pas sorti de la crise, mais les prix qui commençaient à se stabiliser, voire à légèrement augmenter, recommencent à redescendre.
2: Donc les prix d'achat.
4: Les prix d'achat. Et puis on a toujours la ville de Nice, qu'on appelle l'insolente, parce que même si des volumes de vente à Nice baissent, les prix continuent à augmenter. Donc on a des marchés dans les marchés, avec, comme je viens de le dire, une autre analyse sur les villes du littoral qui, quand même, sortent leur épingle du jeu.
2: Philippe Bamas, vous observez la même chose ?
5: Oui, c'est sûr qu'il y a des marchés tendus et il y a des endroits où il n'y a absolument pas de crise de logement. Il y a des endroits où il n'y a aucun problème pour trouver des logements, mais c'est malheureusement les endroits où les gens ne veulent pas aller, ne veulent pas habiter. Donc, en tout cas, ils ne veulent pas se déplacer de façon majeure. Un point important qui est à rajouter également, c'est le lien avec l'activité économique. Je pense qu'il est essentiel de parler que cette difficulté de se loger pour des jeunes actifs, des jeunes salariés, a une grosse incidence sur l'activité économique, avec beaucoup d'entreprises. Alors, des entreprises qui sont sur le littoral, qui sont par ailleurs dans des secteurs où c'est difficile de se loger, ont du mal à employer parce que leurs futurs salariés ne trouvent pas à se loger. Donc, il y a aussi un point très important à signaler, l'impact de cette crise du logement sur l'activité économique.
2: Il est 10h45 sur RCF Notre-Dame. On va se parler ce matin de la crise du logement avec nos deux invités et bien sûr vos appels, vos réactions au 01 56 56 44 44. On a Vinciane qui habite à Aix-les-Bains, qui est avec nous. Bonjour Vinciane.
6: Bonjour.
2: On vous écoute.
6: Voilà. Alors, moi je m'interroge sur ce que l'État attend des propriétaires qui veulent louer. Ils sont souvent découragés d'abord parce qu'ils sont peu protégés par rapport à des impayés, d'une part, et d'autre part, avec des exigences énormes de remise aux normes, alors que parfois c'est encore très correct. Mais alors je sais qu'il y a des abus dans tous les sens. Et puis surtout aussi, on croit toujours que celui qui va louer est riche et qu'il a plein de propriétés. Et on oublie tous les petits artisans, tous les petits indépendants qui, pendant toute une vie, ont mis de côté pour compléter leur retraite avec une possible petite rente et qui, aujourd'hui, se voient dans l'incapacité de se mettre aux normes parce que c'est exorbitant de devoir le faire et qui, du coup, privent le lieu, la ville, le village, d'un endroit qui pourrait être loué, qui pourrait complètement convenir et qui, pour finir, ne peut plus l'être.
2: Merci voilà. Vinciane pour votre appel au 01 56 56 44 44. Jérôme de Champsavin, il est intéressant ce témoignage parce que Vinciane a l'impression qu'il y a une chasse aux sorcières des propriétaires en France.
4: Alors d'une manière générale, on l'a souvent cette réflexion. Comme je vous le rappelle, le rôle de la FNAIM, c'est d'être proche du législateur, proche du ministre du Logement, pour lui faire comprendre la vraie réalité du marché. On a une séquence avec notre Premier ministre Sébastien Lecornu et Vincent Jeanbrun, ministre du Logement, une séquence qui est intéressante, parce qu'on a un ministre du Logement qui se veut extrêmement factuel. Il a une petite marge de manœuvre, je vous l'accorde, mais en tout cas jusqu'aux élections présidentielles, les prochaines, il peut agir, il peut écouter, et en tout cas, il peut essayer de répondre à nos attentes. Une de nos attentes, ça a été de sortir de cette impulsion politique qui était plutôt punitive vis-à-vis du propriétaire, pour sortir de l'indécence énergétique. Et nous, on prône évidemment l'incitation. Et donc, on a été écouté dans ce sens-là, mais notre discours, d'une manière générale, c'est le logement privé répond aussi à une problématique sociale. On parlait tout à l'heure de l'inadéquation, évidemment, entre le nombre de demandes et le nombre de disponibilités dans le logement social, mais il faut quand même savoir que plus de 60% des occupants dans le parc privé locatif sont éligibles sur les logements sociaux. Donc, ce qui veut dire que la problématique du logement, là encore une fois, elle ne doit pas opposer les modèles. L'un et l'autre, les uns et les autres, nous avons besoin d'harmoniser l'offre locative, et tous les marchés doivent être dynamiques pour emmener une dynamique générale.
2: Philippe Bamas, parmi ces exigences évoquées par Vinciane, je pense au DPE sur la classe énergie de l'appartement, par exemple, ou de la maison, et l'encadrement des loyers aussi, qui concerne certaines villes en France. Ce sont deux choses qui mettent en difficulté les propriétaires, d'après vous ?
5: Oui, c'est clair. C'est clair que pour des personnes âgées, qui représentent pas mal de propriétaires privés de logements, qui ont un ou deux logements, qui sont dans une fin en train de se dire « qu'est-ce que je fais du logement ?» et qui se retrouvent avec un logement qu'ils ne peuvent plus louer, c'est compliqué de se dire « je vais remettre 30 000 euros pour rénover mon logement et le passer dans changer de classe énergétique. »
2: Oui, mais derrière, il y a des locataires. Des locataires qui, parfois, souffrent d'une classe énergie très basse, avec des bouilloires thermiques, comme on a pu voir cet été.
5: C'est vrai, le sujet du DPE ne traite pas du sujet du confort d'été. Oui. Très peu du confort d'été. Oui. Mais après, il y a des sujets... Le DPE part d'une très très bonne idée. Je suis très sensible au sujet environnement à fond. Il parle d'une très bonne idée de rénover les logements pour les sujets environnementaux et pour le confort des gens. Mais on est rentré dans une machine administrative très, très, très technique, très incompréhensible, et qui ne privilégiait pas forcément la qualité du logement et le confort du logement, qui privilégie des normes. Et donc ça vient, en effet, geler une grosse partie du marché. Sur l'encadrement du loyer, pareil, ça part d'un bon principe d'encadrer les loyers. Mais d'une part, les loyers en France n'ont pas énormément augmenté.
2: Ça dépend des endroits.
5: Ça dépend des endroits, mais globalement, c'est assez similaire à l'inflation. Donc l'augmentation des prix des logements a beaucoup augmenté, mais pas tant le prix des loyers. Donc ça fait que la rentabilité est moins bonne. Et l'encadrer le moins du loyer, quand le prix de l'encadrement, le plafond de l'encadrement, est très en dessous des prix du marché, ben ça vient figer complètement un marché.
2: Jérôme de Champ-Savin.
4: Bon, puis, vous savez, l'encadrement des loyers, au-delà de la mesure spécifiquement sur l'encadrement des loyers, les loyers sont déjà encadrés depuis bien longtemps. Je vous rappelle, sur toutes les villes dites sous tension locative, à plus de 50 000 habitants, un propriétaire à changement de locataire ne peut pas mettre le loyer libre au prix auquel il le souhaite. Il doit respecter l'IRL. Donc, ils sont déjà encadrés. Et donc, c'est un faux débat. Je crois que vraiment, là encore une fois, pour ramener de la sérénité dans l'offre locative, il faut pouvoir la favoriser. Donc, nous, on est vraiment sur cette dynamique, cette ligne de se dire, redonnons envie à l'investisseur d'aller sur l'immobilier, allégeons sa fiscalité. Il a une vraie contribution pour loger les Français. Il faut lui redonner ce rôle social au propriétaire, au lieu de lui taper dessus, comme le disait, ou comme vous le disiez, ou comme le disait un auditeur, l'auditeur précédent, de dire on imagine que le propriétaire est un gros propriétaire, qui a beaucoup de biens. Et non, c'est le petit commerçant.
2: C'est une idée reçue, ça ?
4: C'est une idée reçue. C'est bien pratique d'utiliser cette idée pour pousser des idées qui forcément vont à l'encontre d'une vraie réalité.
2: Donc, s'il y a ces idées qui sont poussées, c'est par idéologie politique, d'après vous ?
4: Évidemment. C'est dogmatique.
2: Dogmatique.
5: Ouais. C'est aussi des habitudes, mais le grand investisseur immobilier qui a plein de logements, très honnêtement, il va pas aller vers l'immobilier parce que c'est pas une classe d'actifs. Il est structuré, il sait investir. C'est pas une classe d'actifs qui est très séduisante en termes de rentabilité. Mais c'est des sujets passionnants et pour des petits propriétaires qui ont quelques logements, je suis tout à fait d'accord avec vous. Il faut leur redonner cette envie d'investir dans l'immobilier, parce que c'est une envie, ça peut être passionnant, on a des locataires, on participe à leur vie, c'est tout de même très très intéressant, il faut leur redonner envie d'aller vers cet investissement.
2: On reste ensemble encore pendant quelques minutes sur RCF Notre-Dame, avec cette crise du logement, et vos appels, vos réactions, tout comme Vinciane, au 01 56 56 44 44.
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2: Et oui, on va se parler jusqu'à 11h avec Philippe Bamas, consultant dans l'immobilier et la construction, et Jérôme de Champ-Savin, président adjoint de la FNAIM, la Fédération Nationale de l'Immobilier. Alors, quelle solution pour sortir de la crise ? On a déjà évoqué quelques petites choses. Sur la construction, Philippe Bamas, il va falloir construire beaucoup plus en France.
5: Il faut construire plus, pas forcément partout. Il faut construire plus là où c'est nécessaire, là où il y a une demande, donc il y a des régions en France où il n'est pas nécessaire de construire. Mais ce n'est pas que construire de neuf, c'est aussi créer des nouveaux logements. Il y a tout un champ de travail, alors qui est aujourd'hui très compliqué à mettre en œuvre, mais qui est de transformer des actifs immobiliers anciens et obsolètes en nouveaux logements. C'est pas forcément, ce que je veux dire, c'est que ce n'est pas forcément que de la construction neuve.
2: Il y a de la rénovation.
5: Il y a beaucoup de rénovation, voilà.
2: Mais qui paye ces rénovations ?
5: Bah, qui paye ces rénovations, c'est un investissement immobilier. Alors aujourd'hui, elles sont beaucoup bloquées, ces rénovations. Alors, les rénovations, il y a quelques avantages fiscaux qui évoluent. Alors c'est vrai que c'est pas forcément très stabilisé sur les avantages fiscaux.
2: Vous parlez de MaPrimeRénov', par exemple.
5: Et tous ces sujets-là. On a un peu tendance en France, malheureusement, à avoir des évolutions assez fortes, peu de stabilité. Voilà, et puis après, il y a toutes les grandes opérations privées de transformation de bureaux en logements qui peuvent être intéressantes, qui permettent de créer du logement. Alors, c'est très compliqué à rendre le financement possible parce que l'équilibre économique est souvent très difficile. Mais il faut construire beaucoup plus, il faut surtout rénover beaucoup plus et remettre sur le marché des logements ou des actifs qui n'étaient pas des logements pour développer l'offre.
2: Jérôme de Champ-Savin.
4: On a un vrai rôle, nous, à la FNIM, syndic de copropriété, pour engager ces travaux de rénovation énergétique dans les copropriétés. Je vous rappelle que 95% des donneurs d'ordre des opérations dans les immeubles, ce sont les syndics qui les engagent pour leurs copropriétaires. Donc le professionnel, il a un vrai rôle de pédagogie, il a un vrai rôle de transparence, il a un vrai rôle dans le montage financier, dans le montage technique. Et c'est tous les enjeux qu'on s'est donné en cette rentrée de 2026, de pouvoir accompagner mieux les copropriétés dans ces grands enjeux d'électrification. Et comme vous savez, ça fait partie des enjeux de l'État sur cette fin d'année et l'année 2027.
2: Est-ce qu'il y aurait une mesure, d'après vous, quelle est la mesure la plus urgente à prendre pour sortir de cette crise du logement, Jérôme de Champ-Savin ?
4: On a parlé des normes, on a parlé de la difficulté aujourd'hui pour un bailleur de s'y retrouver. Mmh. On a parlé des DPE, hein, 21 mesures de changement dans le calcul du DPE. Comment voulez-vous aujourd'hui donner une lisibilité au fameux DPE ?
2: C'est comme le Nutri-Score.
4: C'est comme...
2: Enfin, je compare, mais...
4: Donc, c'est de la simplicité, il faut être extrêmement factuel. Le logement, on en a tous besoin. Et donc, quand on l'aura enfin compris, je pense qu'on avancera.
2: J'aimerais qu'on écoute Dominique, au 01 56 56 44 44, qui nous a rejoint. Bonjour Dominique.
7: Oui, bonjour.
2: Bonjour.
7: Je vous soumets mon problème.
2: Très rapidement, si possible.
7: J'ai été architecte, j'ai mis mon argent dans trois lots de copropriété. J'ai un problème d'étanchéité sur un des lots. Et ma foi, je ne peux pas obtenir des banques l'argent pour pouvoir remettre en état cette étanchéité. 9 000 euros. Vous avez quel âge ? 80 ans. Eh bien, on ne parle plus.
2: Ah oui.
7: Eh oui.
2: Et donc là, vous êtes bloqué ?
7: Eh bien, oui. Qu'est-ce que vous voulez que je fasse ? Je ne vais pas mettre quelqu'un dans un local où il y a de la pluie, où il y a de l'eau. Hmm. Jamais accepté.
2: Philippe Bamas ?
7: Alors que, normalement, si j'avais de l'argent, eh bien, j'aurais les ressources d'un loyer qui me permettrait de rembourser auprès de la banque. Et puis, en plus, j'ai un plat de patrimoine qui est j'ai trois lots de copropriété, trois petits appartements. Non.
2: Merci beaucoup, Dominique, pour votre appel dont on va se parler.
5: C'est sûr qu'il y a pas mal de personnes comme Dominique, qui sont des personnes âgées, c'est ce qu'on disait tout à l'heure, pour qui il est très difficile de remettre à niveau des appartements anciens ou des appartements, comme le cas de Dominique, qui ont subi un sinistre, parce que les banques ne vont plus leur prêter. Il faut trouver des modes de financement spécifiques, adaptés à ces situations, mais c'est des situations compliquées.
2: Et ça arrive, hein. Ça arrive souvent.
5: Puis évidemment, ça peut arriver. Ce n'est pas non plus la majorité, mais ça arrive. Et dans le cas où ça arrive, c'est une situation très, très difficile et très douloureuse pour ces personnes.
2: Une mesure concrète, je ne vous ai pas demandé. J'ai demandé qu'à Jérôme Deschamps-Savin, mais vous, Philippe Bamas.
5: Moi, j'irais une mesure concrète, c'est de stabiliser les taux, mais ça, on ne peut pas faire grand-chose, malheureusement. Il n'y a pas de mesure prête. Après, toutes les mesures sont importantes pour développer l'offre de construction. Il y a un chantier aussi très important, mais qui est très très lourd, donc qui n'est pas immédiat. C'est le sujet de la fiscalité.
2: Ah bah alors ça.
5: Et le sujet de la fiscalité du foncier.
2: Eh ben on en reparlera. Hein.
4: Et juste pour finir, oui, pour rebondir sur ce que vient de dire Philippe, la mesure de la FNIM, à propos des taux, c'est pousser la portabilité et la transférabilité des prêts. Vous avez contractualisé à 1%, vous avez un autre projet, vous emmenez ce prêt 1% sur un autre projet.
2: On en reparlera. Merci beaucoup vraiment à tous les deux d'avoir été avec nous en direct. Jérôme Deschamps-Savin, président de la FNIM, la Fédération Nationale de l'Immobilier. Merci Philippe Bamas également, consultant dans l'immobilier et la construction. Dans un instant sur RCF Notre-Dame, Nicoletta nous rejoint en studio, comme tous les mardis. A tout de suite.
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0: Il est 11h et comme chaque mardi, on a le grand plaisir d'accueillir en studio dans ce 10-12, Nicoletta dans La Voix est libre, la chanteuse Nicoletta qui a toujours plein de choses à nous raconter, plein d'anecdotes sur sa vie, sa carrière. Et ça, c'est vraiment très agréable à entendre. Nicoletta, avec qui vous pouvez discuter en direct sur RCF Notre-Dame avec toutes vos questions, vos témoignages au 01 56 56 44 44. Bonjour Nicoletta.
3: Bonjour, bonjour tout le monde.
0: Je suis ravie de vous revoir.
3: C'est gentil, merci, moi aussi.
0: On s'est manqué en une semaine.
3: Oh oui.
0: Est-ce que vous avez passé une belle semaine, justement?
3: Oui, ça va, ça va. Je réorganise la maison parce qu'on est rentré il y a 8 jours.
0: Oui.
3: Et il y a les lessives, etc. Je ne veux pas ennuyer les auditeurs avec ça.
0: Est-ce que vous travaillez aussi, vous préparez un peu les prochaines tournées?
3: Non, c'est prêt.
0: C'est prêt.
3: Vous savez, je répète chaque jour que là où je donne mes concerts, nous avons répétition à 17h tous les jours.
0: Tous les jours.
3: On teste le lieu, on répète.
0: On voit fait ce les balances. Hein,
3: c'est, ouais, exactement. C'est, ouais. Mais c'est plus une répétition qu'on fait la balance, bien sûr. Mais on répète aussi des nouveaux morceaux, des anciens. On voit ce qui ne va pas dans un arrangement. On est toujours en, comment dirais-je, en évolution. Oui. On ne laisse pas le point mort sur les chansons, on les fait évoluer, etc. On change des arrangements. Oui. Tout dépend du monde harmonique qu'on a choisi, et des chœurs, les divisions de voix, etc. Oui. Non, c'est très intéressant. Oui. J'aime répéter. Oui. Mais si j'ai rien à faire, la semaine, je ne fais rien de ma voix. Hein, je la laisse tranquille.
0: Vous faites quoi la semaine?
3: J'essaie de calculer mes pas, je marche.
0: Ah oui.
3: Alors, ça m'est plus difficile parce que j'ai perdu mon chien au mois de juillet.
0: Ah oui. Vous arrivez à faire 10 000 pas par jour?
3: Non, ça c'est de la bêtise. J'arrive à 6 500,
0: c'est déjà pas mal.
3: Ouais. Oui, c'est déjà pas. Je crois qu'il faut faire que, selon sa possibilité. Il ne faut pas non plus pousser. Hein. J'ai plus 20 ans, mais c'est déjà pas mal.
0: Ouais.
3: Voilà.
0: Donc vous marchez, vous baladez.
3: Hier, je n'ai pas marché, je ne suis pas contente, mais tout à l'heure, après
0: l'émission,
3: je vais aller marcher.
0: Bon, très bien. La Voix est libre, c'est le nom de cette émission jusqu'à midi aujourd'hui. Exceptionnellement, Nicoletta, et merci d'avoir accepté de rester avec nous pendant une demi-heure de plus. On pense à Marie-Ange de Montesquieu qui ne peut pas venir ce matin pour aider Dieu dans tout ça. On attend les appels de nos auditrices et nos auditeurs au 01 56 56 44 44. On s'est dit beaucoup de choses la semaine dernière, c'était notre première.
3: Oui.
0: Il y a plein de choses à raconter sur votre passion, évidemment, pour la musique, la voix, le gospel, que vous aimez tant chanter dans ces églises, parce que...
3: Mais c'est-à-dire que le gospel a été la première inspiration que j'ai eue pour dompter ma voix.
0: Oui.
3: C'est une musique extrêmement inspirante pour moi. C'est quelque chose que j'ai ressenti très fort quand j'avais 15-16 ans, et j'adorais déjà Elvis Presley, qui vient du gospel.
0: Oui.
3: Sa mère était baptiste, et elle l'emmenait aux offices baptistes. Alors, évidemment, c'est le premier artiste dont les Américains ont dit qu'il bougeait comme un noir.
0: Oui.
3: Parce qu'il avait l'habitude de chanter du gospel. Il y a même un disque de gospel qui existe de lui.
0: Vous l'avez rencontré, Elvis Presley?
3: Non.
0: Ça aurait pu, parce que vous avez rencontré du monde quand même.
3: J'ai rencontré des tas de gens, mais Elvis n'est jamais venu en France, de toute façon. Et il a été en Allemagne, mais il n'est jamais venu en France. Et puis moi, aux États-Unis, je n'ai pas eu du tout l'occasion de le rencontrer.
0: Vous allez nous raconter tout à l'heure une anecdote concernant notamment Johnny Hallyday.
3: Oh oui, c'est drôle.
0: C'est un ami, Johnny.
3: Oh, c'est un ami. C'était comme un frère. C'est un garçon très attachant, très profond, très sensible. Émouvant et très sincère. En amitié, il était vraiment à 100% avec vous et c'était passer des moments avec lui était merveilleux. J'ai fait une tournée.
0: Alors, on va en reparler, d'accord?
3: Bien sûr.
0: Parce que votre anecdote, elle est croustillante.
3: Elle est rigolote.
0: Elle est très, très drôle. Ce sera tout à l'heure dans La Voix est libre sur RCF Notre-Dame. Vous nous appelez pour venir discuter à l'antenne avec Nicoletta et venir lui poser toutes vos questions au 01 56 56 44 44.
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0: Alors, on va commencer cette émission, Nicoletta, avec votre église. À chaque fois, chaque mardi, vous venez avec une église que vous aimez.
3: Je remarque.
0: Alors là, c'est pas vraiment une église.
3: C'est une cathédrale.
0: C'est plutôt une cathédrale.
3: Oui, parce que tantôt, je chante dans des églises, mais aussi
0: c'est dans des cathédrales.
3: J'en ai fait beaucoup.
0: Cathédrale d'Orléans.
3: Oh, je l'aime beaucoup, cette église. Elle est très... On se sent bien. Déjà, dans des lieux comme une cathédrale, c'est spacieux, c'est haut de plafond, c'est envoûtant. C'est vraiment une chose qui vous enrobe. Il y a beaucoup la vision est émerveillée par tout ce qu'elle reçoit. C'est-à-dire, moi, je chante devant l'autel avec mes choristes. Alors, évidemment, je regarde le public, mais quand je lève la tête, je vois les vitraux, je vois les ogives, je vois la nef en entier, et je vois des petites gargouilles, des sculpteurs. Il n'y a que moi qui les vois, parce que le public tourne le dos à tout ça.
0: Ils vous regardent.
3: Oui, et je suis émerveillée à chaque fois.
0: Mais c'est pas un peu vertigineux de chanter dans une cathédrale ?
3: Oh non, je suis habituée, il y a bientôt 30 ans que je le fais.
0: Oui, oui. Mais c'est tellement grand.
3: Non, on s'adapte. Ouais. Vous savez, être chanteur, c'est s'adapter aux sous-conditions du spectacle. Je ne vais pas chanter de la même manière dans un plein air avec 15 000 personnes que dans une salle de 500 personnes. Ouais. C'est bien évident. Il y aura plus de nuances dans la petite salle.
0: Ouais.
3: En plein air, on se sent obligé de forcer le trait. C'est normal. Il y a une foule énorme devant nous. C'est très... Moi, je n'aime pas trop les plein air, personnellement. Ouais. Parce que c'est trop bruyant. La sono, elle fracasse les oreilles. Quand on est sur scène, c'est ouf. C'est quand même une tempête.
0: Alors qu'une église ou une cathédrale, c'est quand même
3: très différent. C'est reposant, c'est agréable. Le public est assis, il est là pour vous. Vous savez, en général, une personne qui vient vous voir en concert, à de rares exceptions, il paye sa place et il a le respect de l'artiste. Donc il y a un recueillement, il y a une gentillesse, il y a... Ouf, ils sont tout ouverts à ce qu'on va faire. C'est formidable.
0: Parlez-nous de cette cathédrale d'Orléans, la cathédrale Sainte-Croix d'Orléans, c'est son nom.
3: Alors, Orléans, la première fois que j'y chantais, puis je l'ai fait plusieurs fois, oh là là, la dernière fois, il y a eu un appel à un incendie.
0: Oula !
3: Oui, c'était complet. On a fait sortir tout le public. Nous, on était prêts à aller en scène. C'était à quelques minutes avant qu'on aille devant l'hôtel. Le public est sorti, il y avait une quarantaine de pompiers, il y avait le maire, le maire était dans la salle en plus, il était dans l'église. Et il y avait des policiers.
0: Oui. Il y avait du monde, quoi.
3: Oui, mais c'était complet, on a été autour.
0: Mais c'est toujours complet, non ?
3: Ça marcherait bien, le public est très fidèle.
0: Il faut que je vienne vous voir un jour.
3: Oui, mais je vais vous donner tout à l'heure de ville. Mon producteur m'a dit,
0: bien sûr.
3: et donc... moi, je me suis fait du souci parce qu'on ne savait pas ce qui se passait. Je me suis dit, mon Dieu, pourvu que ce ne soit pas un attentat.
0: Oui.
3: Ouais. J'ai eu un tremblement, mais non, on m'a rassuré, mais non, pas du tout. C'est un mauvais un circuit près des orgues qui sont très anciens, souvent, qui étaient défectueux.
0: Un court-circuit.
3: Et il y a eu un début d'incendie. Voilà.
0: Et vous avez eu. C'était avant Notre-Dame de.
3: C'était 5 minutes avant que je passe.
0: Mais c'était par rapport à l'incendie de Notre-Dame de Paris, la cathédrale, cet épisode, c'était avant ou après, vous vous souvenez ?
3: C'était après.
0: C'était après.
3: Oui,
0: donc ça vous a rappelé ça aussi ?
3: Non, ça me rappelle surtout les problèmes dont on parle aujourd'hui très souvent dans les médias, les informations, les espèces de racisme, vous savez, anti-catholique, anti-juif, anti-musulmans. Parce que finalement, personne n'est aimé. Si on écoute les télévisions, tout le monde en veut à tout le monde.
0: Ah, mais il ne faut pas trop regarder.
3: Mais non,
0: il faut plutôt écouter RCF Notre-Dame.
3: C'est pas rigolo.
0: Mais parfois, ce n'est pas très drôle, ça, c'est sûr. Et donc, c'est un moment qui vous a particulièrement marqué.
3: On est retourné dans l'église. Les pompiers ont éteint le feu, évidemment. Une heure après, le public est revenu complet. Ils ont attendu.
0: Ils ont attendu une heure dehors.
3: Incroyable, oui.
0: Et ils sont revenus.
3: Incroyable. J'ai un respect inouï, c'est fou. C'est fou. C'est une preuve d'amitié, de réconfort. Ça nous a réconforté. Et on a fait un concert formidable. La première fois que j'ai chanté.
0: Alors, voilà, je voulais qu'on y vienne, parce que la cathédrale d'Orléans, évidemment, elle est liée à Jeanne d'Arc.
3: C'est un lieu historique.
0: Oui.
3: Jeanne d'Arc a amené Charles VII ou Charles V. Ou c'est Charles VII, je crois, pour le faire consacrer comme roi de France. Il avait 17 ans, Enfin, je pense, je crois que je, peut-être que je me trompe.
0: Je ne suis pas historien, mais, Colette.
3: Mais toujours est-il que pendant que je chantais, au bout de 4-5 chansons, je prenais ma faction, je me commençais à sentir
0: c'est
3: à l'aise.
0: C'est quoi la faction? C'est quoi? C'est la vos 13
3: position,
0: c'est ça,
3: ah, oui. C'est-à-dire une, me sentir libérée du trac.
0: Très bien.
3: Ouf. Et tout d'un coup, le sourire me vient intérieurement. J'ai réalisé que Jeanne d'Arc était passée par là. Et je la voyais presque à côté de moi.
0: Ah oui.
3: C'était incroyable.
0: Comme un signe?
3: Je ne sais pas, non. Mmh. Vous savez, moi, je ne crois pas trop à ces choses-là.
0: Vous n'êtes pas trop signe.
3: Non, je suis très, oulala, très cartésienne. Non, non.
0: Mais en tout cas, vous avez eu le sentiment qu'elle était par là.
3: Non, c'est ça qui est merveilleux, c'est que dans les églises et les cathédrales, ce sont des lieux de paix et des lieux qui parlent. Mmh. Il y a énormément d'événements qui s'y passent. On te fait ta venue, tu es baptisé, tu fais ta communion, tu te maries, et on te bénit quand tu pars. C'est quand même le témoignage, ces lieux sont des témoignages d'une vie, de toute une vie.
0: D'une vie de foi, d'une vie,
3: mais bien sûr,
0: d'une vie avec
3: et,
0: Dieu.
3: Et surtout, faut pas l'oublier, au Moyen-Âge, au début des cathédrales, c'était un lieu de normal. On pouvait y dormir, on recueillait les indigents. Le lieu devenait une grande maison sociale, finalement.
0: C'est un réseau social, presque.
3: Oui, peut-être.
0: Mais en bien, en bien. Nicoletta est avec nous jusqu'à midi sur RCF Notre-Dame avec, comme chaque mardi, ce sera le cas, hein, je le rappelle, dans ce 10-12, dans cette rubrique qui s'appelle La Voix est libre, plein d'anecdotes, des souvenirs. Et puis, bien sûr, vous toutes et tous, au 01 56 56 44 44. On a Baptistine qui habite en Corse, qui aimerait discuter avec vous, Nicoletta. Bonjour Baptistine.
2: Oui, bonjour messieurs, bonjour Nicoletta.
3: Bonjour.
2: J'ai couru un peu, bon, je suis essoufflée, je suis très fidèle. Donc, lorsque j'ai découvert Radio Notre-Dame,
0: oui.
2: C'est bien notre maman Marie, notre maman Marie. Donc, je voulais, c'est la fête en Corse du Sud, en Corse du Nord, c'est la fête de la Vierge Marie, patronne de la Corse, avec, je veux dire, la peste qu'il y avait eu, donc elle est la reine aujourd'hui. C'est
0: Et Baptistine, vous aviez une question pour Nicoletta.
2: Oui, c'est pour ça qu'elle parlait de la foi. Je voulais dire que c'est une grande fête aujourd'hui, Corse du Sud et du Nord, et plus encore du Nord. Donc je voulais demander, Nicoletta, parce que je suis contente de vous avoir, et à quel âge et avec qui vous avez appris à respirer, tout ce qui est abdomen, pour cette voix, parce que voilà...
3: Ah oui.
0: Ah ben c'est une bonne question, Baptistine. Merci beaucoup.
2: C'était une rééducation, quoi. Oui.
3: Oui.
0: Merci beaucoup, Baptistine.
3: La respiration est essentielle lorsqu'on chante. Mais j'ai eu de la chance de faire du sport toute mon enfance et jusqu'à 15 ans. Et à partir de 10 ans, j'étais au club sportif de la ville. Je faisais de la poutre, la barre asymétrique, des entraînements, des élongations, des tas de choses. Et j'ai fait aussi partie pendant 4-5 mois, on faisait ça. De la piscine, du club des nageurs. Je faisais des entraînements le matin et le soir. Et il faut savoir respirer pour nager, croyez-moi.
0: Oui, oui, oui.
3: Et donc, j'ai appris à respirer avec mon diaphragme. C'est très, très, très important. La colonne d'air, elle part de là, en bas de l'estomac. Il faut avoir des bons abdominaux. Et on retient la colonne d'air, un peu comme un joueur de cuivre. Un joueur saxophone, une trompette,
0: etc. Oui, c'est puissant, il faut sortir.
3: Non, il faut retenir le souffle, et on le distille petit à petit dans son rendu vocal. Voilà, la personne qui sait très bien respirer, c'est Céline Dion.
0: Ah bah,
3: c'est un exemple, c'est quelque chose d'incroyable.
0: Vous l'avez rencontrée, Céline Dion?
3: Non, j'ai rencontré, mais quand elle était très jeune, 14-15 ans.
0: Quand elle n'avait pas encore...
3: toute première télévision.
0: Et vous allez la voir, là, à Paris?
3: Non, il y a trop de monde.
0: Vous n'avez pas été invité?
3: Non, non, il y a trop de monde.
0: Ah oui, il y a trop de monde, vous n'avez pas envie?
3: Non, il y a trop de monde, ça me fatigue. Le temps de trouver sa place, de repartir, tout le bruit, je ne peux plus.
0: Ah oui.
3: Je ne peux plus, j'aime le calme.
0: Pourquoi on parlait de Céline Dion? Oui, sur la voix.
3: Oui, le souffle. Évidemment, maintenant que j'ai un peu moins de souffle qu'avant, c'est normal. Je ne suis plus une jeune fille. Mais je le travaille.
0: Ça vous demande de faire des exercices encore. Vous parliez des abdos. Est-ce que je vais pas vous demander
3: je
0: si vous faites du sport.
3: Je fais des assouplissements.
0: Ah oui.
3: Ouais. Parce que déjà, ça m'enlève les douleurs. Ah, oui. Je me mets sur le dos et je plie mes genoux, je le mets paf d'un côté, d'un autre.
0: Moi, vous nous faites une démonstration en direct.
3: Et je fais des tas de tractions. Et effectivement, c'est beaucoup mieux qu'un cachet. Et c'est petite douleur. Ouais. Quand on fait ce genre d'exercice, je me réveille parfois, je suis cassé de tous les côtés.
0: Oui, mais ça arrive à tout le monde.
3: Mais bien sûr.
0: Ça,
3: ouais. Puis on prend de l'âge, puis on est cassé. Ouais. Bien, je me couche sur le dos et je fais mes élongations. Ouais. Et un quart d'heure après,
0: ça va mieux.
3: Je suis très bien.
0: Et vous faites ça mal du tout. Tous les jours ou surtout
3: presque
0: quand vous,
3: tous les jours,
0: vous faites
3: parce
0: votre
3: que
0: tournée.
3: Je souffre presque ouais. tous les jours. Ouais. Malheureusement, la douleur parfois est difficile à supporter.
0: Ouais. On parle, et cette question elle est intéressante de Baptistine hein, qui nous a appelé il y a quelques instants.
3: Sûr.
0: Et je rappelle ce numéro, le 01 56 56 44 44. À quel âge vous avez trouvé votre voix, V-O-I-X ?
3: Oui, à 8 ans.
0: Ah oui.
3: Oui, je suis rentrée dans la chorale paroissiale. Le prêtre était merveilleux, c'était un musicien accompli, et il nous faisait répéter à l'harmonium, et il y avait une petite division d'enfants, et il y avait surtout des adultes. Et moi, ce qui était formidable, c'est que c'était après la guerre, c'est que quand même, tout le village était là, les oncles, les tatas, moi j'y allais avec ma tante, et bien, pour les répétitions, et j'ai trouvé ça fascinant. C'était merveilleux de partager comme ça, d'entendre toutes ces voix sous la voûte de l'église. Je trouvais ça très beau. Et puis surtout, enfant, j'étais parfaitement pratiquante. Oui. Comme tous les enfants d'ailleurs.
0: Oui.
3: Et j'avais une jeune fille qui nous donnait le catéchisme. Elle était adorable. Je l'ai retrouvée à Annecy pour un concert. Elle était devenue religieuse. Et elle m'écoutait, elle me suivait, elle est venue au concert, elle est venue me voir après dans ma loge. Ça m'avait touché, vraiment.
0: Donc, il y a 8 ans, vous avez trouvé votre voix, Nicoletta.
3: Bah, c'était exactement moi qui l'ai trouvé, c'est le prêtre qui m'a fait travailler.
0: Ah, oui, oui.
3: Il a trouvé que j'étais intéressante. Et il est décédé il y a 5 ou 6 ans, ce prêtre. Il était en retraite dans son pays, il était Aveyronnais,
0: oui.
3: Et j'ai chanté dans la région, et un monsieur est venu avec son vélo, l'après-midi pendant la répétition, il m'a dit « Je peux vous parler, excusez-moi, je suis le neveu du père Molinier. » J'ai dit « Oh, ça me fait plaisir d'avoir de ces nouvelles. » Il n'était pas très âgé quand il nous endoctrinait, il devait être un peu plus âgé que moi. Et il me dit « Il vient de partir, mais je voulais vous dire que pour lui, il priait pour vous tous les jours, que vous étiez sa perle. »
0: C'est un bel hommage.
3: C'était trop mignon, c'était trop beau.
0: Nicoletta est avec nous jusqu'à midi sur RCF Notre-Dame avec vos questions. Vous venez discuter à l'antenne avec Nicoletta et avec moi, tant qu'à faire. Hein. On vous attend au 01 56 56 44 44.
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0: Dans quelques minutes, vous nous raconterez cette fameuse anecdote qui concerne notamment Johnny Hallyday. Je m'en délecte d'avance. J'aimerais qu'on parle un peu culture, Nicoletta, parce que, alors vous aimez la musique, vous aimez la chanson, vous aimez aussi beaucoup la lecture.
3: Je lis, oui.
0: Vous lisez beaucoup.
3: Oui.
0: Et vous avez lu l'année dernière un livre d'une autrice qu'on aime beaucoup sur RCF Notre-Dame et qu'on a déjà reçue
3: à
0: de nombreuses reprises, c'est Amélie Nothomb.
3: Oh, c'est une écrivaine extraordinaire. Extraordinaire. Moi, je mange ses mots. Hein. Je trouve qu'elle est d'écriture facile, très, très imagée, très picturale. Et là, le livre que j'ai lu, ça s'appelle Tant mieux.
0: Tant mieux, oui, absolument.
3: Et je vais vous dire, c'est l'amour qui est là pour sa mère. Sa mère qui était une résiliente, qui a eu une enfance terrible. Ses parents la mettaient, par exemple, en pension. Elle raconte la vie de sa maman livre.
0: Qui s'appelle Adrienne, cette maman.
3: Et sa mère était épouvantable. Elle adorait les chats. Et ses parents la mettaient en pension l'été, c'était en 41, 42, pendant la guerre, à Gand. Vous savez, les Belges. La mettaient chez une grand-mère qui était très despote, qui était épouvantable, qui détestait les gens, détestait le monde. Et elle n'aimait que les chats. Elle avait des chats, elle donnait tout son amour aux chats. Elle traitait cet enfant, qui avait 4 ans, d'une manière terrible. C'était par exemple des petits déjeuners de harengs avec... c'était horrible.
0: Ouais, ça donne pas faim.
3: Le café au lait par-dessus, enfin, c'était affreux. Et la fille, elle tenait bon et tout.
0: Adrienne.
3: Ah oui, elle était merveilleuse, Adrienne.
0: Et elle disait tant mieux.
3: Elle dit, non, elle avait
0: plus de doudou.
3: Elle avait enlevé les doudous. Un petit doudou. elle avait une cuillère en bois qu'elle appelait Maïzena et c'était sa poupée.
0: Ah, oui.
3: Mais c'est ce livre est merveilleux, je le conseille vraiment. Et c'est terrible, la mère d'Adrienne tuait les chats. Comme
0: c'est
3: sa
0: horrible.
3: Mère aimait les chats et s'occupait pas d'elle, elle avait un traumatisme, tous les chats du quartier disparaissaient. Oui. C'était la grand-mère de Nathalie,
0: d'Amélie,
3: qui les faisait disparaître.
0: Mais c'est terrible.
3: C'est fou. Hein.
0: Ah oui. Vous aimez les animaux, Nicoletta,
3: oui,
0: en plus.
3: Oui, alors je me rappelle bien de cette anecdote.
0: Oui, du coup, ça vous a marqué. Mais pourquoi ce livre, Tant mieux d'Amélie Nothomb, il vous a marqué aussi?
3: C'est ce lien familial. Oui, parce qu'elle a un amour. Oui. Sa mère avait perdu la tête à la fin de sa vie, ma grand-mère aussi. Mmh. Et quelque part, j'ai retrouvé un peu les sentiments que j'ai pu éprouver pour ma grand-mère, qui était comme ma mère, elle est née, elle avait 39 ans quand je suis née.
0: Oui.
3: Donc j'avais une double mère, ma maman et ma mémé. Et c'était quelqu'un d'extraordinaire, ma grand-mère.
0: Mmh.
3: Et jusqu'au bout, j'ai trouvé que j'avais raison, je l'admirais, je l'aimais, et on se le disait pas souvent, mais il y avait une force en elle, et j'avais une admiration totale. Et quand elle est partie...
0: Elle est partie
3: chez moi. Je l'ai gardée 4 ans à domicile, en soins, à domicile. Et elle est morte dans mes bras.
0: Mmh.
3: Et c'est horrible ce que j'ai fait. J'ai eu une réaction. Je lui ai fait un baiser comme un pompier pour la réanimer.
0: Oui.
3: C'est affreux. Ah, non, c'était trop tard.
0: Pourquoi vous dites que c'est affreux?
3: Mais je sais pas.
0: Vous vouliez la sauver?
3: Mais bien sûr, je voulais la garder près de moi. Et parce que pendant 4 ans, elle avait perdu la tête, mais elle était amnésique. Hein.
0: Mmh.
3: J'ai joué tous les rôles des femmes de ma famille. Un jour, elle m'appelait Jeanne, c'était ma maman.
0: Mmh.
3: Elle me parlait, j'étais Jeanne toute la journée. Le lendemain, j'étais sa fille. Le surlendemain, j'étais sa mère. C'était quelque chose d'incroyable. Mais je me suis prêtée au jeu.
0: Vous êtes devenue comédienne un peu.
3: Oui, mais oui.
0: Vous auriez pu faire... Vous avez tourné dans des films, Nicoletta.
3: Oui, bien sûr, oui.
0: Et vous avez aimé ça ou pas?
3: Oui, je préfère chanter.
0: Oui.
3: Oui,
0: oui bah
3: parce
0: ça,
3: que c'est
0: façon...
3: vivant, c'est le spectacle vivant. Évidemment, au cinéma, tu attends sur une chaise, que ce soit ton tour. Il y a des problèmes techniques qui font encore attendre.
0: Mmh.
3: J'ai fait une série dernièrement pour la télévision.
0: Ah, c'est sorti?
3: Bah, bien sûr, ah bon, t'es passé...
0: Je suis désolé, Nicoletta, je ne vous ai pas regardé.
3: Non, c'est pas grave. C'était sur TF1.
0: Oui.
3: C'était Maison de retraite.
0: Ah oui.
3: Repris en 6 épisodes. J'ai fait partie de l'avant-dernier et dernier épisode. Je me suis beaucoup amusée. Les acteurs étaient adorables. Il y avait Chantal, qui est une amie. Chantal Latsou, je la connais depuis 20 ans. Elle est adorable.
0: Avec sa voix particulière, Chantal Latsou.
3: Oui, mais dans la vie, elle est bien.
0: Oui,
3: elle,
0: bah, oui bien sûr.
3: Quand même. C'est un jeu aussi, hein, sa voix.
0: C'est un personnage.
3: Oui, oui. Et il y avait Enrico, qui est merveilleux, qui est bon comédien.
0: Mmh.
3: Il y avait surtout l'inénarrable Daniel Prévost. Mmh. Qu'est-ce qu'il m'a fait rire. Il est formidable, cet homme. Quel acteur, il est merveilleux. Il y avait Michel Jonas, que j'ai connu quand on avait 20 ans, quand je chantais dans les clubs, j'attrapais les micros quand il y avait des musiciens, et il m'accompagnait au Farfisa. Le Farfisa, c'est le premier piano électrique qui a existé. On s'est rappelé des souvenirs de jeunesse, c'était très drôle. Il était mon amoureux dans la série.
0: Ah
3: oui.
0: Et dans la vraie vie, non? C'était pas votre amoureux?
3: Non, pas du tout. Il n'est pas mon style. Il est charmant, mais il est pas... Moi, j'aime les bruns aux yeux bleus. Mon mari est brun aux yeux bleus.
0: Oui. On le salue d'ailleurs, hein, votre mari.
3: D'accord.
0: Nicoletta est avec nous jusqu'à midi sur RCF Notre-Dame. Vous entendez, il y a plein de choses à se dire jusqu'à midi dans cette émission. Je reviens un instant sur ce roman d'Amélie Nothomb qui s'appelle Tant mieux. C'est très drôle parce que Amélie Nothomb, elle a été prise en photo dans le métro. Je ne sais pas si vous avez vu passer ça. Et en fait, comme une citoyenne lambda qui prend le métro.
3: Je ne suis pas étonnée.
0: Elle n'a pas la grosse tête, Amélie Nothomb.
3: C'est une.
0: Elle a son chapeau.
3: Mais là, sur les
0: oui.
3: couvertures, elle n'a pas le chapeau. Sur les deux derniers livres, j'ai acheté le dernier roman qu'elle vient de sortir. Il vient de sortir il y a 8 jours, je crois. Et elle n'a pas le chapeau. Mais elle est mignonne.
0: Oui.
3: Elle est mignonne.
0: Mais c'est vrai qu'elle est très simple aussi dans sa manière d'être.
3: Elle n'est pas mondaine. Elle n'est pas.
0: Ça ne l'intéresse pas.
3: Mais c'est son choix de vie. Mmh. Et en tous les cas, elle a écrit énormément de romans. Elle a dû écrire une quarantaine, une cinquantaine de romans. Et je crois qu'elle consacre son temps à l'écriture.
0: Mais c'est ça, je l'avais entendu dans une interview, je crois, sur la RCF Notre-Dame. C'est obligé pour elle, c'est obligatoire. Elle écrit 3-4 heures par jour, tous les jours.
3: Il paraît qu'elle propose 3-4 manuscrits par an à son éditeur, mais ils n'en choisissent qu'un. C'est incroyable.

0: Écouter des chansons actuelles, des chansons qui sortent.
1: Oui, il y en a une que j'aime beaucoup. Il y a une jeune fille que j'ai découverte, elle s'appelle Suzanne.
0: Oui, très très bien.
1: Je trouve qu'elle a une écriture incroyable et même la musicalité est moderne, mais en même temps, il reste quand même le monde de l'harmonie. Dans sa dernière chanson, J'accuse, où elle a quand même, c'est une femme qui, d'après ses dires, a été violée. J'accuse, ça parle de ce drame.
0: Eh bien,
1: le début est très classique, très posé, et tout d'un coup, dans le refrain, il y a l'énervement, il y a vraiment la passion, il y a la revanche, il y a le j'accuse. C'est formidable ce qu'elle fait.
0: Donc Suzanne, que vous aimez
1: J'aime beaucoup. Ouais. Oh, il n'y a pas qu'elle, j'aime beaucoup aussi Amel Bent depuis toujours.
0: Amel Bent
1: Je trouve qu'elle est marrante, moi.
0: Ouais.
1: Elle a une belle voix, elle a une voix intéressante.
0: Ça fait longtemps qu'elle est dans le paysage musical.
1: Depuis qu'elle est là. J'aime beaucoup la petite Louane.
0: Je trouve
1: qu'elle a vraiment du talent.
0: La petite qui est devenue grande maintenant.
1: Pour moi, ça reste des petites, ça reste des gamines. Mais j'aime bien, je trouve qu'elle se débrouille très bien. Elle est quand même compositeur, elle est quand même auteur et... Et quel chemin, c'est formidable.
0: Que des chanteuses, vous aimez des chanteurs aussi, des groupes.
1: J'en aime beaucoup. Moi, j'adore Florent Pagny.
0: Florent Pagny,
1: c'est mon préféré.
0: La voix de Florent Pagny,
1: mais même le caractère. Ouais. Je trouve que c'est un garçon intéressant, vraiment. Mais les chanteurs m'intéressent moins que les chanteuses parce que les chanteuses, elles ont quand même plus de mal que les chanteurs.
0: À percer.
1: Pas à percer, à durer.
0: À durer.
1: Je vais vous dire.
0: On va marquer une pause après, Nicoletta.
1: Oui. Les chanteurs, les maisons de disques s'en occupent très bien pour la bonne raison que ça plaît aux femmes. Et généralement, une chanteuse, ça plaît moins aux femmes. C'est un...
0: Sur la voix, en tout cas.
1: Ouais. Non, c'est sur le tout.
0: Si, un peu. Comparaison de la voix.
1: Mais moi, je ne me plains pas parce que je vois les grands-mères qui amènent leurs filles et qui amènent leurs petites filles à mes concerts. J'ai 3 générations de femmes. Il y a beaucoup de filles.
0: Nicoletta, avec nous jusqu'à midi sur RCF Notre-Dame. On va marquer une petite pause. Vous en profitez pour venir à l'antenne au standard et venir discuter avec Nicoletta au 01 56 56 44 44. À tout de suite.
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2: Il est 11h30 sur RCF Notre-Dame, on pense à Marie-Ange de Montesquieu qui ne peut pas être là ce matin pour vous présenter et Dieu dans tout ça. Heureusement Nicoletta nous sauve, puisque Nicoletta, vous restez avec moi jusqu'à midi.
3: Il n'y a pas de problème.
2: Dans La Voix est libre, dans ce 10-12, on a encore plein de choses à se dire ce matin. On a parlé des voix, de l'importance de la respiration, on a parlé de ce roman « Tant mieux » d'Amélie Nothomb et de la cathédrale d'Orléans. Alors on en vient à cette fameuse anecdote, Nicoletta, qui est liée à Johnny Hallyday. Oui. Avant de nous raconter cette anecdote, rappelez-nous ce livre.

0: lien que vous avez avec Johnny Hallyday. Comment vous l'avez rencontré la première fois?
1: Eh bien, la première fois, je chantais en première partie d'Adamo à l'Olympia. C'est la première fois que je m'étais à l'Olympia. Oui. C'était en mars, février, je crois, 68.
0: Oui.
1: Et il est venu. Et à l'entracte, il me dit... Il faut que je vienne boire un verre au café d'à côté, je vais te parler. Moi, je ne le connaissais pas. Hein.
0: Enfin, vous le connaissiez de...
1: Non, non, comme tout le monde.
0: Ah bon? Oui.
1: Je chantais depuis un an, je ne le connaissais pas.
0: Ouais.
1: Et je vais donc au café à côté. Il me dit, écoute, je ne reste pas pour Adamo, je l'ai déjà bu 100 fois. Mmh. Ça va, hein, puis c'est toi que je suis venu voir. Figure-toi que je t'engage pour ma tournée. J'ai dit, bon, mais il faut le dire à mon producteur. Et il me fait, je t'engage... Ça va être super, t'inquiète pas, ça va être bien. Je rentre, il appelle, bon, ça se fait entre producteurs.
0: Et donc, il vous engage pour faire la première partie. Pardon, je voulais pas vous couper la parole.
1: Oui, pour la première partie.
0: Voilà, c'est ça.
1: Je chantais 8 chansons. Ah ouais. Et au miracle, je gagnais 650 francs, c'était des francs à l'époque, avec Adamo. J'ai été coté à 3500 francs avec Johnny.
0: C'est énorme.
1: Incroyable.
0: Par date ou par...
1: Par date.
0: Par date.
1: Oui, oui. Oui. Voilà, j'ai pris un petit appartement, j'avais un studio de 2 pieds, j'ai commencé à évoluer. Et je me vois la partie avec Johnny et les histoires de voiture. Mm. Mon contrat stipulait que je n'avais pas le droit de monter dans la voiture de Johnny.
0: Pourquoi?
1: Et lui, pareil, il n'avait pas le droit de monter dans la mienne. Alors un jour, quand même, je suis au producteur, mais pourquoi vous ne voulez pas que je monte dans la belle voiture de Johnny? Je ne sais plus ce qu'il avait à l'époque. Mm. Parce que, idiote, s'il arrive en retard, il faudrait bien que tu fasses 2-3 chansons de plus. Comme ça, ça fait patienter le public. Ah, bon.
0: Pourquoi pas?
1: Oui, je me fais à la raison. Hein. on finit la tournée, tout se passait très bien. Déjà, il était adorable. Il venait à mes répétitions, il me mimait en coulisses quand je chantais Les Morts, le Soleil. Mmh. Il était adorable. J'avais un pianiste qu'il n'aimait pas. Mmh. Il m'a dit, oh là là, ton pianiste, il est ringard, il faut que tu changes. J'ai dit, mais moi, je ne m'occupe pas de mon orchestre, c'est mon directeur artistique qui s'en occupe. Mmh. Je vais te donner le mien. J'ai dit, mais non, oui. Et c'était quand même Raymond Donnez, l'organiste, le pianiste de comment ça s'appelle, la chanson, Le Pénitencier.
0: Le Pénitencier.
1: Ah.
0: Les portes du
1: pénitencier. Oui. J'ai répété le lendemain avec lui, ma virilité. J'ai plus revu mon pianiste.
0: Ah bon?
1: Oui. J'ai répété avec Raymond et on a commencé ensemble. C'était merveilleux. Mmh. Pour vous prouver la générosité de Johnny.
0: Mais ça, c'est quelque chose qu'on a toujours entendu à sa mort. Alors évidemment, il y a eu beaucoup d'hommages et tout le monde disait qu'il était extrêmement généreux.
1: Généreux.
0: Il donnait tout, oui.
1: Il aurait donné sa chemise. Hein.
0: Oui.
1: Il n'était pas attaché aux choses. Il était attaché qu'à ses motos et ses voitures. J'ai même rencontré cet été un monsieur... qui est pas mal nanti, qui a des recherches d'or en Afrique.
0: Ah oui.
1: Il est à la retraite maintenant. Et il connaissait bien Johnny. Mmh. Il habitait Saint-Tropez, Johnny. Et il m'a dit, quel amour ce garçon, etc. Un jour, je le félicite pour sa moto. Il avait une moto Harley Davidson qui valait quelques millions de dollars. Mmh. Et mon anniversaire arrive, il me fait livrer la même moto. Cadeau.
0: Sympa.
1: C'est quand même quelque chose... Il est incroyable, hein. Ouais. Et je vais revenir à mon anecdote, parce qu'elle est drôle.
0: Et je rappelle que vous pouvez venir discuter avec Nicoletta au 01 56 56 44 44. Nicoletta.
1: Alors évidemment, la tournée est finie, et toute la bande, les musiciens, les copains, on sort le soir, on dîne dans les restaurants, on a 25 ans, hein, on est jeune et fou. Et on allait chez Castel.
0: Et chez Castel, c'est un club
1: très privé.
0: Très chic.
1: Chic,
0: à Paris.
1: Privé, il y avait un physionomiste et une physionomiste, et n'importe qui n'y entrait pas, il fallait avoir la carte. Et donc, on est là, en train de discuter chez Castel, on est au bar, et il y avait un jeune homme avec des grands yeux noirs qui me regardait profondément. Il n'était pas mon style. Hein.
0: Vous, c'est les bruns aux yeux bleus.
1: Oui, c'est ça.
0: J'ai retenu.
1: Oui, c'est ça.
0: Je ne suis donc pas votre style, Nicoletta.
1: Et donc, on passe une bonne soirée, arrive 2h du matin, on s'en va, et le garçon en question me dit, ça vous ennuie si je vous en raccompagne? Je dis, ben non, si vous voulez. Et je sors de chez Castel, avec lui, toute la bande, je vois une superbe bagnole dans l'angle de la rue Princesse, de la rue du Four, merveilleuse. Une Lamborghini, je n'avais jamais vu ça de ma vie. C'était les premières Lamborghini, une Murat. Je dis, ben, c'est votre voiture ? Ben oui, elle est belle. Hein. Je dis, mais bien sûr. Il me prend la main, il me donne les clés, il me dit, je vous l'offre. Et il disparaît. Il s'en va dans la coignure, il tourne à gauche dans la rue, il disparaît.
0: Il ne vous raccompagne pas finalement ?
1: Non, non, non, il me laisse la bagnole.
0: La Lamborghini ?
1: Oui, cadeau. Oh ben oui, cadeau, je n'ai pas de permis. Puis, oh, tout, je ne peux pas accepter ce genre de cadeau, je n'ai pas été éduqué comme ça. Alors je me dis quand même, il est complètement fou, ce jeune homme. Et je re-rentre chez Castel, il n'y a pas quelqu'un qui sait conduire, qui va me raccompagner chez moi, avec la voiture du jeune brun, là, aux yeux noirs. Ah oh, ben c'est Ali Patrick Palévi, c'est le neveu du chat.
0: Le
1: chat d'Iran ? Il était encore en faction, hein, ce monsieur. Et je me dis, quelle horreur, qu'est-ce que je vais en faire, cette voiture ? Il me raccompagne chez moi, on la laisse dans la rue, évidemment, on ne trouve pas de ce garçon. On est sur le trottoir, devant ma porte, c'était rue Jean-Jacques Rousseau. Le concierge me réveille à 9h du matin. « Dites donc, mon petit, c'est à vous cette péniche là qui est sur le trottoir ?»«
0: Cette péniche ?» Et c'était la Lamborghini.
1: Il y a crise en rire. Alors, je me rhabille en vitesse, je cours vers la voiture, je vais la pizza en face de chez moi, et vous, je les connaissais, vous ne voulez pas trouver un garage où je peux mettre cette voiture. Ouais. On a filé un garage à Volkswagen qui n'était pas très loin. Mmh. Et je regarde dans la boîte à gants pour boire les papiers. Elle avait 800 bornes. Hein. Ouais. TTQ,
0: elle était neuve.
1: Il n'avait pas encore les plaques définitives. Et je vois Cour impériale de Téhéran. Quelle horreur. Il faut que je le retrouve. On va croire que j'ai volé la voiture. J'étais vraiment pas bien. Pendant 8 jours, j'ai fait tous les hôtels de Paris, les palaces. On n'avait pas de Patrick Palévi. Et enfin, au soulagement, ça sonne. Un garde du corps vient récupérer la voiture. Excusez-moi, madame, je viens récupérer la voiture d'Andy Patrick. Il a à moitié, hein, vous voyez ce que je veux dire. Il a même offert des chevaux à Françoise Hardy il y a 15 jours.
0: Des chevaux ?
1: Oui, des chevaux de course.
0: À Françoise Hardy ?
1: Oui, qui les a refusés, bien sûr. Et voilà. Mais l'histoire n'est pas finie.
0: Ah !
1: Oui.
0: Pourquoi ? Qu'est-ce qui s'est passé ? Parce que déjà, là, il faut s'accrocher. Ouais.
1: Je chante avec Johnny à Limoges, dans un gala.
0: Ouais.
1: Et il me dit, je suis content, j'ai ma nouvelle voiture qui arrive. Ah bon ?
0: Et il aimait beaucoup les voitures et les motos.
1: Toujours, il avait plein de bagnoles. Je lui dis, ah bon, et c'est quoi comme voiture ? Il me dit, ben, c'est une Lamborghini, c'est une Murat. Oh, c'est marrant, j'en ai une pendant 8 jours. Je ne m'en suis jamais servi, tu sais bien que je n'ai pas de permis. Mais il me dit, ben, c'est la même. J'ai comment c'est la même ? Ben oui, je l'ai changée avec le prince avec une Excalibur.
0: Et donc, il a récupéré la Lamborghini que...
1: Il a récupéré, mais il a échangé contre une... C'est pas mal, l'Excalibur. C'est la voiture qui a des tuyaux.
0: Chaque côté, je me souviens plus.
1: Une espèce de monstre de demi-course. Hein. Voilà l'histoire de la Lamborghini.
0: C'est quand même très drôle.
1: Et pour terminer, j'ai eu droit aux médias, les médias épouvantables de l'époque. J'appelle ça...
0: Bon, la voix est libre, Nicoletta, allez-y.
1: Oui. Non, je ne l'irai pas.
0: Ah bon, vous avez le droit.
1: Franche Démence.
0: Franche Dimanche.
1: Non, Franche Démence.
0: Ah oui, d'accord. je vois.
1: Ouais. Alors, je vois un article que je refusais d'entrer dans le harem du neveu du chat.
0: Ah oui.
1: J'avais refusé sa voiture parce que je ne voulais pas être dans un harem. Non, mais c'était rigolo. Quelle époque nous avons vécu.
0: On va parler de cette époque, Nicoletta. Merci pour cette anecdote croustillante.
1: Elle est drôle.
0: Et quand vous m'aviez raconté ça au téléphone hier, j'avais hâte d'entendre ça à l'antenne. Nicoletta est avec nous jusqu'à midi sur RCF Notre-Dame dans ce 10-12. Et vous pouvez venir discuter à l'antenne avec toutes vos questions à poser à Nicoletta. Une anecdote, peut-être que vous l'avez vue d'ailleurs en tournée, en concert. 01 56 56 44 44 pour venir à l'antenne. 01 56 56 44 44. Ça va Nicoletta, tout se passe bien ?
1: Ça va.
0: Merci de rester avec nous jusqu'à midi. C'est vraiment sympa. On pense encore à Marie-Ange de Montesquieu qui ne pouvait pas venir ce matin. Vous disiez, Nicoletta, quelle époque ?
1: Ah oui. On a tous des regrets avec le temps qui passe, de son enfance, de son adolescence, de sa jeunesse. Et c'est vrai que moi, les 10 premières années de ma carrière, j'ai beaucoup travaillé. J'ai beaucoup fait tourner. Et je me suis beaucoup amusée. J'étais fofolle. Je sortais tout le temps. J'étais assez libre d'esprit. J'ai fait même mai 68.
0: Oui. Mais vous l'êtes toujours, non, libre d'esprit ?
1: Oui, bien sûr, il faut d'ailleurs conserver son indépendance de pensée, c'est très important. Mais non, je me suis familiarisée avec le quotidien de tout à chacun. Ouais. J'essaye de vivre comme une personne normale.
0: Ouais. Comme voilà. Une ado ou pas ? Non, non, comme une jeune adulte ?
1: Non, pas du tout. Non, je me sens pas du tout ado. Non. C'est terrible, l'adolescence.
0: Non, je sais pas, mais quand vous aviez 25 ans,
1: oui.
0: Vous étiez encore ado dans votre tête ou vous étiez déjà...
1: Non, j'étais déjà si solide. Hein. Non, parce que j'en ai bavé.
0: Vous en avez bavé, oui.
1: Ouais, je connaissais déjà un peu la vie. Ouais. J'ai travaillé la nuit et quand on travaille la nuit, on voit les gens sous leur vraie facette. Par exemple, jusqu'à 1h du matin... Le public est très respectable, les clients. Mais à partir d'une heure, deux heures du matin, il n'y a que les gens qui foutent rien qui arrivent. Mais oui, ils n'ont pas de travail, il y a des gens bizarres. On apprend ce qu'est la société sur plusieurs couches.
0: Et ça vous a fait mûrir ?
1: Mais oui, on discute, on prend des verres avec eux, on se marre, on se rend compte qu'il y a des gens plus ou moins intéressants.
0: Est-ce que vous faites partie de cette catégorie de la population, Nicoletta, qui dit souvent « c'était mieux avant » ?
1: Non, je n'aime pas parler comme ça. J'ai des beaux souvenirs, je ne me rappelle que du bien. Parce que des mauvaises choses, il faut les chasser.
0: Ouais.
1: C'est une chose qui pourrit l'existence. Et quand on a des regrets et des remords, évidemment qu'on peut en avoir. C'est normal. On n'est pas des saints, on n'est pas, y a pas de problème. Hein. Mais il faut avoir le sens de la vie et profiter au fur et à mesure de son avancée dans cette vie. Et comprendre que c'est un cadeau, la vie. Il y a tellement de gens qui luttent pour la conserver. Il y a tellement de gens qui souffrent pour la conserver. Il y a tellement de malades malheureux qui savent qu'ils vont partir. On se doit de respecter ça. Et quand on a la chance d'être vivant chaque matin hein, et de faire un certain âge, j'ai plein de copains et de copines qui sont morts. Comme ils auraient aimé être avec moi. Hein
0: ouais.
1: Et la vie est un cadeau. Il faut la distiller. Il faut... la respirer, la digérer, il faut faire attention aux gens, il faut... Moi, j'ai toujours... Je ne suis pas une grande... comment dirais-je ? Je ne suis pas une grande altruiste, mais souvent, je pense, il faut être... Quand on est catholique, quand on est chrétien, il faut se conduire dans la journée, peut-être deux ou trois fois, comme le Christ nous l'a enseigné. C'est-à-dire... tendre la main aux gens qui en ont besoin, s'arrêter pour quelqu'un qui souffre, même si on ne le connaît pas. Hein. Il faut être touché, il faut tendre la main.
0: Et vous y arrivez, ça ?
1: Ah oui, j'y arrive parce que j'ai beaucoup de compassion. Et je pense que c'est important pour moi-même. Quand je fais une action, une bonne action, ça me grandit, ça me fait du bien, ça me nourrit. Voilà, j'ai l'impression que je peux avancer mieux dans ma vie.
0: Qui vous a appris ça, d'après vous ? Parce que
1: c'est mon enfance.
0: C'est l'éducation.
1: C'est l'éducation, c'est mon enfance.
0: C'est votre grand-mère, c'est Mémé ?
1: Ma grand-mère, qui était une femme merveilleuse.
0: Elle s'appelait comment, votre grand-mère ?
1: Claudia.
0: Claudia.
1: C'était une sacrée bonne femme. Elle était déléguée de syndicat en 1936.
0: Ouais.
1: Donc elle savait ce qu'était la lutte. Elle se tenait droite comme un hic. Quand elle achetait la télévision, j'avais 18 ans, on regardait la télévision. Moi, j'étais... effondré
0: dans le canapé,
1: n'importe quoi, ouais. Et elle, toujours droite, impeccable, raide sur son fauteuil, jamais elle se laissait aller. Elle était ouvrière, elle travaillait chez le père de Bolloré, et elle s'occupait un peu de son atelier. C'était elle qui pesait le travail, qui gérait un peu l'atelier. Elle a travaillé toute sa vie dans cette usine, et j'avais beaucoup d'admiration pour elle.
0: Et donc, cette éducation, c'était vraiment votre grand-mère, c'était votre maman, c'était cette foi aussi
1: Elle parlait pas beaucoup de sa foi, mais si je loupais le catéchisme, elle n'était pas très contente.
0: Ouais.
1: Alors, évidemment, le dimanche, elle venait pas à la messe, mais elle préparait le repas. Parce que ma maman était handicapée et pouvait pas le faire. Alors, elle s'occupait de la maison, en plus de ses charges d'usine. Elle s'occupait aussi de la maison. Et très tôt, j'ai appris à débarrasser la table, à faire la vaisselle. On avait nos semaines. Hein. J'avais une tante qui avait 4 ans de plus que moi et une demi-sœur qui avait 2 ans et demi de moins que moi. Et on avait les charges de la maison.
0: Charges familiales.
1: Oui,
0: exactement.
1: Mais quand je faisais une bêtise, elle était formidable parce qu'elle ne loupait pas. Hein. J'ai fait une chose incroyable. Et c'est une anecdote marrante.
0: Allez. Allez.
1: Oh, elle est drôle.
0: Alors, permettez-moi juste de rappeler le numéro de téléphone, le 01 56 56 44 44, pour venir discuter sur RCF Notre-Dame dans ce 10-12 avec Nicoletta.
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0: Nicoletta, vous parliez de votre grand-mère qui, parfois, pouvait vous punir ou en tout cas vous faire
1: non,
0: comprendre.
1: Non, elle était très juste.
0: Elle était juste.
1: Je le sais parce qu'un jour, j'avais 13 ans. Ouais.
0: Vous étiez ado alors.
1: Ouais, et j'avais de la poitrine.
0: Voilà. D'accord. C'était voilà. Bien.
1: J'avais des seins et mes copains m'appelaient Téton. Surtout au club des nageurs. Quand je nageais, paf, il y avait la bretelle de mon maillot de bain qui s'échappait. J'étais morte de rire, j'étais folle de rage. Bref, un jour.
0: Il vous appelait Téton, mais
1: c'est
0: pas gentil.
1: J'ai volé 100 francs à ma grand-mère pour m'acheter un soutien-gorge parce qu'elle ne m'achetait pas de soutien-gorge. Ben oui.
0: D'accord.
1: Oui, parce que sous les
0: tétons. Oui, bah, non, mais j'en avais
1: marre qu'on m'appelle Téton.
0: Oui. C'est mignon quand même.
1: Oui, ouais, bien sûr. J'ai acheté ce soutien-gorge en ville et je ne savais pas quoi faire de la monnaie parce que ça ne coûtait pas 100 francs à l'époque.
0: Bah vous en avez acheté 2 alors.
1: Non, non, j'en ai besoin d'un. Bon, je voulais un soutien-gorge. Et j'étais là avec cet argent, mais je vais lui rendre. Alors j'étais mal. Et elle faisait la sieste l'après-midi. C'était l'été, elle faisait la sieste tous les jours. Je m'assois dans le couloir face à la porte de sa chambre. Puis je réfléchis, j'attendais qu'elle se réveille. Elle me dit, mais qu'est-ce que tu as? Qu'est-ce que tu fais? Ben, je voudrais te parler. Ah oui, qu'est-ce que tu veux me dire? Ben, tu sais, les 100 francs, ben, c'est moi qui les ai pris. Tu crois que je ne le sais pas? Et elle m'a dit une chose, c'est bien, tu avoues une chose, avouée est à moitié pardonnée, mais sache une chose, l'argent, ça se mérite. Il faudra que tu travailles et que tu le gagnes toi-même. Je ne serai pas toujours là pour t'aider. Il faut que tu penses à ça quand tu travailles à l'école. Elle était merveilleuse.
0: Et ça vous a marqué.
1: Ouais.
0: Ah, vous avez plein d'anecdotes, en fait. On passe de la foi à votre soutien-gorge, Nicolas.
1: C'est rigolo.
0: C'est ça qui est très drôle.
1: J'ai fait un acte indélicat. Hein. Je n'ai jamais recommencé.
0: Oui, oui. Vous lui avez rendu la monnaie?
1: Mais bien sûr.
0: Ah, quand même. Je reviens sur cette foi, cette éducation catholique que vous avez, que vous avez reçue, parce que vous disiez, voilà, ce qui est très important pour moi chaque jour, c'est de faire 3 gestes, tendre la main vers l'autre, accueillir l'autre.
1: Mais j'ai plein d'amis qui ont des problèmes. Oui. Par exemple, je paye des loyers impayés, je paye des assurances de voiture, je donne un peu d'argent. Là, j'ai une copine qui a eu un peu de problème, elle s'est fait piquer sa carte bleue. Ben, je suis partie en vacances, je lui ai laissé un peu d'argent pour qu'elle puisse payer des petites choses quotidiennes, en attendant qu'elle ait son revenu à la fin du mois.
0: Mais parce que vous avez cette chance, peut-être, de pouvoir en donner un peu d'argent.
1: Je l'ai toujours fait, selon mes besoins.
0: Comme Johnny, en fait, vous êtes très... comment dire?
1: Peut-être, je ne sais pas, gentil. Oui, peut-être. C'est ça, être rock'n'roll.
0: Ouais. Vous êtes toujours rock'n'roll pour vous?
1: Je ne sais pas ce que ça veut dire finalement être rock'n'roll.
0: Bah, c'est ce que je disais un petit peu quand je parlais de l'adolescence, c'est-à-dire c'est d'avoir votre âge, mais de réfléchir ou d'agir un peu comme si vous aviez encore 25 ans, vous voyez?
1: Oui.
0: C'est d'avoir cette fougue de
1: mais je l'ai toujours, oui, voilà, effectivement, c'est ça, ce que parce que quand j'attrape mon micro... Il y a des jours, je n'ai pas envie de chanter, je suis fatiguée, la route m'a épuisée, j'en peux plus, je dis ça va être dur, je regarde mes choristes, je regarde mes musiciens, ah, ça va être dur les enfants. Hein. Bon, on répète, ça va un peu mieux, et arrivé le soir, à la 3e chanson, je suis en pleine forme.
0: Parce que... Ça revient, mais c'est la scène, c'est quoi?
1: C'est
0: le public?
1: C'est une sorte de volonté de faire le maximum pour le public.
0: Mais... Est-ce que ce n'est pas une forme de drogue aussi? Une douce drogue, hein, évidemment.
1: Oui. Non, je ne suis pas addict. Hein. Ça ne me manque pas quand je ne chante pas.
0: C'est vrai. Mais le public ne vous manque pas, la rencontre avec le public?
1: Non. J'en ai tellement vu. Non, mais c'est toujours un bonheur que de les rencontrer.
0: Oui, tout à fait.
1: Et j'ai toujours peur qu'il n'y ait personne. J'ai toujours peur que le son n'arrive pas. Il y a toujours des vicissitudes. Hein. Mais j'ai plus peur maintenant de moi-même que du public.
0: Donc vous avez encore le trac.
1: Différent.
0: Ah oui.
1: Moi, j'ai le trac de moi. J'ai peur d'avoir un trou de mémoire. Ouais. J'ai peur de me planter dans une mesure. J'ai peur de... Oh là, affreux. Hein.
0: Oui, mais on vous pardonnerait tout, Nicoletta, non?
1: Pardon?
0: On vous pardonnerait tout?
1: Non, mais il n'est pas question de pardonner quoi que ce soit, il faut être formidable.
0: Oui, bien sûr.
1: Bah oui, il faut être le mieux possible.
0: Oui, mais le public est là pour vous voir, et parfois, ça fait partie...
1: Écoutez quand même, il est là
0: pour vous voir et vous écouter. Mais ça fait partie du jeu, parfois, d'avoir un trou de mémoire.
1: Ça... Non, ça ne fait pas partie du jeu, quand ça m'arrive, je suis très ennuyé.
0: Ah oui, parce que vous mettez cette pression à vous.
1: Mais le fait, quand ça m'arrive, je laisse passer quelques mesures.
0: Mmh. Et ça reprend.
1: Et je me remets dans la chanson.
0: Ça arrive à beaucoup de gens.
1: Je sais.
0: Sur scène.
1: Je sais.
0: C'est Mick Jagger des Rolling Stones. Vous l'avez déjà rencontré, Mick Jagger?
1: Oh oui, à mes débuts, j'ai rencontré. Oui. Oui.
0: Qui disait, faire du rock, c'est être un adolescent éternel. C'est pour ça que je vous parlais de cette adolescence.
1: Ah oui, oui.
0: Mais bon, alors lui, c'est rock'n'roll.
1: Oui, oui.
0: Vous êtes peut-être moins rock'n'roll dans la musique.
1: Non, j'ai une vie très paisible maintenant. Je suis entourée d'un binôme extraordinaire. Mmh. Mon compagnon et mon fils.
0: Ouais. Et ça vous suffit?
1: Toute ma vie, j'aurais deux personnes avec moi. Ma mère, ma grand-mère, mon compagnon, mon fils. J'ai un fils merveilleux. Mmh. Il n'aime pas que je parle de lui. Il aime avoir sa vie privée. Il est post-producteur pour la télévision. Oui. Il travaille pour Netflix et Amazon.
0: Voilà, vous parlez beaucoup de lui, là.
1: Pardon?
0: Vous parlez beaucoup de lui.
1: Mais oui, ouais. Et s'il l'entend, il va me disputer.
0: On lui enverra le podcast.
1: Il m'a dit, oublie un peu, maman, ça va. D'ailleurs, il a travaillé longtemps pour Secret d'Histoire. Il a fait 12 ans dans cette émission. Il s'occupait de la post-production, c'est réparer les émissions, les moyens informatiques. Et la productrice me dit un jour, c'est votre fils, Alexandre.
0: Ah, bon, voilà. Super, Nicolas.
1: Et je dis, oui, absolument. Mais on ne l'a jamais su. Je dis, mais c'est parce qu'il a honte. Je dis en rigolant.
0: Donc vous êtes entouré de Jean-Christophe et de votre fils Alexandre.
1: Mon fils est très fidèle.
0: Et ça vous suffit?
1: On s'appelle. Non, ça ne me suffit pas, j'ai mes copines.
0: Et là-haut?
1: Et puis là-haut aussi tous les matins.
0: Ouais.
1: Moi, je prie très peu. J'ai tellement prié chez les sœurs que la messe tous les matins, à jeun, en latin.
0: À jeun et en latin.
1: Et en latin, il faut le faire. Hein. Et la prière, à part le Je vous salue et le Notre Père, qui reste quand même... Excusez-moi de m'exprimer ainsi, des classiques.
0: Des tubes.
1: Oui, des tubes.
0: Bon, ben, on se permet parce que dans la musique, on parle de ça.
1: On récite tous ces prières-là. Ouais. Mais je parle avec Dieu. C'est une façon de prier. Si je rentre dans une église, je m'assois, je vais parler.
0: Vous parlez de quoi?
1: Bah, de mes problèmes.
0: Ouais.
1: Bon, on est vraiment épouvantable. On s'adresse à Dieu, surtout quand on a des soucis.
0: Oui, c'est vrai qu'on s'adresse peu à Dieu quand on n'a pas de soucis.
1: Pardon?
0: On s'adresse peu à Dieu quand tout ça va bien.
1: Avec le temps, on dit merci quand même.
0: Ouais.
1: On dit merci pour les choses qu'on reçoit. On dit merci le fait d'être encore en vie et en bonne santé. On dit merci pour la vie qu'on a. Mmh. On dit merci pour les amis qu'on a. On dit merci pour tout ce qui nous arrive de positif. C'est normal.
0: Ouais. Donc tous les matins, la prière de Nicoletta.
1: Mais je prie pas.
0: Non, ah non, vous priez.
1: Discutez. Alors écoute, moi, tu vas me permettre de passer une bonne journée. Hein. Ouais. C'est très.
0: Je dois aller voir Melchior à RCF Notre-Dame. J'ai intérêt à être à l'heure.
1: Ouais. Voilà, c'est difficile. Mais quand on se rapproche de l'ultime saison, si j'ose dire ainsi, c'est vrai que. On se rapproche de Dieu.
0: Vous y pensez à ça?
1: Oui, bien sûr.
0: Ça vous fait pas peur?
1: J'ai déjà fait un coma. J'ai déjà fait un coma quand j'avais 20 ans, donc non.
0: À cause de l'alcool?
1: Oh non.
0: Non, vous avez commencé. Non, mais vous avez dit coma éthylique, c'est
1: pour
0: ça que.
1: Parce que mon grand-père buvait.
0: Ah d'accord.
1: Mais Et c'est, non, j'ai fait une prise de cachet à la mort de ma mère.
0: Ah, d'accord.
1: Je voulais la rejoindre. Oui. Et j'ai fait donc une expérience de m'en rapprocher. Oui. Donc, je n'ai pas peur de la mort. Je n'ai pas peur. Je sais ce qui se passe. On quitte son corps. Moi-même, j'ai vu les infirmiers, infirmières, en train de m'intuber, me mettre dans un lit. Hein. Mmh. C'est très, très, très intéressant, d'ailleurs.
0: Ça s'appelle l'EMI, l'expérience de mort imminente, oui. C'est ça?
1: Exactement. Je suis restée des années sans en parler parce que c'était pas la mode.
0: Oui, c'est vrai.
1: Et depuis 10 ans, on en parle beaucoup plus
0: librement, c'est vrai.
1: Exactement. Ouais. Mais chacun a sa façon de vivre ce processus de coma. Hum. C'est très curieux, j'entends des choses qui ressemblent à ce que j'ai vécu et des choses qui sont aussi différentes.
0: Hum. Donc il y a encore de l'espoir quand même dans tout ça. L'ultime saison, c'est pas pour tout de suite?
1: Mais j'y pense pas.
0: Ouais.
1: Je vis au jour le jour. Entre nous, on n'y pense pas vraiment. Ouais. C'est une fuite en avant, vous savez, avec le temps. On prend les choses d'une façon relative et je ne me perds pas dans les détails. J'ai dit toujours à mes copines, arrête de te noyer dans les détails, ça ne veut rien dire. Ouais. Je vais droit au but.
0: Nicoletta, merci beaucoup d'avoir été avec nous pendant une heure ce matin. C'est un plaisir?
1: Oui.
0: On s'est dit plein de choses encore.
1: Mais bien sûr.
0: Et on refera la même la semaine prochaine.
1: Oui, ma vie a été longue quand même, j'ai beaucoup de choses.
0: Bien sûr, toujours des anecdotes, mais elle n'est pas finie. Hein. On n'est pas encore à l'ultime saison.
1: Non, non, mais écoutez, il ne faut quand même pas vivre trop vieux, parce que vers 90 ans, les choses se dégradent.
0: On n'est pas encore là avec vous.
1: Voilà.
0: Merci Nicoletta d'avoir été avec nous aujourd'hui sur RCF Notre-Dame. Et c'est déjà la fin de ce 10-12. Merci vraiment pour votre fidélité et pour votre écoute. Demain, au programme, plein de choses, comme d'habitude, on recevra Nelson Montfort, le commentateur et journaliste sportif qui, comme tous les mercredis...
1: Ah ouais, chacun son jour.
0: Chacun son jour. Hier, c'était Yann Kefelec, l'écrivain Yann Kefelec.
1: Merveilleux. Je lis tous ses livres.
0: Demain, c'est Nelson Montfort. Voilà pour le programme de ce 10-12 sur RCF Notre-Dame. Et puis on parlera aussi du sommet international de l'espace. Voilà pour ce programme à retrouver, je rappelle, sur notre site rcfnotredame.fr et ou sur l'application mobile RCF Notre-Dame. Merci à Guillaume, Jessica Vianani et Laetitia à la réalisation. Et à demain.
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0: 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Il est midi. Frédéric Petit avec vous pour un point sur l'information. Ne cachons pas la poussière sous le tapis. Ce ne sont pas de bons résultats. La ministre francophone de l'Éducation, Valérie Glatini, réagit aux résultats de l'enquête PISA. Une enquête menée l'année dernière auprès des élèves de 15 ans dans 91 pays, dont les 38 membres de l'OCDE. Les résultats pour l'enseignement francophone sont donc mitigés. Les performances des élèves restent moyennes. Si elles stagnent en sciences, elles continuent de reculer en maths et en lecture. Seul avancé, le système scolaire apparaît moins inégalitaire qu'auparavant. Valérie Glatini souligne que les élèves francophones se situent désormais autour de la moyenne de l'OCDE dans les trois matières évaluées. Elle appelle cependant à ne pas voir cette évolution comme une amélioration. Certes, nous baissons moins vite que les autres systèmes éducatifs et nous atteignons désormais cette moyenne de l'OCDE en sciences, mais je refuse, dit-elle, que l'on définisse le progrès par le bas. Nous ne pouvons pas nous satisfaire d'être les moins mauvais. La ministre Glatini veut faire progresser durablement le système éducatif, dit-elle, en s'inspirant de ceux qui obtiennent de meilleurs résultats. Le gouvernement fédéral doit trouver 10 milliards d'euros d'ici 2029, un défi budgétaire qui divise la majorité entre taxation des plus riches et réduction des dépenses. Le Premier ministre Bart De Wever entame aujourd'hui des rencontres bilatérales sur cette question budgétaire avec ses vice-premiers. Ces discussions vont s'étaler sur une bonne partie de la semaine. Alors que les gardiens de prison sont en grève depuis dimanche soir, le comité anti-torture du Conseil de l'Europe dresse un constat sévère sur la situation dans les prisons belges, surpopulation chronique, mauvais traitements présumés, soins insuffisants et internés parfois laissés dans des conditions désastreuses. Le comité est formel, les détenus en Belgique risquent d'être exposés à des traitements inhumains et dégradants. Bref, ce que dénoncent depuis des années maintenant le personnel et les directions des prisons. Le ministre de la Protection des consommateurs, Rob Benders, annonce trois mesures pour rendre nos factures d'énergie plus transparentes. D'abord, plus aucune facture, dit-il, datant de plus d'un an, arrivera dans les boîtes aux lettres. Ces trois mesures entreront en vigueur à partir du milieu de l'année prochaine. En sport, en tennis, cet exploit d'Alexander Bloks, premier belge à se qualifier pour les quarts de finale d'un grand chelem pour la première fois, et c'est aussi pour la première fois pour lui de sa carrière. Ça se passe à l'US Open. Et enfin, en football, le club de Bruges débute ce soir sa campagne de Ligue des Champions avec la réception d'Aston Villa sur le coup de 18h45 au stade Jan Breydel. Une nouvelle campagne que les Brugeois ambitionnent de lancer par une victoire.
1: 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Après ces informations qui vous étaient proposées par Frédéric Petit, ce sont nos épicurieux qu'on retrouve. Ils reçoivent cette semaine Manu Béjart.
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3: Bonjour à toutes et tous, les épicurieux sont heureux de vous retrouver au rendez-vous de cette nouvelle saison radiophonique qui va nous réserver, nous vous le promettons, avec un grand sourire, bien des surprises. 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Au micro, Julien Moès et à mes côtés, Pierre Luthers, précieux complice de nos découvertes et neurologue averti. Bonjour Pierre.
4: Bonjour.
3: Et Guy Delville, notre éclairé chroniqueur et critique gastronomique. Bonjour Guy.
5: Bonjour Julien.
3: Comme je vous l'annonçais, nous allons vous réserver des surprises et en cette émission de rentrée, eh bien nous allons réveiller vos sens, en tout bien, tout honneur d'ailleurs. Bien entendu, car notre invité du jour n'est autre que Manuel Béjart, à la tête du restaurant L'Olivier des Sens, situé à Til. Et cet olivier, nous allons tenter d'en apprécier toutes les saveurs. Bonjour à tous. Guy, je vous cède la parole.
5: Bonjour. Bienvenue Manu, on est content de te voir. Pourquoi as-tu intitulé ton restaurant L'Olivier des Sens? Est-ce qu'il y avait un message à faire passer?
4: Bonjour à tous. Oui, bien sûr que ça a un sens, je dirais. Puisque l'olivier, pour moi, c'était mes origines, et l'essence, c'était l'essence de la cuisine. Donc, j'en ai fait un jeu de mots, et j'ai appelé le restaurant l'Olivier d'essence. Beaucoup confondent, au lieu de m'appeler Manu, d'ailleurs, m'appelle l'Olivier, parce qu'ils pensent que c'est moi, mon prénom. Quoi. Et souvent, alors ça revient, et j'explique à mes clients, mais maintenant plus, parce que c'est après 22 ans, On ne l'explique plus, mais voilà quoi. C'est vraiment ça le sens du terme de.
5: Pour nos auditeurs, précise quand même, ta région d'origine, c'est quoi exactement ?
4: C'est Narbonne, en fait.
5: Narbonne,
4: je viens de Narbonne.
5: Si vous avez des bonnes oreilles, vous avez quand même remarqué qu'il lui reste quand même, après 22 ans, un petit accent, un petit accent très agréable du Sud.
4: Ça ne se perd pas, hein, je m'entraîne.
3: Pierre ?
6: Oui, bah alors Narbonne, c'est une belle région, évidemment. Hein. C'est dans les Raux, je pense, hein, les Narbonne.
4: Non, c'est l'Aude.
6: Ah, l'Aude, voilà, l'Aude, pardon,
4: c'est
6: désolé.
4: Tout près. Ouais.
6: Oui, oui. Et je suppose que tu as gardé alors des recettes, des produits, des vins qui viennent de ta région d'origine, dans ton restaurant.
4: Oui, on en garde toujours, hein, bien sûr. Hein. Donc, je suis influencé par ça aussi, hein, dans ma façon de travailler. On revient à chaque fois dans les origines, il n'y a rien à faire. Ça, c'est le coup de cœur est là. Mais bon, voilà. Après, toutes nos recettes, enfin, tout un. C'est assez varié, déjà, et puis, bon, c'est une cuisine, pour moi, qui est un peu plus créative, quoi. Je ne m'attache pas à vraiment quelque chose, un produit ou quoi. J'essaye vraiment de mettre en valeur tous les produits actuels, quoi, qu'on peut trouver, et des produits de qualité, surtout, voilà.
6: Ça, on va parler d'un excellent pigeonneau qu'un ami a dégusté chez toi avant-hier.
4: Pigeonneau d'Anjou, oui.
6: Voilà, le pigeonneau. Parle-nous un peu de ce pigeonneau, de cette recette. D'où vient l'inspiration ?
4: Le pigeonneau, c'est quelque chose qui est un peu compliqué déjà à travailler. Il faut dire les choses comme elles sont. Parce que souvent, si ce n'est pas bien maîtrisé, automatiquement, ça devient caoutchouteux. Ça devient un petit peu sec aussi. Donc, moi, ma façon, c'est de le cuire à basse température. Donc, et on arrive à avoir un résultat qui est super. Et avec tous les abats, on fait des sauces. À savoir que de deux métiers, je suis saucier. Ça a été toujours ma passion. D'ailleurs, j'ai fait beaucoup de concours en France et tout. Premier saucier en Bourgogne. Donc, et j'ai toujours aimé cette passion pour les sauces, la recherche de produits bien finis, quoi. Voilà. Ça, c'est quelque chose qui me tient à cœur, quoi.
5: Hormis les produits que tu utilises, est-ce que tu travailles quand même les produits locaux, donc les produits non pas locaux de ton côté de Narbonne, les produits locaux de ta région, donc Tilf, qui est quand même au centre d'une belle région. Je sais qu'il y a quand même pas mal de distributeurs de pas mal de produits dans les environs. Tu as des préférences au point de vue produit, tu peux les citer, tu peux...
4: Non, en fait, de préférence, non, parce que je dis toujours, voilà, le produit, c'est le produit, donc on ne peut pas dire, je vais aller chez Sligro, je vais aller chez Metro, je vais aller... Non, voilà, ce qui m'importe, c'est la qualité, le prix, bien sûr, parce que maintenant, c'est quelque chose qui est devenu très, très compliqué. Mais la qualité prime, quoi. Donc, je veux bien payer un petit peu plus cher un produit, mais il faut que ça soit vraiment la qualité, quoi. Qu'on puisse vraiment utiliser ce produit correctement, qu'il ait du goût, parce que le goût, il n'y a rien à faire, hein, c'est la première valeur. Donc, maintenant, voilà, je peux travailler aussi bien avec eux, comme un petit producteur. J'avais un légumier, bon, il a arrêté parce qu'il ne s'en sortait plus. Voilà. Mais j'avais un légumier qui venait, c'était un artisan. Et malheureusement, tout ça est en train de disparaître parce qu'on n'y arrive plus. Hein. Les problèmes de l'ORECA, tout le monde les connaît.
5: À ton avis, il y a beaucoup de petits distributeurs locaux qui disparaissent ?
4: Oui, hein. Malheureusement, oui.
5: Et c'est dû à quoi, à ton avis ?
4: C'est la concurrence, les prix. On a des grands magasins, c'est comme tout le monde. Hein. Quand on va faire ses courses maintenant, ça coûte une fortune. On regarde ton caddie, tu n'as plus rien dedans. Alors imaginez-nous dans un restaurant ce que ça fait, l'impact. Et malheureusement, pour donner un exemple, par exemple, avant, quand je faisais un menu, ça me prenait une heure, deux heures pour établir un menu. Maintenant, ça me prend deux jours, trois jours pour faire un menu. Parce qu'il faut trouver le fournisseur qui va vous donner le produit de qualité, mais il faut trouver aussi... avoir un prix pendant 4 semaines, 5 semaines ou 6 semaines, et maintenant, tout le monde a peur de faire ça. Donc ça devient très compliqué, quoi. très compliqué.
6: Oui, la carte, tu la changes régulièrement, alors, d'après ce que je comprends. Oui,
4: je change ma carte toutes les 5-6 semaines.
6: 5-6 semaines, oui. Pour coller un peu à la saison, oui.
4: Ouais. Oui. Donc, quand je change ma carte toutes les 5-6 semaines, ça veut dire que...
5: Et tu changes entièrement ou tu changes partiellement?
4: Entièrement, oui, entièrement.
5: Tu changes...
4: Je travaille avec quelque chose de court. C'est-à-dire, je travaille 4 entrées, 4 plats, 4 desserts. Et rien d'autre. Ça me permet d'avoir une carte qui n'est pas énorme. Il y a le choix qu'il faut, je pense. D'ailleurs, les clients me le disent, donc c'est que je pense qu'il n'y a pas de carte à rallonge où il va te manquer ça, il va te manquer ça. Au niveau gestion, c'est plus facile. Et au niveau recherche du produit et tout ça chez les fournisseurs, c'est plus facile aussi parce qu'on peut avoir un prix qui tient la route pendant 4-5 semaines. Parce que bon, il faut quand même, avec tout ça, quand il y a quand même notre vie, il faut quand même payer le personnel, tous les frais, les charges, tout ce qui va autour. Et maintenant, c'est très compliqué pour ça. Donc, voilà.
5: Est-ce que le public te redemande parfois certaines choses qui datent peut-être de quelques mois ou de leur dernière visite?
4: Oui. Hein.
5: Et il y a des produits que tu sais quand même retrouver malgré tout, ça ne c'est parfois pas évident.
4: Oui, on a des choses comme ça qui reviennent parce que bon, après 22 ans, la clientèle aussi est là. Et souvent, on nous dit, oh, tu remettrais pas ça la carte? Je dis, oui. Mais le problème, de nouveau, encore une fois, c'est les prix. Parce que on travaillait, par exemple, je travaillais avec du Limousin. Ben, le Limousin, je vais remonter pas loin, un an en arrière. Il a pris 10-15%. Donc, les viandes ont explosé, le prix des viandes ont explosé, le prix des poissons a explosé, tout a explosé, en fait. Donc, c'est très, très compliqué. Très, très compliqué. C'est pour ça que j'ai fait le choix de dire, voilà, je mets 4 entrées, 4 plats, 4 desserts. On s'épanouit avec ça, on essaie de créer des choses qu'on ne voit pas à droite, à gauche. Et voilà, et le restaurant est complet parce que, voilà, les gens aiment bien cette façon de travailler. Ils savent que, voilà, il y a 4 entrées, 4 plats, 4 desserts, mais c'est du maison. Ce n'est pas des choses qui sont faites...
5: Oui, les gens sont satisfaits du choix.
4: Je crois qu'il ne faut pas tromper les gens.
5: Non.
4: Le but, il est là. Il ne faut pas tromper les gens. Il
5: ne faut pas non plus avoir des cartes à rallonge.
4: Des cartes à rallonge qui ne servent à rien, parce qu'on ne sait pas avoir tout. Alors, tu ne travailles pas avec du frais, parce que ce n'est plus possible, alors. Donc, voilà, c'est un choix. Mais voilà, je crois que j'ai trouvé le bon créneau. Les gens nous le rendent bien. On a de bons retours. Et ça, c'est, pour moi, c'est... C'est le paradis, ça. C'est quand quelqu'un sort de chez toi et qu'il est heureux, que... Voilà.
6: Et d'où vient l'inspiration? Alors, pour les recettes, elles sont des créations?
4: Ce sont des créations, beaucoup de créations, oui.
6: C'est l'expérience qui permet de créer...
4: L'expérience, et puis on fait des essais aussi. Bon, moi, je suis fermé le lundi et le mardi, mais les trois quarts du temps, je suis derrière mon fourneau à essayer de trouver des petits trucs, des recettes, j'essaye. Hein. Voilà, c'est une passion, hein, avant tout on ne s'improvise pas, voilà, cuisinier comme ça du jour au lendemain. Je pense que voilà, c'est un travail de longue haleine, quoi.
6: Mais comment devient-on soucié, en fait? C'était des écoles.
4: Moi, j'ai toujours la passion depuis tout petit. Oui. Ma mère cuisinait déjà très bien, donc et je me suis toujours intéressé à ce qu'elle faisait. Et c'est parti de là, quoi, depuis tout petit. Hein. Donc je me rappelle, je sortais de l'école, j'arrivais chez moi à midi. Quand j'arrivais dans la rue, je savais déjà ce que ma mère était en train de faire. Parce que j'avais déjà l'odeur, j'avais le parfum, et ça c'est terrible ça. Et ça, j'oublierai jamais.
3: Bien, voilà, nous arrivons à un temps de pause, une pause musicale. Vous avez choisi en fait, Manu Bégère, une chanson. Hein, Mon vieux, c'est ça?
4: Ouais.
3: C'est Mon vieux. Pourquoi cette chanson? Ça vous porte au cœur?
4: Oui, ça me porte au cœur parce que mon père est parti du jour au lendemain, comme ça, il s'est couché, il ne s'est pas réveillé. Et j'étais très très proche de mon père, et c'était bien cette image-là de mon père, cette chanson, je l'ai toujours gardée. Hein.
3: Eh bien voilà, ouais. Nous allons l'écouter.
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1: Eh bien voilà, nous sommes toujours après cette chanson Mon Vieux avec Manuel Béjart, qui nous a un peu parlé de son coup de cœur. Et nous parlions en fait de votre papa. Votre papa, il avait quelle profession avait-il en fait ?
2: Bon, il était dans la mécanique, alors rien à voir.
1: Rien à voir.
2: Rien à voir. Ben, il faut savoir que bon, j'ai commencé par la mécanique. Hein. Parce que mon père était mécano, donc et j'aimais aussi ce métier. À ce moment-là, j'aimais bien ça, la mécanique. Et en fait, j'ai un diplôme mécanicien, de carrossier, de peintre. Donc j'ai vraiment fait un choix après. Donc, j'avais un ami, qui s'appelait Alain Boyer à l'époque, qui était cuisinier. J'allais de temps en temps cuisiner avec lui et il me disait, mais je comprends pas que tu fasses pas ça. Franchement, on voit bien que tu es passionné. Et puis au bout d'un moment, j'étais obligé de faire un choix. Et j'ai changé vraiment d'optique. Ouais.
1: En fait, votre nom, il faut le rappeler, c'est un nom aussi d'une ville d'Espagne, hein,
2: ouais.
1: Près de Salamanque.
2: Hein. Oui, c'est ça, oui.
1: Donc, vous avez une origine espagnole.
2: Ouais. Oui, mon père est espagnol, ma mère est espagnole, tous les deux étaient espagnols, en fait.
1: Et ils sont venus, en fait, s'installer à Narbonne.
2: Oui, après, pendant la guerre, à l'époque, Franco.
1: Oui. Ils sont installés. Et votre maman était une bonne cuisinière, je peux le comprendre.
2: Oui, ouais.
1: Et c'est elle qui vous a appris comme ça ?
2: Autodidacte comme ça, mais elle avait tout le temps le petit truc pour...
1: Et vous avez hérité de ça, alors ?
2: Oui.
1: D'où cette transmission et c'est un arbre. Vous avez commencé en fait à aimer la cuisine et à développer la cuisine.
2: Dans ma jeunesse, comme ça, ouais.
1: Et puis vous avez remonté la France par la Bourgogne, si je comprends bien.
2: Oui, je travaillais un petit peu partout en Bourgogne. Enfin, j'ai fait pas mal de maisons, mais je fais jamais de pub là-dessus. Je vais vous dire pourquoi, tout simplement parce que je veux que les gens qui viennent chez moi viennent d'abord pour moi, pour ma cuisine, que sur ce que j'ai fait.
1: Ouais. Ah, d'accord.
2: Et ça, oui, je trouve ça, que... Voilà. À part, c'est peut-être pas une qualité, c'est peut-être pas... On le dit souvent, tu devrais... Moi, ça me... Voilà.
1: Guy,
2: j'aime bien les choses.
3: Pourquoi t'es-tu installé vraiment dans notre région ? Pourquoi Tilf ? Pourquoi Lourdes ?
2: Oui, mais à l'époque, je suis venu travailler. À l'époque, c'était pour Max. À l'époque.
3: Ah, d'accord.
2: L'ES privé.
3: Oui.
2: Et donc j'ai commencé par ça, puis après avec mon frère, on a ouvert un restaurant qui s'appelait, à l'époque c'était le Jardin du Canotier à Tilf, qui était sur la, il y avait le Canotier et le Jardin du Canotier.
3: D'accord.
2: Et on l'avait transformé, le nom, on avait appelé ça le Jardin de Don Paco en fait, et en image de mon père quoi, puisque ça s'appelait François, mais François c'était Paco. Et j'ai dit, on va ouvrir un restaurant et on va faire un peu de cuisine un peu française, mais en même temps un peu espagnole. Et puis ça a accroché, on a très très bien travaillé à l'époque. Puis après, on était à trois avec un beau-frère, puis il est décédé d'un cancer. Mm-hmm. Donc on l'a vendu. Et alors j'avais à l'époque Robert Le Seine qui était tout le temps derrière moi pour me récupérer. Mm-hmm. Et qui m'avait demandé d'aller travailler pour lui au grand restaurant. Je suis allé au grand restaurant, puis je suis allé à l'Héliport pour lui. Enfin, voilà. On a fait quand même quelques parcours avec lui.
3: Tu as fait tout le tour des restaurants de Robert Le Seine, ça a pris quelques temps.
2: Oui, alors j'en ai fait que deux, moi.
3: Oui.
2: Mais c'est vrai qu'il y en a beaucoup qui ont tourné.
3: Est-ce qu'actuellement, au point de vue, parlons d'un autre éclairage, au point de vue personnel, est-ce que tu parviens à trouver des gens, que ce soit en cuisine ou en salle, avec facilité ? Quelles sont tes exigences d'abord vis-à-vis du personnel ?
2: Ben, je suis très exigeant, c'est vrai, mais je suis exigeant tout en étant cool. Je veux dire. Parce que l'horeca, c'est tellement compliqué que si on n'a pas un bon relationnel avec ses employés, ça devient catastrophique. Donc il faut trouver toujours l'équilibre, je pense, dans l'horeca. C'est très difficile, c'est vrai. Mais il faut trouver un équilibre pour ça. Donc un équilibre de vie. Donc c'est qu'il ne faut pas les faire travailler du matin jusqu'au soir. Hein. Il faut qu'ils aient aussi une vie, quoi. Donc moi, ils ont congé le dimanche soir, ils ont congé le lundi, le mardi et le samedi midi. Voilà. Donc, mais ça, ce n'est pas depuis aujourd'hui, c'était comme ça. Donc... Et ça, je pense que c'est un respect. Et c'est pour ça que j'ai une équipe qui est là, je pense, depuis des années. Hein, c'est la même. Et même les flexi-jobs qu'on prend, depuis le début, ils sont là. Ils n'étaient pas flexi-jobs avant. Ils venaient à des contrats occasionnels. comme on faisait à l'époque. Et ils sont toujours là. J'en ai un, ça fait 20 ans qu'il vient. Donc, depuis le début, quoi. Donc, voilà, Jean-Pierre, que tu connais, c'est pareil. Oui. Il est là depuis des années. Voilà, et ce sont des gens qui demandent qu'à venir, quoi, qu'ils se plaisent avec nous. Et voilà, mais... Et quand on fait des recettes...
4: D'ailleurs, t'as une belle esprit d'équipe. On vous voit travailler, tu ne viens pas seul travailler dans le temps des chefs. Ouais. Vous venez à 3, 4, 5 parfois. Ouais. Et on sent qu'il y a vraiment un esprit d'équipe.
2: Ah oui, c'est
4: toujours remarquable.
2: C'est un relationnel qui est terrible. Là, je peux leur dire, voilà, je ne sais pas, un imprévu, par exemple, on me demande de faire, je ne sais pas, je vais dire n'importe quoi, une communion un dimanche, ce n'est pas prévu. Je n'ai même pas besoin de demander. Ils vont me dire, ok, prends, vas-y, fais-le. Donc, c'est ça, à l'heure actuelle, c'est compliqué. Moi, je vois, j'ai beaucoup de copains qui, tout le temps, sont à la recherche de personnel. Ben, ça aussi, hein, la qualification. À l'heure actuelle, c'est bien, toutes les émissions qu'on voit partout. C'est bien, parce que c'est accrocheur pour les jeunes et tout ça. Mais dans un autre sens, il y en a beaucoup qui arrivent, ils croient qu'ils sont chefs de cuisine, hein, ils ne savent pas couper un oignon, quoi.
1: Et il pleure alors après.
2: Ouais, après il pleure, oui.
4: Oui, mais ta force, en fait, c'est d'être. Toi, tu tiens à la cuisine, évidemment. C'est le point capital, évidemment.
2: Oui, voilà.
4: Là, c'est tu n'es pas dépendant d'un chef qui tombe malade.
2: Mais même avec ça, ben, en attendant, ben, les gens sont là, parce que quand même, ils ont un retour. Donc, je crois que, voilà, ça, c'est important. Il faut qu'il y ait un respect, qu'il y ait un équilibre. Moi, les gens sont toujours surpris quand ils viennent manger chez moi. Les gens qui mangent en bas, ils me disent, monsieur. C'est incroyable, on ne vous entend pas dans la cuisine. D'habitude, on a toujours l'impression que ça gueule dans les cuisines. Et chez vous, on n'entend rien, il n'y a pas de bruit. Vous travaillez, chacun sait ce qu'il a à faire. Vous avez une petite blague, quelqu'un qui rigole. Ben, je dis, mais c'est ça la cuisine. La cuisine, ce n'est pas gueuler sur les autres. Hein. Ça, c'est une mauvaise image qu'on donne de
3: je crois que l'image est vraiment,
2: là,
3: pour l'instant,
2: salie,
3: vraiment...
2: Pour le moment,
3: vraiment, c'est...
2: Elle est salie, là.
3: Ouais, j'ai encore, enfin, il ne faut pas citer de nom, mais enfin, quand on voit tout ce qui se passe encore dans les coulisses des cuisines, c'est...
2: Ah oui, ça vient.
3: Ça donne beaucoup,
2: quand je disais, je ne veux pas trop parler du passé, ben, moi, j'ai connu ça. Donc, je peux vous le dire, j'ai connu des cuisines où ça gueulait, ça criait. Et je me suis toujours dit, le jour où je vais en restaurant, je ne veux pas ça. Je ne veux pas, non. Non, je ne veux pas subir des trucs pareils. Hein. Personne ne mérite ça, donc... Maintenant, il ne faut pas en faire non plus.

0: Belle terrasse à l'arrière.
1: Et une terrasse,
0: ouais,
1: effectivement,
0: ouais, une belle
1: à
0: terrasse
1: l'arrière.
0: À l'arrière, ouais, ouais,
1: ouais.
0: Ouais, ouais. Voilà, et souvent, maintenant, on va se retrouver des gens qui veulent manger en bas. Comme
1: oui.
0: Ça, ils sont près de la cuisine. Et, parce que, au départ, on croit toujours que ça va être bruyant, que ça va être... Et puis, bon, avec le fil des années, ben,
1: la
0: première
1: hein.
0: table qui part, c'est celle-là. Celle-là ouais. Et celle qui a la fenêtre à l'étage. Hein. Ça, c'est les deux tables qui elles sont hein, tout le temps prises. Quoi.
1: Pour embrayer un peu sur la cuisine, quelque chose de proche, je vais peut-être laisser la parole à Pierre. Parlons un peu de tes vins. Généralement, les vins, tu travailles une région bien précise où tu es ouvert. Tu travailles uniquement des vins français ou d'autres étrangers, peut-être des vins belges, je ne sais
0: ouais.
1: pas.
0: Pour le moment, on ne travaille qu'avec des vins français. On a une carte aussi avec quelques vins italiens. Et on va travailler, on est en train de regarder maintenant pour avoir quelques vins belges dans la carte. Ça, j'y tiens. Et alors aussi développer un petit peu, un peu plus quoi, des vins sans alcool. C'est compliqué. Ça, c'est très compliqué. Et des apéritifs un peu plus sophistiqués aussi.
2: Vous avez qu'au niveau du vin, nous en reparlerons dans notre prochaine émission. Je céderai la parole à Pierre Luther, mais nous en reparlerons dans notre prochaine émission. Nous arrivons déjà malheureusement au terme de cette première émission consacrée à vous, Manuel Béjart. On parle, on discute, on entend, donc le temps passe très vite. Il faut s'y remettre. Et nous allons terminer, en fait, parce que votre accent nous le rappelle. Le vent du sud, le sud, une belle chanson qui termine notre émission. À la prochaine, Monsieur Béjart.
0: Merci beaucoup, merci à vous tous. Hein.

0: Manu Béjart était l'invité de nos épicurieux sur RCF Liège. Et à 12h30, on s'informe en compagnie de Denis de Lovafos. Bonjour Denis.
1: Bonjour Christophe, bonjour à toutes, bonjour à tous. En région liégeoise, les eaux usées de dizaines de milliers d'habitants finissent directement dans la Meuse. La faute aux égouts vétustes. Une nouvelle action des enseignants est en cours dans le centre de Liège ce mardi. Et puis du côté de Hanu, des contes sont proposés aux enfants en français, mais aussi en langue des signes.
0: À Jupille, environ les eaux usées de 33 000 habitants finissent dans la Meuse sans aucun traitement.
1: Les eaux usées de Jupille, Fléron, Benezet et Blény finissent directement dans la Meuse, Christophe. La cause, un réseau d'égouttage vétuste qui se mélange au ruisseau des moulins. Cela signifie que des matières fécales, des résidus de médicaments ou encore des produits d'entretien rejoignent directement le fleuve sans passer par la moindre étape d'épuration. Un cas qui serait sans équivalent en Wallonie. Selon l'intercommunale liégeoise chargée de l'épuration des eaux, le problème coûterait au moins 35 millions d'euros afin d'être réglé. Des budgets pour pouvoir réaliser ces travaux importants ont d'ailleurs déjà été demandés à la région wallonne.
0: À Liège, les enseignants mènent une nouvelle mobilisation ce mardi.
1: Les enseignants liégeois vont former une chaîne humaine ce mardi. À l'initiative des membres du personnel des écoles de la rue Hors-Château, c'est

0: Action entend dénoncer une nouvelle fois les mesures prises par le gouvernement MR engagé. Cette fameuse chaîne humaine se tient jusqu'à 13h30. Les organisateurs annoncent que d'autres écoles pourraient rejoindre le mouvement. Les enseignants participants disent refuser que les jeunes et l'école au sens large soient sacrifiés sur l'autel des économies et estiment également que d'autres choix sont possibles. Fin de citation. Rappelons encore qu'une grande manifestation syndicale est également prévue jeudi à Liège pour les mêmes raisons.
1: Afin de défendre les espaces verts de Liège, 300 manifestants se sont invités au conseil communal ce lundi.
0: À l'appel de collectifs de riverains et d'associations de défense de l'environnement, les participants ont souhaité attirer l'attention des autorités communales sur plusieurs dossiers urbanistiques en cours ou contestés ces dernières années, notamment au Cadran, à Buranville, à Saint-Léonard ou encore à la Chartreuse ou même au Riponnet. Les organisateurs dénoncent une urbanisation qu'ils jugent excessive et demandent à la ville de se montrer plus exigeante à l'égard des promoteurs immobiliers. Selon eux, la préservation des espaces verts constitue un enjeu majeur en matière d'environnement, de santé publique et de qualité de vie. Le bourgmestre Willy de Meyer a rappelé que les sites du Cadran, du Buranville et de Saint-Léonard sont d'anciennes friches, pour la plupart polluées. Concernant le Cadran, le collège estime pertinent d'y développer des fonctions urbaines en raison notamment de sa proximité avec les transports publics.
1: Toxicomanie, Liège a engagé des coordinateurs drogue. Sa mission débute le mois prochain.
0: Répondant à une interpellation des conseillers communaux MR concernant la mise en place d'une stratégie coordonnée face à la problématique de la drogue à Liège, le bourgmestre a annoncé hier au conseil communal que la ville a engagé cet été un coordinateur drogue. Son rôle sera de faciliter les échanges entre les différents acteurs du dossier toxicomanie et travailler à la mise en place d'une stratégie coordonnée. Willy de Meyer confie également regretter que la ville doive assumer seule la prise en charge financière de ce poste clé pour Liège et son arrondissement, alors que le problème est au-delà des frontières communales.
1: Un nu, des comptes en français et en langue des signes sont proposés à la bibliothèque.
0: La bibliothèque communale de Hanu propose le 26 septembre prochain, Christophe, une matinée à destination des tout-petits. Baptisée « Bébé, bambin, sourd, bouquine », l'activité permet aux enfants de découvrir des histoires racontées simultanément en français et en langue des signes. L'événement, organisé en partenariat avec l'Association des parents d'enfants déficients auditifs francophones, propose deux séances le 26 septembre, à 10h pour les enfants de 0 à 3 ans et à 10h45 pour les 3 à 6 ans. Gratuite et ouverte aux enfants entendants comme malentendants, cette animation vise à faire découvrir une autre manière de communiquer tout en partageant un moment autour du livre. L'inscription est obligatoire auprès de la bibliothèque de Hanu au 019 51 23 16 019 51 23 16. Et on clôture ce journal, Christophe, par un mot de météo.
1: Cet après-midi de nuit, avec une nébulosité généralement abondante, une zone de pluie transitera depuis le littoral vers le centre du pays. Celle-ci n'abordera la moitié sud-est qu'en fin de journée. Et puis en soirée, sur cette région, quelques éclaircies demeureront possibles. Les maxima s'échelonneront de 19 degrés à la mer à 25 degrés sur l'extrême sud, avec des valeurs proches de 23 degrés dans le centre.
0: Merci beaucoup, Christophe. C'est la fin de ce journal. Excellent après-midi à l'écoute de RCF Liège.
1: Le journal régional à l'instant sur RCF Liège, c'est tous les jours du lundi au vendredi, en tout cas à 12h30. 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
3: Ravi de vous retrouver, bienvenue dans ce nouveau numéro de Talent Belge. Vous le savez, c'est l'émission consacrée aux artistes de notre beau pays. Et chaque semaine, nous nous évertuons à vous offrir quelques talents de ce pays. Certains sont essayistes, mais d'autres aussi ont voie de devenir des stars. Mais qui sait, peut-être demain, ce sont eux qui seront au devant de la scène. Mais une chose est sûre, en attendant, ils rivalisent d'ingéniosité. Et leur talent musical s'exprime déjà. C'est l'une des raisons pour lesquelles nous vous en proposons chaque semaine. Alors, installez-vous confortablement car aujourd'hui, nous allons à la rencontre d'une Bruxelloise. D'origine portugaise, elle est née à Luxembourg. Oui, elle a été élevée en partie au Canada. Elle s'appelle Nina. Elle a grandi entre les cultures et les langues. Dans sa famille, la musique est un langage commun. Son père et son frère sont multi-instrumentistes. Sa sœur chante et le chant fait partie de sa vie depuis toujours. Vous comprenez pourquoi on parle de vertu musicale. Alors, après une adolescence difficile, elle trouve refuge dans l'écriture, puis monte sur scène pour interpréter ses propres chansons. Et là, nous sommes en 2021. La même année, elle s'installe à Liège, oui, la cité ardente. Ici, elle commence des études d'éducatrice spécialisée tout en laissant la musique prendre de plus en plus de place dans sa vie. En 2023, elle se produit notamment à la Garden Elmo. À la fin de ses études, elle s'installe donc à Bruxelles en décembre 2024. Décembre 2024, la voici à Bruxelles. Ici, elle y développe son univers, devient choriste pour plusieurs musiciens et participe à un concours de chant. Ça s'appelle CKM Défi ta voix. CKM Défi ta voix qui, au cours de cette année, changera d'étiquette et deviendra Étage 8 Défi ta voix. Étage 8 parce qu'il y a 8 candidats ou 8 candidates et au cours de cet événement, elle doit performer. Donc, il est question ici d'écrire une chanson et de l'interpréter devant le public. Et le public, effectivement, décidera qui sera le gagnant. Elle travaille évidemment très bien. Elle est encadrée par des coachs, notamment Christelle qui est la promotrice de l'événement. Elle réussit donc à atteindre la finale. Oui, elle est finaliste pour l'édition 2025. Et même si elle ne gagne pas, elle en ressort grandie. Elle en ressort avec beaucoup de choses, beaucoup d'expérience et surtout beaucoup de partage. Mais aussi un single, une chanson qu'elle a écrite pour ses parents, parce qu'elle présentait sa passion à ses parents qui, souvent, n'ont pas toujours été d'accord par rapport à ses choix. Mais je crois que là, c'est l'occasion pour elle de faire passer le message. À travers cette chanson, voici Obrigada, Nina.
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0: Elle n'a peut-être pas gagné, mais le message est passé, un message qu'elle envoie à ses parents. Et ses parents, pour la petite histoire, sont présents dans la salle. Nina, à l'instant, avec ce titre Obrigada. Alors, je rappelle que là, nous sommes en 2025. Il faut dire que derrière tout ceci, Nina s'interroge. Elle se demande pourquoi elle se sent malheureuse alors qu'elle fait ce qu'elle aime. La réponse est claire, la musique l'appelle ailleurs. Oui, après Obrigada, toujours en 2025, elle sort Allô Allô, cette fois-ci en duo avec Lorus.
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0: Ambiance bossa nova avec ce titre Hello Hello en duo avec Laurus, la voix bien sûr de Ninia, notre talent belge du jour. Alors je rappelle que ces deux artistes ont partagé et promu leur projet via une vidéo de cover publiée sur Instagram, et c'est l'une des raisons pour lesquelles vous ne les voyez pas un peu partout, non. Alors Laurus évidemment a inscrit ce single sur son EP, l'EP Veille sur moi, sorti en 2025. On aura l'occasion de vous présenter cet artiste belge qui s'appelle Laurus, qui était donc en duo avec notre talent belge du jour, en duo avec Ninia.
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0: Et 2026, Ninia prend en tout cas beaucoup de confiance et se lance en studio cette fois-ci pour un nouveau défi. Et c'est ainsi qu'elle sort le morceau Tinder, coécrit avec Sa Majesté et produit par Goody West. Dans une ambiance bossa nova.

Tinder, la voix de Nina à l'instant, notre talent belge du jour. Je le rappelle, un morceau coécrit avec Sa Majesté et produit par Goody West. Alors, Nina, après ce titre, s'est donc véritablement lancé sur un projet beaucoup plus lourd. C'est la sortie de son tout premier EP, l'EP baptisé Corps et âme, et justement le premier single extrait de cet EP. C'est elle. Parce que le savoir, il dort.

C'est elle. Mais est-ce qu'elle le sait vraiment? C'est elle et le premier single de Coream, son tout premier EP. Un titre R&B sensuel et introspectif qui explore le doute, le désir et surtout la comparaison dans une relation ambiguë. Porté par une écriture directe et une interprétation à fleur de peau, le morceau mêle douceur, tension et surtout vulnérabilité. Plus besoin de faire semblant. Ninia, notre talent belge du jour. Corps et âme, son premier EP.

plus besoin de faire semblant. Ninia, notre talent belge du jour, artiste bruxelloise sur RCF. Voici High, extrait de cet album.

0: Corps et âme est le premier EP de Nia, un projet intime et révélateur qui explore le désir, la vulnérabilité. Alors notons que l'artiste s'est donnée à fond pour ce projet. Elle était bien entourée, comme elle le dit elle-même. Alors rappelons que, à travers une écriture transparente, une esthétique légèrement alternative, Nia parvient à transformer nos émotions en véritables fichiers audio. Alors, entre R&B moderne, sensibilité pop et une profondeur soul, le projet invite à ressentir plutôt qu'à simplement écouter. On a entendu évidemment à travers les morceaux que je vous ai proposés que l'artiste a un univers musical très éclectique, un peu de bossa nova et un peu de R&B clairement, mais surtout une pop qui, ma foi, a beaucoup de goût. Beaucoup de couleurs, et c'est ce qui fait la richesse de sa musique. Voici pour la suite mes pensées, c'est Nia sur la radio.
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0: Ninia est un talent belge, un talent qui est passé par Liège et qui finalement s'est installé à Bruxelles. Aujourd'hui, Ninia avance avec plus de confiance, plus de lucidité et surtout un projet pensé pour la scène. Et avec ce projet sorti le 23 juin, Ninia ne se raconte pas seulement. Elle se met enfin sur scène. Et la scène, on aime. Merci d'avoir été avec nous. Aujourd'hui, Ninia est un autre talent belge du jour. Avec cet EP, un EP pensé scène, qui est fait pour être interprété en version acoustique, porté par une voix aussi puissante et saisissante que douce et à fleur de peau. Celle de Ninia. Merci de nous avoir accompagnés. On se quitte avec ce titre. Attention, le titre n'est forcément pas révélateur. La chanson s'intitule « Dommage ». Et c'est dommage de terminer l'émission ainsi. Salut.
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2: À la une, l'offensive des Houthis prend de l'ampleur au Moyen-Orient. Les rebelles pro-iraniens revendiquent ce mardi une vaste attaque contre les sites économiques et militaires en Arabie Saoudite. Une riposte à des frappes de Riyad contre le Yémen ces derniers jours. 1 kilomètre de pont, symbole d'amitié et d'un lien renforcé. Moscou et Pyongyang viennent d'inaugurer la première route entre Russie et Corée du Nord. Nous le verrons. Enfin, 8000 inscriptions enregistrées chaque jour pour la messe à la Concorde à Paris. L'enthousiasme pour la venue de Léon XIV en France est bien réel, chez les non-croyants comme les non-croyants. C'est ce que constatent avec joie les évêques de France à moins de 3 semaines du voyage du pape.
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2: Bonjour à toutes et à tous. À la une donc, la nouvelle escalade entre un allié de Washington et un proxy de Téhéran. Ce matin, les Houthis ont lancé depuis le Yémen une attaque d'ampleur sur l'Arabie Saoudite. Marie Duhamel, les frappes ont fait 73 blessés. Riyad se réserve maintenant le droit de répondre.
4: Oui, le royaume prendra toutes les mesures nécessaires pour défendre sa souveraineté, affirme la diplomatie saoudienne ce matin. Et déjà, la télévision Houthi évoque 4 frappes sur Marid, une ville où se massent près de 2 millions de déplacés internes. En fait, Riyad pouvait difficilement rester indifférent après l'attaque conduite par les Houthis sur son sol ces dernières heures, la plus importante depuis des années. Les chiites ont lancé des dizaines de missiles, de drones sur des sites économiques comme celui du pétrolier Aramco, mais aussi des sites militaires comme la base aérienne de Khin Khalid. Il y aurait donc 73 blessés. Mais là encore, les rebelles Houthis n'ont fait que répondre à des attaques d'ampleur qui ont fait 11 morts sur son sol lundi. Des attaques menées par Riyad pour contrer une offensive des rebelles lancée la semaine dernière. Les Houthis veulent reprendre en fait aux forces anciennement au pouvoir à Sanaa, soutenues par Riyad depuis 15 ans, toutes les zones qui bordent le détroit de Bab el-Mandeb, sans doute pour opérer à la demande de son allié iranien un blocus sur le modèle d'Hormuz. Et en effet, 12% du trafic mondial emprunte ce canal de navigation. Déjà en 2023, les Houthis avaient visé une trentaine de navires y circulant pour soutenir le Hamas. Le trafic avait chuté de 42% en 2 mois. Un scénario dont Riyad, l'allié de Washington, fera tout pour empêcher.
2: Merci Marie Duhamel. Et les combats entre Houthis et forces gouvernementales autour de Bab el-Mandeb ont fait plus de 300 morts et au moins 18 000 déplacés depuis jeudi dernier. Benjamin Netanyahou était au courant de la préparation d'une opération majeure peu avant l'attaque du Hamas du 7 octobre. C'est ce qu'affirme une enquête publiée ce mardi par le quotidien Haaretz. Révélation qui vaut une pluie de critiques des opposants au Premier ministre israélien. Il est accusé d'avoir tenu secrète cette mise en garde confiée par le président émirat à la fin septembre 2023. L'État hébreu qui risque de nouvelles sanctions, un ensemble complet de mesures devrait être annoncé par Londres ce mardi, résultat d'un durcissement de ton promis par le Premier ministre britannique face aux violences et à la colonisation intensifiée en Cisjordanie par Israël qui menace déjà le Royaume-Uni de représailles. Direction maintenant la frontière entre la Russie et la Corée du Nord. C'est là que vient d'être inauguré le tout premier axe routier entre les deux pays, un pont au-dessus du fleuve Toumen qui veut concrétiser le nouveau lien entre les deux récents alliés et qui servira à renforcer les échanges commerciaux entre Moscou et Pyongyang. Les précisions de Célio Fioretti.
5: Long 1 kilomètre, cet ouvrage permettra de faire transiter jusqu'à 300 véhicules et plus de 2300 personnes chaque jour. Jusqu'ici, la seule liaison routière entre les deux pays reposait sur un système de fortune, des planches de bois posées sur le pont ferroviaire existant pour permettre le passage occasionnel de véhicules. Moscou et Pyongyang mettent en avant le commerce, le tourisme et les échanges de personnel. Le Premier ministre russe Mikhail Mishustin a salué un nouveau symbole d'amitié, tandis que son homologue nord-coréen Park Tae-sung y voit un événement historique. Ce pont s'inscrit dans le rapprochement engagé depuis la visite de Vladimir Poutine en Corée du Nord en 2024, la première d'un dirigeant russe en 24 ans, et la signature d'un traité de partenariat stratégique entre les deux pays. Sa construction, lancée en 2025, a duré 495 jours. La rapidité des travaux reflète l'intensité des échanges entre les deux capitales. Télé Fioretti, Séoul, Radio Vatican.
2: Et l'amitié russo-nord-coréenne s'est manifestée aussi ces derniers mois sur le terrain ukrainien avec des soldats de Pyongyang dans les rangs russes. L'Ukraine, où le bruit des armes a repris de plus belle depuis la nuit dernière. Plusieurs salves de missiles et de drones kamikazes russes ont frappé Kiev et fait au moins 2 victimes. Nouvelle frappe après 3 jours de trêve et peu après la première visite des émissaires américains. Visite qui relance visiblement l'espoir de négociations tripartites. Ukraine, Russie, États-Unis à la même table dès ce mois. C'est ce que souhaite Volodymyr Zelensky, qui compte aussi rencontrer Donald Trump fin septembre au sujet de la livraison d'intercepteurs américains contre les missiles balistiques russes. La Russie qui se fait taper sur les doigts en Hongrie. Le nouveau pouvoir pro-européen vient d'annoncer l'expulsion de 10 employés de la représentation diplomatique russe. Ils sont accusés d'activités inacceptables par Budapest. La riposte au lobbying russophobe sera sévère et douloureuse, pour citer Moscou en réponse. Renforcer les alliances économiques, tout comme la lutte conjointe contre le narcotrafic. C'est l'objectif de la tournée de Marco Rubio en Amérique latine qui débute aujourd'hui. Le secrétaire d'État américain est reçu ce mardi par le nouveau président colombien d'abord. Colombie, première étape de ce déplacement, qui mène ensuite le numéro 2 des États-Unis en Équateur et au Pérou. Un tour des dirigeants conservateurs qui partagent les vues de Donald Trump. Les États-Unis dans le viseur de l'ONU après la mort de dizaines de migrants dans les prisons américaines. Une alerte a été lancée par le haut commissaire aux droits de l'homme. Washington va devoir rendre des comptes pour ses agissements, prévient-il, dans un contexte de durcissement de la politique anti-immigration instaurée par Donald Trump. La correspondance de Gwendal Lavina.
6: 23 personnes détenues par les autorités de l'immigration sont mortes rien qu'en 2026 aux États-Unis, souligne Volker Türk, le haut commissaire de l'ONU aux droits de l'homme, avant d'ajouter, je cite, qu'il faudra rendre des comptes pour ces morts. Selon les organisations de défense des droits humains, une cinquantaine de détenus sont morts dans des centres de rétention d'ICE depuis le retour au pouvoir de Donald Trump en janvier 2025. Les conditions de vie décrites par des détenus sont particulièrement déplorables. Des dizaines de personnes entassées dans de petites cellules, l'absence d'accès à des soins, à des sanitaires ou à l'air libre pendant plusieurs jours serait ainsi monnaie courante. La brutalité observée lors des arrestations par la police de l'immigration s'accentuerait donc en détention. L'administration Trump a récemment mis fin au statut de protection dont bénéficiaient certains immigrés et multiplié les accords avec des pays tiers pour les expulser. J'exhorte les États-Unis à arrêter le renvoi de personnes vers des lieux où elles pourraient subir des dommages irréparables, insiste d'ailleurs Volker Türk. Gwendal Lavina, New York, Radio Vatican.
2: L'immigration et les périlleuses tentatives de traverser sur la route de l'Atlantique. Ils ont été plus de 1000 à être secourus en mer et ce, en une seule semaine fin août. C'est ce que communique Médecins sans frontières. Dans la guerre commerciale entre États-Unis et Canada, la riposte est lancée depuis minuit pile, heure d'Ottawa. Les Canadiens imposent de nouvelles taxes, des droits de douane de 15 à 50% sur l'acier, le lait et l'électronique. Œil pour œil, les taxes visent autant que ce qui a été imposé par les Américains depuis le 22 août dernier. Plus que 17 jours avant l'arrivée du pape dans la capitale française, 5e voyage apostolique dont le coût est estimé à 27 millions d'euros. C'est ce qu'ont précisé ce matin les évêques français lors d'une conférence de presse à Paris. Les évêques de France qui ont d'ailleurs lancé un appel aux dons pour couvrir ces dépenses de la visite de Léon XIV. Appel pour que soient vécues dans les meilleures conditions possibles les 3 étapes du Saint-Père à Paris, Lourdes et Metz du 25 au 28 septembre. Mais bien avant l'aspect purement économique, c'est l'engouement pour cette visite qui surprend agréablement l'Église de France. Un intérêt qui dépasse largement la sphère des croyants. Le compte-rendu de Jean-Charles Puzolu.
3: L'écoute, la rencontre, la logistique, les trois clés de la conférence de presse des évêques de France pour présenter le voyage du pape dans un peu plus de 15 jours maintenant. Le cardinal Aveline a insisté sur l'écoute de la parole du pape et à travers elle, le message que le vicaire du Christ adressera aux catholiques et à tout le peuple de France. Nous ne savons pas encore ce qu'il nous dira, dit le président des évêques français, mais on sait d'ores et déjà que la défense de la dignité humaine, à la lecture de son encyclique Magnifica Humanitas, est au cœur de son message. Les évêques soulignent tour à tour la joie et l'enthousiasme que suscite cette visite. À Metz, comme à Lourdes et à Paris, les organisateurs ont souhaité que tous puissent avoir un instant pour une rencontre au moins visuelle avec Léon XIV, sur le parcours de la Papa Mobile notamment. À Paris, les cloches sonneront à toute volée dès l'arrivée du souverain pontife à l'aéroport d'Orly. L'événement requiert une logistique et des mesures de sécurité impressionnantes. Chaque jour, plus de 8000 personnes s'inscrivent encore pour la messe place de la Concorde. Les Champs-Élysées seront remplis et la foule pourrait dépasser l'Arc de Triomphe. Une foule hétéroclite car chrétiens et non-chrétiens se sentent concernés par la parole du chef de l'Église catholique. Quant à la France, elle intéresse le pape, avoue le cardinal Aveline. Avec un nouvel élan de néophytes et de catéchumènes, elle montre qu'elle résiste à la sécularisation.
2: Jean-Charles Puzolu, ce sont des informations que je vous invite à retrouver très vite sur notre site internet vaticannews.va. C'est la fin de ce journal. Merci de l'avoir suivi. Merci de votre fidélité. Prochain rendez-vous à 18h en direct de Rome avec Marie Duhamel. Très bonne journée à toutes et à tous.
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0: 13h passé de 30 minutes à l'instant, c'était Hit Céleste sur RCF Liage et voici Terre et Vie.
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2: Bonjour à tous, bienvenue dans notre émission Terre et Vie. Aujourd'hui, on a la chance d'avoir dans notre studio Philippe Régnier. Philippe Régnier qui vient nous parler de son engagement au sein d'une entreprise qu'il a dirigée, l'entreprise Silox, qui est installée ici près de Liège à Angis. Bonjour Philippe.
3: Bonjour.
2: Alors Philippe, on vous invite dans notre émission Terre et Vie. Et on n'a pas l'habitude d'inviter des chefs d'entreprise dans notre émission pour justement voir, tiens, comment est-ce que la conversion écologique d'un dirigeant d'entreprise peut véritablement avoir un impact sur la manière dont il dirige son entreprise et ses employés également. Et donc, ce que l'on voulait éclaircir avec vous, c'était peut-être au démarrage de cette émission, qu'est-ce qui, à un moment donné dans votre vie, est venu vous bouleverser au point de vouloir justement transformer votre entreprise pour la rendre plus écologique? À quel moment ça s'est déclenché?
3: Me présenter rapidement en deux mots pour bien présenter le contexte. Donc, j'ai 66 ans, je suis fraîchement pensionné, mais toujours bien impliqué et engagé dans la transition, comme on va le voir. J'ai mené un long parcours dans l'industrie, effectivement, plus de 25 ans à la tête de cette entreprise Silox, que j'ai eu la chance de diriger, donc qui est un groupe international actif donc, dans la chimie, avec aujourd'hui des usines un peu partout dans le monde. On est plus ou moins 2500 personnes quand même présents. Et j'ai dirigé ce groupe-là sans avoir véritablement conscience d'un quelconque problème écologique. Oui, je le voyais venir, mais je me disais qu'on n'avait, nous, pas grand-chose à faire par rapport à ça, que c'était quelque chose qui nous dépassait très largement. Et je me concentrais sur la vie de l'entreprise et des gens qui y travaillent. Et c'était déjà en soi un énorme challenge, quoi. Et jusque un passé assez récent, c'est en fait à partir de 2019 que, je dirais, ma conversion écologique, c'est le terme que j'utilise moi-même, s'est opérée. Alors pourquoi en 2019? Parce que rappelez-vous, en 2019, il y a eu plusieurs événements. Le premier, c'est que tous les jeunes descendaient dans la rue. On a un peu oublié ça, mais c'était en 2019, pratiquement tous les jeudis, des étudiants par milliers sont descendus dans la rue, pas uniquement en Belgique, dans

0: d'autres pays, et un mouvement comme ça, citoyen collectif de jeunes, extrêmement engagé, extrêmement fort, tous les jeudis, c'était une manifestation réunissant parfois plusieurs dizaines de milliers de personnes ici en Belgique. Donc ça, c'est un... Et qui a mené finalement à un changement au niveau européen, puisque le Green Deal européen a été promulgué en décembre 2019. À nouveau, je regardais ça d'un peu de loin, mais c'était un peu le début de ma réflexion, de me dire, nous, dans ce contexte-là, qu'est-ce qu'on peut faire? Des jeunes nous disent qu'il y a une urgence climatique et concrètement, que peut-on faire? Et alors, ce n'est qu'en 2021 où il y a eu plusieurs éléments dans ma vie qui ont fait que j'ai véritablement basculé dans la transition. Le premier, comme on est ici au niveau de RCF, c'est vraiment une démarche spirituelle personnelle. Donc je suis assez proche du Carmel de Mehagne. On a vécu pas mal de belles choses là-dedans qui m'ont véritablement touché au cœur, si je puis dire. Et alors, en octobre 2021, c'était le 10 octobre 2021 exactement, mais c'est un élément très marquant. Pourquoi ? Parce que c'était une marche du climat qui avait lieu à Bruxelles. Et c'est ma fille, Cécile, hein, j'ai 5 enfants, c'est ma deuxième fille qui est Cécile est très engagée dans la transition. Elle donne sa vie à la cause, ce qui, moi, en tant que papa, me faisait quelque peu peur. Et elle m'avait, depuis longtemps, dit « Est-ce que tu voudrais bien participer à la marche du climat ?» Elle essaie évidemment de ramener un maximum de monde à cette marche. Or, moi, de toute ma vie, je n'avais jamais manifesté pour quoi que ce soit. Ce n'est pas du tout dans mon ADN. J'aime pas de faire ça. J'aime pas de rejeter la responsabilité sur les autres. Voilà. Donc, c'est pas du tout ma démarche. Et donc, j'ai refusé une fois, deux fois, trois fois, de participer à cette marche, mais elle se faisait insistante. Et puis, à un moment donné, je me suis dit, allez, je vais y aller, mais en gros, pour te faire plaisir. Et donc, sur mon panneau, je me rappelle bien, j'avais écrit « We love Cécile hein, ». Voilà. Et en fait, on était là parce que voilà, moi, je voulais montrer mon amour pour toi, pas spécialement pour la cause que tu défends. Un petit peu comme quand un papa a son enfant qui joue au football, eh bien, il va de temps en temps voir un match, même s'il n'est pas un fan de football. Mais c'était un peu la même démarche. Je suis là pour toi, pour l'amour que je te porte et pour te témoigner de cet amour réel. Tu portes un combat qui n'est pas le mien, qui est celui de l'écologie. Mais voilà, je suis là en tant que papa pour te manifester ma présence et mon soutien par rapport au combat que toi, tu portes.
1: Et qu'est-ce qui se passe pour vous alors au moment de cette marche, alors en particulier ?
0: Eh bien, ce qui est très étonnant, c'est qu'en fait, en allant à cette marche, je m'étais dit, s'il y a bien quelque chose qui ne sert à rien, c'est d'aller participer à cette marche. Et évidemment que si on est 70 000 ou 70 001, ça ne va rien changer. Au contraire, je vais moi-même polluer davantage pour y aller. Et en fait, donc je ne m'attendais à aucun changement. Mais en fait, en revenant de cette marche, il y a eu un changement radical, c'est-à-dire que c'est moi qui avais changé. C'est pas les politiciens, c'est moi, dans mon fort intérieur, qui fondamentalement a changé mon point de vue à travers cette marche et en voyant comme cela des tas de personnes manifester ensemble, quelque part pour soutenir la planète, soutenir le vivant et soutenir l'humanité. Et j'ai trouvé ça tellement beau, j'étais touché par ça, touché au cœur. Et voilà, c'était le début de ma conversion écologique, une conversion assez radicale.
1: Et pour vous, alors, petit à petit, cela va avoir un impact sur votre manière de diriger votre entreprise. Et comment ça va se concrétiser, alors, dans votre posture auprès de vos collègues et de vos collaborateurs ?
0: Bien, donc, en fait, ce qui s'est passé, c'est que, à la suite de cette marche-là, donc, dans un premier temps, j'ai commencé à lire des bouquins par dizaines parce que je voulais comprendre quelle était la situation. En fait, je n'étais pas plus informé qu'un citoyen lambda. Oui, j'entends parler de réchauffement, j'entends parler d'inondation, j'entends parler d'incendie de forêt, fort bien. Mais concrètement, comment est-ce que tout ça s'articule? Comment est-ce que tout ça fonctionne? Et donc, j'ai lu des tas de bouquins d'auteurs divers, de gauche, de droite, du milieu, des écologistes, un peu de tout, des trucs économiques également, pour essayer de comprendre toute la mécanique qu'il y a là derrière. Parce qu'en fait, le problème de la crise écologique n'est pas qu'un problème technique. C'est un problème qui est beaucoup plus large et qui implique notre manière de vivre, notre économie, notre manière de diriger, notre manière de penser, notre manière de consommer, etc. etc. Et donc, je voulais avoir le portrait global.
1: Et là, vous êtes marqué aussi par Laudato Si, l'encyclique du pape François.
0: Ah oui, complètement, parce que Laudato Si reste et restera, je dirais, une œuvre magistrale, un des plus beaux bouquins d'écologie qui soit. C'est absolument remarquable. Évidemment, je l'ai lu dans les premiers, mais pas comme bien d'autres. Et je tiens à dire que Laudato Si vraiment m'a touché. Je trouve qu'il est vraiment tout à fait pertinent sur cette question de l'écologie. Mais donc voilà, j'ai voulu comprendre de manière globale comment ça se passait. Et une fois que j'ai compris, j'ai compris qu'effectivement, on était face à un énorme problème qui d'ailleurs, je tiens à le préciser, n'est pas du tout qu'un problème climatique. Hein. Ce n'est pas uniquement des questions de CO2 et de climat. C'est beaucoup plus large que ça. Par exemple, la question de la biodiversité me paraît pratiquement plus importante que la question du climat, biodiversité qui s'effondre complètement, etc. Et donc, petit à petit, j'ai compris beaucoup de cette question. Et là, je me suis dit, ben voilà, je ne peux en tout cas pas rester les bras croisés face à cette situation. J'entendais déjà mes petits-enfants me dire, mais papa, qu'as-tu fait concrètement par rapport à cette question? Savais-tu? Et qu'as-tu fait? Cette question, je l'ai entendue en boucle dans ma tête. Bon, j'ai 5 petits-enfants, je sais que tôt ou tard, ils viendront me trouver quand la situation se sera dégradée en disant, mais qu'est-ce que vous avez foutu là, dans votre époque? Et toi qui, de surcroît, étais un peu aux commandes, avais une position dirigeante, qu'est-ce que concrètement tu as fait, quoi? Et là, je me suis dit, je ne peux pas ne pas mettre la tête dans le sable et ne rien faire. Il faut absolument que j'agisse. Et donc, ce que j'ai fait concrètement, c'est d'abord, à titre personnel, demander à changer de fonction. Donc, moi qui étais CEO pendant plus de 20 ans, moi, le petit groupe de 10 personnes, on était passé à 2500 personnes, voilà, un petit peu. Et j'ai demandé à me retirer de ma fonction pour ne faire plus que de la transition, ne plus m'occuper que de la transition et réorienter le navire de la société avec ses 10 entités un peu partout dans le monde vers quelque chose de plus durable. Et concrètement, évidemment, que faire et comment s'y prendre? Et donc, j'ai commencé par aller voir toute une série d'entreprises plus avancées et plus engagées que nous pour voir ce qu'elles avaient mis en place comme outil. J'ai vite compris que le premier point, c'était de faire de la sensibilisation, c'était toucher les gens, c'était leur parler, essayer de faire vivre aux gens l'expérience que moi-même j'avais vécue, c'est une véritable transition personnelle, être touché au cœur. Et donc ça, c'est un effort que j'ai essayé de mener. Quand on a 2500 personnes, ça fait déjà beaucoup de réunions et beaucoup d'approches. Et ensuite, mettre en place toute une série de plans d'action. C'est de dire, concrètement, par exemple, en termes de CO2, qu'est-ce qu'on peut faire? Et là, on a mené toute une série d'études. C'est pas terminé, évidemment. On en a pour... Voilà, on s'est fixé un objectif déjà, de dire, tiens, en 2050, nous voulons réduire notre impact de 55%, ce qui fait quand même plus de 200 000 tonnes de CO2 économisées. Et je dois dire qu'on est bien parti pour y arriver. Donc, c'est déjà en soi un challenge remarquable. 200 000 tonnes en moins, sachant qu'un individu lambda, c'est l'ordre de 10 tonnes de CO2 qu'il émet par an, ça fait quand même tout de suite un impact considérable. Et donc, ça, c'est sur le CO2, mais on a des efforts en biodiversité, on a des efforts en réduction d'eau, on a des efforts en pollution. On a également toute la composante sociale, c'est-à-dire qu'on se travaille sur notre propre personnel, les conditions dans lesquels notre personnel travaille, des conditions dignes, mais on s'intéresse également au personnel de la chaîne de valeur, c'est-à-dire au niveau des fournisseurs, des employés, des consommateurs finaux. Et le dernier point, c'est tout ce qui tourne sur la gouvernance. Là aussi, on a des tas d'idées, des tas de projets pour améliorer la gouvernance de l'entreprise. Et donc, il faut prendre conscience. Un des messages que je voudrais faire passer, c'est d'abord que le monde de l'entreprise, il est au cœur du débat. Souvent, la question écologique est prise en charge par les citoyens ou par le politique. On oublie souvent la troisième composante qui me paraît peut-être la plus importante, qui est celle des entreprises. On a quand même beaucoup de gens qui travaillent dans une entreprise aujourd'hui. Et donc, je pense que c'est vraiment indispensable d'actionner les entreprises pour effectuer ce basculement. Seul avec les citoyens, avec le politique, on n'y arrivera pas. Donc, il faut que les entreprises elles-mêmes basculent. Il faut s'y impliquer. Et tout le monde qui travaille dans une entreprise a un rôle à jouer pour faire basculer cette entreprise vers quelque chose de plus durable, à tous les niveaux, bien évidemment. Et donc, c'est ce qu'on essaie de faire, et je crois avec un certain succès. Certes, la route est encore longue, en mettant la durabilité au cœur de notre stratégie, en revoyant notre business model, en redéfinissant les choses, en regardant notre manière de produire, en se reposant des questions à tous les niveaux. Et donc, c'est au cœur vraiment du réacteur de l'entreprise. C'est ça, c'est pas quelque chose à la marge de périphérique, un petit peu comme ça, pour faire joli. Non, c'est vraiment changer la manière dont l'entreprise fonctionne. Et ça, c'est un énorme chantier, un énorme travail. Et la première des conditions, et peut-être l'étape la plus difficile, c'est d'arriver à convaincre les décideurs de faire cette évolution, pour leur plus grand bien d'ailleurs, pour permettre la pérennité de l'entreprise en tant que telle, mais aussi pour permettre la pérennité du monde dans lequel on vit. Si une entreprise ne fait pas le mouvement, ne fait pas le shift vers quelque chose de plus durable, elle disparaîtra. Si le monde lui-même ne fait pas ce shift, eh bien l'humanité disparaîtra. Je ne dis pas le vivant, mais l'humanité certainement.
1: Alors justement, on entend souvent au micro le monde militant au niveau de l'écologie qui prend la parole pour revendiquer du changement. La question qu'on se pose parfois, c'est est-ce que dans le monde de l'entreprise, il y a des cercles qui s'organisent, il y a des lieux où les dirigeants d'entreprise se réunissent et discutent vraiment très sérieusement de ce qui est en train de nous arriver en matière de réchauffement climatique, d'épuisement des ressources, en matière de pollution? Est-ce qu'il y a des lieux où, effectivement, ils peuvent à la fois mobiliser des connaissances, des savoirs et aussi des méthodes pour vraiment transformer ce cœur de l'entreprise, comme vous le disiez?
0: Alors, il y en a, fort heureusement, oui. Donc, je suis par exemple partie prenante d'une association qui s'appelle 2030, qui est CEO Alliance for Sustainability, donc le regroupement de CEO, donc de directeurs généraux de grandes entreprises qui sont regroupées depuis maintenant plus de 5 ans dans ce projet 2030. On se réunit une fois par mois, on a des groupes de réflexion. Et voilà, et la participation est très active et ne tourne que sur la question de la durabilité au sens large, quoi. Donc, sur toutes ces questions ESG liées à l'environnement, au social et à la gouvernance. Et donc, ça, c'est vraiment un appui important pour fédérer nos approches, pour réfléchir ensemble collectivement à la manière de s'y prendre, pour mener des actions concrètes. Donc, voilà un exemple. Mais il y en a d'autres. Il y a une autre association qui s'appelle la SMALA, qui est très active ici, notamment sur la plateforme de Liège, et qui réunit des tas d'entreprises qui, elle aussi, est très orientée durabilité. Donc, le monde de l'entreprise, oui, évolue dans toutes ses composantes vers quelque chose de plus durable. Alors, le mouvement est trop lent, pas assez rapide. Et ici, malheureusement, au cours des dernières années, on a connu un petit coup de frein suite à l'apparition des réglementations omnibus, voilà, avec l'arrivée de Trump au pouvoir aux États-Unis et autres. Tout ça a eu des répercussions sur la sensibilité écologique. Et j'espère qu'on va repartir de l'avant. Après ce petit coup de mou, qu'on va pouvoir redresser la barre, parce qu'on en a absolument besoin. Vous avez peut-être tous ressenti que le sujet de la durabilité avait tendance à disparaître un peu de l'actualité, mais il est revenu ici au cours de l'été avec une force et une violence peut-être jamais vues, hein, ici en Belgique notamment, avec ce qui s'est passé dans les dernières semaines au niveau de la Fagne, mais bien avant ça, en Gironde et un peu partout, la planète brûle au sens propre et au sens figuré.
1: Oui, donc on voit que l'actualité, elle était très percutante à ce niveau-là et on sent bien que je pense que de plus en plus de personnes vont à nouveau réfléchir à des solutions très concrètes qui peuvent nous aider à ralentir le réchauffement climatique. Et on essaiera justement dans la seconde partie de l'émission de pouvoir voir très concrètement dans une entreprise, c'est quoi les leviers qu'on peut activer pour justement, comme vous le disiez avant, avoir des réductions drastiques du CO2 qu'on émet. Alors, peut-être, on peut faire une première petite pause musicale avec un morceau que vous avez choisi de Grand Corps Malade qui s'appelle 2083 et qui fait référence justement à ce que vous disiez. Vous êtes grand-papa et comment est-ce qu'on peut raconter à ses petits-enfants la manière dont on a pris dans les mains l'époque qui est la nôtre aujourd'hui.
0: Oui, cette chanson m'interpelle beaucoup puisque c'est un petit-fils qui écrit en fait à son grand-père d'aujourd'hui, un petit-fils qui vit en 2083. Il lui dit, mais en gros, qu'est-ce que vous avez fait, quoi? Et le grand-père répond par rapport à ça. Et donc, je trouve que c'est assez interpellant. C'est vraiment au cœur de l'actualité telle que moi, je la vis. Et je suis très touché par cette chanson.
1: Alors, on découvre ce morceau de Grand Corps Malade, 2083.

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0: Père Héry, Nicolas Guesson.
1: On se retrouve à nouveau en présence de Philippe Régnier pour parler d'écologie et d'écologie au cœur de l'entreprise. Philippe Régnier, vous avez été CEO d'une grande entreprise qui s'appelle Silox dans le domaine de la chimie. Et depuis peu, depuis quelques années maintenant, vous travaillez à une sensibilisation des acteurs du monde économique autour de ces questions. Alors pour continuer l'émission, j'aurais voulu un petit peu approfondir avec vous dans ce que vous avez pu faire justement au cœur de l'entreprise Silox. Qu'est-ce qui pour vous a été le plus impactant pour l'entreprise et pour l'écologie au sens large ?
2: Donc on a pris dès la première minute toute une série de résolutions au sein de l'entreprise pour concrètement effectuer ce changement. La première, peut-être la décision peut-être la plus radicale, c'est de commencer tous nos conseils d'administration dans le groupe par le point durabilité. Donc le conseil d'administration, c'est vraiment quand même l'instance suprême, la plus haute dans l'organisation, et toutes nos réunions de conseil d'administration démarrent systématiquement par le point durabilité. Donc ça permet d'impacter et de faire prendre conscience à tout le monde de l'importance du sujet. À côté de ça, on s'est fixé donc des objectifs de réduction de CO2 ambitieux. On vise donc la neutralité carbone. Il n'y a pas que nous d'ailleurs, c'est l'Europe dans l'entièreté qui vise la neutralité carbone horizon 2050, ce qui est peut-être le plus beau défi, mais aussi le plus difficile à réaliser au niveau européen. J'espère qu'on gardera ce cap et donc nous inscrivons également dans le cap européen de réduction des impacts CO2 de l'ordre de 55% en 2030. Donc on mesure nos bilans carbone, comme on dit, partout dans l'organisation. On met des plans de réduction. Donc nous, on est passé par exemple à l'énergie verte un peu partout. On est sorti ou on sort progressivement de tout ce qui est énergie fossile. Ce qui est un énorme challenge. Au début, on pensait tout simplement que c'était infaisable. Et on voit qu'on y parvient. On arrive à trouver des solutions dans lesquelles on se passe entièrement des énergies fossiles. On a déjà plusieurs sites industriels qui sont totalement sortis des énergies fossiles, par exemple. On cherche à réduire nos consommations d'eau, notamment dans toutes les zones de stress hydrique. Et c'est certainement quelque chose qui va s'intensifier. Et alors, on mène toute une série d'actions sur la biodiversité. Alors, pas uniquement des actions en interne, c'est-à-dire qu'on ne se limite pas à faire un hôtel à insectes dans le fond ou de mettre un petit étang, mais également de soutenir des opérations et des organismes qui soutiennent la biodiversité. On a par exemple un partenariat avec Jane Goodall Institute. On plante des arbres plutôt que de faire des réunions de team building où on va faire du rafting quelque part. Ben non, ensemble, collectivement, on va planter des arbres. Et je trouve que ce genre d'action de team building, ben, petit à petit, percole dans le subconscient de tout le monde et aide tout un chacun dans l'organisation à faire un shift. L'intérêt aussi, c'est que quand les gens de l'organisation décident d'adopter un comportement vertueux, ils ne le font pas que dans le cadre de l'entreprise, ils le font également évidemment chez eux et tout ça permet un rayonnement qui dépasse largement les frontières de l'entreprise.
1: Oui, quand on vous écoute, on sent bien qu'il y a un besoin d'adhésion au cœur de l'entreprise pour que tout cela fonctionne et puisse vraiment être impactant. Et donc on peut-être faire un lien avec votre projet actuel. Vous venez de créer une association, l'Atelier de la Transition, qui a pour but justement de sensibiliser les acteurs de l'entreprise aux questions écologiques au sens large. Est-ce que vous pouvez nous donner un petit résumé des missions de cette nouvelle association ?
2: Donc effectivement, on vient de fonder avec quelques copains cette ASBL. Donc déjà une ASBL, donc on n'a pas de but lucratif. On est là pour servir la cause que nous défendons et dont nous parlons maintenant. Donc l'Atelier de la Transition, donc c'est plus qu'une école, c'est-à-dire qu'on va essayer de s'adresser on va s'adresser à différents publics, mais principalement le monde de l'entreprise de laquelle la plupart des gens proviennent, mais pas uniquement. Donc on débordera du cadre du public de l'entreprise, mais également vers les pouvoirs politiques et les écoles. Donc ça se fera dans un deuxième temps, mais au début on va se concentrer sur le secteur de l'entreprise en proposant des ateliers de sensibilisation et en particulier pour les instances dirigeantes. C'est la grande difficulté que moi j'ai vécue dans l'entreprise et que je vois autour de moi, c'est que souvent les initiatives restent localisées. Et donc, il faut absolument parvenir à faire monter le sujet dans les instances dirigeantes. Sans ça, ça restera quelque chose de marginal. Donc, pour vraiment vivre une transformation qui va jusqu'à une transformation du business model de l'entreprise, il faut bien évidemment que les comités de direction et les conseils d'administration soient touchés par ça. Or, je ne voyais aucune outil de formation et de sensibilisation spécifiquement destiné à ce public-là. Et donc, on a décidé de compenser cela et de nous lancer dans une grande aventure de sensibilisation et de formation des instances dirigeantes de l'entreprise. C'est comme ça que je pense que mon impact ou notre impact peut être le plus grand et peut être vraiment démultiplié. Donc, nous lançons ça maintenant.
1: Ceux qui sont intéressés, qu'est-ce qu'ils peuvent faire
2: aujourd'hui ? Alors, ils peuvent s'adresser à nous, donc l'atelier de la transition. Donc, notre site internet est en construction, mais dans quelques semaines, tout ça va sortir. Voilà. Donc, on va être également hébergé dans un écolieu, je crois que c'est important de le dire, là également en construction. Et donc, je pense que c'est quelque chose qui va être dans lequel on va pouvoir vivre ce qu'on raconte, quoi. Donc, il y aura vraiment une connexion entre la théorie et la pratique vécue sur le lieu.
1: Voilà, bah alors j'invite nos auditeurs intéressés par le sujet de rester attentifs à l'évolution de ce projet, l'atelier de la transition, oui. Qui va s'installer ici près de Liège, dans les murs de l'abbaye de Brialmont, si
2: c'est
1: je ne me trompe pas.
2: Oui, tout à fait.
1: Et merci Philippe d'être venu jusqu'ici. C'est important pour nous de donner la parole à un chef d'entreprise, à côté du monde associatif qui vient souvent à ce micro pour montrer qu'on est bien tous ensemble autour de cette thématique. Et on se quitte avec un autre morceau que vous avez choisi, le morceau What a Wonderful World d'Eva Cassidy. Et c'est un morceau qui veut souligner l'émerveillement qu'on doit garder.
2: Oui, absolument. Face à la nature. Rien que d'évoquer ce nom, c'est une chanson que j'ai écoutée peut-être 1000 fois. Moi, ça me bouleverse cette chanson-là. Quel monde magnifique, hein. What a Wonderful World. Et cette interprétation est juste magistrale. Elle nous rappelle combien le monde est beau. Et combien il se doit, à ce titre, tout simplement, d'être préservé. Combien la vie que nous vivons est magnifique. Et donc, il faut, et d'ailleurs, dans nos outils de sensibilisation, on commence toujours par cette phase d'émerveillement. Et voilà, je voulais vous remercier de m'avoir également invité. Je crois que c'est important que le monde de l'entreprise fait partie prenante de notre société. Et c'est gentil d'avoir pensé à nous. Merci.
1: Merci.

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0: Merci d'être à l'écoute de RCF. Il est 14h, Frédéric Petit avec vous pour un point sur l'information. C'est une enquête qui donne le baromètre pour le monde de l'enseignement dans de nombreux pays. Les résultats de l'enquête PISA ont été dévoilés ce matin. Enquête menée l'année dernière auprès des élèves de 15 ans dans 91 pays, pardon, dont les 38 membres de l'OCDE. La Fédération Wallonie-Bruxelles recule moins que d'autres, mais pas question d'y voir une victoire pour la ministre de l'Éducation, Valérie Glatini. Pour elle, le rapprochement du niveau des élèves francophones avec la moyenne de l'OCDE tient surtout à la baisse générale des performances des autres pays et confirme la nécessité de relever les exigences à l'école. Dans l'opposition, le PS presse le gouvernement de maintenir les réformes engagées, de soutenir davantage les enseignants et de ne pas détricoter ce qui commence, selon lui, à porter ses fruits. Lire et écrire, ça change la vie. À l'occasion de la Journée internationale de l'alphabétisation, ce 8 septembre, Lire et écrire lance une nouvelle campagne pour défendre le droit à l'alphabétisation. Alors que les politiques d'austérité et les restrictions budgétaires fragilisent à la fois les droits des personnes les plus vulnérables et les associations qui les défendent, Lire et écrire veut tirer la sonnette d'alarme. Sans moyens, c'est l'accès à la connaissance pour toutes et tous qui est menacé. Le gouvernement fédéral doit trouver 10 milliards d'euros d'ici 2029, un défi budgétaire qui divise la majorité entre taxation des plus riches et réduction des dépenses. Le Premier ministre Bart De Wever a donné le coup d'envoi de ses entretiens bilatéraux consacrés à l'élaboration de ce budget. Il s'est entretenu avec les vice-premiers Vincent Van Petegem pour le CDNV et Maxime Prévost désengagé. Les autres vice-premiers suivront dans les prochains jours. Bart De Wever vise un accord d'ici le 13 octobre, jour de la rentrée parlementaire. Au Parlement bruxellois, la commission des poursuites a approuvé à l'unanimité aujourd'hui la levée de l'immunité parlementaire d'Ilyas El Omari de la team Fouad Haïdar. Selon son chef de groupe, Fouad Haïdar, le parti a lui-même insisté pour que cette levée ait lieu. Le média bruxellois Bruz avait révélé l'affectation d'un assistant parlementaire aux entreprises d'Ilyas El Omari. Le parquet a ouvert une enquête sur un éventuel détournement de fonds publics et un faux en écriture. Mais pour pouvoir entendre Ilyas El Omari, il faut que son immunité parlementaire soit levée. Et on termine avec cette information. L'île aux enfants est en deuil. Le créateur et interprète de Casimir, Yves Brunier, est décédé. Il avait 85 ans pendant près de 1000 épisodes. Il avait donné vie au célèbre monstre gentil Orange et marqué des générations d'enfants. Son humour irrévérencieux et son impertinence poétique continuent de nous accompagner, ont témoigné ses enfants dans un communiqué. 14h03. Très bon début d'après-midi avec RCF.
1: Et après ces informations, nouvel épisode de Papyrus, c'est en compagnie de Georges Gauss, on explore toujours l'Égypte antique.
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3: Bonjour à toutes, bonjour à tous, très heureux de vous retrouver pour cette émission Papyrus à la découverte de l'Égypte ancienne. Nous sommes en compagnie du professeur Dimitri Labouri de l'Université de Liège. Il est responsable du service d'histoire de l'art et d'archéologie de l'Égypte pharaonique, autant dire un spécialiste. Bonjour professeur.
4: Bonjour.
3: Bonjour. L'émission précédente, nous avons parlé du temps et de l'espace dans lesquels on considère que l'Égypte ancienne s'est développée, mais les historiens actuels, eux aussi, ont mis leurs petites pattes dans ce mélange au niveau du temps, puisqu'on parlait des dynasties, on parle aussi de
4: différentes périodes d'empire.
3: D'ancien empire, moyen empire, oui. Expliquez-nous un petit peu tout ça.
4: C'est un espace chronologique qui est très très vaste, en fait. C'est pratiquement 5-6 millénaires d'espace chronologique et historique. Et donc, l'égyptologie a très vite dû structurer en fait, tout ça. Alors, on l'a évoqué lors de l'émission précédente, les royautés égyptiennes, les règnes des pharaons sont répartis en 30 dynasties, plus ou moins conforme à des principes de dynastie avec des gens qui sont de même lignée sanguine, je vais dire. Et puis, on a constaté très rapidement, hein, des Champollion, en fait, on constate qu'il y a des grandes phases d'unification de l'Égypte. Et donc, on les a appelés royaumes en anglais et en allemand, et plutôt empire en français, dans l'égyptologie francophone. Et donc, on parle de l'Ancien Empire, du Moyen Empire, du Nouvel Empire, qui sont les grandes périodes de gloire de l'histoire égyptienne. Donc, l'Ancien Empire, ça commence au 27e siècle avant notre ère, au début du 27e siècle avant notre ère, et ça va durer un peu plus d'un demi-millénaire. Hein. Donc, c'est une période qui est assez longue. On arrive pratiquement à la fin du 3e millénaire avant notre ère. C'est l'époque des grandes pyramides. C'est une époque où la civilisation et l'État égyptien vont se constituer. C'est une époque où le roi va pouvoir créer une structure sociétale qui permet la réalisation de monuments comme les grandes pyramides de Giza, dont le secret, on y reviendra peut-être plus tard, le secret, c'est l'organisation sociale, c'est la capacité d'employer en fait des milliers de gens qui travaillent dans un même objectif au sein du royaume. Et puis, toute bonne chose ayant une fin, évidemment, cet âge d'or des Égyptiens, où ils croyaient manifestement que ça allait durer toujours, finit par s'effondrer. Pour différentes raisons, notamment des raisons climatiques, économiques, comme toujours, etc. Et donc commence une période de fragmentation du pouvoir royal, à la fin donc, du 3e millénaire avant notre ère, qu'on nous appelons période intermédiaire. Et donc, il y a des périodes comme ça où le pouvoir est fragmenté, il n'y a plus une unification, une unité royale sur l'ensemble du territoire, et l'égyptologie a décidé d'appeler ça des périodes intermédiaires. Donc, il y a une première période intermédiaire où on sait qu'on pille les sanctuaires et les nécropoles royales de l'Ancien Empire. Donc, c'est un gros traumatisme, en fait, pour les Égyptiens. Et au début du deuxième millénaire avant notre ère, il y a une réunification, en fait, de l'Égypte qui va durer à peu près 200 ans. Essentiellement, c'est ce qu'on appelle la 12e dynastie, où se remet en place un pouvoir fort qui prend d'ailleurs un certain temps à bien s'assurer que toutes les provinces sont bien domestiquées et qui va prôner une nouvelle idéologie dans laquelle l'homme, selon laquelle en fait l'homme est fondamentalement mauvais et dangereux pour lui-même parce que mauvais et qu'il a besoin d'un bon berger qui va pouvoir bien prendre soin de lui quand il est sage et le punir lorsqu'il sort des sentiers battus. Donc c'est un pouvoir très autoritaire qui se met en place pendant presque 2 siècles. Et puis évidemment, on sombre à nouveau dans une période de dissolution du pouvoir qu'on appelle la deuxième période intermédiaire, qui dure jusqu'à peu près le milieu du deuxième millénaire avant notre ère. Donc, il y a comme ça une cyclicité, en fait, et la deuxième moitié du deuxième millénaire avant notre ère, donc à peu près de 1550 à 1080 avant notre ère, on a ce qu'on appelle le Nouvel Empire. À nouveau, c'est un demi-millénaire d'existence. Et ça, c'est la plus grande période de gloire de l'histoire égyptienne. Donc, c'est la phase où on a les Ramsès, les Toutmosis, Toutankhamon, Akhenaton. C'est une phase où l'Égypte est vraiment le cœur de la civilisation proche-orientale, donc qui est au cœur à la fois de la Méditerranée orientale, mais aussi en relation avec la Mésopotamie, avec le territoire de l'Iran actuel, etc. Et qui est vraiment le joueur principal, en fait, sur l'échiquier, notamment parce qu'ils ont les ressources de l'or de la Nubie, qui vont chercher dans le nord du Soudan actuel, avec des filons aurifères qui ont même excité encore l'intérêt des Britanniques jusqu'au tournant du 19e et du 20e siècle. Hein. Donc, il y a des quantités d'or énormes qui arrivent en Égypte. L'Égypte est très florissante et c'est pour la première fois qu'elle a un véritable empire, donc une dimension impérialiste par rapport au territoire environnant. Parce qu'auparavant, l'Égypte est assez protégée naturellement puisqu'elle est entourée de déserts ou de mers. Et donc, ça a toujours été un carrefour avec des va-et-vient de population, mais elle est assez bien protégée. Et jusqu'au milieu du deuxième millénaire avant notre ère, jusqu'à ce fameux Nouvel Empire, les Égyptiens considèrent qu'ils ont des territoires de connexion avec l'extérieur, mais on n'est jamais aussi bien que chez soi. Et on ne laisse pas les autres venir chez nous, et on est très bien comme ça. Avec le milieu du deuxième millénaire, ils vont avoir une dimension plus impérialiste, parce qu'ils ont une occupation aussi par des étrangers, donc ils vont décider, on porte le fer chez les étrangers. Et là, il y a vraiment une volonté en fait, de contrôler aussi bien la Nubie, dont le nom signifie le territoire de l'or, que le Levant, le couloir syro-palestinien actuel.
3: Professeur Labouri, c'est à cette époque-là qu'on peut mettre en connexion avec Moïse ?
4: C'est à cette époque-là qu'on situe Moïse, mais je suis désolé de vous décevoir si je vous l'apprends, mais en fait, Moïse est totalement absent des sources égyptiennes et tout laisse penser que c'est un personnage fictionnel, inventé après l'événement, sur un fond historique. C'est un petit peu comme les Trois Mousquetaires d'Alexandre Dumas qui se passent sous le règne de Louis XIII qui a existé. Le Chevalier d'Artagnan a existé, mais il n'a pas sauvé la reine avec l'histoire des Ferrets. Ben voilà, c'est un petit peu donc, la même chose. Les Hébreux vont créer cette histoire qui permet de faire émerger la judaïté, en fait, hors d'une matrice égyptienne, puisque Moïse est censé être un prince d'Égypte. Et on le situe dans une époque, l'époque ramesside, en fait, hein, l'époque des Ramsès, vers le XIIIe siècle avant notre ère, à peu près, qui est une époque qui existait, mais où on n'a pas de traces d'un prophète hébraïque, ni même d'hébreux qui seraient gardés en Égypte comme esclaves. Ça, c'est une
3: question. Mais c'est ce qui montre, professeur, qu'il y a une connexion entre différents peuples à ce moment-là.
4: Oui. Alors, le Nouvel Empire, c'est vraiment une période extrêmement intéressante de ce point de vue-là. C'est une époque extrêmement interculturel. Donc on a énormément d'étrangers qui viennent faire carrière en Égypte. Bon, je citerai quelques exemples. Par exemple, le vizir, ce qu'on appelle le vizir, qui est un terme arabe qui veut dire ministre. C'est une expression égyptologique qui sert à désigner le plus haut dignitaire de l'État sous le pharaon. C'est une sorte de premier ministre, si on veut. Eh bien, sous le règne d'Amenhotep III, qui est le père d'Akhenaton, on a un vizir qui s'appelle Abdi-il, dont le nom ne veut rien dire en égyptien. Il est écrit en écriture hiéroglyphique, mais son nom, c'est Abdi-il. Et ça signifie le serviteur de Ilum, le dieu. Et c'est l'équivalent ouest-sémitique de Abdallah. C'est exactement la même structure, en fait. Donc, ça veut dire que c'est un sémite qui vient du Levant, qui a fait carrière en Égypte et qui est proche, sans doute, du point d'immigration, puisqu'il porte toujours un nom étranger, alors que son fils et sa descendance auront des noms égyptiens. Et il accède au premier poste de l'État. Et des exemples comme ça, on en a plein. Je pense, par exemple, puisque je m'occupe en tant qu'historien de l'art des artistes de l'Égypte ancienne, et en particulier cette époque-là, on a une dynastie d'artistes qu'on peut suivre sur cette génération. Les trois premières générations portent des noms de sémites liés au nom, le premier lié au dieu Baal, en fait, donc dans le couloir syro-palestinien. Et ces gens sont tous chefs des peintres du domaine d'Amont Karnak, qui est le plus grand temple de l'époque. Ça veut dire qu'un étranger pouvait très vite accéder à des fonctions très importantes. Et il faut bien se rendre compte qu'à l'époque, il n'y a pas de citoyenneté, il n'y a pas... Alors, il y a des passeports dans la Mésopotamie, mais ce n'est pas au sens où on l'entend. Et il n'y a pas de document d'identité. Et en fait, pour les Égyptiens de l'époque, est Égyptien celui qui s'intègre dans la structure sociétale égyptienne. Donc, si vous vous comportez comme un Égyptien, que vous parlez égyptien, vous êtes Égyptien.
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0: Après cette petite respiration musicale, nous allons parler du temps avec le professeur Dimitri Labouri. Il est responsable du service Histoire de l'art et archéologie de l'Égypte ancienne à l'Université de Liège. Liège, nous parlons du temps. Nous avons vu comment les historiens ont divisé la grande période qui va occuper toute l'histoire égyptienne. Mais revenons peut-être à des choses beaucoup plus basiques. L'Égyptien de l'époque, comment vivait-il sa journée? Comment... Il n'y avait pas de montre, hein, on voit les sabliers, hein, dans les dessins animés. Comment ça se passait? Comment est-ce que les Égyptiens calculaient le temps?
1: Oui, alors c'est une question très intéressante. On se rend compte que les Égyptiens sont très vite arrivés au calcul de l'année qui fait 365 jours. Le problème, c'est que c'est 365 jours un quart. C'est pour ça qu'on a des années bissextiles. Ça, ils ne l'ont pas compris. Mais ils ont une année, dès le début de l'époque historique, de 365 jours. Comment est-ce qu'ils ont calculé ça? Parce qu'en fait, ils ont le cycle du Nil qui est absolument fondamental pour le rapport au temps et à l'espace. Dans l'Égypte ancienne, le Nil avait une crue qui était extrêmement régulière, qui arrivait à la hauteur de Memphis, qui est la capitale historique pendant l'essentiel de l'histoire égyptienne, aux alentours du 19 ou du 20 juillet.
0: Et comment explique-t-on que ça soit aussi une chronométrie suisse, pratiquement?
1: Oui, oui. Alors, ça fluctue un tout petit peu, hein, mais c'est lié, deux, quoi. C'est lié à la mousson, c'est lié à la fonte des neiges sur les grands plateaux éthiopiens, etc. Oui. Et donc, le temps que ces flots arrivent à travers la Nubie, en fait, le Soudan, etc., c'est assez régulier. D'accord. Mais les Égyptiens s'étaient rendus compte qu'il y avait le lever héliaque de Sotis, juste avant l'arrivée de la crue.
0: Et c'est quoi ça,
1: alors, le lever? Voilà, le lever héliaque de Sotis, c'est une expression qui a l'air extrêmement compliquée. Donc, le lever héliaque d'une étoile, c'est lorsqu'une étoile apparaît dans le ciel juste avant le lever du soleil, Hélios en grec. Donc, le lever héliaque de Sotis, qui est une étoile assez visible dans le ciel égyptien, se faisait précisément le 19 juillet. Et donc, ils se sont rendus compte, quand on voit l'étoile Sotis apparaître dans le ciel juste avant le lever du soleil, la crue va arriver. Et effectivement, ça tombait. Et donc, ils ont très vite un système de 365 jours, mais ils divisent l'année en 360 jours, avec 5 jours que les Grecs appelleront épagomen, ce qui veut dire ajouter. Donc, ils divisent le calendrier en 360 jours, plus 5 jours complémentaires pour arriver à 365.
0: Les RTT de l'époque.
1: et ce sont des jours qui sont dangereux pour eux, parce que c'est des jours ajoutés au système mathématique qui tombe juste bien en 360. Et donc, il faut faire très attention aux signaux que les dieux vont nous envoyer ces jours-là, parce que ça va être des symptômes de ce qui pourrait se passer. Les Égyptiens étaient très superstitieux, donc tout ce qui advient sont des signes que les divinités nous envoient. En fait, c'est un rapport au réel qui est très déterministe. Alors, l'année, elle est divisée non pas comme chez nous en quatre saisons de 3 mois, mais en 3 saisons de 4 mois. Pourquoi? Parce qu'ils suivent moins le rythme naturel de la planète, comme la plupart d'entre nous, les humains, et même la plupart des animaux d'ailleurs. Ils suivent surtout le rythme du Nil. Et donc le Nil, il connaît 3 grandes phases qui sont très régulières, qui correspondent plus ou moins à 4 mois. Ça dépend des critères qu'on utilise, mais ils arrivent à se rendre compte que ça fait à peu près 4 mois et donc ça tombe juste, tant mieux pour eux. Donc c'est la saison de l'inondation, où les terres vont être inondées. Puis la saison de la germination, où les plantes vont sortir, et puis la saison de l'étiage, comme on appelle ça. Alors, ça correspond à des noms en égyptien que je ne vais peut-être pas vous dire parce que ça va sonner un peu curieux aux oreilles de nos auditeurs, mais on connaît les noms évidemment en égyptien, qui divisent en fait donc cette année en 3 saisons, chacune découpée en 4 mois, de 30 jours, pile 30 jours, avec des semaines de 10 jours. Voilà. Donc c'est comme ça qu'ils divisent en fait le temps, qui est vraiment rythmé par ce rapport au fleuve. Le rapport au fleuve est absolument fondamental dans la civilisation et la société égyptienne, à tel point que leur équivalent du mot piéton, c'est le plus pauvre des gens qui n'a même pas un bateau. Donc c'est celui qui n'a pas de bateau, c'est le plus piéton, pauvre en fait. Voilà. Donc c'est un équivalent de notre piéton dans notre société automobile actuelle.
0: Donc ça, c'est pour l'année, les saisons, et puis il y a le jour.
1: Alors oui, la journée, donc, vous évoquiez tout à l'heure des sabliers qu'on voit un petit peu dans notre représentation de l'Égypte ancienne. Les Égyptiens ont ce qu'on appelle des clepsydres. Donc ce sont des vases perforés dont on a régulé, on a noté en fait l'écoulement, et ça permet de calculer les heures. Donc ils savent calculer les heures avec une certaine précision, c'est leurs horloges. Ils savent calculer aussi les moments de la journée, de la nuit et de l'année en observant les étoiles. Donc il y a des prêtres qu'on nous appelons horologues, sont des prêtres qui observent les étoiles. Leur fonction, c'est d'observer les étoiles pour pouvoir déterminer le bon moment où il faut exécuter le rituel. C'est très très important pour eux. Donc ils savent calculer en fait ce temps qui passe, mais en même temps dans la pratique, ils ont des journées de 24 heures, déjà comme nous, avec 12 heures du jour et 12 heures de la nuit. Et évidemment, la durée de ces 12 heures du jour ou 12 heures de la nuit fluctue en fonction du moment de l'année, puisque nous le savons, oui. Les jours peuvent être plus courts ou plus longs selon le moment de l'année où nous nous trouvons. Mais ça ne pose pas de problème pour eux. Donc, on va diviser arbitrairement en 12 heures chaque journée et en 12 heures chaque nuit, même s'ils savent calculer en fait des délais presque chronométrés avec ces clepsydres et ces systèmes-là. On sait aussi qu'ils ont des systèmes de cadran solaire. En fait, on en a pour le Nouvel Empire, en tout cas, qui permettent de calculer le moment de la journée en fonction de l'ombre du soleil.
0: Et leur relation au temps, ça veut dire qu'on se donne rendez-vous, on fixe un moment, comment ça se passe ?
1: Alors, ils ont une vision qui est très... En fait, anthropologiquement, tout le monde a une vision à la fois cyclique et linéaire. Pourquoi ? Parce que nous vivons avec des générations, nous remplaçons nos parents, nous devenons grands-parents, et donc on a une impression qu'il y a une sorte de cycle où on transmet en fait nos fonctions à nos descendants, et en même temps on se voit vieillir chacun à titre individuel, et donc selon les cultures on a toujours une balance entre un temps linéaire et un temps cyclique. Alors chez les Égyptiens, ils ont un rapport très pragmatique à un temps linéaire, parce que il faut calculer en fait pour la durée de règne d'un pharaon, pour des computes fiscaux, par exemple, ce genre de choses-là. Mais idéologiquement, ils ont une vision qui est très cyclique, puisqu'ils pensent qu'il y a une première fois de la création et que Pharaon réitère, en fait, remet le compteur à zéro et réitère, en fait, cette première fois. Et donc, c'est une articulation, en fait, des deux, qui est lié aussi à leur rapport à leur biotope. Donc les Égyptiens vivent dans un environnement géographique qui est extrêmement régulier, puisqu'ils ont un fleuve qui, à peu de choses près, coule du sud vers le nord, avec une régularité que j'évoquais tout à l'heure, puisqu'il revient en crue chaque année à peu près au même moment. Et puis, dans l'autre sens, perpendiculairement, vous avez l'axe du soleil est-ouest, où chaque matin, immanquablement, le soleil se lève à l'est et se couche à l'ouest. Alors, le grand mystère des Égyptiens, c'est qu'est-ce qu'il peut faire entre les deux lorsqu'on ne le voit plus, et ils ont des explications sur ça, évidemment. Mais ils vivent, comme je dis souvent à mes étudiants, un peu dans une sorte de grosse horloge suisse, où tout est très régulier, tout est très dynamique, cyclique, et c'est la vision sémantique qu'ils projettent sur le monde. C'est-à-dire qu'ils se disent, en fait, les choses s'expliquent par cette cyclicité.
0: Les Égyptiens ont un même rapport au temps, on parlait tout à l'heure du Nouvel Empire, que les autres civilisations à côté. Ils parviennent à se mettre d'accord entre civilisations, entre, je sais pas moi, le côté hébreu et le côté égyptien. Il y a un temps commun.
1: Oui, alors, on a quelques cas, je pense, avec la question que vous me posez. On a une bataille sous Toutmosis III, la bataille de Megiddo, où on voit très bien que, donc, suivant les stratégies militaires de l'époque, en fait, on se fixe un rendez-vous. On met ses troupes les unes face aux autres et puis on se tape sur la figure. C'est un peu ça, la stratégie de base. Et donc, ça veut dire qu'ils jouent un peu à pile ou face. Il y en a un qui choisit le lieu et l'autre qui choisit la date. Et par exemple, ici, la date de l'affrontement a été calculée en fonction des cycles de la Lune, qui sont communs. Et donc, dans tout le monde mésopotamien et levantin, on se sert de la Lune, évidemment, qui est très régulière, puisqu'elle a un cycle de 28 jours, pour calculer pragmatiquement le temps. Et les Égyptiens font pareil. Donc, ils peuvent parfaitement se fixer rendez-vous en se disant « on se retrouve à la nouvelle Lune, au pied de la forteresse de Megiddo, et on verra qui est le plus fort ».
0: D'accord. D'où l'importance des horologues, comme vous disiez. Ce sont des prêtres spécialisés ou des fonctionnaires spécialisés ?
1: Oui, alors ce sont des prêtres, sont vraiment, ce sont à peu près des astronomes. Hein. Donc ce sont des gens qui calculent, on sait que les Égyptiens, il n'y avait déjà pas toute la pollution lumineuse dont nous souffrons dans nos villes. Donc si on va dans le désert, on redécouvre le ciel. Les Égyptiens avaient une vision du ciel qui est comparable à ce qu'on peut voir dans le désert ou dans la rase campagne si on s'éloigne de nos villes. Donc ils avaient une très bonne connaissance en fait de la structure astrale autour de la Terre, avec une représentation suivant des constellations qui ne sont pas les mêmes que... Donc ils associent les étoiles pas de la même façon que nous, mais ils ont aussi des constellations, comme nous avons les constellations du Cancer, du Scorpion, etc. Donc ils avaient leur propre constellation, et ils observent tout ça, et ils savent prédire pas mal de choses. Donc ça, c'est vraiment une approche que nous aurions tendance à qualifier ou à comparer à celle de la science, hein, à qualifier de scientifique, parce que ça a un impact sur le rituel. À côté de cela aussi, je vous le disais précédemment, les Égyptiens sont extrêmement déterministes, ils pensent que tout ce qui se passe sont des signes du divin. Et donc, on a des papyri, par exemple, qui expliquent que s'il se passe ceci, il faut l'interpréter comme cela. Et donc, ils avaient aussi une astrologie, c'est-à-dire qu'en fonction de ce qui se passe dans le ciel, on peut prédire, pensait-il, on le pense toujours en astrologie contemporaine, évidemment, hein, on pouvait prédire ce qui allait se passer. Donc, il y a un rapport qui est un petit peu, qui est à la fois de calcul, qui est très proche du scientifique, et puis un rapport plus mystique et symbolique.
2: Et bien voilà, le temps passe vite, hein, même pour nous. Nous allons terminer cette émission qui était consacrée au temps, le temps des Égyptiens. Nous étions en compagnie du professeur Dimitri Labouri, égyptologue, responsable du service d'histoire de l'art et d'archéologie de l'époque pharaonique à l'Université de Liège. Professeur Labouri, on se retrouve la semaine prochaine.
1: Avec plaisir.
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Notre émission Papyrus se termine. On remerciera encore le professeur Labouri. Notre prochaine émission sera consacrée à deux bornes du temps, la naissance et la mort. D'ici là, je n'ai plus qu'une chose à vous dire. Bien des choses chez vous.

0: Papyrus à l'instant sur RCF Liège, en compagnie notamment de Georges Gauss. Dans l'œil de Dieu, Laurent Overporton s'intéresse à un film de 2022, Padre Pio. C'est signé Abel Ferrara.
1: L'œil de Dieu, à la découverte du cinéma chrétien. Bonjour à tous, aujourd'hui nous parlons d'un film intitulé Padre Pio, dans le rôle principal du saint Shia LaBeouf. Le réalisateur, c'est Abel Ferrara, et le film est sorti en 2022.
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1: Jean-Marc Richard, bonjour.
3: Bonjour Laurent Overporton.
1: Dimitri, bonjour.
4: Bonjour.
1: Merci à vous deux d'avoir regardé avec moi ce film d'Abel Ferrara. Un film, donc, je le disais, sorti en 2022. Commençons tout de suite par dire un petit mot d'Abel Ferrara, réalisateur new-yorkais, quelque peu sulfureux. On va voir s'il a été à la hauteur de sa réputation dans son dernier film. Un mot donc sur Abel Ferrara que vous aimez bien, Jean-Marc.
3: Oui, j'aime vraiment beaucoup. C'est un réalisateur à fleur de peau, hein, viscéral, comme on dit. C'est l'une des figures majeures du cinéma américain indépendant. Vous l'avez dit, Laurent, né à New York en 51. Alors, ça fait 50 ans qu'il filme des personnages qui cherchent une forme de rédemption au milieu d'une espèce de violence urbaine, très trash, très crade. Alors, il navigue ces personnages dans la culpabilité et dans la foi. Il y a beaucoup de films qui traitent de ce phénomène de la rédemption catholique. Il est marqué par des questions spirituelles. Pourtant, il refuse le cinéma religieux traditionnel, je vais dire. Alors, c'est peut-être l'exception qui confirme la règle avec ce film, car ici, la sainteté chez Ferrara, ça côtoie toujours le péché. Alors, on va citer quelques films importants qu'on a déjà fait. Hein. On a déjà fait Bad Lieutenant, qui
1: bien
3: y était, mais il y a aussi The Addiction, n'est-ce pas, Nos Funérailles, New Rose Hotel, Welcome to New York, qui n'est pas du tout un film religieux, mais qui traite de l'affaire DSK avec Depardieu en roue libre. Donc non, c'est un réalisateur qui, de base, sait ce qu'il fait et que j'aime beaucoup, mais ici, on va voir que le bas blesse un peu, n'est-ce pas,
1: Dimitri?
4: Pour compléter, bah, je dirais qu'il vient de, comme Jean-Marc le disait, hein, c'est vraiment une figure typique du cinéma qu'on va appeler underground des années 90. Il débute avec le style fantastique, et dans sa filmo, moi, c'est peut-être les films que je préfère. Dire Driller Killer, qui est son premier film. L'Ange de la Vengeance, qui est devenu un peu culte. C'est une espèce de revenge movie qui est souvent cité par Tarantino comme étant un de ses films d'influence. Mm-hmm. Et aussi une version, parce qu'il y en a plusieurs, mais une version de Body Snatcher.
1: Ah oui, c'est vrai, film, on en a fait une. Oui, tout
4: ouais,
1: à fait.
4: Un film fantastique où il y a une invasion de martiens. Et c'est une version qui a été un peu oubliée, mais qui est très très bien. Et puis, pour compléter, je dirais qu'un de ses grands...

0: fort, c'est d'avoir tourné avec des acteurs quand même assez magistraux et qu'il a contribué à faire découvrir. Donc William Dafoe, Christopher Walken
1: Harvey Keitel,
0: et Harvey Keitel. Ouais, c'est quand même un beau trio d'acteurs américains.
2: Et maintenant, Shia LaBeouf.
0: Que je ne mettrai pas au même niveau que les trois autres.
2: Oui, donc vous n'avez pas été convaincu par la prestation de Shia LaBeouf. On aura sûrement l'occasion d'y revenir. Shia LaBeouf, acteur américain, 40 ans, une quarantaine de films à son actif. Il s'est fait connaître notamment au travers de la franchise Transformers. Il y en a eu 3 ou 4. On a pu également le repérer dans le film de Steven Spielberg, le quatrième Indiana Jones. Indiana Jones et le royaume du crâne de cristal. Il interprétait le fils d'Indiana Jones. Il a joué dans Nymphomaniac en 2013 de Lars von Trier. On a pu aussi le voir interpréter John McEnroe dans un film de Janusz Metz-Pedersen en 2017. Et cette fois, pour Abel Ferrara, Shia LaBeouf interprète donc Padre Pio. Un mot sur celui-ci, en guise de rappel, de son vrai nom Francesco Fiorgione. Padre Pio naît en Campanie en 1887 dans une famille extrêmement pauvre et extrêmement pieuse. C'est le dernier de 5 enfants. Un enfant qui tout de suite manifeste donc une très grande piété. Il lit, il prie, évite ses petits camarades de son âge parce qu'il estime qu'ils passent leur temps à blasphémer. Et dès son enfance, il raconte avoir eu des conversations avec le Christ. Il rentre dans l'ordre des frères capucins, il est ensuite ordonné prêtre et en 1916, il s'installera dans la communauté qui occupe le couvent San Giovanni Rotondo dans les Pouilles en Italie où il décédera en 1968 et il sera canonisé par le pape Saint Jean-Paul II en 2002. Padre Pio est célèbre bien évidemment pour sa grande piété, aussi pour une capacité à lire les âmes, ce qui lui était très utile lorsqu'il donnait le sacrement de réconciliation, la confession, et il faisait ça pendant des heures, ça occupait une grande partie de ses journées. Il est également célèbre pour des phénomènes surnaturels qui ont entouré sa personne, guérison, lévitation, bilocation, c'est aussi le seul prêtre de toute l'histoire du christianisme à avoir reçu les stigmates. Il faut savoir que dans les années 20, au début des années 20, l'Église portera sur ces phénomènes surnaturels un regard plutôt méfiant, mais au fur et à mesure que les années passent, la grande figure de sainteté que fut Padre Pio sera reconnue jusqu'à être donc canonisé et sa dépouille est toujours conservé au couvent San Giovanni Rotondo. Voilà messieurs, je m'arrête là, j'espère que je n'ai pas été trop long. Passons à la critique avec vous Jean-Marc. Qu'avez-vous pensé de Padre Pio d'Abel Ferrara?
1: Eh bien Laurent, je suis désolé parce que ça faisait un bon bout de temps que vous vouliez qu'on le visionne pour... eh bien voilà, il y avait donc Ferrara, Padre Pio qui est une figure religieuse atypique, très importante. On en attendait beaucoup et c'est même pas qu'on a été déçus. C'est, enfin, pour moi, Laurent, je vais être très clair, c'est un des pires films qu'on ait vus pour cette émission.
2: Oui, mais pourquoi ?
1: Eh bien, pourquoi ? Parce que ça n'a malheureusement aucun sens. Déjà, dans un premier temps, ce n'est pas vraiment un biopic. Ça couvre une partie très courte de la vie de Padre Pio quand il est jeune. Et ça essaie de faire une espèce de parallèle avec un contexte historique italien chargé, les deux années rouges, les Biennio Rosso, qui sont marqués par des grèves, des occupations de terres et des affrontements qui préparent à la montée du fascisme. Alors on voit bien les communistes en train de se combattre contre les fascistes naissants et c'est toute une partie du film. Et la deuxième partie, qui avance totalement en parallèle, c'est cette espèce de montée des visions et la lutte contre le malin de Padre Pio qui constitue les deux, les deux ressorts de ce métrage. Mais alors, ces deux timelines, si j'ose dire, ne se croisent jamais. Ça, c'est déjà la première chose qui est complètement hallucinante. C'est-à-dire qu'on a Padre Pio d'un côté et cette espèce de montée du fascisme et cette guerre contre le communisme de l'autre. Et il n'y a aucune connexion, à aucun moment, à aucun endroit. Alors, est-ce que c'est un oubli de Ferrara? Est-ce que c'est volontaire? Est-ce que c'est bon? Mais en tout cas, ça ne fonctionne pas. Deuxième chose, le film est formellement infâme. C'est-à-dire que Ferrara, on a l'habitude, à mon sens, hein, connaissant un peu le réalisateur, il a l'habitude de filmer vite, de filmer à la sauvette, d'avoir un cinéma de terrain.
2: Bah ça c'est vrai ça.
1: Oui, bah alors il a filmé vite, mais donc à mon avis, il a gardé cette idée de oh, je fais tout en une prise, quelle comme affaire. À l'époque où il n'avait pas les autorisations dans New York. Mais là, malheureusement, peut-être que l'âge aidant, ou bon, on ne sait pas, mais là en une prise ça ne va pas. Enfin, il y a des faux raccords, vraiment, on dirait, c'est terrible, Laurent, hein, c'est un de mes réalisateurs favoris, on dirait vraiment un film de première année, en fait, d'étudiant en cinéma. Bon. Tout est extensu, tout est vulgaire, rien ne marche en fait, c'est quasi à la limite de l'irregardable.
2: Voilà. Dimitri.
0: Oui, enfin, totalement d'accord avec Jean-Marc, c'est une purge quoi, je veux dire, nous, enfin, on l'a regardé jusqu'au bout, mais on l'a quand même mis légèrement en accéléré sur la fin, et pourtant il ne dure pas très longtemps, donc
2: 1h40.
0: Le temps subjectif est infini. Alors, des petits éléments en plus, bon, visiblement, il n'y a pas beaucoup de moyens. Ça se ressent très fort. Maintenant, il y a un autre aspect, je me dis, pour en venir à quelque chose d'aussi... à un décalage aussi grand de les attentions, parce que visiblement, il essaie quand même de mettre un contenu philosophique, mystique, politique, historique. Enfin, les intentions sont quand même pas... on ne peut pas dire, oui, OK, c'est un petit film, il a fait un petit film. Non, on sent quand même qu'il essaye de faire quelque chose qui va rester dans l'histoire du cinéma. Et ce décalage entre les intentions et le résultat est abyssal. Et en fait, pour avoir écouté quelques interviews de Abel Ferrara, je me dis... Ça doit être quand même l'œuvre de quelqu'un qui a complètement perdu pied par rapport à son ego. Je me dis... Bon, visiblement, après ses expériences hollywoodiennes, il a emmagasiné un petit peu d'argent et aussi, il a décidé qu'on ne l'emmerderait plus et que lui et son équipe, on n'aurait rien à leur dire et ils auraient 100% les mains libres pour leur projet artistique. Bon, d'accord, liberté totale. J'ai l'impression aussi qu'à force d'entendre des gens qui lui disent que c'est un génie, qu'il habite partout, qu'on considère que c'est un cinéaste culte, etc., il a fini par y croire lui-même. Donc, quelque part... qui part en roulis en se disant bah, puisque je suis un génie, quelle que soit la matière que je touche, ça va se transformer en or quoi. Enfin, y a un peu un truc comme ça. Et c'est vrai que le résultat est vraiment effroyable. Comme disait Jean-Marc en expliquant que le résultat ressemble à certains moments à un travail d'un étudiant de première année, bah, c'est ça qui est un peu dingue. C'est-à-dire qu'on part d'un cinéaste qui se réclame du cinéma art et essai, de la recherche artistique. Et on en arrive au niveau du résultat à un truc tellement littéral, tellement mal fait, notamment l'utilisation des ralentis est comique. Enfin, c'est tellement mal amené, c'est tellement mal fait qu'on a beaucoup ri. Et le résultat de toutes ces intentions arrive à une espèce de sous-téléfilm qui aurait été produit par une télévision locale italienne sans idée, quoi, si vous voulez. Donc, ouais, c'est assez hallucinant.
2: Jean-Marc, vous voulez rajouter quelque chose?
1: Oui, je rebondis aussi sur ce que Dimitri disait. En fait, au niveau du financement, il a quasi auto-financé son film. Et Shia LaBeouf, qui était en phase de conversion, enfin, il devenait diacre à ce moment-là, et c'est pour ça d'ailleurs qu'il a été choisi comme acteur principal, l'a également aidé. Donc en fait, on sent bien, un peu comme David Lynch avec son Inland Empire, qui est irregardable aussi en fait, qu'il n'y a aucun contrôle des producteurs. C'est-à-dire que là, il est complètement en roue libre, il fait ce qu'il veut, et c'est peut-être pour ça qu'il s'est, comme vous le disiez Dimitri, monté le bourrichon et qu'il arrive à un résultat qui est vraiment indigent. C'est irregardable à certains endroits.
2: Alors je partage complètement votre avis. Durant tout le film, on essaye de comprendre le lien existant entre ces deux trames scénaristiques. Les circonstances politiques qui vont amener au massacre dit de San Giovanni Rotondo, à savoir l'exécution de 13 militants socialistes par les forces de l'ordre réactionnaire, et les vignettes, appelons-les comme ça, portant sur la vie de Padre Pio dans son couvent, couvent situé dans cette même bourgade de San Giovanni Rotondo, où le futur saint résidait effectivement au moment des faits, soit en 1920. Mais ce lien n'est jamais fait. Alors, ça pourrait peut-être ne pas être grave si chacune des lignes scénaristiques était intéressante pour elle-même. Mais des circonstances qui concernent le massacre de San Giovanni Rotondo, qui font quand même deux tiers du film, Ferrara propose une illustration purement bassement scolaire. D'un côté, il y a les méchants propriétaires terriens qui exploitent les paysans et qui sont identifiés au conservatisme, voire au fascisme, et de l'autre, il y a les gentils socialistes. Et de cette illustration scolaire, aucun personnage ne se détache. Et de l'autre côté, il y a les scènes avec Padre Pio qui, elles aussi, sont de pures illustrations. Padre Pio qui célèbre la messe, Padre Pio qui prie avec sa communauté, Padre Pio qui confesse. Là, c'est peut-être d'ailleurs la seule scène un peu surprenante, puisqu'il va refuser le sacrement de réconciliation à un père de famille, bizarrement d'ailleurs joué par une femme, Asia Argento, en l'occurrence, qui a des tendances incestueuses avec ses enfants, et Padre Pio l'envoie promener, ce qui correspond à certains témoignages, et même à ceux de Padre Pio lui-même, qui parfois était prise de grande colère lorsque il était en confession. Alors il y a aussi Padre Pio qui guérit miraculeusement un estropié, et surtout Padre Pio qui est persécuté par le diable, par Satan, qui prend parfois la forme d'un vieillard et qui, dans le cadre de conversations, essaie d'instiller le doute dans le cœur de Padre Pio, mais il prend aussi la forme d'une femme nue et donc tentatrice. Alors, ces passages correspondent à ce que l'on sait de l'existence de Padre Pio, mais elles n'ont aucune profondeur. Et à mon avis, Ferrara s'est dit que la profondeur devait venir des méditations, des réflexions de Padre Pio que l'on entend en voix off et dans lesquelles il s'interroge sur sa propre dignité à servir le Christ et sur la valeur ou la signification de la souffrance. Mais ça reste très obscur, comme ce qu'on voit à l'écran, d'ailleurs très fumeux, et surtout on ne constate aucune évolution du personnage entre le début et la fin du film. Le film d'ailleurs se termine par un plan beaucoup trop long, dans lequel on voit une main mystérieuse se poser sur l'épaule de Padre Pio qui est en train de pleurer. Alors la main est trouée, bien évidemment il s'agit de celle du Christ. Et le film se termine comme ça. Alors, on pourrait peut-être penser que c'était donc cela la ligne directrice du film, que ce plan annonce le fait que Padre Pio va recevoir les stigmates, comme s'il s'agissait d'une réponse à ses interrogations sur la souffrance qu'on a entendues tout au long du métrage. Mais ça ne marche pas, puisque en 1920, Padre Pio les avait déjà reçus. Et pour une raison incompréhensible, Ferrara ne le mentionne jamais dans le film, et cela malgré la teneur des réflexions de Padre Pio. Donc, pour moi, incohérence, pour ne pas dire absurdité totale du scénario. Et j'ajoute encore rapidement une dernière remarque. Il serait évidemment très facile de dire que tout cela est voulu, que Ferrara a fait exprès de ne pas expliquer clairement les raisons de cette superposition de deux arcs narratifs, si on peut les appeler comme ça, pour pousser le spectateur à faire lui-même des liens, à trouver des significations. Mais je ne le crois pas. Ce collage complètement boiteux de deux histoires mal racontées traduit, à mon sens, avant tout, le manque d'inspiration, voire la paresse de Ferrara, qui, en accolant tout cela, a sans doute imaginé faire illusion, mais ça ne fonctionne pas, et j'irai jusqu'à dire que ça ne pouvait pas fonctionner, puisque les tentations, les souffrances endurées par Padre Pio sont d'ordre religieux, sont d'ordre mystique, et n'ont donc aucun rapport avec la politique. Ne pas le comprendre, c'était tout mélanger, tout confondre. C'est, à mon avis aussi, ne pas avoir beaucoup réfléchi non plus, ce qui est assez décevant de la part de Ferrara. Et d'ailleurs, cela se voit bien avec le petit texte que le réalisateur porte à l'écran juste avant la montée du générique et dans lequel il fait un lien entre le massacre de San Giovanni Rotondo et la guerre en Ukraine. La messe est dite, si vous me permettez l'expression, on est dans le grand mélange, on est dans le grand n'importe quoi. Dimitri.
0: Mais je pense qu'il ne faut peut-être pas réfléchir trop loin. Je n'ai pas l'impression qu'Abel Ferrara soit un grand théologien. Alors c'est vrai qu'il a eu des ambitions un peu plus, disons, philosophiques dans certains de ses films, comme Addiction, où il met un peu des couches pour faire grand auteur. Mais pour l'avoir écouté dans certaines interviews, en fait, son rapport à la religion, par exemple, il explique que pour lui, Jésus était bouddhiste. C'est-à-dire, il dit même pas qu'il s'est converti au bouddhisme. Il dit en gros qu'il s'en fout un peu, il est pas dans le texte, ouais, etc. Lui, ce qu'il a bien aimé, c'est la méditation. Il dit, bah voilà, ça m'a aidé à sortir de mon addiction à l'alcool, la méditation. Et à partir de là, il réfléchit, mais comme quelqu'un qui vit à Hollywood et qui prend des drogues, quoi. Mmh. Et sans grande référence derrière. Et puis, il se dit, mais en fait, Jésus était sans doute bouddhiste. Et finalement, voilà qui est bien intéressant. Enfin, je veux dire, c'est ce genre de truc, quoi. Ça ne va pas chercher bien loin.
2: C'est très intéressant, cette référence bouddhiste, mais on ne va pas développer. Parce que s'il y a bien quelqu'un qui n'est pas bouddhiste, c'est bien Padre Pio, puisque précisément, il va souffrir dans sa chair et il va revivre la passion du Christ. Or, dans le bouddhisme, justement, la chair est à mettre à distance. Il n'y a rien à en tirer, alors que précisément, dans le christianisme, c'est par sa chair que Jésus sauve l'humanité. Donc, c'est un retournement. Mais vous avez raison, on ne va pas aller faire passer un test de théologie à Abel Ferrara. Mais enfin, il y en a qui l'aiment bien, Abel Ferrara, même s'il est, c'est vrai, il a fait quand même quelques bons films.
1: Ah, oui.
2: Jean-Marc, qu'est-ce que vous voulez rajouter?
1: Déjà, le contexte du film, donc c'est autofinancé, mais pourquoi? Parce qu'il a envie aussi de terminer avec l'héroïne, en fait, d'en terminer. Et il fait un peu comme son personnage dans Bad Lieutenant à la fin. Donc, il fait un film pour sceller cette espèce d'addiction et voilà pour montrer également son côté mystique, même s'il est effectivement un peu new age, enfin comme peut l'être le côté mystique d'un réalisateur underground qui a pris énormément de drogue dans les années 60. Hein. Et c'est pour ça aussi, il faut le dire, qu'il prend Shia LaBeouf dans le premier rôle.
2: Mais alors, comment est-ce qu'ils se sont rencontrés ces deux-là?
1: Parce que donc c'est quelqu'un qui a beaucoup de problèmes, hein. des problèmes de violence conjugale, des problèmes d'alcool, des problèmes justement d'addiction, et donc vous voyez, ils se sont rencontrés un peu comme ça. Voilà, quand il cherchait un rôle, un ami lui a dit, bah, Shia LaBeouf, il est en pleine rédemption, il est en train de devenir vicaire, donc il a une crise mystique, et il s'est dit, eh ben voilà, parfait. Pour un écorché à vif théologique, je vais prendre un acteur écorché à vif. Et donc, il faut savoir que c'est un peu comme Jared Leto. C'est pour préparer ses rôles, il va devenir le rôle, il ne va pas en sortir pendant des mois, etc. Et là, donc, il est resté dans un monastère, il a vécu, il a mangé, je veux dire, dans le silence, il a prié avec eux, etc., pour être véritablement le plus proche de son rôle. Maintenant, Laurent, ça, c'est le contexte, mais le résultat, il n'est pas bon. C'est-à-dire qu'on sent bien qu'il y a à côté, voilà, on veut faire comme Sous le seuil de Satan de Piala dans L'approche au démon, et ça marche pas, ça tombe à plat. On veut également filmer, comme Pasolini, des visages de vieux figurants, des pouilles qui ne sont pas acteurs, comme ça, très proches, pour donner un côté comme ça, terreux et proche du peuple, mais ça ne marche pas. Enfin, rien ne marche, Laurent.
2: C'est filmé en numérique, non?
1: C'est filmé en numérique. Et en fait, le grain de l'image, ouais, mais même, je dirais que c'est la technique qui annule tout. C'est tellement fait par-dessus la jambe. Et à mon avis, c'est terrible à dire, mais je crois que même qu'il sucre un peu les fraises, Abel Ferrara, il est peut-être même trop vieux pour filmer ce genre de choses de façon complètement improvisée et sans personne derrière qui le recadre. Rien ne fonctionne. Et alors, il faut terminer pour dire que ce très cher Shia LaBeouf, 6 mois après sa conversion au catholicisme, il était complètement ivre dans les rues de la Nouvelle-Orléans, en train de taper sur tout le monde. Et voilà, bon. Donc, c'est peut-être aussi pour ça qu'il n'a pas l'épaisseur du rôle, c'est que est-ce qu'il est véritablement à 100% sincère? Laissez-moi en douter.
2: Oui, enfin, personnellement, je ne trouve pas qu'il soit réellement mauvais dans le rôle de Padre Pio, mais Abel Ferrara ou le scénariste, en fait, il n'a pas grand-chose à jouer, quoi. Donc, voilà, on pourrait quand même signaler que c'est peut-être la seule fois où Abel Ferrara s'essaye au film historique. Hein, et finalement, c'est vraiment pas son domaine. Enfin, on a bien compris que la grande interrogation de Padre Pio, c'était le rapport à la souffrance. Hein. Est-ce que souffrir, c'est se rapprocher du Christ? Si c'est le cas, en regardant ce film, je pense que nous nous en sommes tous rapprochés. Merci messieurs, à bientôt.
1: Merci Laurent.
2: 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Et puisque dans cette émission, il était question d'une grande figure de sainteté, celle de Padre Pio, écoutons le chanteur chrétien américain Phil Wickham nous interpréter, c'était en 2025, la chanson des saints, Song of the Saints.

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Voici le 18e épisode d'un voyage à travers les décennies, voyage musical, que nous propose Michel Gendrin. Une voix se fait entendre. Des notes s'égrènent, légères, en harmonie ou fortes en rythme, et l'émotion s'empare de nous. Il suffira d'un chant.

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1: Bonjour tout le monde et bienvenue dans cette émission. Il suffit de rendre un chant, ça a le plaisir de partager les belles choses avec vous. Nous sommes en 1977, Jacques Brel est aux Marquises et il fait cet album du même nom, Les Marquises, avec un chef-d'œuvre dedans que vous venez d'entendre, donc voir un ami pleurer. Nous sommes toujours sur les notions d'amour, mais pas trop niais, avec Gilbert Bécaud maintenant, avec Je reviens te chercher.
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Un grand classique de Slove de ces moments-là, évidemment, donc A Man Without Love de Engelbert Humperdinck. On écoute maintenant Herb Albert. Alors, avec sa trompette, il a déménagé dans le monde entier, ce garçon, avec son petit orchestre. Enfin, pas mal du tout, en tout cas. On va l'écouter dans This Guy in Love with You.

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Tout beau morceau aussi, on est de Bobby Goldsboro, James Royal maintenant. Cela, vous allez vous en souvenir aussi, hein. Call My Name.

Et voilà, nous sommes passés du côté français maintenant avec Nicole Croisi et son tout beau morceau qui a envahi au moins une décennie dans le temps avec Une femme avec toi, splendide. On continue avec Nicole Rieux, vas-y.

Femme comme moi, avec Isabelle Aubray, toujours aussi. Et puis un grand slow, ça dans les années 60. Sur ton visage, une larme, Lucky Blondo.

Nous étions au début de 1970 avec Harold Melvin et son groupe qui s'appelait les Blue Notes. Un slope terrible aussi, If You Don't Know Me By Now. Tina Charles maintenant avec I Love To Love et puis Marmalade avec Reflection Of My Life.

Ils ont démarré en 1968, ce groupe écossais de Glasgow, et puis en 1970, ils ont sorti donc Reflection of My Life. Voici le groupe Black maintenant avec Sweet Hot Smile.

1989, nous étions avec Tears for Fears, Woman in Chain. Et je vous laisse avec Peggy Lee, peut-être les roubettes. Et on se retrouve la semaine prochaine avec plaisir.

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1: Bonjour à vous qui nous faites le très grand plaisir de nous écouter. Nous voici à la première émission de la nouvelle saison du vent dans les voiles. Et nous commençons, comme d'habitude, par ceci. Entre JT vomissant les mauvaises nouvelles, d'où qu'elles viennent, ajouterait Stéphane Escher, reportage alarmiste sur le réchauffement planétaire, récit égotique de descente aux enfers et commentaires sur Facebook révélant l'étendue infinie de la bêtise humaine, je ne sais pas vous, mais moi, il y a des jours où j'ai envie de faire une pause. Non pour me retirer dans un ashram en Inde ou revoir en boucle tous les épisodes de Plus belle la vie, non, une pause qui me permettrait à la fois de rester attentive au monde, tout en ayant l'occasion de sourire, voire même de rigoler franchement. De réfléchir, oui, mais sans stress. Un peu comme quand on vous remet en place une épaule luxée en vous faisant respirer du gaz hilarant. On reste présent à la manœuvre, mais au moins, on ne sent pas provisoirement la douleur. Notre invité du jour a, vous allez l'entendre, de multiples talents, et parmi les plus sérieux. Une intelligence aiguisée aussi, qui n'hésite pas à servir des causes délicates, comme celle d'un roi qui doit faire face à une requête en reconnaissance de paternité intentée par une jeune femme jusque-là inconnue. Mais notre invité est également écrivain. Et lorsqu'il invite dans un roman les mots qui plombent notre quotidien en Belgique et ailleurs, eh bien ce n'est que du bonheur. Ne boudons pas le nôtre, puisqu'il nous fait le grand plaisir, et nous l'en remercions, d'inaugurer notre nouvelle saison. Bonjour Alain Berenbaum.
2: Bonjour Myriam.
1: Voilà, nous allons commencer cet entretien avec la toute première partie.
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3: Alain Berenbaum, bonjour.
2: Bonjour.
3: Et merci d'avoir accepté l'invitation de venir dans ce studio ici à Namur. Dans ce carton d'invitation, on revient sur le parcours de l'invité, comme à chaque fois. Déjà, où avez-vous grandi, Alain Berenbaum ?
2: Je n'ai pas beaucoup grandi, mais j'ai grandi. Je suis né à Schaarbeek. Et donc, j'ai passé à peu près les 15 premières années de ma vie dans cette commune, très pittoresque, en tout cas dans mon souvenir, de l'agglomération bruxelloise.
3: D'accord. Et quels souvenirs vous gardez de cette enfance à Schaarbeek ?
2: C'était une enfance très heureuse. Je n'ai malheureusement pas une enfance malheureuse qui permet d'écrire des livres déchirants. Donc, ce n'est que du bonheur et pas beaucoup d'histoires. C'était une commune architecturalement, les maisons dataient du début du XXe siècle et des années 20 ensuite. Et ça a gardé d'ailleurs ce charme un peu désuet, mais en même temps très éternel. J'habitais près d'un parc qui a fait les délices de mon enfance, qui s'appelait le parc, qui s'appelle toujours le parc Josaphat, qui est un assez grand parc, et dans lequel ben, voilà, j'ai beaucoup joué, je me suis beaucoup amusé. L'école était dans le coin, j'ai été à l'Athénée de Schaarbeek, dont là aussi je garde un souvenir très... très heureux, je suis malheureusement un enfant très heureux, et en plus enfant unique, donc je ne me suis même pas battu avec des frères et des sœurs. Dans cet Athénée, je garde le souvenir d'un certain nombre de profs passionnants, dont mon prof de néerlandais, c'était sans doute le prof le plus intéressant de l'Athénée, pourtant on comptait quelques autres, et qui s'appelait André Delvaux, et qui ensuite est devenu cinéaste. Oui. À l'époque, il était prof de néerlandais, pianiste d'ailleurs, excellent pianiste. Et il était déjà passionné de cinéma. Et il avait créé ce qu'il a appelé la classe expérimentale de cinéma, ce qui signifie que tous les étudiants qui le souhaitaient pouvaient participer à cette classe de cinéma qui se faisait tous les mercredis après-midi, où à la fois il projetait des classiques et nous expliquait... pourquoi ce sont des classiques, pourquoi ces films sont importants et leur, je dirais, leur, les découpaient devant nous, nous faisaient comprendre l'art cinématographique. Et en même temps, on réalisait avec lui des courts-métrages, donc il nous dirigeait soit en nous faisant réaliser des séquences, soit en étant acteur. Et donc, j'ai fait ça pendant 5 ans d'Athénée. Donc, c'était tout à fait passionnant. Si bien qu'à la fin de l'Athénée, la première chose que j'ai voulu faire, c'est de m'inscrire à l'INSAS qu'André Delvaux venait de créer avec Raymond Ravard et quelques autres. Et mes parents m'ont dit « Ah, cinéma en Belgique, enfin, c'est absurde, on est en milieu des années 60, c'est absurde, il n'y a pas de cinéma en Belgique, tu vas arriver à rien, il n'y a pas moyen de faire du cinéma en Belgique, ou alors tu dois partir à l'étranger. Bon. »
3: C'est ça.
2: Il n'y en a pas envie que tu partes. Donc, bon. Et donc, ils m'ont dit « Écoute, fais autre chose et puis tu reviendras au cinéma si tu as réussi à l'UNIF. » Il fallait que je fasse l'UNIF. À l'UNIF, quoi que tu choisisses, c'est bien. Et donc, quand tu auras fini, 5 ans plus tard, tu pourras éventuellement t'inscrire à l'INSAS.
3: C'est ça, bon, faire un petit peu ce que vous voulez.
2: Voilà, au bout des 5 ans, je n'avais plus envie de continuer des études. Donc, j'ai choisi un peu le droit par hasard et par élimination. Je ne voulais pas faire des sciences. Mon père était pharmacien, mais je n'avais aucune attirance pour ni la pharmacie, ni les sciences en général. Il fallait éviter les maths parce que j'étais très mauvais. Les romanes m'auraient attiré, mais je me suis rendu compte qu'à l'époque, dans les années 60, la mode dans les romanes, c'était plutôt... c'était pas la littérature, c'était l'époque au contraire où la littérature française refusait la fiction. C'était l'époque du nouveau roman, puis des... voilà, et donc, bon, ça ne me plaisait pas, j'étais resté attaché à la fiction. Bon, il ne restait plus grand-chose d'autre à part Sciences Po et droit. Sciences Po, ça faisait un peu... C'était pas mon truc, donc j'ai choisi droit. Je ne savais pas du tout ce que c'était, puisqu'on n'a pas de cours de droit en secondaire. Bon, et finalement, je m'y suis assez plu... Surtout que les 2 premières années de droit, à l'époque, ça a changé malheureusement, mais les 2 premières années de droit étaient communes à un certain nombre de facultés, notamment à toutes les sciences humaines. Mmh. Et donc, on ne faisait pratiquement pas de droit. Il y avait un grand cours de droit romain et un cours d'introduction au droit. Pour le reste, on faisait des cours, en fait, qui formaient le bon citoyen, l'honnête homme. Donc, il y avait 3 grands cours d'histoire, peut-être 4 même. Il y avait un cours de psychologie, il y avait un cours de philosophie, il y avait un cours de logique, un cours de littérature française, à l'époque, formidable, qui, par hasard, d'ailleurs, était donné par le prof que j'avais eu en littérature française à l'Athénée, qui était entré en même temps que moi, si j'ose dire, à l'UNIF, mais lui, de l'autre côté. Et un cours de latin, on avait 90 heures de latin, Cicéron, bien sûr. Bon, et donc, voilà, tout ça, pour l'essentiel, disparu, malheureusement, en droit, qui est devenu une faculté plus technocratique, je dirais. Bon. Et j'ai beaucoup pris plaisir, en fait, à ainsi... me cultiver, en fait, pendant les 2 premières années de Candy.
3: C'est ça. Donc, vous avez été admis au barreau de Bruxelles, je pense, en 1969.
2: Oui, c'est ça.
3: Et puis après, vous avez créé votre cabinet bien des années plus tard, en 1976, où vous avez été spécialisé dans le droit d'auteur et les droits des médias. Je suppose droit d'auteur, c'est logique, puisque vous êtes passionné par le cinéma, par les arts. Et pourquoi le droit des médias ?
2: Écoutez, je trouve ça assez complémentaire. Les journaux et la littérature, c'est tout à fait complémentaire, surtout que moi, j'ai toujours en littérature adoré tourner autour des problèmes politiques. La politique influence mes romans et donc il y a une certaine cohérence dans ma curiosité à faire à la fois du droit d'auteur et du droit. Cela dit, ce qui m'intéressait aussi, c'était justement la liberté d'opinion. À propos du droit des médias, j'ai été secrétaire général de la Ligue des droits de l'homme. Enfin, je suis entré à la Ligue des droits de l'homme et ensuite je suis devenu secrétaire général de la Ligue des droits de l'homme pendant quelques années. Donc, j'ai pratiqué tout ce qui était défense des libertés et notamment, bien sûr, de la liberté d'opinion. Donc, ce qui fait que, pour moi, ça, c'est complémentaire. Bien sûr, le droit d'auteur, c'est un droit privé. Le droit des médias, c'est plutôt du droit public. Mais c'est intellectuellement, ce sont 2 branches qui s'interpénètrent.
3: Et puis après, vous avez été avocat pour le notre ancien roi, Albert II, quand même. On peut en dire un petit mot. Comment vous êtes retrouvé avocat de notre précédent roi ?
2: Eh bien, par le droit d'auteur, imaginez-vous. c'est curieux. Au début du siècle, curieusement, le palais s'est trouvé aux prises avec un procès de droit d'auteur parce qu'ils avaient publié un catalogue des objets et des meubles et des œuvres qui se trouvent dans le palais de Bruxelles. Et une dame estimait que ce catalogue était une contrefaçon, en tout cas les textes étaient des contrefaçons, des textes qu'elle-même avait publiés sur ces différents objets. Donc j'ai été appelé à faire ce procès de droit d'auteur, et c'est comme ça que j'ai rencontré le roi. Oui, c'est une rencontre assez bizarre, comme vous voyez. Peu de temps après, je me suis retrouvé, vous allez voir, justement, comme le droit d'auteur et le droit des médias s'interpénètrent, même au Palais Royal, puisque peu de temps après, j'ai été appelé par le Palais parce que venait d'être publié un livre écrit par un journaleux luxembourgeois sur l'affaire Dutrou, et à propos de l'affaire Dutrou, sur tous les soi-disant réseaux de pédophilie et autres balais roses soi-disant entretenus par les grandes familles belges, dont la famille royale. Et le roi a souhaité attaquer ce livre en estimant que c'est une véritable honte de se servir de la famille royale pour vendre son bouquin avec des histoires évidemment purement imaginaires. C'était pourtant un grand éditeur, Flammarion, qui avait édité ce livre, honte sur cet éditeur. Je me suis trouvé à nouveau à devoir défendre le roi, cette fois dans cette affaire qu'on a été plaidé à Paris, en référé à Paris, qu'on a gagné. Et donc, c'est ainsi que, coup sur coup, en fait, je me suis trouvé avocat de droit d'auteur, puis avocat de droit des médias, oui, du Palais Royal. Et lorsque, quelques années plus tard, Madame Boël, puisqu'elle s'appelait Boël à l'époque, a entamé une procédure en reconnaissance de paternité, le roi m'a appelé parce que il était confiant, à la suite des deux procédures que j'avais faites pour lui dans notre relation professionnelle. Et donc, il m'a demandé de l'assister dans ce procès, oui, où j'ai demandé à un spécialiste d'ordre de la famille, Guy Ernaud, de travailler avec nous. Et voilà, on a mené cette procédure pendant quelques années.
1: Voilà une carrière menée tambour battant. Et on va passer à votre premier choix musical, Alain Berenbaum. Vous avez choisi Ella Fitzgerald. I love Paris. J'aime Paris.
2: Cole Porter.
1: Cole Porter. Vous avez un coup de cœur particulier pour cette chanson, cette chanteuse ?
2: J'ai un coup de cœur particulier pour Ella Fitzgerald. Bon, je suis très amateur de jazz classique. Le jazz des années 40, 50, c'est vraiment la période qui m'emballe. J'écoute beaucoup le jazz de cette époque, Count Basie, Duke Ellington, oui, Coltrane. Bon... Et les grandes chanteuses de l'époque, il y a une kyrielle de grandes chanteuses, Anita O'Day, Ida Snow, voilà, mais Ella Fitzgerald, c'est le sommet, voilà, oui, c'est ça, elle a absolument tout inventé aussi, oui, dans la manière de chanter le jazz. Et donc, j'écoute ça tous les jours, en fait, Ella.
1: Eh bien voilà, on aura le plaisir de l'écouter ici avec vous. Merci Ella Fitzgerald, I Love Paris.

0: I love Paris, la belle, la magnifique voix d'Ella Fitzgerald, choix musical de notre invité Alain Berenbaum. Nous passons avec vous à la deuxième étape de l'entretien.
1: L'état des lieux.
0: Vous êtes donc un grand spécialiste des droits d'auteur, vous enseignez encore maintenant, vous avez en tout cas enseigné à l'ULB.
2: J'ai enseigné à l'ULB, oui, maintenant je suis retraité.
0: Mais vous avez enseigné.
2: Et j'ai enseigné le droit d'auteur.
0: Cette discipline très très pointue.
2: Oui, que pratiquement on n'enseignait pas à l'ULB, c'est-à-dire qu'il y avait un cours de droit intellectuel, mais qui était donné plutôt par des spécialistes de brevets ou des marques.
0: Oui.
2: Et donc j'ai vraiment, je dirais, créé ce cours de droit d'auteur en 84 lorsque j'ai repris la chaire de droit intellectuel.
0: Et vous avez écrit un ouvrage... Voudrais-je dire un manuel qui fait autorité.
2: Enfin, voilà, qui continue.
0: Qui continue
2: effectivement, on est à la cinquième édition.
0: Voilà, vous êtes la référence. Est-ce qu'avec l'intelligence artificielle, le droit d'auteur n'est pas très malmené ? Ne risque pas de se trouver devant des cas que vous n'avez peut-être pas eu encore à traiter ?
2: Oui, mais c'est vrai de l'arrivée de toutes les technologies. Après tout, lorsque je suis devenu prof en 84... La loi sur le droit d'auteur en Belgique était toujours une loi de 1886, c'est-à-dire pratiquement de l'année d'invention du cinéma. Donc, elle ne traite pas du cinéma, et forcément, elle ne traite pas de la radio, du disque, de la télé. Bon. Et donc, chaque technologie que je viens de citer, qui sont entrées dans notre vie, qui ont bouleversé notre vie, ensuite Internet, évidemment, et puis les réseaux sociaux, etc. Chaque fois, au fond, les grands principes de droit d'auteur ont réussi à modeler ces nouvelles technologies, puisqu'il s'agissait au fond de technologies et que les grands principes de droit d'auteur, l'auteur reste maître de son œuvre, c'est le titulaire des droits d'auteur qui... à qui il faut demander l'autorisation de reproduire l'œuvre ou de l'exécuter, ben, ces grands principes-là, plus les droits moraux, on ne peut pas toucher à l'intégrité de l'œuvre, tout ça a toujours réussi à se modeler sur ces nouvelles technologies et à les organiser. Bon. Le problème de l'IA, le grand problème de l'IA, c'est l'identification des œuvres dont se sert l'IA. Puisqu'au fond, contrairement à ce qu'on a l'air de penser, l'IA n'est pas inventive.
0: Pas du tout.
2: Elle le crée à partir des millions de données qu'elle a absorbées et qu'elle mange et restitue sous une autre forme. Et donc, retrouver les articles de journaux, les livres, les essais, les romans, les disques, qui ont... modeler la réponse qu'elle vous donne est extrêmement compliqué. C'est là que se trouve véritablement le nœud, mais le principe est le même.
0: Oui,
2: normalement, l'IA ne peut pas... Enfin, on ne peut pas se servir plutôt publiquement du résultat que vous donne l'IA dès lors que ce résultat est... La source de ce résultat, ce sont des œuvres existantes. Bon. Le problème, c'est celle de l'identification, effectivement.
0: Oui. Mais on voit aujourd'hui des acteurs qui protestent parce qu'ils se rendent compte que l'empreinte de leur voix a été captée et on utilise l'empreinte de leur voix pour leur faire dire des choses qu'ils n'ont jamais dites, par exemple, ou bien pour des publicités.
2: Oui, par exemple, c'est aussi la création de romans à la manière de, ou de livres à la manière de... c'est vrai que l'IA est un grand défi. Mais le droit a toujours été, au fond...
0: Vous restez optimiste.
2: Voilà, oui, c'est ça. Devant ces défis, on a fini par s'organiser. Oui. Ça commence par être un bouleversement. L'Internet a été un très grand bouleversement, ne fût-ce que par son aspect mondial, puisque les lois sur le droit d'auteur sont des lois nationales.
0: Bien sûr.
2: Et donc, là, on se retrouve avec des œuvres qui sont diffusées ou qui sont mises sur réseau en Lituanie ou en Ouzbékistan et auxquelles on doit appliquer la loi belge, alors, puisque c'est en Belgique qu'elles sont éventuellement visionnées. Donc, on a réussi finalement, au cours des années, à domestiquer en quelque sorte la matière.
0: Il y a des gens qui s'en occupent en tout cas.
2: Il y a des gens qui s'en occupent, oui.
0: On a eu la chance de recevoir ici Louis de Disbach, qui est ce jeune éthicien de l'intelligence artificielle. Et c'est très encourageant de voir que des jeunes comme ça aussi, avec une réflexion extrêmement argumentée, tiennent l'IA à distance pour ce qu'elle est. Et aussi donc prépare des balises avec d'autres de manière internationale.
2: C'est ça. Le problème, c'est celle de balises, c'est que l'internet aussi, au départ, c'était le Far West. N'importe qui pouvait y faire n'importe quoi. Ensuite, dans le Far West, peu à peu, les shérifs sont arrivés et ont organisé.
0: Et c'est vrai pour la liberté de parole. On voit sur les réseaux sociaux aujourd'hui, au nom de « j'ai le droit de le dire », on peut dire vraiment n'importe quoi, y compris des insultes, y compris de la médisance, y compris des fake news.
2: D'où la résistance, justement, aujourd'hui, malheureusement, du pouvoir dominant aux États-Unis face aux réglementations qui sont assez strictes, que notamment l'Union européenne a adoptées. Et qui sont absolument nécessaires, évidemment. Pour que la liberté sur les réseaux sociaux puisse s'exprimer, il faut que ce soit une vraie liberté.
0: C'est ça.
2: Et pas une anarchie.
0: Soit l'anarchie, soit alors le système américain où on ne peut plus utiliser tel mot.
2: Oui, c'est ça.
0: On les sort du vocabulaire comme s'ils n'avaient jamais existé. Voilà. Mais alors, on va parler précisément littérature, parce que je l'ai dit, vous êtes également romancier. Vous avez écrit de nombreux livres, tous plus agréables à lire les uns que les autres. Pendant, vous avez eu une série avec un inspecteur qui s'appelait Van Loo.
2: Michel Van Loo, oui.
0: qui n'est pas l'ancêtre de Bart Van Loo ou inversement. Nous avons reçu ici à la radio votre dernier roman qui s'appelle Le soupçon ordinaire aux éditions Kenes. Et c'est un livre effectivement qui fait bouger absolument tout en l'intérieur de soi quand on le lit. D'une part parce que c'est très très agréable à lire. Il y a un humour, si je peux me permettre de vous poser, vous avez des ancêtres d'origine juive?
2: J'ai absolument des ancêtres d'origine juive de l'Est, de Pologne et de Russie.
0: Voilà, mais je pense que cet humour qu'on retrouve chez Isaac Bashevis, etc., on le retrouve. Il n'y a rien à faire, il est comparable à rien d'autre. C'est vraiment cet humour très très fin qui prend une réalité et qui donne un tout petit coup de torsion et tout à coup ça devient étonnant. Alors, le thème de votre livre en soi, il est quand même très inquiétant. Et on pourrait dire, c'est une dystopie, oh là là, une dystopie, c'est pas drôle, c'est imaginer un futur...
2: apocalyptique.
0: Oui, c'est ça, disons-le. Ça se passe en 2060, mais... Alors, je ne vais rien dévoiler de votre livre, parce qu'effectivement, ce serait gâcher le plaisir des futures lectrices et lecteurs. Mais on est en 2060, on a l'impression d'être aujourd'hui. Sauf qu'il y a une donnée fondamentale, le judaïsme a été interdit.
2: Il était interdit dans les années 30, donc 30 ans auparavant.
0: Voilà,
2: le livre commence en 2060, mais 30 ans auparavant, apprend le lecteur, l'ONU et les différents pays ont considéré que ce qui se passe au Moyen-Orient, qui s'enflamme de plus en plus chaque jour, est d'ailleurs dans l'actualité, qui s'enflamme de plus en plus chaque jour, fait qu'il faut arrêter ça. Et la seule façon de l'arrêter... c'est d'interdire la religion juive, parce qu'au fond, l'abcès de fixation, c'est l'État d'Israël. S'il n'y a plus d'État d'Israël, puisqu'il n'y a plus d'État juif, c'est fini, on ne se bat plus. Bon. Et en même temps, d'une pierre deux coups, la fin du judaïsme supprime l'antisémitisme. Il n'y a plus de juifs, il n'y a plus d'antisémitisme. Voilà. Bon. Et donc, c'était simple, mais il fallait y penser.
0: Ah, tout à fait. Donc, il n'y a plus d'État juif aussi, disons-le bien.
2: Absolument. Voilà, donc, on revient à la Palestine de l'époque du mandat britannique.
0: Voilà, exactement. Et évidemment, nous sommes en Belgique, parce que votre ancrage bruxellois est toujours bien évident. Et on va suivre les pérégrinations d'un fourreur qui s'appelle Max Weingarten.
2: Fourreur de père en fils et tout
0: troisième génération
2: de Max Weingarten, c'est ça.
0: Qui voit un jour arriver chez lui deux policiers qui lui disent, mais enfin Weingarten, vous êtes sûr des origines de votre nom, etc. Parce qu'en plus son magasin ne s'appelle pas comme ça. Et c'est le début d'un soupçon. et le titre est vraiment bien, bien, bien adapté, parce que c'est quelque chose qui va un peu comme les champignons. au départ, on n'y fait pas attention, on dit « bon, c'est pas grand, ben non ». D'ailleurs, ses amis lui disent « ben t'en fais pas ». Enfin, sauf que si, il peut quand même s'en faire un petit peu. Il y a un peu de Kafka. Il y a quelque chose de l'ordre de Kafka, un petit élément qui s'ajoute, et puis on dit « ben non, il ne faut pas t'en faire », etc. Et puis, si, il a quand même quelques raisons de s'en faire, parce que finalement, l'antisémitisme est en train de revenir. Sous prétexte qu'on veut s'assurer que personne n'enfreint la loi. Et le bon Max Weingarten a bien veillé à enlever de sa bibliothèque tous les livres qui pourraient être considérés. Et il y en a quand même quelques-uns.
2: Bible, d'ailleurs.
0: Dont la Bible, bah oui, forcément. Hein. Et donc, il dit, mais non, on ne pourra rien trouver chez moi. Mais bon, ce n'est pas chez lui, c'est dans sa famille, dont il a juré, ses grands dieux, que jamais elle n'était juive, qu'elle n'a jamais parlé de religion, etc. Puis on va découvrir que le passé méconnu de Max Weingarten va l'entraîner. Alors, je ne divulgacherai pas la fin de votre roman, parce que là, ce serait vraiment un péché. voilà, disons simplement que Max a un fils qui s'appelle Dan, qui travaille à la

0: au fond pour renaître. C'est assez fascinant parce que, en tout cas, l'antisémitisme est affreusement présent et très vivace, particulièrement ces dernières années, alimenté par l'opération militaire israélienne à Gaza qui est effectivement extrêmement brutale et sur laquelle on peut trouver bien des raisons de protester. Mais ce qui est fascinant, c'est que on semble oublier deux choses. D'abord que cette opération est née d'abord d'un acte épouvantable commis par le Hamas le 7 octobre contre des kibboutz israéliens de la frontière où les massacres ont été épouvantables. Et on semble aussi oublier que la protestation contre les excès de l'armée israélienne et de manière générale d'ailleurs du Premier ministre Netanyahou ne sont pas le fait de juifs mais d'un gouvernement qui est aussi condamnable, je ne sais pas moi, que Poutine en Russie. On ne manifeste pas contre la religion orthodoxe dont Poutine se drape pourtant pour justifier son intervention en Ukraine. Personne n'aurait l'idée d'aller manifester contre les orthodoxes russes. Bon.
1: C'est ça.
0: Et contre les juifs, oui. Donc il y a là quelque chose d'assez fascinant, d'assez fascinant, en se demandant comment ça dérape. Et lorsqu'on a vu ainsi, lors de manifestations, notamment à Bruxelles, pour soutenir les Palestiniens de Gaza, on a vu fleurir des slogans antisémites. C'était les juifs qui étaient mis en cause. Oui. Donc il y a là une resurgence qui est extrêmement inquiétante. Mais on a beau s'inquiéter, ça fait 2000 ans qu'on s'en inquiète.
1: Oui, mais c'est quand même pire. Même
0: voilà. D'où l'interdiction de la religion juive dans mon roman, dans Le Soupçon Ordinaire. Ça mais le fait aussi que 30 ans après l'interdiction de la religion juive, en réalité, l'antisémitisme est toujours présent. C'est ça qui...
1: C'est ça. Donc vous montrez que c'est un courant souterrain nauséabond et beaucoup, beaucoup plus profond que toutes les causes qu'on peut en donner.
0: Voilà. Et
1: parce qu'effectivement, si on supprime toutes les causes possibles, c'est tout. Il n'y a plus de problème. Mais si, il y en a un parce que ça revient. Et l'attitude qui est montrée dans votre roman de cette administration belge, police belge, copie tout à fait ce qui se passait dans les années 30 où de braves citoyens belges, mais d'origine juive, étaient soupçonnés parce que leur nom, etc. Il y a quelque chose de très inquiétant, mais encore une fois, votre livre a l'immense mérite de poser des questions graves auxquelles vous n'apportez pas de réponse. Hein, je le dis tout de suite, ce n'est pas...
0: C'est un roman, ce n'est pas un essai.
1: Voilà.
0: Donc, ça te sert de toile de fond à une histoire. Et avant tout, j'attends que...
1: Ah, ça, elle est
0: j'espère que le plaisir, le plaisir de lecture l'emporte sur, justement, une querelle idéologique.
1: Non, ce n'est pas un livre idéologique.
0: Voilà.
1: Non, on a vraiment envie de tourner la page pour savoir quel va être l'épisode
0: Qu'est-ce qui
1: suivant.
0: Va encore lui arriver à ce pauvre garçon.
1: Oui, ça, franchement, et vraiment jusqu'à la dernière page, c'est comme ça. Donc, excellente lecture et je l'ai dit, divertissante, ça, c'est clair. Et en même temps, ça reste... Finalement, c'est une sorte d'alerte en disant est-ce qu'on n'a jamais compris ou essayé de comprendre ce qui, au fil des siècles, parce que c'est vieux comme l'histoire du peuple juif, au fil des siècles, a toujours fait d'eux des objets de soupçon. Parce que c'est vraiment ça, on les soupçonnait d'apporter la peste, on les soupçonnait d'empoisonner les
0: De
1: petits,
0: tuer les enfants.
1: De tuer les enfants. Enfin, ils ont toujours été soupçonnés de quelque chose, mais c'est devenu un soupçon ordinaire.
0: Voilà.
1: Et donc voilà, le livre passionnant, vraiment, par rapport à ça. Est-ce que quand le monde va mal, et on ne peut pas dire qu'il va vraiment bien aujourd'hui, l'humour n'est pas particulièrement nécessaire aussi?
0: Oui, mais je dirais presque que il faut que ça aille mal pour qu'on puisse rire. L'humour naît, je trouve, des tensions. Et il est d'autant plus important d'en rire aussi.

0: mais aussi c'est un élément créateur de l'humour que de partir de situations tendues, voire horribles, pour pouvoir justement faire des pieds de nez.
1: Voilà. Et ben vous en faites de très très beaux et on vous remercie de nous offrir des bulles à la fois intelligentes et puis qui sont très très très divertissantes. Alors on va passer avec votre deuxième choix musical, il s'agit d'Alain Bachung, La nuit, je mens.
0: J'adore Bachung, oui, je trouve que c'est un des plus beaux poètes,
1: Ah oui.
0: malheureusement trop tôt disparu,
1: Oui.
0: de la chanson française la fin des années 90, du début du 21e siècle. Je trouve que vraiment c'est magnifique et poétiquement, ses textes sont splendides
1: Ah oui.
0: et en plus
1: C'est des textes,
0: musicalement
1: oui, tout à fait. Texte
0: passionnants,
1: très
0: donc
1: poétique.
0: j'adore.
1: Nous écoutons Alain Bachung.
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0: Alain Bachung, La nuit, je mens, choix musical d'Alain Berenbaum, avec qui nous passons à la troisième étape de l'entretien.
1: La question.
2: Voici la question, Alain Berenbaum. En qui ou en quoi croyez-vous?
3: Écoutez, je crois... Ça va faire... Ça a l'air simple, mais je crois en la démocratie. Et d'ailleurs, dans Le soupçon ordinaire, j'ai pris grand soin... de montrer que la société qui se déroule en 2060 dans mon roman, où vit mes personnages, est une société hyper démocratique, presque trop démocratique. On vient d'adopter un nouveau code des libertés. C'est très différent pour comparer à une autre dystopie de 1984 d'Orwell, puisque dans 1984, Orwell imagine... Dans le futur, c'est une dystopie. En 1984, pour lui, le bouquin a été écrit dans les années 40, une société dirigée par un autocrate inspiré par Staline, évidemment. Bon, et où tout le monde est observé, on peut lire pratiquement la pensée des individus. Ici, au contraire, dans Le soupçon ordinaire, nous sommes dans une Belgique... comme vous disiez, qui ressemble à la Belgique d'aujourd'hui, c'est-à-dire très démocratique, et donc on voit peu à peu combien, au nom des valeurs démocratiques, au nom des valeurs de liberté, on peut démolir de l'intérieur une société. Et donc c'est pour ça que moi je crois effectivement aux grandes valeurs des Lumières, qui sont, semble-t-il, restées un guide... au XXIe siècle, mais où on a l'impression que de moins en moins d'hommes et de femmes politiques y croient encore. Et donc, ça, c'est ça qui m'inquiète.
2: Et justement, comment on garde espoir par rapport à cette démocratie, par rapport à ces montées aussi de régimes totalitaires ou de l'extrême droite, par exemple?
3: On se bat, ce qu'on a toujours fait depuis 4 siècles. On se bat pour l'établissement de valeurs démocratiques, pour préserver justement ces valeurs, développer des valeurs de liberté. On fait en sorte, sur le plan politique, de ne pas élire des crétins. Oui. C'est parfois difficile, mais bon,
2: voilà.
3: Il faut que l'on s'assure... des valeurs au nom desquelles, demain, des hommes et des femmes politiques vont diriger nos pays. Et c'est vrai que parfois, le choix est limité. On le voit aujourd'hui en France. Mais il faut continuer. C'est en fait, je trouve... On n'a pas trouvé mieux. Je trouve que les grands principes des Lumières pour diriger notre vie, pour nous épanouir aussi en tant qu'individu. C'est au nom de ces principes-là qu'on a consacré toutes les grandes libertés du XXe, de la fin du XXe siècle. Et donc, je crois.
0: Est-ce qu'il n'y a pas un enjeu d'éducation dedans? Mais je ne dirais pas d'éducation permanente aussi, de rappel permanent de...
3: Oui, et c'est vrai que les écrivains ont un rôle à y jouer. Je pense que, en effet, la littérature, comme je disais, n'est pas destinée à donner des leçons aux gens. Il ne faut pas confondre roman et essai. Mais à donner aux gens l'envie, justement, d'être des êtres humains.
0: C'est ça.
3: Et en effet, aussi, bien sûr, l'éducation. Et donc, je suis, moi, très inquiet, par exemple... de ce que l'argent dépensé aujourd'hui en Belgique l'est davantage pour les armes que pour les profs. Bon, les mesures qu'on est en train de prendre pour gratter 3,50 francs, comme on disait, dans l'enseignement, je trouve ça, en effet, extrêmement inquiétant. Je pense qu'il faut, comme je vous expliquais tout à l'heure, je suis devenu un honnête citoyen grâce à mes profs. C'est ce que je souhaite à mes enfants et à mes petits-enfants maintenant, parce que Tout passe par l'enseignement, bien entendu. Enfin, une grande partie, en tout cas, passe par l'enseignement. Oui. C'est aussi aujourd'hui les réseaux sociaux, la télé, etc. Mais, et la littérature. Mais tout ça, on ne peut au fond aimer et comprendre et absorber les valeurs qui sont transmises par les écrivains, par des cinéastes, que parce qu'on a été éveillé par des profs. Et donc, je pense en effet que nous devrions davantage investir dans l'enseignement que dans les armes, malgré les menaces qui pèsent sur notre pays. Mais on ne pourra s'opposer à Poutine que si justement, et aux autres, que si justement on a dans la tête des citoyens des valeurs qui leur donnent envie de lutter contre ce que représentent Poutine et ses sbires.
0: On a dit pendant très longtemps, je dirais que c'était un peu la grande espérance de notre jeunesse, de dire de voir un jour peut-être une Europe unie comme il y avait les États-Unis. Ça, je pense qu'on peut en faire le deuil. On a dit quand même longtemps que l'Europe était encore le réservoir des valeurs, des lumières, d'une éthique, du bien commun, etc. Est-ce qu'on n'a pas quand même l'impression que maintenant, le bien commun, le souci du commun, du vivre ensemble, n'est plus la priorité, malheureusement, de beaucoup de dirigeants. Je dis, quand on voit même le secrétaire de l'OTAN, Mark Rutte, qui vraiment cire les chaussures de Donald Trump, c'est consternant.
3: Oui, mais Mark Rutte n'a pas grand-chose à dire, donc oui. il essaye de préserver une rente bien payée. Mais vous avez raison de dire que l'Europe reste, en effet, quand on voit la situation politique mondiale, l'Europe reste au milieu de tous les tourments entre les combats islamistes en Afrique et au Moyen-Orient, entre les velléités dictatoriales en Russie et en Chine, et les dérapages évidemment américains, on s'aperçoit combien l'Europe demeure, avec le Canada et l'Australie et une partie de l'Amérique latine, des phares, ou en tout cas des îlots, des oasis de civilisation. L'Union européenne a tout de même, malgré ses balbutiements, ses limites et les freins parfois de certains des pays membres, l'Union européenne a tout de même affirmé un certain nombre de textes, de règlements, le juriste qui parle, qui me paraissent être des excellents jalons. On en parlait tout à l'heure à propos justement des réseaux sociaux, de l'IA, où pour ne parler que de ces sujets-là, mais c'est un bon exemple, l'Union européenne a adopté des textes tout à fait intéressants pour justement domestiquer les élans qui peuvent être dangereux des nouvelles technologies. Et je trouve que de manière générale, l'Europe se défend pas trop mal. Simplement, ça dépend, comme vous le dites, des États membres, puisque on est en effet pas dans des États-Unis d'Europe, et même si certains le défendent, hein, Guy Verhofstadt continue à défendre cette idée-là. Mais chaque pays, c'est de l'originalité quand même de l'Union européenne d'être des États-Unis d'Europe, mais chaque pays ayant en même temps son propre pouvoir et ses propres cultures. C'est clair que la culture belge est différente de la culture espagnole ou de la culture lituanienne. Bon, et que c'est intéressant que chacune de ces cultures soit respectée, développée, qu'il y ait des cultures politiques d'ailleurs différentes. Bon, même si, et ça c'est le côté inquiétant pour ne pas non plus jouer de manière béate à l'admiration européenne, c'est vrai qu'on s'aperçoit que ces dernières années, de plus en plus, L'extrême droite pose des jalons dans l'Union européenne. Ça a été Orban, c'est le cas de Mélanie ou de Geert Wilders, ou certains pays, ou certains partis aussi en Scandinavie, et la montée de Vox en Espagne, enfin, je veux dire, et bien entendu le Rassemblement national en France. Donc on est cerné. et il ne faut évidemment pas oublier le Vlaams Belang, qui est quand même le premier parti flamand. Donc, il y a là des pesanteurs extrêmement inquiétantes, et c'est aux citoyens de balayer ça. Voilà, et comme on l'a dit, c'est vrai sans doute que l'éducation pèse pour beaucoup dans le développement de ces idées ou les limites de l'éducation.
0: Parole de démocrate. Et donc, nous allons maintenant faire une petite pause musicale en compagnie de la bande originale du film de Carol Reed, Le Troisième Homme. Musique célèbre s'il en est, puisque c'est le thème de Harry Lime, joué ici par Anton Karas en sitar. Si ça ne vous dit rien, écoutez les premières notes, vous allez tout de suite reconnaître si vous avez plus de 40 ans.

0: le troisième homme, quand vous disiez que ça traîne dans les mémoires pour notre plus grand bonheur. Et nous arrivons, Alain Berenbaum, à la dernière étape de cet entretien.
1: Du côté de chez Proust.
0: Alors, ici, c'est simplement trois questions du questionnaire de Proust pour permettre d'affiner un peu votre portrait. Bon, pas de long développement, mais voilà, ça nous permettra de pénétrer un petit peu plus dans votre personnalité. Quel est votre principal défaut ?
2: L'impatience. Je pense que je ne me concentre pas assez, que je ne prends pas le temps d'approfondir assez souvent malgré mon désir, et que, ou quand quelque chose m'emballe, je m'emballe tout de suite. Je suis beaucoup trop impatient par rapport à ce qu'il faudrait, je pense.
0: Et sachant qu'un défaut est toujours que le revers d'une qualité. C'est quelle qualité qui vous rend impatient ?
2: La curiosité, je pense. Donc je suis curieux de beaucoup de choses et dans beaucoup de domaines. Et donc ça me rend impatient de les mettre en œuvre et de les saisir.
0: On prend les deux. Alors précisément,
2: je
0: c'est
2: vous vends les deux, oui.
0: Vous avez une grande curiosité. On aurait pu citer tous les endroits dans lesquels vous êtes impliqué, souvent des endroits culturels. Vous avez encore une vie extrêmement bien remplie. Vous êtes toujours dans votre cabinet d'avocat. Bon. Alors, j'imagine quand même qu'il y a des moments où vous avez envie d'avoir du temps pour vous, de vous détendre. Qu'est-ce qui vous fait du bien ? Qu'est-ce qui vous ressource au milieu de toutes vos activités ?
2: D'abord, mes petits-enfants.
0: Vous en avez beaucoup ?
2: J'en ai deux. Un, surtout, qui a 10 ans et avec qui je passe des moments formidables de passion et de partage. Je vous disais hors micro justement que je venais de lui montrer le troisième homme,
0: oui,
2: dont on vient d'entendre la musique, et j'étais heureux qu'il ait le même enthousiasme que moi en le regardant. C'est un film donc, qui passe les ans manifestement. J'adore lire, ma passion ça reste le livre et les films, le cinéma.
0: Voilà.
2: Toujours, voilà. Je suis toujours administrateur de la Cinémathèque et je suis toujours attaché à la culture du cinéma, justement, au classique du cinéma. Bon,
0: on boucle la boucle, là.
2: Il y a un chien. Et alors, j'adore promener le chien avec ma femme, qui a un chien, qui a acquis un chien dans nos années d'âge mûr. Donc, on a un chien depuis 2 ans et on s'est pris de passion pour ce chien, et c'est un chien qu'il faut beaucoup promener parce que c'est un border collie, et border collie, c'est un chien qu'il faut sans cesse promener dans la forêt, et donc c'est passionnant de me pencher sur sa psychologie et le personnage qu'est ce chien, un personnage en même temps qui sera d'ailleurs, j'ai été tellement passionné par ce chien que vous parliez tout à l'heure de ma série de livres avec le détective Michel Van Loo. Et donc, mon prochain Van Loo, dont j'ai fait le premier jet, est consacré à un chien, justement.
0: Ah, bah.
2: Voilà, Van Loo est confronté à une histoire de chien.
0: Merci. Alors, on vous rappelle le titre de votre livre sorti ici au mois de mai, Le soupçon ordinaire, aux éditions Kenes, hautement recommandable. Et puis, tous les autres aussi, d'ailleurs. On pourra retrouver facilement tout ce que vous avez écrit. Puis, n'hésitez pas à nous faire parvenir votre prochain Van Loo aussi. C'est toujours un plaisir aussi pour nous de promouvoir d'excellents bouquins. Merci pour cette présence.
2: Merci
0: pour votre présence, pour pour ces valeurs et ce souffle qui vous anime. Notre émission du Vent dans les Voiles, ben on vient placer nos voiles dans le bon vent de nos invités. C'est encore le cas et on va le faire toute la saison. Merci infiniment, Alain Berenbaum. Merci à vous, amis auditeurs, de nous rejoindre pour cette nouvelle saison. Vous savez que vous êtes espérés chaque semaine et ben, pas plus tard que la semaine prochaine, d'ailleurs. On va se quitter en compagnie de Stéphane Escher, le dernier choix musical d'Alain Berenbaum, Hemig, qui est un terme, si j'ai bien vu, d'une espèce de patois bernois.
2: Oui, c'est ça.
0: Et qui désigne, si j'ai bien compris, c'est un terme intraduisible. Hein.
2: C'est ce que j'ai compris aussi, c'est ça qui me plaît. C'est qu'effectivement, la attitude... chanson est incompréhensible.
0: Oui, complètement.
2: Mais en même temps, elle est magnifique.
0: Enfin, et elle a été horriblement mal traduite. J'ai essayé, puis j'ai renoncé parce que les traductions, je me dis, bon, c'est pas possible, vous avez fumé ce jour-là. Mais Hemig, si j'ai bien compris, c'est une attitude qui fait qu'on se retient quand même de faire des choses qui vont trop loin. Il y a une espèce de retenue de bon aloi. Voilà, merci infiniment à tous, merci à Adrien.
3: Merci à notre invité.
2: Merci à vous, merci
0: et
2: à vous.
0: Merci à vous toutes et tous, à la semaine prochaine. 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

0: Adrien Chardom.
1: Ah voilà.
0: Et Myriam Tonus. Ça va Georges?
1: Oui, oui, très bien. Merci beaucoup à tous.
0: Ravi de vous retrouver. Merci d'écouter RCF. Il est 17h.
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1: Qu'il est bon de se retrouver après un week-end très chargé. J'espère que tout se passe bien pour vous. Ici, tout va bien. Tout va bien. On est au calme après retrouvailles qui fut, vous le savez, on en a encore parlé hier, un grand moment pour notre radio. Bonjour à toutes, bonjour à tous. Aujourd'hui, nous allons parler histoire, une histoire qui nous intéresse au plus proche, puisqu'on va parler de d'Armesan, Julien. Bonjour Julien.
5: Bonjour Georges.
1: C'est bien ça?
5: Oui, tout oui, à oui, fait, oui, voilà. Oui.
1: Et vous ne serez pas seul à nous en parler?
5: Non, bien sûr, je serai bien
1: accompagné.
5: Oui, je suis bien accompagné et je serai moins fort embêté que de pouvoir parler valablement d'Armesan.
1: Voilà. Oh, quand même, vous savez de quoi on parle.
5: Oui, heureusement.
1: et donc, pour vous aider, vous nous présentez votre invité.
5: Voilà, eh bien, c'est Christelle Schoenbrod, qui est licenciée en histoire de l'art et archéologie et musicologie, c'est l'ancienne appellation, de l'Université de Liège et qui est également titulaire d'un master en archéométrie, toujours à l'Université de Liège, mais qui est aussi conservatrice du département d'art religieux et d'Armesan du Grand Cursus.
1: C'est ça qui la nourrit, essentiellement.
5: Exactement.
1: D'être conservatrice. Voilà. Bonjour Christelle.
6: Bonjour.
1: Vous êtes historienne et vous êtes conservatrice du département des arts religieux et des Armesans au Grand Cursus depuis...
6: Oh, 2017.
1: Ah oui, oui, 10 ans. Oui, oui. 10 ans bientôt. Bientôt, 10 ans, oui. Bientôt, une décade. Non, ce n'est pas une décade, une décennie.
5: Décennie. Oui. Décade, c'est 10 jours.
1: Oui, oui, oui. Oui. Vous savez, les cours reprennent en primaire. J'y arrive.
5: C'est la rentrée.
1: Doucement, c'est la rentrée. Alors, expliquez-nous un petit peu ce qu'est ce département des arts religieux et d'Armesan.
6: Ce département, en fait, c'est un héritage. Donc, à l'origine, c'est un musée diocésain qui était dans les murs de la cathédrale. Et puis, ce musée a évolué. Et donc, depuis la fin du 19e siècle, 1892, je pense, il a été inauguré en 1892. Et puis, jusqu'en 1976, plus ou moins, il était là, à la cathédrale. Mmh. Et puis, il a déménagé, rue Merdieu, et il a changé de nom. Il a été repris en partie par la ville de Liège, sous l'appellation le musée d'art religieux et d'Armesan. Et puis, 2009, les collections sont intégrées alors dans ce qu'on appelait avant le méga musée, le Grand Cursus. Et il intègre ainsi les collections avec le musée des armes, le musée du verre, le musée d'archéologie, le musée des arts décoratifs. Si j'en ai 5 en tout, c'est que le compte est bon.
1: Oui, c'est ça. Donc il y a 5 musées qui proposent ces collections. Qu'est-ce qu'on peut voir au département des arts religieux et Armesan?
6: Eh bien... principalement de l'art religieux.
1: Armesan. Voilà, c'était notre émission.
6: Voilà. Non, en fait, c'est une collection qui s'est constituée à la base des gens, donc je parlais du 19e siècle, par des amateurs très éclairés, de grands passionnés du patrimoine artistique religieux. Et ils se sont constitués en association pour pouvoir valoriser ce patrimoine avec la cathédrale. Et puis ce musée après a reçu de nombreux dépôts de fabriques d'églises, de donateurs, de mécènes, d'autres passionnés. Et voilà, et notamment aussi des congrégations religieuses. On a des dépôts aussi de particuliers, par exemple un calice. Qui est dans la famille et qui ressortira lorsque un autre membre de la famille sera admis à la prêtrise, par exemple. Alors la convention stipule que la pièce repartira des collections.
1: D'accord. C'est notamment dans ce musée, dans ce département, qu'on peut voir le fameux évangéliaire de Notre Dieu.
6: Non, ça c'est l'exception. Oui.
1: Ah, c'est l'exception.
6: Alors c'est bien dans le musée Cursus, mais par contre il ne fait pas partie des collections de mon département. Et c'était d'ailleurs le but voulu lorsqu'on a constitué le Grand Cursus, c'était de rassembler en fait tout ce patrimoine. Donc le visiteur ne doit pas sentir qu'il s'agit de départements différents.
1: D'accord, d'accord. Donc il y a un melting pot d'œuvres qui sont dans le cursus et les départements se les partagent.
6: Exactement, voilà.
1: Alors Julien, l'Armosan, ça commence très rapidement. Dès les Romains, les Gaulois.
5: C'est un art qui a vraiment connu son âge d'or, essentiellement 11e, 12e siècle, début 13e siècle. Et puis de manière plus globale, on part de la production de nos régions, c'est-à-dire le bassin moyen de la Meuse. Mais l'âge d'or, c'est l'orfèvrerie, c'est l'émaillerie. On est entre la fin du 11e et le début du 13e siècle. Un ensemble d'œuvres de très très grande qualité.
1: Qu'est-ce qui caractérise cet art mosan?
5: Mais il y a plusieurs influences, plusieurs caractéristiques qui sont liées à des influences de l'Antiquité, des techniques de fabrication aussi qui sont spécifiques, qui permettent aux spécialistes du premier coup d'œil de reconnaître ce type d'art. Par exemple, il y a aussi de l'émaillerie, de l'orfèvrerie à Limoges, mais ce n'est pas la même chose, ce n'est pas les mêmes coloris, ni les mêmes formes. Donc c'est vraiment un art spécifique à un moment donné, puisque toutes les matières premières, mais aussi les techniques, étaient situées dans nos régions.
1: Alors, je me tourne vers Christine Schoenbrod, notre invitée. Cet art mosan est très présent au travers des collections.
6: Oui, il est fort présent. Maintenant, peut-être pas autant qu'on le souhaiterait. Il y a de belles représentations à Bruxelles. Il y a de beaux exemples à Bruxelles qu'on leur jalouse, évidemment. Mais oui, on a de beaux exemples. Bon, l'évangélière de Nogier, voilà. Le triptyque de Sainte-Croix également, avec de magnifiques émaux et aussi quelques petites plaquettes, des phylactères qui sont exposées. On a pu, en son temps, en acquérir sur le marché pour compléter les collections, mais aujourd'hui...
1: Quand la ville avait des sous.
6: Les amis, puisque l'association a effectivement... est née en fait en 1976-80 avec la création du Maram. Donc les amis du musée d'art religieux et d'art mosan ont été vraiment très présents, et le sont encore d'ailleurs, pour ce genre de projet.
1: Et vous, comment est-ce que vous caractérisiez cet art mosan?
6: Mais Julien a pratiquement tout dit, si ce n'est que moi, j'ai plus tendance à parler d'art rhéno-mosan. Quand je traverse la frontière avec l'Allemagne, je ne vois pas toujours cette distinction. Et donc, c'est ce qui me plaît, en fait. Art mosan, c'est tout à fait juste. Hein. Il fallait bien une définition, mais... Voilà, ce que j'aime avec cet art mosan, c'est qu'il nous pousse à traverser la frontière purement mosane et aller voir ce qui se fait de l'autre côté, en Allemagne. Voilà, c'est peut-être pas un exemple très esthétique, mais Julia avait pratiquement tout dit. Donc moi, ce que j'aime, c'est ça.
1: Cette idée d'art mosan rhénan, on le doit évidemment à cette principauté qui faisait partie de l'Empire germanique.
5: Oui, et doublement, pour aller dans le sens de ce que Christelle dit, c'est que le diocèse de Liège, qui était immense, qui couvrait justement ce bassin moyen de la Meuse, dépendait de l'archidiocèse de Cologne. Donc il y avait des liens étroits, non seulement sur le plan politique, puisque toute cette zone dépendait du Saint-Empire, mais sur le plan spirituel aussi, puisque l'évêque était soumis à l'autorité de l'archevêque de Cologne. Donc il y a des liens très étroits qui existent tant sur le plan politique que sur le plan spirituel.
1: On est à l'époque romane quand l'art mosan explose.
6: Oui.
1: Oui, c'est un petit peu à ce moment-là. Oui. Et d'ailleurs, on va retrouver des églises du même type des deux côtés de la frontière. Hein. On parle notamment de l'église de Saint-Barthélemy et de Limbourg,
6: hein,
1: qui sont tout à fait des sœurs jumelles. Hein. Et donc, on va retrouver cet art mosan rhénan des deux côtés de la frontière actuelle, j'imagine.
6: Oui.
1: Oui, tout le monde est d'accord, voilà. J'ai bien compris, tout le monde est d'accord. Bon, on va passer dans quelques instants à un autre sujet, c'est ce qui nous occupe. Ce sont ces journées mosanes que l'on organise à Liège et qui ont toujours un retentissement très important. On en parle dans quelques instants avec nos invités, les invités de Julien Maquet. C'est Christelle Schoenbrod, elle est conservatrice au département des arts religieux et mosans du Cursus.
5: Tu sais, là, quoi.

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1: Merveille, c'était Jean-Louis Aubert. Des merveilles, il y en a. Et en veux-tu, en voilà, c'est au cursus, et notamment au département d'art et d'histoire Mosane, hein, c'est d'art religieux et d'art mosan. C'est le département que Christelle Schoenbroth dirige, et elle est notre invitée aujourd'hui, Julien. Et nous allons parler des journées Mosane. Voilà, toutes nos journées sont Mosane.
2: Oui, tout à fait.
1: Mais plus particulièrement.
2: Et c'est un cycle qui existe depuis 98 et qui va s'organiser ici à la fin du mois de septembre.
1: Alors, c'est quoi des journées Mosane?
3: Oui, c'est vrai qu'on pourrait se poser la question, mais à l'origine, il y avait le souhait de faire une très belle exposition sur l'art mosan. Alors, cette exposition n'a pas eu lieu finalement, mais les journées Mosane étaient là pour préparer le public, les amateurs, à cette future exposition. Il y a eu un engouement hein, dès le départ. Beaucoup, beaucoup, beaucoup de monde se sont inscrits et s'est inscrit. Et puis finalement, d'année en année, l'expérience s'est renouvelée en changeant de siècle. Et l'engouement vient aussi du fait que c'est pas vraiment un congrès, c'est pas un colloque, c'est une réunion en toute simplicité avec des professionnels, des experts, mais aussi des jeunes poulains qu'on lance après leur thèse ou leur mémoire. Tout ça se fait dans une ambiance parfaitement décontractée et familiale.
1: Et donc, ce sont des journées, donc il y en a plus d'une.
3: Oui, il y en a deux.
1: Il y en a deux.
3: Il fut un temps où je pense qu'il y en avait deux, plus une matinée d'excursion. Mmh. Voilà, mais là, cette fois-ci, c'est deux journées.
1: Alors, elles auront lieu fin septembre, c'est ça?
3: C'est ça, exactement. Jeudi 24 septembre et vendredi 25 septembre.
1: Alors, tout le monde peut y participer?
3: Tout le monde est le bienvenu.
1: Mmh. Tout le monde est le bienvenu pour écouter et voir quoi, Christelle?
3: Alors, en fait, ces journées-ci sont consacrées au XVIIIe siècle. Donc, évidemment, on n'est plus du tout dans la fourchette chronologique de l'art mosan au sens strict. Mais on reste quand même dans un contexte du pays de Liège, de ce qui a pu se passer. Alors, le pays de Liège, il est vaste, il est très vaste.
1: Oui, d'autant plus que le XVIIIe siècle, c'est un grand bouleversement. Hein,
3: pour tellement grand qu'on avait décidé de faire qu'une fois le XVIIIe siècle, mais il y a eu une grande demande pour les renouveler. Donc en fait, ici, c'est un XVIIIe siècle bis pour aborder des thématiques qui n'ont pas pu l'être la fois précédente. Voilà, donc il est question de parler de ferronnerie, de vêtements aussi, de textiles. Et bien d'autres, voilà, donc on peut parler d'horlogerie également, l'arme, c'est important. Il y a aussi beaucoup de changements à apprendre sur cette période-là. Et donc voilà, elles sont introduites par un historien qui donne le contexte et qui le reprend là où il s'est arrêté. Comme vous l'avez dit, c'est très vaste le XVIIIe siècle. Et il est complété alors par des sujets, par des thématiques qui n'avaient pas pu être abordées précédemment.
1: Alors, des exemples de thématiques ou de sujets que l'on va aborder?
3: Mais par exemple, les stucs, le monde de stucage, donc tous ces décors comme ça en plâtre, en matière que vous pouvez voir sur les plafonds des hôtels particuliers, notamment, hein, pas que, ou encore la ferronnerie. C'est un sujet dont on ne parle pas énormément et qui est extrêmement riche. Il y en a encore beaucoup autour de nous, de ces exemples. Et on a un spécialiste en la matière, Bernard Baudon, qui s'exprime très bien sur le sujet. Et puis l'horlogerie est très important. Voilà, donc c'est un sujet très important également. Et quelques collègues des collections des musées de la ville de Liège viennent parler d'une nouvelle acquisition, par exemple un carnet reprenant des dessins de Léonard de France.
1: On parle du 18e, ça commence évidemment avec une révolution administrative, politique, sociale à Liège, puisque c'est le grand basculement, une principauté qui se termine, Julien.
2: Oui, la fin du 18e, le 18e est entre guillemets relativement court, puisqu'il y a la guerre de succession d'Espagne qui trouble complètement, qui rebat les cartes complètement. La principauté reste indépendante, mais les Pays-Bas espagnols disparaissent, ça devient les Pays-Bas autrichiens, même si c'est toujours sous la couronne des Habsbourg. Il y a une guerre terrible qui se termine. Et puis, il y a une période de relative stabilité pendant la période autrichienne, mais qui s'arrête brutalement, évidemment, avec la Révolution en 1789.
1: Donc, on va jusqu'à 1789, on ne va pas plus loin, j'imagine.
3: Oui, voilà. Après, on a d'autres choses à apporter, mais voilà, d'où l'importance aussi de parler de ce qui s'est passé au niveau des œuvres d'art. Et c'est pour ça que Pierre-Yves Kéris, que vous connaissez nous fera l'honneur de nous parler des spoliations révolutionnaires de ces œuvres d'art à Liège.
1: Quelle est la particularité de ces journées? Comment ça se passe? C'est pas vos premières journées, j'imagine.
2: Non, j'étais aux premières journées en 98, organisées effectivement par Albert Lemenier, je m'en souviens bien. Elle avait attiré effectivement un public très nombreux, mais comme Christelle disait, c'était très familial. C'est à la fois des spécialistes, mais qui, dans la mesure du possible, essayent de vulgariser leurs propos. Donc on voit beaucoup des simples amateurs, des curieux, mais aussi des professionnels qui viennent un peu écouter le dernier état de la recherche de la part des spécialistes concernés. C'est le cas de ce programme. Tous les intervenants sont spécialistes dans les sujets dont ils vont parler. Et donc, ça permet de faire le point à un moment donné et d'actualiser aussi ses connaissances.
1: Oui, donc c'est à la fois un colloque et un lieu de rencontre, comme vous disiez. Est-ce qu'il y a des choses qui sont sorties de ces colloques auxquels on ne s'attendait pas, des nouveautés sur les 10 années que vous y avez participé, peut-être, Christelle?
3: Des nouveautés, non, mais des débats qui reviennent toujours finalement sur le même point, l'importance de défendre le patrimoine. Et donc, ces rassemblements font du bien, sensibilisent le public se sent concerné par cette inquiétude par rapport au patrimoine. Et on en parle de manière, voilà, tout à fait, je veux dire, ouverte. Donc oui, j'ai vu des débats sur l'importance de conserver ou pas certains patrimoines.
1: Oui, parce qu'à un moment donné, il faut pouvoir dire, ça, on va pas le garder, ça n'a pas d'intérêt. Et c'est là que les tensions apparaissent.
3: Elles partent vite parce que ce sont des spécialistes qui, avec intelligence, savent expliquer dans quelle mesure ce patrimoine est important ou pas, et savent relativiser, évidemment. Donc le débat est vite clos, finalement, mais c'est intéressant. Oui.
1: Alors vous qui êtes en première ligne, Christelle Schoenbroth, est-ce qu'il y a encore des écoles liégeoises différentes qui ont un angle de vision particulier sur les œuvres?
3: C'est une bonne question. Moi, je ne le vois pas comme ça. Je trouve que maintenant, il y a davantage de transversalité. Au contraire, je l'applaudis à deux mains. La transversalité et du coup, le mélange des connaissances, l'enrichissement, c'est moins cloisonné, me semble-t-il, à moins que je me trompe. Mais même à l'Université de Liège, on est en transition. Et donc, il y a beaucoup plus de dialogue. Alors forcément, du fait qu'on est moins cloisonné, j'ai l'impression qu'il y a moins d'école aussi. Mais ça, c'est un sentiment tout à fait personnel.
1: C'est ça. C'est une des volontés du cursus, Christelle Schoenbroth, de cette transversalité entre les collections.
3: Et oui, dès le départ, c'était le souhait, c'était voulu. Donc, la présentation du parcours permanent, elle est chronologique. Et donc, on a voulu que chaque département puisse s'exprimer. Mais c'est une ligne qui doit être construite à 5 départements. Donc, même si nous avons un projet d'exposition, comme c'est le cas pour le moment pour les collections du japonisme Art Nouveau, le souhait est vraiment de laisser s'exprimer les 5 départements. Alors, ce n'est pas toujours possible. Cette fois-ci, je n'ai pas pu. Je n'avais pas de pièces assez caractéristiques pour venir en dialogue avec celle de ma collègue Isabelle Verhoeven, mais c'est vraiment notre intention, et même au-delà, même avec les Beaux-Arts, puisque au mois de mai, j'ai exposé une œuvre de mon département comme œuvre du mois au musée de la Beauvrie, ou lors des 10 ans de la Beauvrie, chaque département du cursus a fait un petit clin d'œil dans une cellule, là, dans un bloc, et y a présenté des pièces de ces départements.
1: Alors, dans le programme que vous avez sous les yeux, je vais me tourner vers Julien d'abord. Est-ce qu'il y a quelque chose qui vous attire particulièrement, Julien? On rappelle que c'est les journées Mosane. Hein.
2: Oui, mais le programme est vraiment diversifié et permet de compléter effectivement la journée de l'année passée, où il y avait un ensemble d'aspects qui avaient été traités. Mais bon, voilà, le temps de parole est limité aussi. On ne sait mettre qu'un certain nombre d'intervenants par journée. Et en ayant dédoublé la session, on a pu remplir de nouveau deux journées. Donc ça permettra vraiment, au bout, en deux années, d'avoir un panorama sur des aspects, effectivement, qui peuvent être un peu surprenants. Je vois ici la question de l'horlogerie avec Axel Sommers et Michael Van Kompen. Mais voilà, c'est une dimension de la production artistique liégeoise qui est un peu moins bien connue. Mmh. Elle est connue de certains spécialistes, mais les Liégeois avaient une réelle expertise aussi dans ce domaine-là. Et donc voilà, c'est une manière aussi de mettre des projecteurs sur certains pans d'activité artistique ou scientifique. Mmh.
1: Christelle, vous, il y a quelque chose qui vous attire particulièrement?
3: Je ne peux pas faire de jaloux, je les aime tous.
1: On est entre nous.
3: Je choisirais peut-être l'intervention d'Hélène Malice au sujet des textiles, des ornements liturgiques, pour la bonne et simple raison que c'est un parent pauvre dans l'étude. Alors maintenant, depuis quelques années, sont fort étudiés et on a fait des expositions, mais les inondations de 2021 ont montré que ce furent quand même les textiles qui furent les plus touchés, je ne peux pas dire ça, mais qui furent fortement touchés. Ils étaient condensés dans les sacristies, en lasagne, un peu superposés. Mmh. Il y a eu des transferts de couleurs. Ce sont des choses très, très difficiles à restaurer. Un patrimoine qui n'est pas forcément inventorié. Et ça de manière un peu générale. Je pense qu'on a pu perdre de belles productions. Voilà. Donc, Hélène Malice, elle est doctorante. J'ai pu l'entendre. Et je trouve que c'est intéressant. C'est un sujet qu'on ne connaît pas assez. Les coupes, les motifs, pourquoi telle coupe, des coupes qui sont d'un pays plutôt que d'un autre. Et donc, il y a tout un vocabulaire à apprendre.
1: Nous sommes en compagnie de Christelle Schoenbrodt et Julien Maquet. Nous parlons des Journées Mosane de 2026. Ce sera le 24 septembre et le 26 septembre. Il y a un site web sur lequel vous aurez tous les renseignements, à la fois l'agenda de ces journées, mais également comment y participer et tous les documents nécessaires. On fait une petite pause musicale et puis nous retrouvons nos invités.

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1: Et aujourd'hui, après les Beatles, nous allons parler des Journées Mosannes. Les Journées Mosannes sont organisées au Grand Cursus de Liège. Ce sont deux journées, le 24 septembre et le 25 septembre. On n'est pas obligé de participer aux deux journées, hein, Christelle.
2: Voilà. Il suffit de payer la moitié, c'est bon.
1: Christelle Schoenbrot est notre invitée. Elle est la responsable du département art religieux et art mosan au Grand Cursus. Ce département, il continue à vivre de dons, de pièces qui arrivent, ou c'est difficile dans les temps actuels, Christine Schoenbrot?
2: Il continue, peut-être avec moins de vivacité qu'à une époque, mais on n'est pas seul. Il y a aussi le trésor de la cathédrale qui lui aussi reçoit des dépôts de fabriques d'églises. Donc oui, je continue d'avoir des dépôts de fabriques d'églises, des dons de particuliers, mais voilà, avec moins d'intensité, effectivement. Voilà.
1: Alors voilà, les auditeurs se disent, ah oui, mais le trésor de Liège, le Maram, etc. Où en est-on dans la collaboration entre les deux institutions, Julien ?
3: Mais elle est excellente. La preuve, c'est que nous sommes tous les deux dans le même studio. Et voilà, on se tient au courant, chacun avec nos spécificités, avec chacun la réalité aussi de nos institutions. Mais nous essayons de collaborer parce que nous poursuivons tous les deux le même objectif, c'est l'intérêt du patrimoine. Mmh. Voilà. Les modalités viennent après, voilà. Mais il faut défendre le patrimoine et on essaye de fonctionner en respectant les procédures. Ce n'est pas une question de contourner ce qui doit être respecté. Mais non, l'objectif, c'est de collaborer au mieux au service du patrimoine.
1: Christelle ?
2: Il a bien parlé et il a bien récité. C'est un mantra qu'on se dit tous les deux, en fait. Vous m'auriez posé la question en premier, je pense que j'aurais dit pareil, en fait, tout à fait.
1: La préservation du patrimoine.
2: Pour nous, c'est l'objet qui compte, en fait. C'est l'objet. Comme il l'a dit, les modalités viennent après, c'est d'abord l'objet. S'il y a une occasion à saisir,

0: générateurs, évidemment, oui. Les derniers, mais les premiers quand même. Et donc, tous ces collègues, en fait, eh bien, ils nous aident, mais nous les partageons entre départements.
1: Actuellement, il y a des choses prévues entre le Trésor et le... J'allais dire le Maram, hein, mais c'est, oui. C'est les enfants du Maram, hein, ce département d'art religieux et Mosan. Est-ce qu'il y a des choses prévues de se dire, ben voilà, si on mettait nos énergies ensemble...
0: Non seulement elles sont prévues, mais elles sont déjà effectives, mais malheureusement, c'est de l'ombre. C'est quelque chose que le public ne peut pas encore voir. Ce n'est pas encore tangible, mais c'est surtout ce qui doit être fait. C'est la remise en ordre de nos inventaires, c'est des échanges d'informations en termes d'inventaire et de livres de référence. C'est renouer les liens, en fait, tout simplement.
1: C'est ça.
0: Sans ça, on ne pourra pas construire de projet. Donc c'est vraiment, on retricote les bases.
1: Parce que ce sont deux institutions qui ont des objectifs différents, mais communs, je vais dire.
0: Ah, c'est deux facettes d'un prisme, tout à fait. On a chacun nos spécificités et nous sommes complémentaires.
1: Lesquelles pour chez vous?
0: Justement, le fait de devoir nous inscrire dans un ensemble cohérent avec les autres collègues, c'est quand même une sacrée identité. Après, nous ne sommes pas directement connectés à la cathédrale. Et donc, notre discours, il pourrait être complémentaire à celui qui pourrait être amené à la cathédrale. Après, les objets eux-mêmes, je crois qu'ils ont à peu près la même vie. On a aussi des objets qui partent parfois en procession ou qui sont parfois demandés. Mais je pense que c'est plus intensif. Je pense que la demande est plus régulière et plus courante au niveau du trésor qu'au niveau du cursus.
1: Julien Maquet ?
2: Oui, tout à fait, puisque les trésors dépend de la cathédrale et c'est quelque part une annexe de la sacristie, si on veut. Donc il y a un ensemble d'objets, mais qui sont extrêmement précieux, extrêmement beaux, donc qui peuvent être aussi valorisés d'un point de vue esthétique. Mais ça reste des objets liturgiques qui peuvent être sollicités pour pouvoir être réutilisé dans un cadre liturgique. Ça va être le cas le 15 septembre prochain, ben dans le cœur de la cathédrale, le buste de Saint-Lambert sera là. Il ne sera pas porté en précession, mais l'évêque a souhaité qu'il soit présent dans la cathédrale, ben il sera présent dans la cathédrale. Voilà. Il y a d'autres... Ici, on m'a demandé aussi de sortir une statue en lien avec les opérations de restauration qui peuvent intervenir. La fondation Saint-Lambert, ben on sortira la statue. Voilà. Donc, effectivement, il y a un impératif qui est lié au culte qui fait que l'objet peut être plus facilement sollicité au trésor qu'il n'est au cursus, mais ça n'empêche, quand Christelle est sollicitée, elle le fait également.
1: Oui, parce que les pièces qui sont maram sont des pièces en dépôt de fabrique d'église qui peuvent les réclamer pour une procession ou pour une exposition,
0: oui,
1: c'est ça ?
0: Oui, tout à fait. Mais c'est vrai que, et là je vais citer mes collègues que je n'ai pas cités précédemment, ce sont les restaurateurs. Et donc, évidemment, les pièces sortent, on les observe à nouveau. On les observe avant d'accepter parce qu'il y a quand même une dimension de sauvegarde du patrimoine. Et donc parfois, il faut un peu sensibiliser aussi les fabriques d'église, l'objet rituel, mais il est parfois aussi une grande œuvre d'art. Donc là, avec la collaboration de nos restaurateurs, eh bien, on étudie la faisabilité de la demande, parce que ce n'est pas pour rien si ces œuvres sont rentrées aussi dans le musée. Et puis ensuite, l'œuvre peut être sortie, exposée, et puis elle revient, elle est de nouveau bichonnée par nos restaurateurs également, et puis elle reprend soit le parcours permanent, soit les réserves muséales.
1: Je m'adresse aux deux conservateurs que vous êtes, hein, l'un et l'autre. L'une et l'autre, c'est la préservation, mais aussi une demande des fabriques d'églises, des paroisses, etc., pour déposer des objets, parce qu'il y a une notion de sécurité de plus en plus prégnante à l'heure actuelle. Julien ou Christelle ?
0: Oui, je vous disais qu'on travaillait sur les inventaires, mais aussi sur l'histoire des collections, et puis on peut se demander pourquoi. Pourquoi, en fait, c'est pas resté dans les églises. Force est de constater que dès 78, 79, 80, même jusqu'à 83, la première raison, c'est la peur du vol. Et après, il y a d'autres raisons, des églises qui fermaient déjà à l'époque, même si on en parle beaucoup aujourd'hui, c'est pas un fait récent. Et donc, ce patrimoine, alors, s'est retrouvé dans un

0: musée et jamais, jamais on n'a voulu rompre le lien avec le déposant et c'était souvent une mesure de sauvegarde de ce patrimoine.
1: Julien, concernant les dépôts ?
2: Oui, effectivement, et on sent un mouvement un peu dans les deux sens, à la fois une peur de voir les objets disparaître, donc une tendance plutôt de faire venir les objets dans les musées ou au trésor, mais on sent aussi le processus inverse. Donc quand une église a été restaurée, c'est le cas par exemple de Clermont-sur-Bérouine, ils ont un patrimoine religieux qui ne manque pas d'intérêt, ben ils sollicitent pour essayer de pouvoir récupérer certains objets pour pouvoir les valoriser. Et là, effectivement, les problèmes de conservation se posent immédiatement. Dans quelles conditions à la fois hygrométrie, conditions de sécurité, voilà, parce que gérer et entretenir un trésor, un patrimoine, ce n'est pas rien. Maintenant, il y a une demande légitime, puisque c'est un dépôt de la part des propriétaires, finalement, de ces objets, de pouvoir en disposer différemment. Mais ça doit faire l'objet, effectivement, de discussions, de réunions et de protocoles très clairs.
1: Et les conservateurs que vous êtes interviennent dans ce redéposition, cette redéposition, ce retour des pièces dans leur lieu d'origine ?
0: Par la force des choses, c'est vraiment, je pense, une de mes plus grosses cartes, en fait, dans mes missions. Alors, parfois, il n'est pas réclamé, ce patrimoine, mais il est en demande de lien avec le déposant, parce que le Centre interdiocésain du patrimoine artistique et religieux soutient les fabriques d'églises pour créer des inventaires ou compléter les inventaires des fabriques d'églises. Et parfois, les fabriques d'églises reviennent vers moi pour avoir davantage d'informations sur des objets qui sont déposés au sein du département. Et voilà, donc le lien qui parfois se refait dans ce sens indiqué par Julien, ce n'est pas toujours pour la restitution de l'objet, mais juste pour le retrouver avec des photos en couleur, avec des renseignements supplémentaires, une bibliographie, enfin voilà. Donc mon rôle est aussi de remettre du lien.
1: Du lien, c'est ça, oui.
0: Voilà.
2: Et effectivement, cet inventaire qui est porté par le CIPAR et qui répond finalement à un impératif du décret de 2022 ou 23, je ne sais plus. Enfin bref, c'est 2023, il faut faire les fabriques doivent faire l'inventaire. Donc les fabriques se réintéressent par la force des choses à leur patrimoine et ils prennent la mesure du patrimoine qui est le leur, qu'il soit sur place ou qu'il soit en dehors des fabriques. Donc ça crée évidemment toute une série d'interrogations, de besoins ou simplement de constats. Ah ben oui, nous avons ce patrimoine.
1: Est-ce qu'il reste, en question de Béotien, encore des choses à découvrir dans les églises où on a fait le tour maintenant, Julien, Christelle?
0: Oui, oui, il reste des choses à découvrir parce que l'intérêt change en fait. Vous savez, aujourd'hui, le kitsch. Je prends toujours cet exemple-là, le kitsch à la côte, et c'est chouette justement qu'il l'ait. On peut faire des expositions sur le kitsch, mais qu'est-ce qu'est le kitsch en fait ? Et on se pose des questions sur notre propre identité. On peut s'en poser à partir de n'importe quel type de patrimoine. Les beaux-arts peuvent se poser cette question, mais les collections d'art religieux peuvent embrayer, et peuvent suivre ce courant. Et donc le kitsch dans l'église, effectivement, c'est une question. On a un public pour ça. Et on peut redécouvrir.
1: Donnez-nous un peu des exemples.
0: Non, ce
1: de kitsch.
0: Sont des choses parfois, des sculptures, des statuettes qui sont créées comme ça au fin 19e, 20e siècle. Des souvenirs de pèlerinage, des souvenirs de banneux, voilà. Et il y a un engouement, il y a un intérêt, des chapelets, des sujets, le Sacré-Cœur par exemple, voilà. Et donc ce que je veux dire par là, c'est qu'il y a un patrimoine qui n'a pas forcément été, on va dire, à intégrer de première main. On s'y est pas intéressé au premier chef parce que on était plus tourné vers peut-être de l'orfèvrerie ou de la sculpture romane, mosane. Mais aujourd'hui, il y a aussi des jeunes qui s'intéressent à ça, à la manifestation d'un art populaire aussi. C'est des choses qui reviennent et qui sont, voilà, qui nous parlent sur notre identité aujourd'hui. Donc oui, on redécouvre.
1: On redécouvre des petits trésors, comme ça. Mais oui, c'est vrai qu'avec le temps, prend de la valeur.
2: Oui,
1: les antiquités de demain sont celles d'aujourd'hui, les pièces d'aujourd'hui. Nous sommes en compagnie de Julien Maquet. Son invité, c'est Christelle Schoenbroth. Elle est responsable conservatrice du département des arts religieux et mosans du Grand Cursus. Elle était notre invitée à l'occasion. Elle est notre invitée à l'occasion des journées mosanes qui auront lieu le 24 et 25 septembre à Liège sur le site du Grand Cursus. Il y a un petit onglet, hein, journée mosane, et vous aurez tous les renseignements, le programme et toutes les conditions techniques pour participer à ces journées. Une petite pause musicale et puis nous retrouvons nos invités.

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1: Yves Duteil, qu'est-il devenu? Ah, peut-être qu'il fait encore des concerts, je ne sais pas. Il faudrait aller voir sur le site.
2: Bon, il a bien 80 ans maintenant.
1: Ah oui, il n'est plus comme le Maharam, quoi.
2: Il est plus vieux, le Maharam,
1: effectivement. Nous sommes en compagnie de Julien Maquet, de son invité, c'est Christelle Schoenbroth. Elle est responsable du département art religieux et mosan du Cursus et elle vient nous parler des journées mosanes au Grand Cursus. Ce sera le 24 et 25 septembre. Alors, avec nos invités, ils sont tous les deux dans le même métier, hein, ils font le même job hein, pratiquement, hein, conservateurs tous les deux. C'est bien de préserver les œuvres, de les restaurer, de garder ce patrimoine. Mais comment le présente-t-on au XXIe siècle, Christelle ?
3: Quelle heureuse question. C'est, on en ferait des colloques.
1: Oui, mais on peut commencer. Hein.
3: Alors, j'imagine que vous pensez à la présentation au sens d'un parcours permanent ou d'une exposition temporaire.
1: Oui, vous avez des pièces. Qu'est-ce qu'on en fait, quoi ?
3: Alors, on les présente pas forcément dans notre cas pour l'objet pour lequel elles ont été façonnées. Par exemple, un ostensoir. On va le présenter de manière à pouvoir parler peut-être de son auteur, de sa matière. Et donc, dans nos projets, dans nos souhaits, ce n'est pas simplement parler de l'objet et de la liturgie peut-être qui accompagne cet objet ou de pratiques religieuses. Nous, notre souhait, c'est de le remettre dans un contexte, de le faire parler avec d'autres objets qui n'ont rien à voir avec l'art religieux, mais peut-être de l'aborder sous une dimension tout à fait autre, par exemple la technique. La technique, c'est un très bon exemple. On avait de très bons dinandiers ici à Liège. Et une façon peut-être de l'aborder, c'est d'aborder l'industrie de l'orfèvrerie à Liège, la dinanderie, des acteurs très connus dans ce monde-là. Et donc oui, si un projet devait se construire, c'est peut-être de l'aborder sous cette dimension-là. Une espèce de pré-industrialisation peut-être de l'objet liturgique fait en série ou pas, justement, peut-être au 19e ou 20e siècle. Mais une façon de présenter, ce n'est pas forcément un parcours permanent qui, il est vrai, au cursus est fixe et chronologique. Pour ce qui est de la partie principale, il y a des parcours thématiques, mais liés notamment aux armes. La présentation au public qui a accès parfois à ces pièces de manière tout à fait ponctuelle, mais complète.
1: C'est ça.
3: Je pense aux enfants, par exemple, au service de médiation, qui ont eu l'occasion de voir de près des vêtements liturgiques, la création d'une valise pédagogique, où les petits garçons, les petites filles ont pu toucher des textiles qui, eux, n'étaient pas des biens patrimoniaux, sacrés, avec numéro d'inventaire, mais plutôt des objets destinés justement à cela. C'est une façon de présenter. Une autre façon de présenter, c'est d'ouvrir notre atelier de restauration au public, notamment lors de la Nuit des musées, et de permettre aux personnes de vraiment approcher. Et alors, une des plus belles présentations, je trouve, pour le moment, c'est ma collègue. Hein, c'est pas moi qui fais tout ça, j'ai une collègue très engagée, avec une équipe très engagée. C'est la numérisation d'une certaine pièce de nos collections, et avec le souhait de collaborer parfois avec une université, qui permet de travailler sur la photogrammétrie ou sur le travail 3D, mais aussi de réimprimer cet objet en 3D qui va être manipulé par tout le monde. Alors au départ, on pense que c'est pour un public plus fragilisé, pour des personnes malvoyantes, mais en fait c'est pour tout le monde, parce que tout le monde veut toucher ce patrimoine. Mmh. Tout le monde, il y a ce côté un peu sacré de l'objet, et tout le monde veut toucher. Et donc, ce type de projet, je trouve, voilà, ça, c'est une façon de présenter à l'heure actuelle du patrimoine.
1: Julien ?
4: Oui, effectivement, je rejoins Christelle. Il y a 2 ans, je pense, la région Wallonne avait choisi comme thématique pour les journées du patrimoine les publics à besoins spécifiques. Et dans ce cadre-là, on avait fait une reproduction de la Vierge au papillon, donc ce tableau où on voit la Vierge à l'enfant avec qui tient un petit papillon, mais avec des niveaux de lecture en relief, essentiellement pour un public qui était malvoyant, mais donc il est à côté, on peut toucher, notamment pour les malvoyants, identifier le papillon, qui est l'élément central de l'iconographie, mais on voit que ceux qui voient très bien, ils passent leurs mains et on les voit toucher le relief. Donc voilà, on a un objet qui avait été fait dans un sens particulier. Ça rejoint ce que tout le monde aime bien manipuler, même si l'objet a été fait en 3D pour qu'on puisse en percevoir les différents reliefs, on va s'en saisir exactement pour pouvoir entrer en contact physique avec l'œuvre.
1: Oui, c'est ça, c'est un petit peu la notion de maquette, de jouet qu'on a dans les mains et qu'on manipule. Vous êtes tous les deux au fait de cette scénographie. Est-ce qu'il y a des choses... vous auriez un budget limité, vous dites ça, il faudrait absolument qu'on puisse le faire pour attirer aussi. C'est ça aussi, c'est pas simplement accueillir, mais il faut attirer aussi des visiteurs. On va commencer par Julien cette fois-ci.
4: Alors, dans un musée, quel qu'il soit, il y a des pièces pour lesquelles on vient. On vient pour ces pièces. Et donc, je vais dire qu'elles parlent en elles-mêmes, mais elles doivent être présentées.
1: C'est Mona Lisa, par exemple.
4: Voilà, ou ici, le Réclair de Charles Téméraire, on parlait de l'évangélière de Nogé, il y a un certain nombre de personnes qui font la démarche pour aller voir ces objets, parce qu'ils savent qu'ils existent. Maintenant, c'est une minorité. À côté de ça, il y a toute une série d'œuvres qui sont également très intéressantes, très riches, très précieuses, mais qui nécessitent qu'on les mette en scène. Voilà. Et donc, il faut pouvoir déterminer un récit qui va traverser le musée. Et puis, il faut susciter l'intérêt sur le long terme. Et alors, avec des objets qu'on possède soi-même, mais qui sont peut-être moins précieuses ou qui doivent faire l'objet d'un roulement, et puis ce que l'on emprunte à l'extérieur, faire des expos temporaires en termes d'exposition et de présentation des collections. Et puis il y a tout le travail de médiation autour de cela qui peut prendre des formes très diversifiées vers des publics jeunes, des publics à besoins spécifiques, ou alors des activités culturelles, style concert ou autre activité qui intègre l'élément patrimonial, où finalement c'est aussi un lieu de culture au sens large du terme. Voilà, si on a des budgets illimités, on peut faire beaucoup de choses. Mais on n'y est pas vraiment.
1: Oui, les budgets, c'est un problème. Christelle, de votre avis ?
3: Budget illimité, je verrais deux choses. La première, une magnifique réserve visitable dans un lieu remarquable, restauré, qui serait à la fois un lieu qui serait visité par le public pour le bâtiment en tant que tel, qui pourrait accueillir des événements, mais en même temps qui serait une réserve visitable. Alors, après, les contraintes, etc., on en discute plus tard.
1: Mais on a un budget limité.
3: On a dit que c'était illimité, donc voilà. Et sinon, les expositions itinérantes. Que ce patrimoine sorte finalement d'une sorte de capitale, de lieu centralisé, et qu'on aille plus vers la métropole. Et donc avec justement des expositions, amener le patrimoine vers les gens, plutôt que d'attendre qu'ils arrivent vers nous, en fait. Voilà, ces deux-là.
1: Vous parlez du public. Est-ce que le public, sur les 10 années, peut-être sur les 20 années, Julien, évolue ? Est-ce qu'il est plus sensibilisé ou moins sensibilisé au patrimoine ? Grande question.
3: Oui, c'est difficile pour moi parce que j'ai encore un peu l'archétype de la conservatrice qui est quand même fort dans son bureau et dans ses inventaires. Mais parfois, quand je me promène dans le parcours permanent, je parle avec les gens, et il y a de tout. Il y a encore un public très, très demandeur, très amateur d'informations, de compléments d'informations qui a tendance à être un peu invisibilisé. C'est un peu mon cri de guerre, je ne sais pas comment je dois le dire, mais c'est vrai que pour toucher le plus grand nombre, on va simplifier un peu le propos, on va raccourcir les textes, et c'est très bien que ça existe, je ne conteste pas. Mais moi, je suis encore de cette, je sais pas, de cette génération, en tout cas de cette culture de la petite fiche qu'on laisse dans le bord de la pièce pour avoir le complément d'information. Et ce public, il est encore là, et il a tendance un petit peu à être déçu, je trouve, de la tournure des choses. Non, on nous demande beaucoup d'expérience. Un musée doit être un lieu d'expérience. Et donc, on a un public, voilà, un nouveau public qui recherche clairement des expériences, éventuellement des escape games, ou peut-être faire du yoga, ce qui est très bien, de la danse, de la méditation. Ça, c'est un nouveau public, et c'est très, très, très bien. Et il y a toujours ce public qui veut encore un peu plus d'informations, qui veut toujours en savoir plus. Mais je crois que vous parliez tantôt de moyens illimités, mais voilà, peut-être que par les smartphones et les tablettes, on pourrait accéder à ce complément dans une version upgradée, je vais dire, du parcours actuel du musée ou via une application pour avoir un complément d'informations.
1: Julien Maquet, vous avez vu le public évoluer, vous ?
4: Alors oui, oui et non. Oui, dans la mesure où le Covid a quand même été une période difficile. Et il a fallu un certain temps pour que les choses reprennent simplement en observant les statistiques. Hein. Voilà, maintenant, voilà. Mais de nouveau, les attentes ne sont plus tout à fait les mêmes non plus. La manière d'aborder les choses n'est plus tout à fait la même non plus. Bon, tout ça est plus du ressort du feeling. Mais ce qui est certain, par contre, c'est que il y a des expos temporaires, le public se maintient et augmente légèrement, et ça j'avais déjà expérimenté à l'Archéoforum de Liège, parce que j'ai été quelques années à l'Archéoforum, les expos temporaires et d'autres activités permettent d'entretenir un intérêt pour le site. Et si on ne le fait pas, la collection en elle-même ne suffit pas. On a inévitablement une baisse de fréquentation, donc aussi une baisse de visibilité et voilà, une baisse d'attractivité, inévitablement. Voilà, donc il faut tout le temps se réinventer, se renouveler, essayer de percevoir, en se faisant conseiller justement, quelle est plus ou moins la tendance du moment pour essayer d'entrer dans, sans se dénaturer non plus. Ça reste, et je rejoins aussi Christelle, il y a quand même la dimension de conservation, d'étude, qui doit rester un élément primordial. Mais ça doit être quelque chose qui doit être mis aussi à la disposition du plus large public.
1: Christelle, vous voulez ajouter peut-être quelque chose ?
3: Non, c'est tout à fait ça. Les expositions temporaires, c'est très important, mais c'est très important parce que c'est notre rendez-vous aussi avec le public, un rendez-vous renouvelé. Donc c'est effectivement très, très important. C'est une opportunité aussi de montrer des œuvres qui voilà, sont parfois conservées en réserve, simplement parfois que pour des raisons de conservation. Je pense par exemple aux gravures, aux dessins, aux textiles. Enfin, voilà, il y a des contraintes évidemment d'ordre conservatoire. Enfin. Mais oui, je pense aussi que le virtuel est là aussi en complément. Nous, par exemple, voilà, nous avons une base de données informatisée. Le travail de l'ombre, ce fameux travail de l'ombre, c'est justement d'alimenter cette base de données qui, à un moment donné, peut être partagée via dans notre cas, ça s'appelle Common Collection. Nous allons y rentrer là et ça permet...
1: Expliquez un petit peu ce que c'est, ce Common Collection.
3: Alors, je ne pourrais pas aller vraiment dans le détail parce que ce sont...
1: On invitera quelqu'un qui nous en parlera. C'est bien,
3: voilà,
1: Julien.
3: Ce sont des choses qui doivent, je pense, venir plus tard, mais... Nous avions de toute façon déjà un portail des musées et lorsque la fiche est agréable, qu'elle est complète, qu'elle a été avalisée par le conservateur, eh bien elle est mise en ligne. Et donc c'est une manière aussi, on peut créer des événements en ligne. C'est-à-dire qu'on pense toujours à l'exposition temporaire où il y a du monde, il y a des vernissages, mais on peut aussi créer des événements en ligne et après, avec une bonne communication, refaire le lien avec son public. Imaginons un fonds qui vient d'être complètement scanné, numérisé, inventorié. C'est une manière de rencontrer le public. Mais voilà, c'est...
1: Oui, ça, on n'a pas encore parlé des réseaux sociaux. Voilà. Ça serait une autre émission, de travailler sur les réseaux sociaux. On rappelle un petit peu pourquoi vous êtes venu, essentiellement. Hein. Ce sont les journées Mosane. En deux mots, rappelez à nos auditeurs ce qu'on va y faire.
3: On va y parler de manière tout à fait familiale et agréable du patrimoine artistique liégeois, pays de Liège, au XVIIIe siècle. Donc c'est un bis, on a déjà fait une première séance il y a 2 ans. Et elles auront lieu le 24 et le 25 septembre 2026. Vous aurez l'occasion d'entendre de grands spécialistes et aussi de plus jeunes, voilà, dans une atmosphère tout à fait agréable.
1: Et quand on regarde les intervenants, bon, je vais citer le premier, Bruno Demoulin, qui a été de nombreuses fois notre invité, c'est toujours très, très liégeois. Ce qu'il nous raconte est très amusant. Nous donnons rendez-vous donc à l'auditorium du Grand Cursus, c'est en Ferronstré. Hein. Il y a un site, www.grandcursus.be, on aura tous les renseignements. Les journées, donc, c'est le 24 et le 25 septembre, les journées de septembre.
4: Hein, voilà. Oui.
1: Les fameuses journées de septembre, pour ces journées mosanes. Et alors, il faut s'inscrire ?
3: Oui.
1: Il faut s'inscrire. Voilà. Il y a un petit bulletin d'inscription.
3: Il y a un bulletin d'inscription, il y a moyen de le faire via Facebook également. Ou vraiment, si vous voulez par exemple, ne venir qu'une journée, par exemple, vous pouvez adresser un email au conservateur. Il n'y a aucun problème. Toutes les informations sont renseignées.
1: Sur le site, il n'y a pas de souci. Christelle, on vous souhaite beaucoup de réussite et beaucoup de monde pour ces journées.
3: Merci, hein. Je prends.
1: Vous prenez, c'est très bien. Julien, nous retrouvons le mois prochain.
4: Tout à fait, avec plaisir.
1: Common Musée, c'est ça?
4: Common Collection.
1: Common
4: c'est
1: Collection.
4: C'est un projet qui est porté par la province et qui fédère les musées de la province.
1: Ah, voilà. On en saura plus prochainement. Nous retrouverons demain, nous aurons Giampaolo Bizanti, le chef d'orchestre de l'Opéra Royal de Wallonie, et jeudi nous parlerions égyptologie et hiéroglyphes. Oui, ça va être intéressant. On remerciera notre ami Patrick, qui était à la technique. Julien, Christelle, je vous souhaite une bonne soirée.
4: Pareillement, Georges, merci.
1: Et je n'ai plus qu'une chose à vous dire, bien des choses chez vous.

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1: Première JMJ pour des milliers de jeunes ouest-africains aujourd'hui à Accra. Le pape les appelle à être des bâtisseurs de ponts dans une région déchirée. « Vous êtes l'aujourd'hui de Dieu », leur a-t-il lancé. Nous y reviendrons juste après les titres. 12 pays dont la France, le Royaume-Uni et le Canada annoncent leur intention de sanctionner le commerce avec les colonies israéliennes, durcissant ainsi le ton face à Israël qui menace de représailles. Vous entendrez la réaction du curé de Taïbé en Cisjordanie. Dans ce journal, nous reviendrons sur les ambitions américaines en Amérique latine à l'occasion de la début de tournée du secrétaire d'État Marco Rubio, attendu ce soir en Colombie. Enfin, nous irons au Soudan. Le groupe du Quintet, composé de l'UA, de l'UE, de l'ONU, de l'IGAD et de la Ligue arabe, entame une visite de 3 jours à Khartoum.
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1: Bonsoir à tous. Un moment de fête commence ce soir pour des milliers de jeunes catholiques réunis à Accra, au Ghana. Ils sont venus de 16 pays pour participer à la première édition des Journées de la Jeunesse de l'Afrique de l'Ouest, une initiative espérée depuis 7 ans par la CEREAO. Avant une messe d'ouverture ce soir, les jeunes invités à être enracinés dans la foi, audacieux dans le témoignage, ont reçu un message vidéo en anglais et en français de la part du pape. Léon XIV les appelle à être des bâtisseurs de ponts entre les peuples, les cultures, les religions, dans une zone géographique confrontée à de multiples crise. Il les encourage à lutter contre la tentation de désespérer. Un compte-rendu signé Cécile Mérieux.
3: Léon XIV l'affirme. Non, vous n'êtes pas une génération sacrifiée. Vous êtes l'aujourd'hui de Dieu, l'aujourd'hui de l'Église. Et le pape d'inciter les jeunes à mettre toutes leurs qualités, leur énergie, rêve et espérance au service du monde et de l'Église.
4: Chers jeunes, je compte sur vous et je vous fais confiance. L'Église vous fait confiance. Par vos paroles et vos actions, donnez un message fort à notre monde traversé de guerres et de conflits de toutes sortes. Soyez les témoins de l'amour, de la justice, de la paix. Ne sacrifiez pas votre jeunesse si précieuse sur l'autel des plaisirs factices et de la superficialité.
3: Le pape souligne que les jeunes qui se posent tant de questions ne trouveront pas de réponse, ni même d'écoute sur leur téléphone. Au contraire, le défilement infini des nouvelles vide l'esprit et le cœur, fatigue et isole les jeunes. Ainsi, le pape les exhorte à quitter les cercles restreints et à s'ouvrir au monde.
4: La réalisation de nos désirs authentiques passe toujours par le fait de sortir de nous-mêmes.
1: Le pape Léon XIV, autre moment de joie et cette fois de visu entre le pape et les jeunes. Ce sera au Stade de France à Paris, le premier rendez-vous géant de sa visite en France du 25 au 28 septembre. La conférence des évêques de France est exprimée aujourd'hui sur les préparatifs de l'événement, détaillant les principales étapes, les attentes de l'Église de France. C'est à retrouver en détail sur notre site internet vaticannews.va. C'est un conflit désormais ouvert entre le Royaume-Uni et Israël. L'État hébreu annonce ce soir fermer le consulat britannique dans la ville du statu quo, Jérusalem. 12 personnalités britanniques jugées antisémites sont également interdites d'entrer sur le sol israélien, notamment l'ancien chef du Labour, Jeremy Corbyn. Ce qui a provoqué la crise, ce sont des propos d'Ed Miliband, le ministre britannique des Affaires étrangères, qui a accusé aujourd'hui le gouvernement israélien de fermer les yeux sur un nettoyage ethnique perpétré par des colons en Cisjordanie, annonçant de surcroît dans le même temps une interdiction des importations de produits issus des colonies dans les territoires occupés. Cette deuxième annonce est en réalité une déclaration d'intention collective faite ce soir par 12 pays, dont la France, l'Espagne, la Pologne ou encore le Canada, pour protester contre les violences justement commises par les colons dans le seul village chrétien de Cisjordanie à Taïbé. Le père Bachar accueille la nouvelle avec un certain scepticisme, son attention se focalisant sur la permanence des agressions des colons. On écoute.
5: Jusqu'à maintenant, nous vivons la même vie ici à la Terre Sainte, spécialement ici à Taïbé. Le colon est entré jusqu'à le centre de la ville avec le vache, avec le cheval. Et il fait beaucoup de restrictions militaires. Il a ajouté les pierres contre les voitures palestiniennes d'à côté de Taïbé. Et à la route commune entre les Israéliens et les Palestiniens, il s'appelle route al-Muharrajat. Notre vie maintenant, c'est une vie très, très compliquée, très dure. Et après tout ça, la reconnaissance de la Bretagne, Angleterre et France, après l'annonciation qu'elles veulent couper tout avec les colons israéliens ici à la Terre Sainte ou à l'Israël ou à Cisjordanie. Donc notre situation, c'est une situation très compliquée, c'est une situation à comprendre jusqu'à maintenant. et nous ne pouvons pas dire quelque chose de très spécial.
1: Le père Bachar Kuel atteint Taïbé est sceptique, mais l'autorité palestinienne salue l'annonce des sanctions occidentales contre les colonies. Une étape importante, dit-elle, pour que les autorités israéliennes rendent des comptes. L'actualité au Moyen-Orient, c'est aussi la guerre entre Israël et les États-Unis face à l'Iran, alors que le prix du gallon d'essence ne cesse de monter aux États-Unis. Washington décide d'adopter ce soir de nouvelles mesures économiques contre Téhéran. C'est maintenant l'ensemble du secteur aérien iranien qui est placé sur liste noire. Toute organisation travaillant avec les compagnies aériennes d'Iran feront également l'objet de sanctions. Et tandis que le détroit d'Ormuz est encore impraticable, un proxy de Téhéran, les Houthis chiites ont lancé au Yémen une offensive au sud contre les forces gouvernementales pour récupérer les zones qui bordent le détroit, cette fois de Bab el-Mandeb, où transite là 12% du commerce mondial. Les combats ont commencé jeudi dernier. Ils ont fait plus de 500 morts et 18 000 déplacés, selon un dernier bilan. Lutte contre le narcotrafic, mais aussi ambition économique. Le secrétaire d'État américain débute aujourd'hui une tournée en Amérique latine qui le conduira en Colombie, en Équateur et au Pérou. Marco Rubio devrait y rencontrer les dirigeants conservateurs, pour certains investis il y a quelques semaines seulement, et qui partagent de nombreuses positions de Donald Trump. La correspondance de Gwendal Lavina.
6: Washington entend appuyer sa doctrine Monroe qui fait de l'Amérique latine la chasse gardée des États-Unis, surtout au moment de l'arrivée au pouvoir d'une droite populiste se revendiquant proche du président américain et de ses idées. Première étape de cette tournée, la Colombie. Marco Rubio doit rencontrer le président Abelardo de la Espriella, investi il y a un mois. Ils évoqueront le soutien américain à la reconstruction après le séisme du 10 août, mais surtout un autre dossier brûlant, la lutte contre les groupes armés et le narcotrafic. Depuis son arrivée au pouvoir, le nouveau président colombien se montre intraitable et pourrait donc obtenir de nouveaux engagements de la part de Washington. Même chose en Équateur, partenaire de longue date des États-Unis sur le sujet. Autre objectif, renforcer les relations commerciales. Ce sera notamment le cas au Pérou où Marco Rubio rencontrera la présidente Keiko Fujimori, investie fin juillet. Cette tournée régionale est surtout l'occasion pour Washington de chercher du soutien 9 mois après l'enlèvement de Nicolas Maduro au Venezuela et alors que la pression s'accentue sur Cuba. Gwendal Lavina, New York, Radio Vatican.
1: Et un coup de fil aujourd'hui entre les présidents américains et russes, et c'est Vladimir Poutine qui s'en est fait l'écho. Le Kremlin évoque une conversation d'extrême franchise, on imagine, sur l'Ukraine après la visite à Moscou puis Kiev des émissaires de Donald Trump. Le président russe a assuré le président américain que son pays n'a pas de visée agressive à l'égard de l'Europe. Les 27 qui ont donné ce mardi leur feu vert à l'achat par l'Ukraine d'intercepteurs de missiles Patriot en utilisant une partie du prêt de 90 milliards d'euros qui lui a été accordé. Il faut de toute urgence instaurer un cessez-le-feu au Soudan, un pays ravagé par la guerre depuis plus de 3 ans. Le haut-commissaire des Nations Unies aux droits de l'homme, Volker Türk, s'inquiète d'un nouveau rapport qui conclut à l'utilisation croissante de drones à longue portée contre les civils. Dans ce contexte, la visite d'un groupe de médiateurs à Khartoum suscite peu d'espoir. Les précisions d'Augustine Passy.
7: Le quintet, composé de l'ONU, de l'Union africaine, de l'IGA, de la Ligue arabe et de l'Union européenne, démarre ce mardi des consultations de 3 jours à Khartoum, la capitale soudanaise contrôlée par les troupes régulières. Dans un communiqué publié la veille, le groupe qui se concentre sur le dialogue entre les civils affirme rester en étroite coordination avec le Quad, qui rassemble, lui, les États-Unis, l'Arabie saoudite, l'Égypte et les Émirats arabes unis pour tenter d'organiser des pourparlers entre les deux belligérants. Mais voilà, ni les forces armées soudanaises du général Abdel Fattah al-Burhan, ni les forces de soutien rapide du général Mohamed Hamdan Dagalo, surnommé Hemeti, ne semblent prêtes à faire taire les armes. Elles refusent en outre de respecter la déclaration signée à Jeddah dès le début du conflit. Le quintet est quant à lui régulièrement accusé d'avoir perdu sa neutralité pour pencher du côté du gouvernement pro-armé. Ces autorités, basées entre Khartoum et Port-Soudan, entendent d'ailleurs lancer leur propre dialogue interne, auquel ni l'alliance Somoud de l'ancien Premier ministre Abdallah Hamdok, ni Tassis, le bras politique des FSR, ne devraient participer. Augustine Passy pour Radio Vatican.
1: Et toujours au Soudan, au moins 12 personnes ont été tuées aujourd'hui dans une attaque devant un tribunal d'une ville contrôlée par l'armée au Kordofan Nord, dans le centre du pays. À quelques mois d'élections législatives et municipales très attendues au Cameroun, l'opposant Maurice Kamto démissionne aujourd'hui de la présidence de son parti, le gouvernement refusant de reconnaître son élection à la tête du mouvement pour la renaissance du Cameroun. Maurice Kamto avait déjà brièvement quitté le MRC en juillet 2025 pour briguer la présidentielle sans succès. Voilà, c'est la fin de ce journal. Merci de l'avoir suivi. Merci de votre fidélité aux ondes de Radio Vatican. L'actualité revient demain matin à 8h38.
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2: Bonjour à tous, bienvenue dans notre émission Terre et vie. Aujourd'hui, on a la chance d'avoir dans notre studio Philippe Régnier. Philippe Régnier qui vient nous parler de son engagement au sein d'une entreprise qu'il a dirigée, l'entreprise Silox, qui est installée ici près de Liège à Angis. Bonjour Philippe.
3: Bonjour.
2: Alors Philippe, on vous invite dans notre émission Terre et vie. Et on n'a pas l'habitude d'inviter des chefs d'entreprise dans notre

0: Donc, qui est un groupe international actif donc, dans la chimie, avec aujourd'hui des usines un peu partout dans le monde. On est plus ou moins 2500 personnes quand même présentes. Et j'ai dirigé ce groupe-là sans avoir véritablement conscience d'un quelconque problème écologique. Oui, je le voyais venir, mais je me disais qu'on n'avait, nous, pas grand-chose à faire par rapport à ça, que c'était quelque chose qui nous dépassait très largement. Et je me concentrais sur la vie de l'entreprise et des gens qui y travaillent. Et c'était déjà en soi un énorme challenge, quoi. Et jusque un passé assez récent, c'est en fait à partir de 2019 que, je dirais, ma conversion écologique, c'est le terme que j'utilise moi-même, s'est opérée. Alors pourquoi en 2019? Parce que rappelez-vous, en 2019, il y a eu plusieurs événements. Le premier, c'est que tous les jeunes descendaient dans la rue. On a un peu oublié ça, mais c'était en 2019, pratiquement tous les jeudis, des étudiants par milliers sont descendus dans la rue, pas uniquement en Belgique, dans d'autres pays. Il y a un mouvement comme ça, citoyen collectif de jeunes, extrêmement engagés, extrêmement forts. Tous les jeudis, c'était une manifestation réunissant parfois plusieurs dizaines de milliers de personnes ici en Belgique. Donc ça, c'est un et qui a amené finalement à un changement au niveau européen, puisque le Green Deal européen a été promulgué en décembre 2019. À nouveau, je regardais ça d'un peu de loin, mais c'était un peu le début de ma réflexion, de me dire, nous, dans ce contexte-là, qu'est-ce qu'on peut faire? Des jeunes nous disent qu'il y a une urgence climatique et concrètement, que peut-on faire? Et alors, ce n'est qu'en 2021 où il y a eu plusieurs éléments dans ma vie qui ont fait que j'ai véritablement basculé dans la transition. Le premier, comme on est ici au niveau de RCF, c'est vraiment une démarche spirituelle personnelle. Donc, je suis assez proche du Carmel de Mehagne. Et on a vécu pas mal de belles choses là-dedans qui m'ont véritablement touché au cœur, si je puis dire. Et alors, en octobre 2021, c'était le 10 octobre 2021 exactement, mais c'est un élément très marquant. Pourquoi? Parce que c'était une marche du climat qui avait lieu à Bruxelles. Et c'est ma fille, Cécile, hein, j'ai cinq enfants, c'est ma deuxième fille qui est. Cécile est très engagée dans la transition. Elle donne sa vie à la cause, ce qui, moi, en tant que papa, me faisait quelque peu peur. Et elle m'avait, depuis longtemps, dit, est-ce que tu voudrais bien participer à la marche du climat? Elle essaie évidemment de ramener un maximum de monde à cette marche. Or, moi, de toute ma vie, je n'avais jamais manifesté pour quoi que ce soit. C'est pas du tout dans mon ADN. J'aime pas de faire ça. J'aime pas de rejeter la responsabilité sur les autres. Voilà. Donc, c'est pas du tout ma démarche. Et donc, j'ai refusé. Une fois, deux fois, trois fois, de participer à cette marche, mais elle se faisait insistante. Et puis à un moment donné, je me suis dit, allez, je vais y aller, mais en gros pour te faire plaisir. Et donc sur mon panneau, je me rappelle bien, j'avais écrit We love Cécile. Hein, voilà. Et en fait, on était là parce que voilà, moi, je voulais montrer mon amour pour toi, pas spécialement pour la cause que tu défends. Un petit peu comme quand un papa a son enfant qui joue au football, eh bien, il va de temps en temps voir un match, même s'il n'est pas un fan de football. Mais c'était un peu la même démarche. Je suis là pour toi. Pour l'amour que je te porte et pour te témoigner de cet amour réel, tu portes un combat qui n'est pas le mien, qui est celui de l'écologie. Mais voilà, voilà, je suis là en tant que papa pour te manifester ma présence et mon soutien par rapport au combat que toi tu portes.
1: Et qu'est-ce qui se passe pour vous alors au moment de cette marche, alors en particulier?
0: Eh bien, ce qui est très étonnant, c'est que en fait, en allant à cette marche, je m'étais dit, s'il y a bien quelque chose qui ne sert à rien, c'est d'aller participer à cette marche. Et évidemment que si on est 70 000 ou 70 001, ça va rien changer. Au contraire, je vais moi-même polluer davantage pour y aller. Et en fait, donc je ne m'attendais à aucun changement. Mais en fait, en revenant de cette marche, il y a eu un changement radical, c'est-à-dire que c'est moi qui avais changé. C'est pas les politiciens, c'est moi, dans mon for intérieur, qui fondamentalement a changé mon point de vue à travers cette marche et en voyant comme cela des tas de personnes manifester ensemble, quelque part pour soutenir la planète, soutenir le vivant et soutenir l'humanité. Et j'ai trouvé ça tellement beau, j'ai été touché par ça, touché au cœur. Et voilà, c'était le début de ma conversion écologique, une conversion assez radicale.
1: Et pour vous, alors, petit à petit, cela va avoir un impact sur votre manière de diriger votre entreprise. Et comment ça va se concrétiser alors dans votre posture auprès de vos collègues et de vos collaborateurs?
0: Bien, donc en fait, ce qui s'est passé, c'est que à la suite de cette marche-là, donc dans un premier temps, j'ai commencé à lire des bouquins par dizaines parce que je voulais comprendre quelle était la situation. En fait, je n'étais pas plus informé qu'un citoyen lambda. Oui, j'entends parler de réchauffement, j'entends parler d'inondation, j'entends parler d'incendie de forêt, fort bien, mais concrètement, comment est-ce que tout ça s'articule? Comment est-ce que tout ça fonctionne? Et donc, j'ai lu des tas de bouquins d'auteurs divers, de gauche, de droite, du milieu, des écologistes, un peu de tout, des trucs économiques également, pour essayer de comprendre toute la mécanique qu'il y a là derrière. Parce qu'en fait, le problème de la crise écologique n'est,

0: pas que un problème technique, c'est un problème qui est beaucoup plus large et qui implique notre manière de vivre, notre économie, notre manière de diriger, notre manière de penser, notre manière de consommer, etc. etc. Et donc je voulais avoir le portrait global.
1: Et là, vous êtes marqué aussi par Laudato Si, l'encyclique du pape François.
0: Ah oui, complètement, parce que Laudato Si reste et restera, je dirais, une œuvre magistrale, un des plus beaux bouquins d'écologie qui soit. C'est absolument remarquable. Évidemment, je l'ai lu dans les premiers, mais pas comme bien d'autres. Et je tiens à dire que Laudato Si vraiment m'a touché. Je trouve qu'il est vraiment tout à fait pertinent sur cette question de l'écologie. Mais donc voilà, j'ai voulu comprendre de manière globale comment ça se passait. Et une fois que j'ai compris, ben, j'ai compris qu'effectivement, on était face à un énorme problème qui d'ailleurs, je tiens à le préciser, n'est pas du tout qu'un problème climatique. Hein. Ce n'est pas uniquement des questions de CO2 et de climat. C'est beaucoup plus large que ça. Par exemple, la question de la biodiversité me paraît pratiquement plus importante que la question du climat, biodiversité qui s'effondre complètement, etc. Et donc, petit à petit, j'ai compris beaucoup de cette question. Et là, je me suis dit, ben voilà, je ne peux en tout cas pas rester les bras croisés face à cette situation. J'entendais déjà mes petits-enfants me dire, mais papa, qu'as-tu fait concrètement par rapport à cette question? Savais-tu? Et qu'as-tu fait? Cette question, je l'ai entendue en boucle dans ma tête. Bon, j'ai 5 petits-enfants, je sais que tôt ou tard, ils viendront me trouver quand la situation se sera dégradée en disant « Mais qu'est-ce que vous avez foutu là, dans votre époque ? Et toi qui, de surcroît, étais un peu aux commandes, avais une position dirigeante, qu'est-ce que concrètement tu as fait, quoi ?» Et là, je me suis dit « Je ne peux pas ne pas mettre la tête dans le sable et ne rien faire, il faut absolument que j'agisse. » Et donc, ce que j'ai fait concrètement, c'est d'abord à titre personnel, demander à changer de fonction. Donc moi qui étais CEO pendant plus de 20 ans, moi le petit groupe de 10 personnes, on était passé à 2500 personnes, voilà un petit peu, et j'ai demandé à me retirer de ma fonction pour ne faire plus que de la transition, ne plus m'occuper que de la transition et réorienter le navire de la société avec ses 10 entités un peu partout dans le monde vers quelque chose de plus durable. Et concrètement, évidemment, que faire et comment s'y prendre? Et donc j'ai commencé par aller voir toute une série d'entreprises plus avancées, plus engagées que nous, pour voir ce qu'elles avaient mis en place comme outil. J'ai vite compris que le premier point, c'était de faire de la sensibilisation, c'était toucher les gens, c'était leur parler, essayer de faire vivre aux gens l'expérience que moi-même j'avais vécue, c'est une véritable transition personnelle, être touché au cœur. Et donc ça, c'est un effort que j'ai essayé de mener. Quand on a 2500 personnes, ça fait déjà beaucoup de réunions et beaucoup d'approches. Et ensuite, mettre en place toute une série de plans d'action. C'est de dire, concrètement, par exemple, en termes de CO2, qu'est-ce qu'on peut faire? Et là, on a mené toute une série d'études. C'est pas terminé, évidemment. On en a pour... Voilà, on s'est fixé un objectif déjà, de dire, tiens, en 2050, nous voulons réduire notre impact de 55%, ce qui fait quand même plus de 200 000 tonnes de CO2 économisées. Et je dois dire qu'on est bien parti pour y arriver. Donc c'est déjà en soi un challenge remarquable. 200 000 tonnes en moins, sachant qu'un individu lambda, c'est l'ordre de 10 tonnes de CO2 qu'il émet par an. Ça fait quand même tout de suite un impact considérable. Et donc ça, c'est sur le CO2, mais on a des efforts en biodiversité, on a des efforts en réduction d'eau, on a des efforts en pollution. On a également toute la composante sociale. C'est-à-dire qu'on se travaille sur notre propre personnel, les conditions dans lequel notre personnel travaille, des conditions dignes, mais on s'intéresse également au personnel de la chaîne de valeur, c'est-à-dire au niveau des fournisseurs, des employés, des consommateurs finaux. Et le dernier point, c'est tout ce qui tourne sur la gouvernance. Là aussi, on a des tas d'idées, des tas de projets pour améliorer la gouvernance de l'entreprise. Et donc, il faut prendre conscience. Enfin, un des messages que je voudrais faire passer, c'est d'abord que le monde de l'entreprise, il est au cœur du débat. Souvent, la question écologique est prise en charge par les citoyens ou par le politique. On oublie souvent la troisième composante qui me paraît peut-être la plus importante, qui est celle des entreprises. On a quand même beaucoup de gens qui travaillent dans une entreprise aujourd'hui. Et donc, je pense que c'est vraiment indispensable d'actionner les entreprises pour effectuer ce basculement. Seul avec les citoyens, avec le politique, on n'y arrivera pas. Donc, il faut que les entreprises elles-mêmes basculent. Il faut s'y impliquer. Et tout le monde qui travaille dans une entreprise a un rôle à jouer pour faire basculer cette entreprise vers quelque chose de plus durable, à tous les niveaux, bien évidemment. Et donc, c'est ce qu'on essaye de faire, et je crois avec un certain succès. Certes, la route est encore longue, en mettant la durabilité au cœur de notre stratégie, en revoyant notre business model, en redéfinissant les choses, en regardant notre manière de produire, en se reposant des questions à tous les niveaux. Et donc, c'est au cœur vraiment du réacteur de l'entreprise. C'est ça, c'est pas quelque chose à la marge de périphérique, un petit peu comme ça, pour faire joli. Non, c'est vraiment changer la manière dont l'entreprise fonctionne. Et ça, c'est un énorme chantier, un énorme travail. Et la première des conditions, et peut-être l'étape la plus difficile, c'est d'arriver à convaincre les décideurs de faire cette évolution pour leur plus grand bien d'ailleurs, pour permettre la pérennité de l'entreprise en tant que telle, mais aussi pour permettre la pérennité du monde dans lequel on vit. Si une entreprise ne fait pas le mouvement, ne fait pas le shift vers quelque chose de plus durable, elle disparaîtra. Si le monde lui-même ne fait pas ce shift, eh bien l'humanité disparaîtra. Je ne dis pas le vivant, mais l'humanité certainement.
1: Alors justement, on entend souvent au micro le monde militant au niveau de l'écologie qui prend la parole pour revendiquer du changement. La question qu'on se pose parfois, c'est est-ce que dans le monde de l'entreprise, il y a des cercles qui s'organisent, il y a des lieux où les dirigeants d'entreprise se réunissent et discutent vraiment très sérieusement de ce qui est en train de nous arriver en matière de réchauffement climatique, d'épuisement des ressources, en matière de pollution. Est-ce qu'il y a des lieux où, effectivement, ils peuvent à la fois mobiliser des connaissances, des savoirs et aussi des méthodes pour vraiment transformer ce cœur de l'entreprise, comme vous le disiez?
0: Alors, il y en a, fort heureusement, oui. Donc, je suis par exemple partie prenante d'une association qui s'appelle 2030, qui est CEO Alliance for Sustainability, donc le regroupement de CEO, donc de directeurs généraux de grandes entreprises qui sont regroupées depuis maintenant plus de 5 ans dans ce projet 2030. On se réunit une fois par mois, on a des groupes de réflexion et voilà. Et la participation est très active et ne tourne que sur la question de la durabilité au sens large, quoi. Donc, sous toutes ces questions ESG liées à l'environnement, au social et à la gouvernance. Et donc, ça, c'est vraiment un appui important pour fédérer nos approches, pour réfléchir ensemble collectivement à la manière de s'y prendre, pour mener des actions concrètes. Donc voilà un exemple. Mais il y en a d'autres. Il y a une autre association qui s'appelle la SMALA, qui est très active ici, notamment sur la plateforme de Liège, et qui réunit des tas d'entreprises qui, elles aussi, est très orientée durabilité. Donc le monde de l'entreprise, oui, évolue dans toutes ses composantes vers quelque chose de plus durable. Alors le mouvement est trop lent, pas assez rapide. Et ici, malheureusement, au cours des dernières années, on a connu un petit coup de frein suite à l'apparition des réglementations omnibus, avec l'arrivée de Trump au pouvoir aux États-Unis et autres. Tout ça a eu des répercussions sur la sensibilité écologique. Et j'espère qu'on va repartir de l'avant. Après ce petit coup de mou, qu'on va pouvoir redresser la barre, parce qu'on en a absolument besoin. Vous avez peut-être tous ressenti que le sujet de la durabilité avait tendance à disparaître un peu de l'actualité, mais il est revenu ici au cours de l'été avec une force et une violence peut-être jamais vues. Ici en Belgique notamment, avec ce qui s'est passé dans les dernières semaines au niveau de la Fagne, mais bien avant ça, en Gironde et un peu partout. La planète brûle au sens propre et au sens figuré.
1: Oui, donc on voit que l'actualité, elle était très percutante à ce niveau-là et on sent bien que je pense que de plus en plus de personnes vont à nouveau réfléchir à des solutions très concrètes qui peuvent nous aider à ralentir le réchauffement climatique. Et on essaiera justement dans la seconde partie de l'émission de pouvoir voir très concrètement dans une entreprise, c'est quoi les leviers qu'on peut activer pour justement, comme vous le disiez avant, avoir des réductions drastiques du CO2 qu'on émet. Alors, peut-être, on peut faire une première petite pause musicale avec un morceau que vous avez choisi de Grand Corps Malade qui s'appelle 2083 et qui fait référence justement à ce que vous disiez. Vous êtes grand-papa. Oui. Et comment est-ce qu'on peut raconter à ses petits-enfants la manière dont on a pris dans les mains l'époque qui est la nôtre aujourd'hui?
0: Alors, Oui, cette chanson m'interpelle beaucoup puisque c'est un petit-fils qui écrit en fait à son grand-père d'aujourd'hui, un petit-fils qui vit en 2083. Il lui dit, en gros, qu'est-ce que vous avez fait, quoi? Et le grand-père répond par rapport à ça. Et donc, je trouve que c'est assez interpellant. C'est vraiment au cœur de l'actualité, telle que moi, je la vis. Et je suis très touché par cette chanson.
1: Alors, on découvre ce morceau de Grand Corps Malade, 2083.

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Ils y vont en jet privé et se torchent avec les rapports du GIEC. 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Les politiques devront sortir de leur inaction. 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Dès aujourd'hui, les demi-mesures ne sont plus une option.

Mon cher petit-fils, peux-tu demander à tous tes potes d'écrire à leurs aïeux de suivre ton initiative? 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

0: Père Héry, Nicolas Guesson.
1: On se retrouve à nouveau en présence de Philippe Régnier pour parler d'écologie et d'écologie au cœur de l'entreprise. Philippe Régnier, vous avez été CEO d'une grande entreprise qui s'appelle Silox dans le domaine de la chimie. Et depuis peu, depuis quelques années maintenant, vous travaillez à une sensibilisation des acteurs du monde économique autour de ces questions. Alors pour continuer l'émission, j'aurais voulu un petit peu approfondir avec vous dans ce que vous avez pu faire justement au cœur de l'entreprise Silox. Qu'est-ce qui pour vous a été le plus impactant pour l'entreprise et pour l'écologie au sens large ?
2: Donc on a pris dès la première minute toute une série de résolutions au sein de l'entreprise pour concrètement effectuer ce changement. La première, peut-être la décision peut-être la plus radicale, c'est de commencer tous nos conseils d'administration dans le groupe par le point durabilité. Donc le conseil d'administration, c'est vraiment quand même l'instance suprême, la plus haute dans l'organisation, et toutes nos réunions de conseil d'administration démarrent systématiquement par le point durabilité. Donc ça permet d'impacter et de faire prendre conscience à tout le monde de l'importance du sujet. À côté de ça, on s'est fixé donc des objectifs de réduction de CO2 ambitieux. On vise donc la neutralité carbone. Il n'y a pas que nous d'ailleurs, c'est l'Europe dans l'entièreté qui vise la neutralité carbone horizon 2050, ce qui est peut-être le plus beau défi, mais aussi le plus difficile à réaliser au niveau européen. J'espère qu'on gardera ce cap et donc nous inscrivons également dans le cap européen de réduction des impacts CO2 de l'ordre de 55% en 2030. Donc on mesure nos bilans carbone, comme on dit, partout dans l'organisation. On met des plans de réduction. Donc nous, on est passé par exemple à l'énergie verte un peu partout. On est sorti ou on sort progressivement de tout ce qui est énergie fossile. Ce qui est un énorme challenge. Au début, on pensait tout simplement que c'était infaisable. Et on voit qu'on y parvient. On arrive à trouver des solutions dans lesquelles on se passe entièrement des énergies fossiles. On a déjà plusieurs sites industriels qui sont totalement sortis des énergies fossiles, par exemple. On cherche à réduire nos consommations d'eau, notamment dans toutes les zones de stress hydrique. Et c'est certainement quelque chose qui va s'intensifier. Et alors, on mène toute une série d'actions sur la biodiversité. Alors, pas uniquement des actions en interne, c'est-à-dire qu'on ne se limite pas à faire un hôtel à insectes dans le fond ou de mettre un petit étang, mais également de soutenir des opérations et des organismes qui soutiennent la biodiversité. On a par exemple un partenariat avec Jane Goodall Institute. On plante des arbres plutôt que de faire des réunions de team building où on va faire du rafting quelque part, ben non, ensemble, collectivement, on va planter des arbres. Et je trouve que ce genre d'action de team building, ben, petit à petit, percole dans le subconscient de tout le monde et aide tout un chacun dans l'organisation à faire un shift. L'intérêt aussi, c'est que quand les gens de l'organisation décident d'adopter un comportement vertueux, ils ne le font pas que dans le cadre de l'entreprise, ils le font également évidemment chez eux et tout ça permet un rayonnement qui dépasse largement les frontières de l'entreprise.
1: Oui, quand on vous écoute, on sent bien qu'il y a un besoin d'adhésion au cœur de l'entreprise pour que tout cela fonctionne et puisse vraiment être impactant. Et donc on peut peut-être faire un lien avec votre projet actuel. Vous venez de créer une association, l'Atelier de la Transition, qui a pour but justement de sensibiliser les acteurs de l'entreprise aux questions écologiques au sens large. Est-ce que vous pouvez nous donner un petit résumé des missions de cette nouvelle association ?
2: Donc effectivement, on vient de fonder avec quelques copains cette ASBL. Donc déjà une ASBL, donc on n'a pas de but lucratif. On est là pour servir la cause que nous défendons et dont nous parlons maintenant. Donc l'Atelier de la Transition, donc c'est plus qu'une école, c'est-à-dire qu'on va essayer de s'adresser on va s'adresser à différents publics, mais principalement le monde de l'entreprise de laquelle la plupart des gens proviennent, mais pas uniquement. Donc on débordera du cadre du public de l'entreprise, mais également vers les pouvoirs politiques et les écoles. Donc ça se fera dans un deuxième temps, mais au début on va se concentrer sur le secteur de l'entreprise en proposant des ateliers de sensibilisation et en particulier pour les instances dirigeantes. C'est la grande difficulté que moi j'ai vécue dans l'entreprise et que je vois autour de moi, c'est que souvent les initiatives restent localisées. Et donc, il faut absolument parvenir à faire monter le sujet dans les instances dirigeantes. Sans ça, ça restera quelque chose de marginal. Donc, pour vraiment vivre une transformation qui va jusqu'à une transformation du business model de l'entreprise, il faut bien évidemment que les comités de direction et les conseils d'administration soient touchés par ça. Or, je ne voyais aucune outil de formation et de sensibilisation spécifiquement destiné à ce public-là. Et donc, on a décidé de compenser cela et de nous lancer dans une grande aventure de sensibilisation et de formation des instances dirigeantes de l'entreprise. C'est comme ça que je pense que mon impact ou notre impact peut être le plus grand et peut être vraiment démultiplié. Donc, nous lançons ça maintenant.
1: Ceux qui sont intéressés, qu'est-ce qu'ils peuvent faire
2: aujourd'hui? Alors, ils peuvent s'adresser à nous, donc l'atelier de la transition. Donc, notre site internet est en construction, mais dans quelques semaines, tout ça va sortir. Voilà. Donc, on va être également hébergé dans un écolieu, je crois que c'est important de le dire, là également en construction. Et donc, je pense que c'est quelque chose qui va être dans lequel on va pouvoir vivre ce qu'on raconte, quoi. Donc, il y aura vraiment une connexion entre la théorie et la pratique vécue sur le lieu.
1: Voilà, bah alors j'invite nos auditeurs intéressés par le sujet de rester attentifs à l'évolution de ce projet, l'atelier de la transition, oui, qui va s'installer ici près de Liège, dans les murs de l'abbaye de Brialmont, si
2: c'est
1: je ne me trompe pas.
2: Oui, tout à fait.
1: Et merci Philippe d'être venu jusqu'ici. C'est important pour nous de donner la parole à un chef d'entreprise, à côté du monde associatif qui vient souvent à ce micro pour montrer qu'on est bien tous ensemble autour de cette thématique. Et on se quitte avec un autre morceau que vous avez choisi, le morceau What a Wonderful World d'Eva Cassidy. Et c'est un morceau qui veut souligner l'émerveillement qu'on doit garder.
2: Oui, absolument. Face à la nature. Rien que d'évoquer ce nom, c'est une chanson que j'ai écoutée peut-être 1000 fois. Moi, ça me bouleverse cette chanson-là. Quel monde magnifique, hein. What a Wonderful World. Et cette interprétation est juste magistrale. Elle nous rappelle combien le monde est beau. Et combien il se doit, à ce titre, tout simplement, d'être préservé. Combien la vie que nous vivons est magnifique. Et donc, il faut, et d'ailleurs, dans nos outils de sensibilisation, on commence toujours par cette phase d'émerveillement. Et voilà, je voulais vous remercier de m'avoir également invité. Je crois que c'est important que le monde de l'entreprise fait partie prenante de notre société. Et c'est gentil d'avoir pensé à nous. Merci.
1: Merci.

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6: Avec Patrick Chouta et Christophe Bruls à la technique, bonjour et bienvenue dans 3 dièses à la clé. Je vous propose aujourd'hui de passer une heure avec une mezzo-soprano franco-italienne née en 1993, Léa Desandré. Léa Desandré est née à Paris, petite, elle est passionnée par la danse classique. À l'âge de 12 ans, son professeur de musique lui propose de rejoindre les chœurs d'enfants de l'Opéra de Paris. Son premier modèle est alors Nathalie Dessay, dont elle devient super fan et suit les spectacles auxquels cette dernière participe. Elle se nourrit de musique et fréquente les loges d'opéra pour rencontrer les cantatrices qui la subjuguent et reçoit des conseils de certaines d'entre elles. Elle étudie ensuite au conservatoire de Boulogne-Billancourt dans la classe d'Estelle Durand, puis à Venise auprès de la contralto Sarah Mingardo. Nous allons tout de suite écouter Léa Desandré avec trois titres, Onde chiare che sussurrate, extrait d'Ercole sul termodonte d'Antonio Vivaldi, ensuite Scherza infida, extrait d'Ario Dante d'Endel, et Non so più cosa son, extrait des Noces de Figaro de Mozart.

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1: Vous écoutez 3 dièses à la clé sur RCF Liège, consacré aujourd'hui à la mezzo-soprano Léa Desandré, qui en 2013 a remporté le premier prix Jeune Espoir du Grand Théâtre de Bordeaux. Elle fait ses débuts en tant que soliste au Théâtre des Champs-Élysées en 2014, se fait remarquer par William Christie et intègre son Jardin des Voix. Elle se perfectionne auprès de Sarah Mingardo, Valérie Ghiori et Véronique Jens, avant de rejoindre l'ensemble Les Arts Florissants et de se former auprès de William Christie et Paul Agnew. En 2016, Léa Desandré fait ses débuts à l'opéra et les prix ne vont dès lors pas cesser de récompenser son grand talent. Nous allons à nouveau écouter Léa Desandré avec 3 autres extraits. Quel prix de mon amour, extrait de Médée de Marc-Antoine Charpentier. Ensuite, Rossignol amoureux, extrait d'Hippolyte et Aricie de Rameau. Et enfin, When I'm Led in Earth, extrait de Didon et Aîné d'Henry Purcell.

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1: Léa Descendré, mezzo-soprano dans 3 dièses à la clé sur RCF Liège. Si elle s'est beaucoup distinguée comme mezzo-baroque, Léa Descendré ne veut pas se spécialiser dans le XVIIe siècle. En voici la preuve avec 3 autres extraits, à Chloris, chanson de Reynaldo Hahn, ensuite « Dis, quand reviendras-tu », chanson de Barbara, et « Le temps de l'amour », une chanson de Françoise Hardy.

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1: Léa Descendré participe activement à l'ensemble Jupiter, créé par son partenaire en musique et dans la vie, le luthiste Thomas Dunford. Nous allons la retrouver avec cet ensemble sur deux titres, Io Piango, Io Peno, extrait de Mitilene, Regina delle Amazzoni, de De Bottis, en compagnie de Cecilia Bartoli. Ensuite, Quel coup me réservait la colère céleste, extrait de Marthésie, reine des Amazones, de Détouche.

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1: Nous arrivons déjà au terme de cette émission, 3 dièses à la clé, consacrée à Léa Descendré. Je vous rappelle que vous pouvez réécouter et partager l'émission à tout moment en podcast sur RCF, 3 dièses à la clé. Nous allons écouter, pour terminer, Léa Descendré interpréter Una voce poco fa de Rossini et Si dolce il tormento de Monteverdi, accompagné par le guitariste Thibaut Covin. Bonne écoute, portez-vous bien et à très bientôt.

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2: Salutement.
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0: Maman du ciel, je te souhaite un joyeux anniversaire. Nous t'embrassons tous.
1: Notre-Dame de Lourdes, je prie pour que mon frère, qui souffre de l'absence de sa fille, puisse la revoir rapidement. Que le lien d'amour qui existait entre eux soit rétabli dans la paix. Merci.
2: Je souhaiterais que l'on prie énormément pour Philippe. Il fait beaucoup de dépression et sa vie est vraiment chamboulée. Donc je souhaiterais qu'on prie beaucoup pour lui. Merci, au revoir.
3: Au nom du Père et du Fils et du Saint-Esprit,
4: amen.
3: Chers frères et sœurs, soyez les bienvenus à Lourdes, dans cette grotte de Massabielle, où la Vierge Marie, l'Immaculée Conception, est apparue à Bernadette. Aujourd'hui, nous fêtons sa nativité. Avec elle, nous méditerons les mystères douloureux du rosaire. Nous prions avec tous les pèlerins présents à Lourdes. Nous prions aussi avec tous ceux et celles qui, de par le monde, nous sont unis par l'écoute de leur radio chrétienne francophone, par l'écoute de la chaîne de télévision catholique Catéo, par leur connexion au site internet du sanctuaire de Lourdes. Je crois en Dieu, le Père Tout-Puissant, Créateur du ciel et de la terre, et en Jésus-Christ, son Fils unique, notre Seigneur, qui a été conçu du Saint-Esprit, est né de la Vierge Marie, a souffert sous Ponce Pilate, a été crucifié, est mort et a été enseveli, et descendu aux enfers, le troisième jour est ressuscité des morts, est monté aux cieux, est assis à la droite de Dieu, le Père Tout-Puissant, d'où il viendra juger les vivants et les morts.
5: Je crois en l'Esprit Saint, à la Sainte Église catholique, à la communion des saints, à la rémission des péchés, à la résurrection de la terre et à la vie éternelle. Amen.
3: Prions aux intentions de notre Saint-Père le Pape, les intentions qu'il porte, les intentions de toute l'Église, et particulièrement pour son prochain voyage apostolique en France et ici à Lourdes. Notre Père qui es aux cieux, que ton nom soit sanctifié, que ton règne vienne, que ta volonté soit faite sur la terre comme au ciel.
5: Donne-nous aujourd'hui notre pain de ce jour. Pardonne-nous nos offenses, comme nous pardonnons aussi à ceux qui nous ont offensés. Et ne nous laisse pas entrer en tentation, mais délivre-nous du mal.
3: Je vous salue, Marie, pleine de grâce, le Seigneur est avec vous. Vous êtes bénie entre toutes les femmes, et Jésus, le fruit de vos entrailles, est béni.
5: Sainte Marie, Mère de Dieu, priez pour nous.
3: Je vous salue, Marie, pleine de grâce, le Seigneur est avec vous. Vous êtes bénie entre toutes les femmes, et Jésus, le fruit de vos entrailles, est béni.
5: Sainte Marie, Mère de Dieu, priez pour nous pauvres pécheurs, maintenant et à l'heure de notre mort.
3: Je vous salue, Marie, pleine de grâce, le Seigneur est avec vous. Vous êtes bénie entre toutes les femmes, et Jésus, le fruit de vos entrailles, est béni.
5: Sainte Marie, Mère de Dieu,

0: Ô Marie conçue sans péché,
1: priez pour nous qui avons recours à vous.
0: Premier mystère douloureux, l'agonie de Jésus. Du livre de la Genèse, Dieu dit au serpent, je mettrai une hostilité entre toi et la femme, entre ta descendance et sa descendance. Mère du Sauveur, au jardin des Oliviers, Jésus livre combat contre le diable. Fortifiez ceux qui ont des combats à livrer. Notre Père qui es aux cieux, que ton nom soit sanctifié, que ton règne vienne, que ta volonté soit faite sur la terre comme au ciel.
1: Donne-nous aujourd'hui notre pain de ce jour. Pardonne-nous nos offenses, comme nous pardonnons aussi à ceux qui nous ont offensés. Et ne nous laisse pas entrer en tentation, mais délivre-nous du mal.
0: Je vous salue, Marie, pleine de grâce. Le Seigneur est avec vous. Vous êtes bénie entre toutes les femmes, et Jésus, le fruit de vos entrailles, est béni.
1: Sainte Marie, Mère de Dieu, priez pour nous pauvres pécheurs, maintenant et à l'heure de notre mort.
0: Je vous salue, Marie, pleine de grâce, le Seigneur est avec vous. Vous êtes bénie entre toutes les femmes, et Jésus, le fruit de vos entrailles, est béni.
1: Sainte Marie, Mère de Dieu, priez pour nous pauvres pécheurs, maintenant et à l'heure de notre mort. Amen.
0: Je vous salue, Marie, pleine de grâce, le Seigneur est avec vous. Vous êtes bénie entre toutes les femmes, et Jésus, le fruit de vos entrailles, est béni.
1: Sainte Marie, Mère de Dieu, priez pour nous.
0: Je vous salue, Marie, pleine de grâce, le Seigneur est avec vous. Vous êtes bénie entre toutes les femmes, et Jésus, le fruit de vos entrailles, est béni.
1: Sainte Marie, Mère de Dieu, priez pour nous pauvres pécheurs, maintenant et à l'heure de notre mort. Amen.
0: Je vous salue, Marie, pleine de grâce, le Seigneur est avec vous. Vous êtes bénie entre toutes les femmes, et Jésus, le fruit de vos entrailles, est béni.
1: Sainte Marie, Mère de Dieu, priez pour nous pauvres pécheurs, maintenant et à l'heure de notre mort. Amen.
0: Je vous salue, Marie, pleine de grâce, le Seigneur est avec vous. Vous êtes bénie entre toutes les femmes, et Jésus, le fruit de vos entrailles, est béni.
1: Sainte Marie, Mère de Dieu, priez pour nous pauvres pécheurs, maintenant et à l'heure de notre mort.
0: Je vous salue, Marie, pleine de grâce, le Seigneur est avec vous. Vous êtes bénie entre toutes les femmes, et Jésus, le fruit de vos entrailles, est béni.
1: Sainte Marie, Mère de Dieu, priez pour nous pauvres pécheurs, maintenant et à l'heure de notre mort.
0: Je vous salue, Marie, pleine de grâce, le Seigneur est avec vous. Vous êtes bénie entre toutes les femmes, et Jésus, le fruit de vos entrailles, est béni.
1: Sainte Marie, Mère de Dieu, priez pour nous pauvres pécheurs, maintenant et à l'heure de notre mort.
0: Je vous salue, Marie, pleine de grâce, le Seigneur est avec vous. Vous êtes bénie entre toutes les femmes, et Jésus, le fruit de vos entrailles, est béni.
1: Sainte Marie, Mère de Dieu, priez pour nous pauvres pécheurs, maintenant et à l'heure de notre mort. Amen.
0: Je vous salue, Marie, pleine de grâce, le Seigneur est avec vous. Vous êtes bénie entre toutes les femmes, et Jésus, le fruit de vos entrailles, est béni.
1: Sainte Marie, Mère de Dieu, maintenant et à l'heure de notre mort.

0: Ô Marie, conçue sans péché.
1: Priez pour nous qui avons recours à vous.
0: Deuxième mystère douloureux, Jésus est flagellé. De l'Épître aux Galates, Dieu a envoyé son Fils né d'une femme. Mère très pure, le sang que Jésus verse, il l'a reçu de vous. Que ce sang nous purifie. Par ses blessures, obtenez-nous des grâces de pureté et de chasteté. Notre Père qui es aux cieux, que ton nom soit sanctifié, que ton règne vienne, que ta volonté soit faite sur la terre comme au ciel.
1: Donne-nous aujourd'hui notre pain de ce jour. Pardonne-nous nos offenses, comme nous pardonnons aussi à ceux qui nous ont offensés. Et ne nous laisse pas entrer en tentation, mais délivre-nous du mal.
0: Je vous salue, Marie, pleine de grâce. Le Seigneur est avec vous. Vous êtes bénie entre toutes les femmes, et Jésus, le fruit de vos entrailles, est béni.
1: Sainte Marie, Mère de Dieu, priez pour nous pauvres pécheurs, maintenant et à l'heure de notre mort.
0: Je vous salue, Marie, pleine de grâce. Le Seigneur est avec vous. Vous êtes bénie entre toutes les femmes, et Jésus, le fruit de vos entrailles, est béni.
1: Sainte Marie, Mère de Dieu, priez pour nous pauvres pécheurs, maintenant et à l'heure de notre mort.
0: Je vous salue, Marie, pleine de grâce. Le Seigneur est avec vous. Vous êtes bénie entre toutes les femmes, et Jésus, le fruit de vos entrailles, est béni.
1: Sainte Marie, Mère de Dieu, priez pour nous pauvres pécheurs, maintenant et à l'heure de notre mort. Amen.
0: Je vous salue, Marie, pleine de grâce. Le Seigneur est avec vous. Vous êtes bénie entre toutes les femmes, et Jésus, le fruit de vos entrailles, est béni.
1: Sainte Marie, Mère de Dieu, priez pour nous pauvres pécheurs, maintenant et à l'heure de notre mort.
0: Je vous salue, Marie, pleine de grâce, le Seigneur est avec vous. Vous êtes bénie entre toutes les femmes, et Jésus, le fruit de vos entrailles, est béni.
1: Sainte Marie, Mère de Dieu, priez pour nous pauvres pécheurs, maintenant et à l'heure de notre mort.
0: Je vous salue, Marie, pleine de grâce, le Seigneur est avec vous. Vous êtes bénie entre toutes les femmes, et Jésus, le fruit de vos entrailles, est béni.
1: Sainte Marie, Mère de Dieu,
0: je vous salue, Marie, pleine de grâce. Le Seigneur est avec vous. Vous êtes bénie entre toutes les femmes, et Jésus, le fruit de vos entrailles, est béni.
1: Sainte Marie, Mère de Dieu, priez pour nous pauvres pécheurs, maintenant et à l'heure de notre mort.
0: Je vous salue, Marie, pleine de grâce. Le Seigneur est avec vous. Vous êtes bénie entre toutes les femmes, et Jésus, le fruit de vos entrailles, est béni.
1: Sainte Marie, Mère de Dieu, priez pour nous pauvres pécheurs, maintenant et à l'heure de notre mort.
0: Je vous salue, Marie, pleine de grâce. Le Seigneur est avec vous. Vous êtes bénie entre toutes les femmes, et Jésus, le fruit de vos entrailles, est béni.
1: Sainte Marie, Mère de Dieu, priez pour nous pauvres pécheurs, maintenant et à l'heure de notre mort. Amen.
0: Je vous salue, Marie, pleine de grâce. Le Seigneur est avec vous. Vous êtes bénie entre toutes les femmes, et Jésus, le fruit de vos entrailles, est béni.
1: Sainte Marie, Mère de Dieu, priez pour nous pauvres pécheurs, maintenant et à l'heure de notre

0: saecula saeculorum. Amen.
1: Ô Marie conçue sans péché,
0: priez pour nous qui avons recours à vous.
1: Troisième mystère douloureux, Jésus est couronné d'épines. De l'Épître aux Colossiens, ce qui reste à souffrir des épreuves du Christ, je l'accomplis pour son corps, qui est l'Église. Mère de l'Église, nous vous offrons nos peines pour l'Église. Par vos soins maternels, qu'elle devienne toute belle. Notre Père qui es aux cieux, que ton nom soit sanctifié, que ton règne vienne, que ta volonté soit faite sur la terre comme au ciel.
0: Donne-nous aujourd'hui notre pain de ce jour. Pardonne-nous nos offenses, comme nous pardonnons aussi à ceux qui nous ont offensés. Et ne nous laisse pas entrer en tentation, mais délivre-nous du mal.
1: Je vous salue, Marie, pleine de grâce, le Seigneur est avec vous. Vous êtes bénie entre toutes les femmes, et Jésus, le fruit de vos entrailles, est béni.
0: Sainte Marie, Mère de Dieu, priez pour nous pauvres pécheurs, maintenant et à l'heure de notre mort.
1: Je vous salue, Marie, pleine de grâce, le Seigneur est avec vous. Vous êtes bénie entre toutes les femmes, et Jésus, le fruit de vos entrailles, est béni.
0: Sainte Marie, Mère de Dieu, priez pour nous pauvres pécheurs, maintenant et à l'heure de notre mort.
1: Je vous salue, Marie, pleine de grâce, le Seigneur est avec vous. Vous êtes bénie entre toutes les femmes, et Jésus, le fruit de vos entrailles, est béni.
0: Sainte Marie, Mère de Dieu, priez pour nous pauvres pécheurs, maintenant et à l'heure.
1: Je vous salue, Marie, pleine de grâce, le Seigneur est avec vous. Vous êtes bénie entre toutes les femmes, et Jésus, le fruit de vos entrailles, est béni.
0: Sainte Marie, Mère de Dieu, priez pour nous pauvres pécheurs, maintenant et à l'heure de notre mort.
1: Je vous salue, Marie, pleine de grâce, le Seigneur est avec vous. Vous êtes bénie entre toutes les femmes, et Jésus, le fruit de vos entrailles, est béni.
0: Sainte Marie, Mère de Dieu, priez pour nous pauvres pécheurs, maintenant et à l'heure de notre mort.
1: Je vous salue, Marie, pleine de grâce, le Seigneur est avec vous. Vous êtes bénie entre toutes les femmes, et Jésus, le fruit de vos entrailles, est béni.
0: Sainte Marie, Mère de Dieu, priez pour nous pauvres pécheurs, maintenant et à l'heure de notre mort.
1: Je vous salue, Marie, pleine de grâce, le Seigneur est avec vous. Vous êtes bénie entre toutes les femmes, et Jésus, le fruit de vos entrailles, est béni.
0: Sainte Marie, Mère de Dieu, priez pour
1: Je vous salue, Marie, pleine de grâce, le Seigneur est avec vous. Vous êtes bénie entre toutes les femmes, et Jésus, le fruit de vos entrailles, est béni.
0: Sainte Marie, Mère de Dieu, priez pour nous pauvres pécheurs, maintenant et à l'heure de notre mort.
1: Je vous salue, Marie, pleine de grâce, le Seigneur est avec vous. Vous êtes bénie entre toutes les femmes, et Jésus, le fruit de vos entrailles, est béni.
0: Sainte Marie, Mère de Dieu, priez pour nous maintenant et à l'heure de notre mort.
1: Je vous salue, Marie, pleine de grâce. Le Seigneur est avec vous. Vous êtes bénie entre toutes les femmes, et Jésus, le fruit de vos entrailles, est béni.
0: Sainte Marie, Mère de Dieu, priez pour nous pauvres pécheurs, maintenant et à l'heure de notre mort.

0: Ô Marie conçue sans péché,
1: priez pour nous qui avons recours à vous.
0: Quatrième mystère douloureux, Jésus porte sa croix. De l'Évangile selon saint Matthieu. Venez à moi, vous tous qui peinez. Consolatrice des affligés, consolez ceux qui souffrent, physiquement ou moralement. Faites-leur sentir votre présence, votre sourire. Notre Père qui es aux cieux, que ton nom soit sanctifié, que ton règne vienne, que ta volonté soit faite sur la terre comme au ciel.
1: Donne-nous aujourd'hui notre pain de ce jour. Pardonne-nous nos offenses, comme nous pardonnons à ceux qui nous ont offensés. Et ne nous laisse pas entrer en tentation.
0: Je vous salue Marie, pleine de grâce. Le Seigneur est avec vous. Vous êtes bénie entre toutes les femmes. Et Jésus, le fruit de vos entrailles, est béni.
1: Sainte Marie, Mère de Dieu, priez pour nous pauvres pécheurs, maintenant et à l'heure de notre mort. Amen.
0: Je vous salue Marie, pleine de grâce, le Seigneur est avec vous. Vous êtes bénie entre toutes les femmes, et Jésus, le fruit de vos entrailles, est béni.
1: Sainte Marie, Mère de Dieu, priez pour nous pauvres pécheurs, maintenant et à l'heure de notre mort. Amen.
0: Je vous salue Marie, pleine de grâce, le Seigneur est avec vous. Vous êtes bénie entre toutes les femmes, et Jésus, le fruit de vos entrailles, est béni.
1: Sainte Marie, Mère de Dieu, priez pour nous pauvres pécheurs, maintenant et à l'heure de notre mort. Amen.
0: Je vous salue, Marie, pleine de grâce, le Seigneur est avec vous. Vous êtes bénie entre toutes les femmes, et Jésus, le fruit de vos entrailles, est béni.
1: Sainte Marie, Mère de Dieu, priez pour nous pauvres pécheurs, maintenant et à l'heure de notre mort.
0: Je vous salue, Marie, pleine de grâce, le Seigneur est avec vous. Vous êtes bénie entre toutes les femmes, et Jésus, le fruit de vos entrailles, est béni.
1: Sainte Marie, Mère de Dieu, priez pour nous pauvres pécheurs, maintenant et à l'heure de notre mort.
0: Je vous salue, Marie, pleine de grâce, le Seigneur est avec vous. Vous êtes bénie entre toutes les femmes, et Jésus, le fruit de vos entrailles, est béni.
1: Sainte Marie, Mère de Dieu,
0: je vous salue, Marie, pleine de grâce. Le Seigneur est avec vous. Vous êtes bénie entre toutes les femmes. Et Jésus, le fruit de vos entrailles, est béni.
1: Sainte Marie, Mère de Dieu, priez pour nous.
0: Je vous salue, Marie, pleine de grâce. Le Seigneur est avec vous. Vous êtes bénie entre toutes les femmes. Et Jésus, le fruit de vos entrailles, est béni. Je vous salue Marie, pleine de grâce, le Seigneur est avec vous. Vous êtes bénie entre toutes les femmes, et Jésus, le fruit de vos entrailles, est béni.
1: Sainte Marie, Mère de Dieu, priez pour nous.
0: Je vous salue Marie, pleine de grâce, le Seigneur est avec vous. Vous êtes bénie entre toutes les femmes, et Jésus, le fruit de vos entrailles, est béni.
1: Sainte Marie, Mère de Dieu, priez pour nous. Maintenant et à l'heure de notre mort. Amen.

0: Ô Marie conçue sans péché,
1: priez pour nous qui avons recours à vous.
0: Cinquième mystère douloureux, Jésus meurt sur la croix. De l'Évangile selon saint Jean, voici ton fils, voici ta mère. Porte du ciel, étoile du matin, ce jour de votre nativité vous célèbre comme patronne du diocèse de Tarbes et Lourdes. Avant même les apparitions, c'était déjà chez vous. Exercez votre maternité sur ce diocèse, son évêque, la ville de Lourdes, le sanctuaire. Et ceux qui se confient à vous en cet instant, prenez leur vie dans vos mains. Notre Père qui es aux cieux, que ton nom soit sanctifié, que ton règne vienne, que ta volonté soit faite sur la terre comme au ciel.
1: Donne-nous aujourd'hui notre pain de ce jour. Pardonne-nous nos offenses comme nous pardonnons aussi à ceux qui nous ont offensés. Et ne nous laisse pas entrer en tentation, mais délivre-nous du mal.
0: Je vous salue Marie, pleine de grâce, le Seigneur est avec vous. Vous êtes bénie entre toutes les femmes. Et Jésus, le fruit de vos entrailles, est béni.
1: Sainte Marie, Mère de Dieu, priez pour nous pauvres pécheurs, maintenant et à l'heure de notre mort.
0: Je vous salue, Marie, pleine de grâce, le Seigneur est avec vous. Vous êtes bénie entre toutes les femmes, et Jésus, le fruit de vos entrailles, est béni.
1: Sainte Marie, Mère de Dieu, priez pour nous pauvres pécheurs, maintenant et à l'heure.
0: Je vous salue Marie, pleine de grâce, le Seigneur est avec vous. Vous êtes bénie entre toutes les femmes, et Jésus, le fruit de vos entrailles, est béni.
1: Sainte Marie, priez pour nous, pauvres pécheurs.
0: Je vous salue Marie, pleine de grâce, le Seigneur est avec vous. Vous êtes bénie entre toutes les femmes, et Jésus, le fruit de vos entrailles, est béni.
1: Sainte Marie, Mère.
0: Je vous salue Marie, pleine de grâce, le Seigneur est avec vous. Vous êtes bénie entre toutes les femmes, et Jésus, le fruit de vos entrailles, est béni.
1: Sainte Marie, Mère de Dieu, priez pour nous pauvres pécheurs, maintenant et à l'heure de notre mort.
0: Je vous salue Marie, pleine de grâce, le Seigneur est avec vous. Vous êtes bénie entre toutes les femmes, et Jésus, le fruit de vos entrailles, est béni.
1: Sainte Marie, Mère de Dieu, priez pour nous. Maintenant et à l'heure de notre mort.
0: Je vous salue Marie, pleine de grâce, le Seigneur est avec vous. Vous êtes bénie entre toutes les femmes, et Jésus, le fruit de vos entrailles, est béni.
1: Sainte Marie, Mère de Dieu, priez pour nous.
0: Je vous salue Marie, pleine de grâce, le Seigneur est avec vous. Vous êtes bénie entre toutes les femmes, et Jésus, le fruit de vos entrailles, est béni.
1: Sainte Marie, Mère de Dieu, priez pour nos pauvres pécheurs, maintenant et à l'heure de notre mort. Amen.
0: Je vous salue, Marie, pleine de grâce, le Seigneur est avec vous. Vous êtes bénie entre toutes les femmes, et Jésus, le fruit de vos entrailles, est béni.
1: Sainte Marie, Mère de Dieu, priez pour nos pauvres pécheurs, maintenant et à l'heure de notre mort. Amen.
0: Je vous salue, Marie, pleine de grâce, le Seigneur est avec vous. Vous êtes bénie entre toutes les femmes, et Jésus, le fruit de vos entrailles, est béni.
1: Sainte Marie, Mère de Dieu, priez pour nous pauvres pécheurs, maintenant et à l'heure de notre mort.

0: Marie conçue sans péché.
1: Priez pour nous qui avons recours à vous.
0: Prions le Seigneur. Accorde à tes serviteurs, Seigneur notre Dieu, de posséder la santé de l'âme et du corps, et par la glorieuse intercession de la bienheureuse Marie, toujours vierge, libère-nous des tristesses du temps présent et fais-nous goûter les joies de l'éternité. Par Jésus le Christ, notre Seigneur.
1: Amen.
0: Le Seigneur soit avec vous.
1: Et avec votre esprit.
0: Et que Dieu Tout-Puissant vous bénisse, le Père et le Fils et le Saint-Esprit.
1: Amen.
0: Notre-Dame de Lourdes.
1: Priez pour nous.
0: Notre-Dame de Lourdes.
1: Priez pour nous.
0: Notre-Dame de Lourdes.
1: Priez pour nous.
0: Sainte Bernadette.
1: Priez pour nous.

Commencement de la seconde lettre de saint Paul apôtre à Timothée, chapitre 1, versets 1 à 8. Je suis plein de reconnaissance envers Dieu, que j'adore avec une conscience pure, comme l'ont fait mes ancêtres. Je le prie sans cesse, nuit et jour, en me souvenant de toi. Je n'oublie pas tes larmes, et j'ai un très vif désir de te revoir pour être rempli de joie. J'évoque le souvenir de ta foi sincère. C'était celle de Loïs, ta grand-mère, et d'Eunike, ta mère, et je suis convaincu que c'est la même foi qui t'anime aussi. Voilà pourquoi je te rappelle que tu dois réveiller en toi le don de Dieu que tu as reçu quand je t'ai imposé les mains. Car ce n'est pas un esprit de peur que Dieu nous a donné, mais un esprit de force, d'amour et de raison. N'aie pas honte de rendre témoignage à notre Seigneur, et n'aie pas honte de moi qui suis en prison à cause de lui. Mais, avec la force de Dieu, prends ta part de souffrance pour l'annonce de l'Évangile. »

Prions le Seigneur. Père très bon, nous te louons et nous te remercions pour le don de ton Fils, Jésus-Christ, et pour le don de ton Esprit Saint qui nous révèle et nous fait un. Nous t'apportons notre monde brisé et, à l'intérieur de ce monde, nos divisions entre nous qui proclamons ton nom. Fais-nous à nouveau le don de ton Esprit qui est amour, pour que nous devenions plus unis et que le monde croie. Amen.

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3: Merci d'être avec nous, frère Didier Marigollet, pour mieux comprendre l'une des lectures qui a formé le pape dans sa vie de prière. Ce livre s'appelle « La pratique de la présence de Dieu ». Il a été écrit au XVIIIe siècle et il marque profondément Léon XIV, aujourd'hui encore. Alors, Didier Marigollet, comme Laurent de la Résurrection, l'auteur apprécié par le pape, vous êtes Carme Deschaux au couvent de Paris. Ce sont des frères dont l'ordre est issu de la réforme menée par Saint Jean de la Croix et Sainte Thérèse d'Avila, un ordre à la fois apostolique et contemplatif. Et ce qui va compter pour Laurent de la Résurrection, c'est l'idée de vivre l'extraordinaire dans l'ordinaire de notre vie. Alors tout le monde pourrait d'une certaine manière aspirer à ça. Dans quelle mesure est-ce que la foi peut nous y conduire ?
4: C'est tout simple, c'est-à-dire que qu'est-ce qui est extraordinaire, j'allais dire, c'est de vivre avec Dieu, de se laisser aimer par Dieu, de se laisser déifier par Dieu, hein, on est en devenir d'éternité, mais ça se vit dans l'ordinaire. Dans l'ordinaire tout simple, et simplement par la foi et l'espérance.
3: Alors vous dites dans l'ordinaire tout simple, mais le frère Laurent de la Résurrection est quand même entré dans un ordre contemplatif, apostolique, on le disait tout à l'heure, oui. Un ordre pas toujours facile. Donc c'est un ordinaire déjà un peu extraordinaire d'entrer dans un ordre.
4: Oui, à la fois c'est une situation particulière. Mais Laurent, comme frère convert, il rencontrait beaucoup de personnes. On le disait hier, il a rencontré Fénelon avant qu'il ne soit évêque, puisque Fénelon a été évêque 2 ans après la mort de Laurent. Il a rencontré l'archevêque de Paris, Monsieur de Noailles. Il a rencontré des gens tout ordinaires également. Il avait des frères novices qui venaient parler avec lui. Je veux dire, Laurent était ouvert vraiment aux princes et aux plus pauvres. Hein, toute l'échelle sociale à qui il donnait des conseils et à tous, il disait la même chose. Ça veut dire qu'il n'y a pas besoin d'être Carme Deschaux pour vivre l'extraordinaire dans l'ordinaire.
3: Alors qu'est-ce que ça veut dire exactement, vivre l'extraordinaire dans l'ordinaire de notre... Qu'est-ce qui va devenir extraordinaire ?
4: Eh ben, c'est d'être attentif à cette présence de Dieu dans l'instant présent. C'est-à-dire que Dieu, il est dans... hors du temps, si vous voulez, hors du temps et de l'espace. Mais il vient nous rejoindre dans notre temps et dans notre espace, dans cet unique instant qu'est le moment présent. Or, trop souvent, nous sommes, nous, dans le passé ou dans le futur. Dans le passé, pour le regretter, pour le ressasser, etc. Dans le futur, pour l'imaginer, pour le fantasmer, etc.
3: Pour le craindre.
4: On fuit souvent l'instant présent. Or, Laurent, il va nous dire, en retournant ton omelette dans ta poêle, pense à Dieu qui est présent. C'est-à-dire qu'un geste ordinaire, hein, ça vous arrive sans doute de retourner une petite omelette dans la poêle, hein, pour la famille. Et voilà, il n'y a pas de geste plus ordinaire que de retourner son omelette dans sa poêle. Et Laurent nous dit, ouais, mais ça, c'est le lieu où tu peux être présent à Dieu. En fait, tous les gestes que l'on vit, si on y est présent, justement, c'est-à-dire que non pas si on le fait machinalement en pensant à autre chose, mais si on est investi pleinement dans le geste qu'on pose, on peut alors y être attentif à la présence de Dieu qui nous soutient dans l'être.
3: Alors, être attentif à la présence de Dieu, j'essaie de m'arrêter sur cette expression parce qu'au fond, vous pouvez avoir aujourd'hui des courants comme la pleine conscience ou ouais. Même cet élan du carpe diem qui viennent nous dire d'habiter le présent, qui viennent nous dire d'être profondément dans le geste que nous réalisons. Quelle différence vous entendez dans cette spiritualité de Laurent de la Résurrection entre ce carpe diem et vivre le temps présent et l'éternité de Dieu, frère Didier Marigollet ?
4: C'est que je la reçois de la main d'un autre. Je ne suis pas ma source moi-même. Je me reçois de Dieu. Je reçois tout le monde créé du Dieu créateur. Et c'est cette expérience qu'a fait Laurent, dont on a déjà parlé, avec cet arbre mort qu'il va imaginer revivre. Hein. C'est-à-dire que Laurent est quelqu'un qui croit beaucoup au Dieu créateur. C'est le fondement de notre foi. Hein. Je crois en Dieu, créateur du ciel et de la terre, de l'univers visible et invisible. Et donc vraiment, c'est on reçoit toute la création et soi-même comme créature de la main de Dieu. Et je crois que ça change beaucoup de choses.
3: Est-ce que ça veut dire aussi que la conscience du temps n'est pas la même, ou en tout cas l'approche du temps n'est pas la même? Si on imagine par exemple les Grecs qui avaient une autre approche.
4: Oui, bien sûr. Nous n'avons pas, comme chrétiens, un espèce de temps cyclique, si on peut dire. Hein. Notre temps se déploie entre la création et l'achèvement. Mais bon.
3: Plus grande perspective.
4: Oui.

0: Nous sommes sur RCF Notre-Dame avec vous, frère Didier Marigolet. Vous êtes Carme Deschaux, tout comme l'était Laurent de la Résurrection, qu'on évoque parce que aujourd'hui il inspire le pape Léon XIV notamment. Et on évoquait la présence de Dieu dans la vie de tout un chacun et dans l'ordinaire notamment des gestes. Et cette anecdote est racontée dans cet ouvrage, dans ses écrits « Vivre la présence de Dieu » qui sont des textes rassemblés par Denis Sureau et c'est publié aux éditions Ephata. Et raconter la façon dont ses frères arrivent auprès de lui. Il est malade et il est joyeux. Et ça va étonner ses frères et qu'ils le questionnent sur comment fais-tu pour rester avec toute cette joie alors que tu souffres actuellement. Et il répond, Laurent de la Résurrection répond, « Je fais ce que je ferai dans toute l'éternité. Je bénis Dieu, je loue Dieu, je l'adore et je l'aime de tout mon cœur. C'est là tout notre métier, mes frères, d'adorer Dieu et de l'aimer sans se soucier du reste. » Alors, tous ceux qui nous écoutent et qui souffrent vous diront que c'est extrêmement difficile de s'extraire de la souffrance. Comment est-ce que Laurent de la Résurrection parvient à se tourner à ce point vers Dieu, traverse ses souffrances différemment?
1: Là aussi, je pense que c'est par un grand acte de foi, par un grand acte d'espérance. Et c'est en, il le dira à plusieurs reprises, en s'unissant à Jésus-Christ crucifié. C'est-à-dire qu'il pose aussi sur le Christ crucifié un regard d'amour. Et du coup, sa souffrance va être une participation aux souffrances du Christ qui souffre par amour. Et donc lui, il va essayer. C'est là, on disait tout à l'heure, voilà, avec Laurent, on essaye. Et puis c'est Dieu qui vient finir. Hein. Ce n'est pas à notre portée, à nous-mêmes. Ce n'est pas nous qui allons pouvoir transformer notre souffrance. Mais si on fait ce mouvement de la transformer, Dieu va achever le mouvement quelque part. Et c'est ce qui se passe avec Laurent. Et c'est ce qui se passe. Moi, j'ai de nombreux témoignages de malades qui, effectivement, souffrent véritablement, mais parviennent à dépasser leur souffrance en les unissant au Christ, en les donnant pour le monde, en s'offrant eux-mêmes pour le monde. On n'offre pas ses souffrances parce que la souffrance est quelque chose de négatif, mais on peut s'offrir en souffrant. Et c'est ça qui change tout.
0: Ça change tout et c'est assez délicat parce qu'on sait que parfois ça conduit à des dérives, cette compréhension de la souffrance et de la douleur. Peut-être revenir sur aussi ce que disait la petite Thérèse qui disait « Je ne souffre que d'instant en instant, c'est parce qu'on pense au passé et à l'avenir qu'on se décourage et qu'on désespère. Le bon Dieu me donne du courage, moment par moment, et je sais que si je dois souffrir davantage, il m'aidera davantage au moment où il le faut. » C'est vrai ce que dit
1: C'est vrai ce que dit Thérèse, et c'est vraiment l'instant présent dont on parlait tout à l'heure. C'est-à-dire que voilà, vivre intensément ce que je suis en train de vivre, et ce que je suis en train de vivre dans l'instant T, je le vis avec le Seigneur.
0: Mais personne n'a envie de vivre la souffrance intensément. Quand vous dites ça, c'est difficile à entendre.
1: Oui, bien sûr. On ne cherche pas à vivre la souffrance intensément. On cherche à vivre l'intimité avec Dieu intensément au sein de cette souffrance.
0: Et vivre l'intimité, c'est au fond s'adresser à Dieu, lui parler, le sentir proche.
1: C'est parfois simplement être là. Et être là avec lui. On a parfois des souffrances telles qu'on ne peut plus parler. On a parfois des souffrances telles qu'on ne peut plus penser. Mais on peut être là, poser son regard sur le Christ ou sur un tableau de la Vierge Marie. Voilà. Et être là. Et il n'y a que le silence, en fait. Et c'est quelque chose dont on... Bon, j'ose un peu en parler parce que j'ai traversé des lieux de souffrance pour moi-même et j'ai accompagné d'autres personnes. Mais c'est incompréhensible quand on n'a pas fait l'expérience soi-même. Et il faut toujours être très prudent et quand on parle de la souffrance, voilà, on ne peut jamais parler de la souffrance. On ne peut parler que de la souffrance qu'on a traversée et qu'on a vécue.
0: Merci beaucoup, frère Didier Marie-Gaulet, d'avoir été avec nous et d'avoir évoqué avec nous Laurent de la Résurrection. On vous retrouve demain.
1: À demain.

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0: 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Dans Talent Belge, Patrick Arvano nous propose de découvrir aujourd'hui la musique de Jorgin Makoka.
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2: Original Band Selecta, bienvenue à tous, ravi de vous retrouver pour ce nouveau numéro de Talent Belge, aujourd'hui consacré à un mec qui a véritablement de la puissance. C'est un véritable lion du genre, un homme qui est devant de la scène depuis plus de 20 ans, mais c'est seulement en 2016 qu'il sort son premier album. Il nous fait l'honneur aujourd'hui de partager quelques instants avec nous. Il est dans ce studio, on va lui souhaiter la bienvenue avec l'une de ses créations. Nous rentrerons dans quelques instants dans son univers. Installez-vous confortablement, merci de faire un big up à l'homme qui est l'auteur de ce son. Attention, ouvrez grand les oreilles et écoutez ça.

2020, c'est vraiment la bonne année pour lui parce qu'elle en a pas mal de feats. On le voit devant de la scène avec des collègues, avec des copains. Mais retenez que sa carrière démarre véritablement en 1993 parce qu'il commence à jouer du clavier pour certains. Mais c'est en 90, dont 90, qu'il est vraiment dans le mouvement. On en saura un peu plus sur lui dans quelques instants. Mais le premier album officiellement sort en 2016. Un album dans lequel il déclarait lui-même qu'il est un lion. Vous allez comprendre pourquoi.

0: I'm a Lion, c'est un lion que nous recevons aujourd'hui. Oui, figure emblématique du reggae belge et liégeois. Il s'appelle Jagan Makoka. Certains ont entendu parler de lui, évidemment, parce que c'est un gars qui était dans le mouvement, dans le milieu. Alors, I'm a Lion, c'était son tout premier album, premier coup de pinceau, en 2016. Mais pour la petite histoire, c'est depuis 1990 qu'il est dans le mouvement. Et en 1993, il démarre véritablement comme instrumentiste pour plein de groupes. Alors, rappelons que c'est un mec qui a fait Natural Mystique, il a fait General Dub Progress, 8 Family, Alchemic Babylon Beat. En fait, aujourd'hui, c'est un pionnier du reggae liégeois qui est dans ce studio. Jagan Makoka, bonjour, bienvenue.
1: Bonjour.
0: Comment vas-tu?
1: Ça va bien, merci.
0: Écoute, ça fait plaisir pour nous. C'est une joie pour moi de te recevoir dans ce studio.
1: Eh ben, c'est la même chose pour moi, c'est une joie de venir.
0: Alors, pour ceux qui ne te connaissent pas, qui te découvrent, qui est Jagan Makoka?
1: Je suis un artiste liégeois,
0: ouais.
1: Reggae, parce que c'est ma musique de prédilection, mais voilà, j'aime la musique avant d'aimer un style, mais c'est vrai que j'évolue dans le milieu reggae, et j'ai commencé, comme tu l'as dit, dans les années 90 et 90,
0: Comment es-tu arrivé au reggae? Parce que au départ, tu étais claviériste pour plein de groupes, mais maintenant, le reggae, pourquoi le choix du reggae?
1: Parce qu'en fait, ben, chez moi, j'avais un orgue que beaucoup ont eu, à mon avis, un orgue Bon Tant Pis, la marque.
0: Ouais.
1: Et je m'amusais avec ça. Et j'ai un de mes grands frères qui était bassiste dans un groupe reggae.
0: D'accord.
1: Et qui me voyait toujours m'amuser avec mon petit clavier, là. Il m'a dit, ben, on cherche un claviériste dans le groupe. Est-ce que ça te dirait de venir jouer comme claviériste rythmique dans le groupe Natural Mystique,
0: ouais.
1: Donc le premier groupe reggae où j'ai joué. Et c'est comme ça que tout a commencé. Donc voilà, je me suis mis à répéter avec le groupe et apprendre les accords, mineurs, majeurs. Parce que voilà, moi je m'amusais à reproduire ce que j'entendais, mais j'étais pas spécialement reggae. Je rejouais tout ce que j'entendais.
0: Mm-hmm.
1: Et donc voilà, et puis mon frère, c'est un de mes grands frères, mon frère Lionel, Rasayan, big up à lui,
0: ouais.
1: qui m'a mis dans le bain. Et puis cette aventure de Natural Mystique a duré plus ou moins 2 ans. Et puis voilà, quand je suis rentré dans ce groupe, j'ai vu que c'était vraiment ça que je voulais faire.
0: Là, on est en 1993,
1: ouais,
0: carrément.
1: Ouais, c'est vraiment ce que je voulais faire. La musique m'a parlé, le fait de se rassembler, répéter, que chacun joue un instrument, qu'on s'accorde, qu'on ressent des vibrations ressortir. Mais ouais, ça me plaisait, mais j'ai vite été pris par l'envie d'aller plus loin.
0: Mm-hmm.
1: Déjà, j'écrivais déjà des petits textes chez moi, des petits poèmes, surtout avant des textes, je m'amusais à écrire des poèmes. Et donc, voilà, quand je voyais notre chanteur, Rasta qui chantait, ben j'avais envie un peu d'être à sa place, entre guillemets, sans prendre sa place, mais moi j'avais envie de faire ça aussi, d'être sur le devant, chanter, et dire ce que j'avais à dire, partager, parce qu'à la base je suis quand même quelqu'un de timide,
0: mm-hmm.
1: Et je pense que...
0: Mais ça ne se voit pas, je t'ai vu dans tes clips et tout ça,
1: oui.
0: Et j'ai un mec devant moi en studio qui n'a pas l'air timide.
1: Ben moi c'est la musique qui m'a libéré, quoi.
0: D'accord.
1: Vraiment, c'est sérieux, quoi. Parce que
0: de la musique comme thérapie, quoi.
1: Ouais, mais vraiment, ça a été une vraie thérapie, parce que ouais, moi j'étais souvent dans mon coin tout seul, je suis un peu un geek,
0: mm-hmm.
1: Donc tout seul avec mes jeux vidéo, mes jeux électroniques et tout ça, un peu dans mon coin, et vraiment la musique, ça m'a vraiment libéré, ouais. Réellement, quoi.
0: Alors, aujourd'hui, tu es dans le reggae, en tout cas, depuis toujours, tu es dans le reggae, parce que c'est ton rythme de prédilection, c'est la musique que tu as choisie, peut-être aussi pour les combats qu'on peut mener à travers le reggae.
1: Oui, parce que voilà, comme tu le sais, le monde est rempli d'injustice.
0: Mm-hmm.
1: Et en étant timide, je suis aussi quelqu'un de très sensible, donc il y a beaucoup de choses qui me touchent. Et j'avais envie de les exprimer, les raconter, les échanger. En tout cas, pouvoir partager ça avec des gens. Et la musique était le meilleur moyen pour moi de l'exprimer. Et le reggae, qui est une musique revendicative, parce que avec tous les gens... C'est un peu, le journal du peuple, le reggae. Le journal du peuple des quartiers un peu oubliés. Et donc voilà, j'avais envie de faire ce travail de journaliste de la rue, en fait, en chantant, quoi, un peu raconter ce qui se passe.
0: Ouais.
1: Et dire aux gens qui sont dans la misère, entre guillemets, qu'ils ne sont pas tout seuls. Quoi.
0: Mm-hmm.
1: Et que, et qu'il y a des gens qui sont là et qui sont prêts à mener un combat pour améliorer la situation. Quoi.
0: Interpeller les autorités aussi par rapport à la situation des autres?
1: Interpeller, oui, aussi, parce que il y a plusieurs façons d'interpeller les autorités. Moi, j'ai choisi la musique parce que c'est un moyen non violent.
0: Mm-hmm.
1: et qu'on fait, on peut faire passer des très bons messages, et voilà, et ça peut arriver jusqu'à leurs oreilles, parce que voilà, j'aurais pu aussi aller, je sais pas moi, casser des trucs, je sais pas, revendiquer ma frustration, je veux dire, du système autrement, mais moi j'ai choisi la musique. Je pensais que c'était un très bon moyen d'exprimer les choses et d'atteindre un plus grand nombre aussi.
0: Artiste engagé, mais la scène reggae en Belgique est une scène qui, ma foi, maintenant, par rapport à ce qu'on voit, me semble moins animée qu'avant.
1: Ben oui, le reggae, ben, c'est pas une musique mainstream, donc ça reste, j'ai l'impression que ça restera toujours une musique un peu underground comme ça, malgré qu'il y a des très grands festivals, même ici en Belgique, on a le Reggae Gay, il y a Couleur Café qui programme du reggae, Dour, Les Ardentes, pas encore, j'espère que ça viendra. Mais voilà, il y a quand même pas mal de festivals qui programment du reggae, mais c'est vrai que c'est pas une musique qui est mise en avant. D'ailleurs, on entend rarement du reggae à la radio, à part des grands tubes, voilà, comme on va dire Bob Marley, No Woman, No Cry.
0: Surtout quand on rend hommage à Bob Marley, voilà, oui, là on a des journées entières où on diffuse. Mais pourtant, il y a la nouvelle génération, même pas la nouvelle génération, il y a des chanteurs reggae qui méritent d'être entendus, surtout parce que le message est porteur.
1: Mais vraiment, parce que si vous pouvez vous rendre à un festival reggae, enfin un festival reggae, et voir des groupes comme Danakil ou Dapping Cobra, vous pouvez voir qu'il y a vraiment beaucoup de gens qui écoutent du reggae, qui se déplacent et que ça touche toutes les classes sociales, toutes les cultures, toutes les nationalités. C'est vraiment un rassemblement de personnes et qui regardent un peu dans la même direction, j'ai envie de dire. Et donc, c'est vrai que ça touche les gens et je pense peut-être que ça fait peur au système de voir qu'il y a une musique qui est là pour qui réveille les gens.
0: Toi, quelles sont tes influences dans le reggae? Quels sont les artistes reggae qui te parlent le plus?
1: Ça va faire un peu cliché, mais voilà, forcément, j'ai écouté Bob Marley parce que mon père était quand même un mélomane, donc chez moi, on écoutait beaucoup de musique, mais mon père écoutait tout, ça passait de Bob Marley à dans la country comme Dolly Parton, Elvis Presley, Johnny Hallyday, enfin vraiment tout, les Jackson 5, vraiment tout ça. Et moi, vraiment, m'a fait aimer la musique et m'a fait devenir mélomane, j'ai envie de dire. Mais vraiment, l'artiste qui m'a donné envie de chanter, c'est Toto David. La première fois que j'ai entendu Toto David, parce que j'ai une partie de ma famille qui vit sur Paris, et donc mon cousin m'envoyait des cassettes. Et la première fois que j'ai entendu un chanteur s'exprimer en français, faire du reggae, c'était pour moi la révélation, quoi. Je me suis dit, c'est ça que je vais faire. Et comme ça.
0: Dont on navigue bien sûr dans les années 90.
1: Avec issu d'un peuple qui a beaucoup souffert.
0: Paix à son âme, en tout cas.
1: Paix à son âme, oui, parce que c'est vraiment la personne qui m'a donné l'envie, la force, qui m'a inspiré, qui m'a vraiment donné l'envie de faire ce que je fais, chanter.
0: Je me rends compte que ta façon d'écrire le reggae est très éclectique, parfois engagé, mais parfois aussi vraiment dans « c'est cool, la vie, c'est bien ». Mais tu parviens à passer le message, peu importe la façon avec laquelle tu l'abordes. Alors c'est ce qu'on va entendre dans ce son qui est tout nouveau, parce que j'ai voulu qu'on mélange l'ancien au nouveau.
1: Ouais.
0: Et franchement, ce son, j'adore, écoutez ça.
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1: Et Jagal Makoka dans ce studio, l'homme qui a vu le diable. Et c'est vrai que celui qui a vu le diable et celui qui ne l'a pas vu ne court pas pareil. Hein.
2: Ah non, c'est clair quoi. Ouais, je pense que tout le monde a eu un jour ce diable assis à sa table.
1: Ouais.
2: Je pense que ça peut, voilà. Je pense que tout le monde a rencontré cette personne qui semble, qui ressemble à un ange mais qui ne l'est pas.
1: Il y a ce côté spirituel dans cette chanson.
2: Oui, c'est parce que voilà, je pense que voilà, le diable, on le retrouve sous plusieurs formes, mm-hmm. voilà. Ça peut être dans une personne, ça peut être dans plein de choses en fait.
1: C'est un message que tu adresses aux jeunes, aux vieux, à tout le monde.
2: À tout le monde, quoi. C'est, c'est un peu un message de prévention. Faites attention à qui est assis à votre table. Mm-hmm. Prenez bien le temps, ne vous laissez pas berner par des belles paroles ou des belles choses qui brillent. Parce que voilà, parfois la vérité est ailleurs, la réalité c'est pas ça quoi.
1: C'est l'expérience de vie, avec du temps tu as vraiment maturé, même dans ta façon d'écrire, de percevoir les choses, Jagan ?
2: Ben oui, ouais, avec le temps ouais, on apprend à mieux décrire les choses, et puis toutes les expériences de la vie au fait que, ouais, j'ai... Vraiment mon écriture, moi je voulais vraiment toucher un plus grand nombre, bon, c'est clair, ouais. Je fais du reggae, mais je ne parle pas qu'au reggae quoi, je ne parle pas qu'au rastaman, je veux dire, moi je fais vraiment une musique pour les gens, voilà, ma musique de prédilection c'est le reggae, parce que
1: oui,
2: voilà.
1: Parce que même Bob Marley chantait pour tout le monde, c'est pas seulement pour la communauté
2: voilà,
1: rasta,
2: quoi. Voilà, parce que allez, réellement des fois on me demande, ouais t'es rastaman, réellement je vis ici à Liège, je mange de la viande, je vis dans le béton, comme tout le monde, je tripe, non, je suis pas un rasta quoi, je vis pas comme un rasta, je ne saurais pas vivre comme un rasta ici, sinon je serais total...
1: Encore que les conditions de vie changent maintenant,
2: on peut pas, mais c'est clair que ma philosophie se rapproche très très forte de la leur, enfin je pense du moment quand on veut le bien et pour les gens et voilà, je pense qu'on est rasta.
1: Encore que pour ceux qui ont un peu voyagé, même quand on va en Jamaïque, les rastas ne vivent pas forcément
2: comme des
1: rastas. Voilà, il faut être clair là-dessus.
2: Voilà quoi,
1: il faut dire les vérités.
2: Voilà, c'est comme partout.
1: Le but
2: hein.
1: En fait est de passer le message, de porter un message qui, ma foi, viendra changer le regard des politiciens, le regard des gens vis-à-vis du monde. Prévenir, comme c'est le cas avec cette chanson, j'ai vu le diable, mais ce n'est pas forcément vivre loin du monde parce qu'on estime que d'autres. Parce qu'on estime être meilleur que les autres, quoi.
2: Ah non, vraiment pas. Non, ouais, c'est vraiment que, voilà, ce que les gens, voilà, avec cette chanson, voilà, que les gens pensent qu'ils ne sont pas tout seuls, que tout le monde a vécu cette expérience avec cette mauvaise personne et qui nous a peut-être amené à faire des choses qu'on regrette plus tard ou des trucs. Et ouais, c'est vraiment ça, c'est voilà, toucher un maximum de monde. Bon, voilà, moi j'ai choisi le reggae pour le faire, mais voilà, je pense que mes textes, voilà, ils ne sont pas centrés sur, aller dans la montagne, cultiver de la ganja, quoi. C'est pas ça ma philosophie, quoi. Voilà.
1: Alors tu es vraiment revenu dans ce qu'on appelle le genre actuel, c'est-à-dire le système des singles,
2: oui.
1: Plus d'albums, les singles, parce que c'est ce qui marche le mieux.
2: Ben avec l'avenue d'Internet et les réseaux, oui. Ben c'est clair que les gens ils consomment la musique et ils n'écoutent plus vraiment.
1: Surtout la musique de façon numérique, donc le support numérique quoi, voilà, qui marche mieux qu'avant, parce qu'avant on était obligé de presser les CD, de presser les vinyles, mais là maintenant c'est le côté numérique de... Voilà.
2: C'est accès directement, mais ce qu'il y a, ça a aussi un peu tué le truc, c'est qu'il y en a tellement que maintenant la musique, j'ai envie de dire, elle se scanne plus qu'elle ne le s'écoute.
1: Ouais.
2: Les gens, c'est à 30 secondes. Déjà, les 3 premières secondes, ça plaît pas. On zappe, on écoute la suivante. Alors qu'avant qu'on avait un album, on connaissait même les chansons qu'on aimait pas.
1: Ouais.
2: Parce qu'ils tournent en boucle et parce qu'on ne savait pas scanner comme ça. Moi, j'ai vraiment fait la réflexion. Je me dis, avant, j'ai écouté des albums et je connaissais par cœur les chansons, même que je n'aimais pas.
1: Ouais.
2: Mais maintenant, même les chansons qu'on aime bien, on connaît que le refrain.
1: Surtout parce qu'il y a des jours, Jagan, il y a des jours.
2: Ouais.
1: Il y a des jours. Jagan Makoka sur la radio, Original Band Selecta, notre talent belge du jour. Bienvenue si vous arrivez seulement maintenant. C'est une...

0: que c'est beau, que c'est beau, que c'est beau. Il y a la musicalité de son propos qui, moi, me touche correctement. Et puis, j'ai envie de te demander, Jagan, quel est ton processus d'écriture? Comment est-ce que tu écris tes chansons? Dis-nous un peu. Vas-y, lâche-nous tout. Donne-nous les secrets, s'il te plaît.
1: Alors, moi, je crois que ça touche quand même beaucoup d'artistes.
0: Ouais.
1: Moi, j'écris souvent quand je suis un peu mélancolique, quand je suis un peu triste.
0: Ouais.
1: C'est vraiment, c'est bizarre à dire, mais la tristesse m'inspire, quoi. Et dans le monde où on vit actuellement, franchement, il y a beaucoup, beaucoup de choses qui me rendent triste. Donc déjà, je pense pas que je serais en manque d'inspiration de ce côté-là.
0: Mmh.
1: Et non, c'est vraiment, ouais, c'est ça. Voilà, j'aime bien je cogite beaucoup. Je dis toujours que j'ai le cerveau en ébullition et voilà, j'aime bien te mettre ça sur papier, quoi. Comme je disais tout à l'heure, il y a vraiment beaucoup de choses qui me touchent. Mais j'ai envie de dire aussi aux gens que même si ça va pas aujourd'hui,
0: ça ira mieux demain.
1: Ça ira mieux demain, quoi. Parce que voilà, comme on dit, après la pluie vient le beau temps. Et je pense qu'il faut vraiment croire en ça et surtout croire en soi, quoi. Que même si on est au plus bas, voilà, il faut pas laisser tomber, quoi. Il faut se dire non, voilà, demain ça va aller mieux, je vais me battre. Et voilà, même si les gens, même si mon entourage, voilà, même si ça va pas au travail, fait peu importe, je pense qu'il faut jamais laisser tomber les bras et il faut croire en soi, quoi, peu importe la situation.
0: C'est vraiment le quotidien de tes contemporains que tu relates en musique, c'est ça?
1: Ben oui, c'est un peu, ouais, je pense que c'est un peu.
0: Les mots de la société.
1: C'est un peu la vie de beaucoup de gens, quoi. Après, moi, je l'exprime à ma façon, quoi, mais voilà, je chante, mais à côté de ça, je vis comme tout le monde, quoi, voilà. Mm-hmm. À l'heure d'aujourd'hui, voilà, ça fait un an que je suis au chômage, je recherche un taf.
0: Ouais.
1: Ben voilà, quoi. Donc je galère, comme tout le monde, quoi.
0: Quelle est la politique musicale mise sur pied par les autorités pour que les artistes vivent vraiment de leur art? Est-ce qu'il y en a une?
1: Ben moi, je t'avoue que pendant 6 ans, dans les années, début des années 2000, j'avais le statut d'intermittent du spectacle.
0: Ouais.
1: Mais après, quand j'ai regardé, on va dire, pour ma pension et tout ça, il est mis chômeur non indemnisé.
0: Ouais.
1: Il n'est pas mis artiste, quoi.
0: Ouais, ouais.
1: Donc maintenant, je pense que ce statut a changé, qu'il y a un vrai statut d'intermittent du spectacle, apparemment. Mais voilà, c'est un peu quand même précaire, quoi. C'est pas, on va pas se mentir. Bon, ici, on a quand même, je pense que pour l'instant, voilà, je fais des petits contrats dans l'événementiel, plein
0: ouais.
1: comme ça. Donc, je parle avec des gens, ils me disent que maintenant, il y a un vrai contrat d'intermittence de spectacle. Après 150 heures de contrat sur 2 ans, on atteint ce statut d'intermittent du spectacle. Donc, ce qui permet de garder son chômage quand on ne travaille pas et de ne pas être dans cette nouvelle loi des 2 ans, qu'après 2 ans, on perd ses droits, en fait. C'est ça, aujourd'hui, le statut d'intermittent du spectacle, je pense que c'est ça, quoi.
0: Alors toi, tu es auteur, compositeur, interprète, beatmaker, producteur aussi, pour
1: clipper,
0: d'autres.
1: Ouais,
0: clipper, vidéaste. Alors, est-ce qu'avec tout ça, tu t'en sors?
1: Ben oui, mais avec tout ça, forcément, le travail avance moins vite quand on fait tout seul. Bon, après,
0: ouais.
1: j'ai pas toujours l'avis de l'un ou l'autre. Hein. Et puis, je pense que, ben, comme tu l'as dit avant, j'ai essayé de m'entourer de gens avant. On a vécu des belles expériences, mais à partir d'un moment donné, tout le monde n'a pas les mêmes ambitions, le même regard. Et forcément, je conçois bien que des gens ne peuvent pas s'investir dans mon projet personnel comme moi j'y suis investi, ce qui est totalement... Surtout qu'il n'y a pas d'argent qui rentre, on ne va pas se mentir. Donc voilà. Donc oui, tout seul, c'est dur parce qu'on ne peut pas être à 100% dans tout. Forcément, on ne peut pas être bon dans tout. Mais voilà, j'essaye de m'en sortir comme ça. Et moi, j'aime bien ça. Comme je disais tout à l'heure, je suis un geek. Donc tout ce qui est électronique, vidéo, même intelligence artificielle et tout ça, moi, ça me parle.
0: Toi, tu es en autoproduction,
1: voilà.
0: Il faut le rappeler.
1: Oui, c'est, je fais tout moi-même chez moi, voilà. Quoi.
0: Voilà.
1: Ouais.
0: En tout cas, Jagan Makoka, c'était une belle expérience, en tout cas une belle rencontre de te recevoir dans ce studio.
1: Ah, bah, c'est réciproque.
0: Ça fait plaisir, tu as un véritable talent belge.
1: Ah,
0: et je crois que la musique belge a encore beaucoup à prendre chez toi.
1: Ah, c'est
0: et
1: gentil,
0: je pense
1: merci.
0: Aussi qu'on devrait compter avec toi pour la suite, pour le futur. Ah.
1: L'avenir nous le dira, j'espère. Quoi, voilà.
0: Merci Jagan,
1: en tout cas,
0: que le reggae continue de briller parmi nous et que tes sonorités continuent de nous inonder. Et à très bientôt sur ces antennes.
1: Merci, Yessa, et respect.
0: Jagan Makoka était notre talent belge du jour. Merci à chacun et à chacune d'avoir été présent sur cette fréquence pendant cet instant. On va se quitter avec un autre titre de notre talent belge. Voici Cette fille. Salut à tous et à bientôt.

0: Talon belge, à l'instant sur RCF Liège, en compagnie de Patrick Hermano. Et c'est Georges Gosse à présent qui nous rejoint, et dans Papyrus, il nous ramène quelques milliers d'années en arrière.
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2: Bonjour à toutes, bonjour à tous, très heureux de vous retrouver pour cette émission Papyrus à la découverte de l'Égypte ancienne. Nous sommes en compagnie du professeur Dimitri Labouri de l'Université de Liège. Il est responsable du service d'histoire de l'art et d'archéologie de l'Égypte pharaonique, autant dire un spécialiste. Bonjour professeur.
3: Bonjour.
2: Bonjour. L'émission précédente, nous avons parlé du temps et de l'espace dans lesquels on considère que l'Égypte ancienne s'est développée, mais les historiens actuels, eux aussi, ont mis leurs petites pattes dans ce mélange au niveau du temps, puisqu'on parlait des dynasties, on parle aussi de différentes périodes d'empire.
3: D'ancien empire, Moyen Empire.
2: Expliquez-nous un petit peu tout ça.
3: C'est un espace chronologique qui est très très vaste en fait. C'est pratiquement 5-6 millénaires d'espace chronologique et historique. Et donc, l'égyptologie a très vite dû structurer en fait, tout ça. Alors, on l'a évoqué lors de l'émission précédente, les royautés égyptiennes, les règnes des pharaons sont répartis en 30 dynasties, plus ou moins conformes à des principes de dynastie avec des gens qui sont de même lignée sanguine, je vais dire. Et puis, on a constaté très rapidement, des Champollions, en fait, on constate qu'il y a des grandes phases d'unification de l'Égypte. Et donc,

0: On y reviendra peut-être plus tard. Le secret, c'est l'organisation sociale, c'est la capacité d'employer en fait des milliers de gens qui travaillent dans un même objectif au sein du royaume. Et puis, toute bonne chose ayant une fin, évidemment, cet âge d'or des Égyptiens, où ils croyaient manifestement que ça allait durer toujours, finit par s'effondrer. Pour différentes raisons,
1: On ne
0: notamment des
1: reviendra.
0: raisons climatiques, économiques, comme toujours, etc. Et donc commence une période de fragmentation du pouvoir royal, à la fin donc du troisième millénaire avant notre ère, qu'on nous appelons période intermédiaire. Et donc, il y a des périodes comme ça où le pouvoir est fragmenté, il n'y a plus une unification, une unité royale sur l'ensemble du territoire, et l'égyptologie a décidé d'appeler ça des périodes intermédiaires. Donc, il y a une première période intermédiaire où on sait qu'on pille les sanctuaires et les nécropoles royales de l'ancien empire. Donc, c'est un gros traumatisme, en fait, pour les Égyptiens. Et au début du deuxième millénaire avant notre ère, il y a une réunification, en fait, de l'Égypte qui va durer à peu près 200 ans. Essentiellement, c'est ce qu'on appelle la 12e dynastie, où se remet en place un pouvoir fort qui prend d'ailleurs un certain temps à bien s'assurer que toutes les provinces sont bien domestiquées, et qui va prôner une nouvelle idéologie dans laquelle l'homme, selon laquelle en fait l'homme est fondamentalement mauvais et dangereux pour lui-même parce que mauvais, et qu'il a besoin d'un bon berger qui va pouvoir bien prendre soin de lui quand il est sage et le punir lorsqu'il sort des sentiers battus. Donc c'est un pouvoir très autoritaire qui se met en place pendant presque 2 siècles. Et puis évidemment, on sombre à nouveau dans une période de dissolution du pouvoir qu'on appelle la deuxième période intermédiaire, qui dure jusqu'à peu près le milieu du deuxième millénaire avant notre ère. Donc il y a comme ça une cyclicité en fait, et la deuxième moitié du deuxième millénaire avant notre ère, donc à peu près de 1550 à 1080 avant notre ère, on a ce qu'on appelle le Nouvel Empire. À nouveau, c'est un demi-millénaire d'existence, et ça, c'est la plus grande période de gloire de l'histoire égyptienne. Donc c'est l'histoire, c'est la phase où on a les Ramsès, les Toutmosis, Toutankhamon, Akhenaton. C'est une phase où l'Égypte est vraiment le cœur
1: La
0: de la
1: civilisation,
0: civilisation
1: c'est
0: proche-orientale,
1: ça.
0: donc qui est au cœur à la fois de la Méditerranée orientale, mais aussi en relation avec la Mésopotamie, avec le territoire de l'Iran actuel, etc. Et qui est vraiment le joueur principal, en fait, sur l'échiquier, notamment parce qu'ils ont les ressources de l'or de la Nubie. Qui vont chercher dans le nord du Soudan actuel, et qui, avec des filons aurifères qui ont même excité encore l'intérêt des Britanniques jusqu'au tournant du 19e et du 20e siècle, hein. Donc, il y a des quantités d'or énormes qui arrivent en Égypte. L'Égypte est très florissante et c'est pour la première fois qu'elle a un véritable empire, donc une dimension impérialiste par rapport au territoire environnant. Parce qu'auparavant, l'Égypte est assez protégée naturellement puisqu'elle est entourée de déserts ou de mers. Et donc, ça a toujours été un carrefour avec des va-et-vient de population, mais elle est assez bien protégée. Et jusqu'au milieu du deuxième millénaire avant notre ère, jusque ce fameux Nouvel Empire, les Égyptiens considèrent qu'ils ont des territoires de connexion avec l'extérieur, mais on n'est jamais aussi bien que chez soi, et on ne laisse pas les autres venir chez nous, et on est très bien comme ça. Avec le milieu du deuxième millénaire, ben, ils vont avoir une dimension plus impérialiste. Parce qu'ils ont une occupation aussi par des étrangers, donc ils vont décider, on porte le fer chez les étrangers. Et là, il y a vraiment une volonté en fait de contrôler aussi bien la Nubie, dont le nom signifie le territoire de l'or, que le Levant, le couloir syro-palestinien actuel.
1: Professeur Labouri, c'est à cette époque-là qu'on peut mettre en connexion avec Moïse?
0: C'est à cette époque-là qu'on situe Moïse, mais je suis désolé de vous décevoir si je vous l'apprends, mais en fait, Moïse est totalement absent des sources égyptiennes et tout laisse penser que c'est un personnage fictionnel, inventé après l'événement, sur un fond historique. C'est un petit peu comme les Trois Mousquetaires d'Alexandre
1: C'est ça.
0: Dumas, qui se passe sous le règne de Louis XIII, qui a existé. Le Chevalier d'Artagnan a existé, mais il n'a pas sauvé la reine avec l'histoire des ferrets. Ben voilà, c'est un petit peu donc la même chose. Les Hébreux vont créer cette histoire qui permettent de faire émerger la judaïté, en fait, hors d'une matrice égyptienne, puisque Moïse est censé être un prince d'Égypte. Et on le situe dans une époque, l'époque ramesside, en fait, hein, l'époque des Ramsès.

0: XIIIe siècle avant notre ère, à peu près, qui est une époque qui existait, mais où on n'a pas de traces d'un prophète hébraïque, ni même d'hébreux qui seraient gardés en Égypte comme esclaves. Ça, c'est une
1: Mais c'est ce qui manque, professeur, qu'il y a une connexion entre différents peuples à ce moment-là.
0: Oui. Alors, le Nouvel Empire, c'est vraiment une période extrêmement intéressante de ce point de vue-là. C'est une époque extrêmement interculturel. Donc on a énormément d'étrangers qui viennent faire carrière en Égypte. Je citerai quelques exemples. Par exemple, le vizir, ce qu'on appelle le vizir, qui est un terme arabe qui veut dire ministre. C'est une expression égyptologique qui sert à désigner le plus haut dignitaire de l'État sous le pharaon. C'est une sorte de premier ministre, si on veut. Eh bien, sous le règne d'Amenhotep III, qui est le père d'Akhenaton, on a un vizir qui s'appelle Abdi-il, dont le nom ne veut rien dire en égyptien. Il est écrit en écriture hiéroglyphique, mais son nom, c'est Abdi-il. Et ça signifie le serviteur de Iloum, le dieu. Et c'est l'équivalent ouest-sémitique de Abdallah. C'est exactement la même structure, en fait. Donc, ça veut dire que c'est un sémite qui vient du Levant, qui a fait carrière en Égypte et qui est proche sans doute du point d'immigration, puisqu'il porte toujours un nom étranger, alors que son fils et sa descendance auront des noms égyptiens, et il accède au premier poste de l'État. Et des exemples comme ça, on en a plein. Je pense, par exemple, puisque je m'occupe en tant qu'historien de l'art des artistes de l'Égypte ancienne, et en particulier cette époque-là, on a une dynastie d'artistes qu'on peut suivre sur cette génération. Les trois premières générations portent des noms de sémites liés au nom, le premier lié au dieu Baal, en fait, dans le couloir syro-palestinien. Et ces gens sont tous chefs des peintres du domaine d'Amont Karnak, qui est le plus grand temple de l'époque. Ça veut dire qu'un étranger pouvait très vite accéder à des fonctions très importantes. Et il faut bien se rendre compte qu'à l'époque, il n'y a pas de citoyenneté, il n'y a pas... Alors, il y a des passeports dans la Mésopotamie, mais ce n'est pas au sens où on l'entend. Et il n'y a pas de document d'identité. Et en fait, pour les Égyptiens de l'époque, est Égyptien celui qui s'intègre dans la structure sociétale égyptienne. Donc, si vous vous comportez comme un Égyptien, que vous parlez Égyptien, vous êtes Égyptien.
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0: Après cette petite respiration musicale, nous allons parler du temps avec le professeur Dimitri Labouri. Il est responsable du service Histoire de l'art et archéologie de l'Égypte ancienne à l'Université de Liège. Liège, nous parlons du temps. Nous avons vu comment les historiens ont divisé la grande période qui va occuper toute l'histoire égyptienne. Mais revenons peut-être à des choses beaucoup plus basiques. L'Égyptien de l'époque, comment vivait-il sa journée? Comment... Il n'y avait pas de montre, hein, on voit les sabliers, hein, dans les dessins animés. Comment ça se passait? Comment est-ce que les Égyptiens calculaient le temps?
1: Oui, alors c'est une question très intéressante. On se rend compte que les Égyptiens sont très vite arrivés au calcul de l'année qui fait 365 jours. Le problème, c'est que c'est 365 jours un quart. C'est pour ça qu'on a des années bissextiles. Ça, ils ne l'ont pas compris. Mais ils ont une année, dès le début de l'époque historique, de 365 jours. Comment est-ce qu'ils ont calculé ça? Parce qu'en fait, ils ont le cycle du Nil qui est absolument fondamental pour le rapport au temps et à l'espace. Dans l'Égypte ancienne, le Nil avait une crue qui était extrêmement régulière, qui arrivait à la hauteur de Memphis, qui est la capitale historique pendant l'essentiel de l'histoire égyptienne, aux alentours du 19 ou du 20 juillet.
0: Et comment explique-t-on que ça soit aussi une chronométrie suisse, pratiquement?
1: Oui, oui. Alors, ça fluctue un tout petit peu, hein, mais c'est lié à la mousson, c'est lié à la fonte des neiges sur les grands plateaux éthiopiens, etc. Oui. Et donc, le temps que ces flots arrivent à travers la Nubie, en fait, le Soudan, etc., c'est assez régulier. D'accord. Mais les Égyptiens s'étaient rendus compte qu'il y avait le lever héliaque de Sotis, juste avant l'arrivée de la crue.
0: Et c'est quoi ça,
1: alors, le lever? Voilà, le lever héliaque de Sotis, c'est une expression qui a l'air extrêmement compliquée. Donc, le lever héliaque d'une étoile, c'est lorsqu'une étoile apparaît dans le ciel juste avant le lever du soleil, Hélios en grec. Donc, le lever héliaque de Sotis, qui est une étoile assez visible dans le ciel égyptien, se faisait précisément le 19 juillet. Et donc, ils se sont rendus compte, quand on voit l'étoile Sotis apparaître dans le ciel juste avant le lever du soleil, la crue va arriver. Et effectivement, ça tombait. Et donc, ils ont très vite un système de 365 jours, mais ils divisent l'année en 360 jours, avec 5 jours que les Grecs appelleront épagomène, ce qui veut dire ajouter. Donc, ils divisent le calendrier en 360 jours, plus 5 jours complémentaires pour arriver à 365.
0: Les RTT de l'époque.
1: et ce sont des jours qui sont dangereux pour eux, parce que c'est des jours ajoutés au système mathématique qui tombe juste bien en 360. Et donc, il faut faire très attention aux signaux que les dieux vont nous envoyer ces jours-là, parce que ça va être des symptômes de ce qui pourrait se passer. Les Égyptiens étaient très superstitieux, donc tout ce qui advient sont des signes que les divinités nous envoient. En fait, c'est un rapport au réel qui est très déterministe. Alors, l'année, elle est divisée non pas comme chez nous en 4 saisons de 3 mois, mais en 3 saisons de 4 mois. Pourquoi? Parce qu'ils suivent moins le rythme naturel de la planète, comme la plupart d'entre nous, les humains, et même la plupart des animaux d'ailleurs. Ils suivent surtout le rythme du Nil. Et donc le Nil, il connaît 3 grandes phases qui sont très régulières, qui correspondent plus ou moins à 4 mois, ça dépend des critères qu'on utilise, mais ils arrivent à se rendre compte que ça fait à peu près 4 mois et donc ça tombe juste, tant mieux pour eux. Donc c'est la saison de l'inondation, où les terres vont être inondées, puis la saison de la germination, où les plantes vont sortir, et puis la saison de l'étiage, comme on appelle ça. Alors, ça correspond à des noms en égyptien que je ne vais peut-être pas vous dire parce que ça va sonner un peu curieux aux oreilles de nos auditeurs, mais on connaît les noms évidemment en égyptien, qui divisent en fait donc, cette année en 3 saisons, chacune découpée en 4 mois, de 30 jours, pile 30 jours, avec des semaines de 10 jours. Voilà. Donc c'est comme ça qu'ils divisent en fait le temps, qui est vraiment rythmé par ce rapport au fleuve. Le rapport au fleuve est absolument fondamental dans la civilisation et la société égyptienne, à tel point que leur équivalent du mot piéton, c'est le plus pauvre des gens qui n'a même pas un bateau. Donc c'est celui qui n'a pas de bateau, c'est le plus piéton, pauvre en fait. Voilà. Donc c'est l'équivalent de notre piéton dans notre société automobile actuelle.
0: Donc ça, c'est pour l'année, les saisons, et puis il y a le jour.
1: Alors oui, la journée, donc, vous évoquiez tout à l'heure des sabliers qu'on voit un petit peu dans notre présentation de l'Égypte ancienne. Les Égyptiens ont ce qu'on appelle des clepsydres. Donc ce sont des vases perforés dont on a régulé, on a noté en fait l'écoulement, et ça permet de calculer les heures. Donc ils savent calculer les heures avec une certaine précision, c'est leurs horloges. Ils savent calculer aussi les moments de la journée, de la nuit et de l'année en observant les étoiles. Donc il y a des prêtres qu'on nous appelons horologues, ce sont des prêtres qui observent les étoiles. Leur fonction, c'est d'observer les étoiles pour pouvoir déterminer le bon moment où il faut exécuter le rituel. C'est très très important pour eux. Donc ils savent calculer en fait ce temps qui passe, mais en même temps dans la pratique, ils ont des journées de 24 heures, déjà comme nous, avec 12 heures du jour et 12 heures de la nuit. Et évidemment, la durée de ces 12 heures du jour ou 12 heures de la nuit fluctue en fonction du moment de l'année, puisque nous le savons, oui. Les jours peuvent être plus courts ou plus longs selon le moment de l'année où nous nous trouvons. Mais ça ne pose pas de problème pour eux. Donc, on va diviser arbitrairement en 12 heures chaque journée et en 12 heures chaque nuit, même s'ils savent calculer en fait, des délais presque chronométrés avec ces clepsydres et ces systèmes-là. On sait aussi qu'ils ont des systèmes de cadran solaire. En fait, on en a pour le Nouvel Empire, en tout cas, qui permettent de calculer le moment de la journée en fonction de l'ombre du soleil.
0: Et leur relation au temps, ça veut dire qu'on se donne rendez-vous, on fixe un moment, comment ça se passe?
1: Alors, ils ont une vision qui est très, en fait, anthropologiquement, tout le monde a une vision à la fois cyclique et linéaire. Pourquoi? Parce que nous vivons avec des générations, nous remplaçons nos parents, nous devenons grands-parents, et donc on a une impression qu'il y a une sorte de cycle où on transmet en fait nos fonctions à nos descendants. Et en même temps, on se voit vieillir, chacun à titre individuel. Et donc, selon les cultures, on a toujours une balance entre un temps linéaire et un temps cyclique. Alors, chez les Égyptiens, ils ont un rapport très pragmatique à un temps linéaire, parce qu'il faut calculer en fait, pour la durée de règne d'un pharaon, pour des computes fiscaux, par exemple, ce genre de choses-là. Mais idéologiquement, ils ont une vision qui est très cyclique, puisqu'ils pensent qu'il y a une première fois de la création et que Pharaon réitère, en fait, remet le compteur à zéro et réitère, en fait, cette première fois. Et donc, c'est une articulation, en fait, des deux, qui est lié aussi à leur rapport à leur biotope. Donc les Égyptiens vivent dans un environnement géographique qui est extrêmement régulier, puisqu'ils ont un fleuve qui, à peu de choses près, coule du sud vers le nord, avec une régularité que j'évoquais tout à l'heure, puisqu'il revient en crue chaque année à peu près au même moment. Et puis, dans l'autre sens, perpendiculairement, vous avez l'axe du soleil est-ouest, où chaque matin, immanquablement, le soleil se lève à l'est et se couche à l'ouest. Alors, le grand mystère des Égyptiens, c'est qu'est-ce qu'il peut faire entre les deux lorsqu'on ne le voit plus, et ils ont des explications sur ça, évidemment. Mais ils vivent, comme je dis souvent à mes étudiants, un peu dans une sorte de grosse horloge suisse, où tout est très régulier, tout est très dynamique, cyclique, et c'est la vision sémantique qu'ils projettent sur le monde. C'est-à-dire qu'ils se disent, en fait, les choses s'expliquent par cette cyclicité.
0: Les Égyptiens ont un même rapport au temps, on parlait tout à l'heure du Nouvel Empire, que les autres civilisations à côté. Ils parviennent à se mettre d'accord entre civilisations, entre, je ne sais pas moi, le côté hébreu et le côté égyptien. Il y a un temps commun.
1: Oui, alors, on a quelques cas, je pense, avec la question que vous me posez. On a une bataille sous Thoutmôsis III, la bataille de Megiddo, où on voit très bien que, donc, suivant les stratégies militaires de l'époque, en fait, on se fixe un rendez-vous. On met ses troupes les unes face aux autres et puis on se tape sur la figure. C'est un peu ça, la stratégie de base. Et donc, ça veut dire qu'ils jouent un peu à pile ou face. Il y en a un qui choisit le lieu et l'autre qui choisit la date. Et par exemple, ici, la date de l'affrontement a été calculée en fonction des cycles de la Lune, qui sont communs. Et donc, dans tout le monde mésopotamien et levantin, on se sert de la Lune, évidemment, qui est très régulière, puisqu'elle a un cycle de 28 jours, pour calculer pragmatiquement le temps. Et les Égyptiens font pareil. Donc, ils peuvent parfaitement se fixer rendez-vous en se disant « on se retrouve à la nouvelle Lune, au pied de la forteresse de Megiddo, et on verra qui est le plus fort ».
0: D'accord. D'où l'importance des horologues, comme vous disiez. Ce sont des prêtres spécialisés ou des fonctionnaires spécialisés.
1: Oui, alors ce sont des prêtres, sont vraiment, ce sont à peu près des astronomes. Hein. Donc ce sont des gens qui calculent. On sait que les Égyptiens, il y avait déjà pas toute la pollution lumineuse dont nous souffrons dans nos villes. Donc si on va dans le désert, on redécouvre le ciel. Les Égyptiens avaient une vision du ciel qui est comparable à ce qu'on peut voir dans le désert ou dans la rase campagne si on s'éloigne de nos villes. Donc ils avaient une très bonne connaissance en fait de la structure astrale autour de la Terre, avec une représentation suivant des constellations qui ne sont pas les mêmes que... Donc ils associent les étoiles pas de la même façon que nous, mais ils ont aussi des constellations, comme nous avons les constellations du Cancer, du Scorpion, etc. Donc ils avaient leur propre constellation, et ils observent tout ça, et ils savent prédire pas mal de choses. Donc ça, c'est vraiment une approche que nous aurions tendance à qualifier ou à comparer à celle de la science, hein, à qualifier de scientifique, parce que ça a un impact sur le rituel. À côté de cela aussi, je vous disais précédemment, les Égyptiens sont extrêmement déterministes. Ils pensent que tout ce qui se passe sont des signes du divin. Et donc, on a des papyri, par exemple, qui expliquent que s'il se passe ceci, il faut l'interpréter comme cela. Et donc, ils avaient aussi une astrologie, c'est-à-dire qu'en fonction de ce qui se passe dans le ciel, on peut prédire, pensait-il. On le pense toujours en astrologie contemporaine, évidemment. Hein. On pouvait prédire ce qui allait se passer. Donc, il y a un rapport qui est un petit peu... qui est à la fois de calcul... qui est très proche du scientifique, et puis un rapport plus mystique et symbolique.
2: Et bien voilà, le temps passe vite, hein, même pour nous. Nous allons terminer cette émission qui était consacrée au temps, le temps des Égyptiens. Nous étions en compagnie du professeur Dimitri Labouri, égyptologue, responsable du service d'histoire de l'art et d'archéologie de l'époque pharaonique à l'Université de Liège. Professeur Labouri, on se retrouve la semaine prochaine.
1: Avec plaisir.
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Notre émission Papyrus se termine. On remerciera encore le professeur Labouri. Notre prochaine émission sera consacrée à deux bornes du temps, la naissance et la mort. D'ici là, je n'ai plus qu'une chose à vous dire. Bien des choses chez vous.

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5: 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Manifestement, le réalisateur new-yorkais filme mieux les drogués et les mafieux que les saints. 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
6: L'œil de Dieu à la découverte du cinéma chrétien. Bonjour à tous, aujourd'hui nous parlons d'un film intitulé Padre Pio, dans le rôle principal du saint Shia LaBeouf. Le réalisateur c'est Abel Ferrara et le film est sorti en 2022.
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6: Jean-Marc Richard, bonjour.
7: Bonjour Laurent Verporten.
6: Dimitri, bonjour.
8: Bonjour.
6: Merci à vous deux d'avoir regardé avec moi ce film d'Abel Ferrara. Un film donc, je le disais, sorti en 2022. Commençons tout de suite par dire un petit mot d'Abel Ferrara, réalisateur new-yorkais, quelque peu sulfureux. On va voir s'il a été à la hauteur de sa réputation dans son dernier film. Un mot donc sur Abel Ferrara que vous aimez bien, Jean-Marc.
7: Oui, j'aime vraiment beaucoup. C'est un réalisateur à fleur de peau, hein, viscéral, comme on dit. C'est l'une des figures majeures du cinéma américain indépendant. Vous l'avez dit, Laurent, né à New York en 51. Alors ça fait 50 ans qu'il filme. Des personnages qui cherchent une forme de rédemption au milieu d'une espèce de violence urbaine, très trash, très crade. Alors il navigue ces personnages dans la culpabilité et dans la foi. Il y a beaucoup de films qui traitent de ce phénomène de la rédemption catholique. Il est marqué par des questions spirituelles. Pourtant, il refuse le cinéma religieux traditionnel, je vais dire. Alors, c'est peut-être l'exception qui confirme la règle avec ce film, car ici, la sainteté chez Ferrara, ça côtoie toujours le péché. Alors, on va citer quelques films importants qu'on a déjà fait. Hein. On a déjà fait Bad Lieutenant, qui
6: était,
7: mais il y a aussi The Addiction, n'est-ce pas ? Nos funérailles, New Rose Hotel... Welcome to New York, qui n'est pas du tout un film religieux, mais qui traite de l'affaire DSK avec Depardieu en roue libre. Donc non, c'est un réalisateur qui, de base, sait ce qu'il fait et que j'aime beaucoup, mais ici, on va voir que le bas blesse un peu, n'est-ce pas ?
6: Dimitri ?
8: Pour compléter, bah, je dirais qu'il vient de, comme Jean-Marc le disait, hein, c'est vraiment une figure typique du cinéma qu'on va appeler underground des années 90. Il débute avec le style fantastique, et dans sa filmo, moi, c'est peut-être les films que je préfère. Dire Driller Killer, qui est son premier film. L'Ange de la Vengeance, qui est devenu un peu culte. C'est une espèce de revenge movie qui est souvent cité par Tarantino comme étant un de ses films d'influence. Mm-hmm. Et aussi une version, parce qu'il y en a plusieurs, mais une version de Body Snatcher.
6: Ah oui, c'est vrai, film, on en a fait une, oui,
8: tout à
6: fait.
8: Un film fantastique où il y a une invasion de Martiens. Et c'est une version qui a été un peu oubliée, mais qui est très très bien. Et puis, pour compléter, je dirais qu'un de ses grands points forts, c'est d'avoir tourné avec des acteurs quand même assez magistraux et qu'il a contribué à faire découvrir. Donc, William Dafoe, Christopher Walken.
7: Harvey Keitel.
8: Et Harvey Keitel, ouais. C'est quand même un beau trio d'acteurs américains.
6: Et maintenant, Shia LaBeouf.
8: Que je ne mettrai pas au même niveau que les trois autres.
6: Oui, donc vous n'avez pas été convaincu par la prestation de Shia LaBeouf. On aura sûrement l'occasion d'y revenir. Shia LaBeouf, acteur américain, 40 ans, une quarantaine de films à son actif. Il s'est fait connaître notamment au travers de la franchise Transformers. Il y en a eu 3 ou 4. On a pu également le repérer dans le film de Steven Spielberg, le quatrième Indiana Jones. Indiana Jones et le royaume du crâne de cristal. Il interprétait le fils d'Indiana Jones. Il a joué dans Nymphomaniac en 2013 de Lars von Trier. On a pu aussi le voir interpréter John McEnroe dans un film de Janusz Metz-Pedersen en 2017. Et cette fois, pour Abel Ferrara, Shia LaBeouf interprète donc Padre Pio. Un mot sur celui-ci, en guise de rappel, de son vrai nom Francesco Fiorgione. Padre Pio naît en Campanie en 1887 dans une famille extrêmement pauvre et extrêmement pieuse. C'est le dernier de 5 enfants. Un enfant qui tout de suite manifeste donc une très grande piété. Il lit, il prie, évite ses petits camarades de son âge parce qu'il estime qu'ils passent leur temps à blasphémer. Et dès son enfance, il racontera avoir eu des conversations avec le Christ. Il rentre dans l'ordre des frères capucins, il est ensuite ordonné prêtre et en 1916, il s'installera dans la communauté qui occupe le couvent San Giovanni Rotondo dans les Pouilles en Italie où il décédera en 1968 et il sera canonisé par le pape Saint Jean-Paul II en 2002. Padre Pio est célèbre bien évidemment pour sa grande piété. Aussi pour une capacité à lire les âmes, ce qui lui était très utile lorsqu'il donnait le sacrement de réconciliation, hein, la confession, et il faisait ça pendant des heures, ça occupait une grande partie de ses journées. Il est également célèbre pour des phénomènes surnaturels qui ont entouré sa personne, guérison, lévitation, bilocation, c'est aussi le seul prêtre de toute l'histoire du christianisme à avoir reçu les stigmates. Il faut savoir que dans les années 20, au début des années 20, l'Église portera sur ces phénomènes surnaturels un regard plutôt méfiant, mais au fur et à mesure que les années passent, la grande figure de sainteté que fut Padre Pio sera reconnue jusqu'à être donc canonisée et sa dépouille est toujours conservé au couvent San Giovanni Rotondo. Voilà, messieurs, je m'arrête là. J'espère que je n'ai pas été trop long. Passons à la critique avec vous, Jean-Marc. Qu'avez-vous pensé de Padre Pio d'Abel Ferrara?
7: Eh bien, Laurent, je suis désolé parce que ça faisait un bon bout de temps que vous vouliez qu'on le visionne pour... eh bien, voilà, il y avait donc Ferrara, Padre Pio, qui est une figure religieuse atypique, très importante. On en attendait beaucoup et c'est même pas qu'on a été déçus. C'est, enfin, pour moi, Laurent, je vais être très clair, c'est un des pires films qu'on ait vu pour cette émission.
6: Oui, mais pourquoi ?
7: Eh bien, pourquoi ? Parce que ça n'a malheureusement aucun sens. Déjà, dans un premier temps, ce n'est pas vraiment un biopic. Ça couvre une partie très courte de la vie de Padre Pio quand il est jeune. Et ça essaie de faire une espèce de parallèle avec un contexte historique italien chargé, hein, les deux années rouges, hein, les Biennio Rosso, qui sont marquées par des grèves, des occupations de terres et des affrontements qui préparent à la montée du fascisme. Alors on voit bien, hein, les communistes en train de combattre contre les fascistes naissants, et c'est toute une partie du film. Et la deuxième partie, qui avance totalement en parallèle, c'est cette espèce, eh bien, de montée des visions et la lutte contre le malin de Padre Pio, qui, voilà, constitue les deux, je dirais, les deux ressorts de ce métrage. Mais alors, ces deux timelines, si j'ose dire, ne se croisent jamais. Ça, c'est déjà la première chose qui est complètement hallucinante. C'est-à-dire qu'on a Padre Pio d'un côté et cette espèce de montée du fascisme et cette guerre contre le communisme de l'autre. Et il n'y a aucune connexion, à aucun moment, à aucun endroit. Alors, est-ce que c'est un oubli de Ferrara? Est-ce que c'est volontaire? Est-ce que c'est bon? Mais en tout cas, ça ne fonctionne pas. Deuxième chose, le film est formellement infâme. C'est-à-dire que Ferrara, on a l'habitude, à mon sens, hein, connaissant un peu le réalisateur, il a l'habitude de filmer vite, de filmer à la sauvette, d'avoir un cinéma de terrain.
6: Bah ça c'est vrai ça.
7: Oui, bah alors il a filmé vite, mais donc à mon avis, il a gardé cette idée de oh, je fais tout en une prise, quelle comme affaire. À l'époque où il n'avait pas les autorisations dans New York. Mmh. Mais là, malheureusement, peut-être que l'âge aidant, ou bon, on ne sait pas. Mais là, en une prise, ça ne va pas. Enfin, il y a des faux raccords, vraiment, on dirait, c'est terrible, Laurent. Hein, c'est un de mes réalisateurs favoris. On dirait vraiment un film de première année, en fait, d'étudiant en cinéma. Bon. Tout est exsangu, tout est vulgaire, rien ne marche en fait, c'est quasi à la limite de l'irregardable.
6: Voilà. Dimitri.
8: Bah, oui, enfin, totalement d'accord avec Jean-Marc, c'est une purge quoi. Je veux dire, nous, on l'a regardé jusqu'au bout, mais on l'a quand même mis légèrement en accéléré sur la fin, et pourtant il ne dure pas très longtemps. Donc,
6: 1h40.
8: Le temps subjectif est infini. Alors, de petits éléments en plus, bon, visiblement, il n'y a pas beaucoup de moyens. Ça se ressent très fort. Maintenant, il y a un autre aspect, je me dis, pour en venir à quelque chose d'aussi... à un décalage aussi grand de les intentions, parce que visiblement, il essaie quand même de mettre un contenu philosophique, mystique, politique, historique. Enfin, les intentions sont quand même pas... on ne peut pas dire, oui, OK, c'est un petit film, il a fait un petit film. Non, on sent quand même qu'il essaye de faire quelque chose qui va rester dans l'histoire du cinéma. Et ce décalage entre les intentions et le résultat est abyssal. Et en fait, pour avoir écouté quelques interviews de Abel Ferrara, je me dis... Ça doit être quand même l'œuvre de quelqu'un qui a complètement perdu pied par rapport à son ego. Je me dis... Bon, visiblement, après ses expériences hollywoodiennes, il a emmagasiné un petit peu d'argent et aussi, il a décidé qu'on ne l'emmerderait plus et que lui et son équipe, on n'aurait rien à leur dire et ils auraient 100% les mains libres pour leur projet artistique. Bon, d'accord, liberté totale. J'ai l'impression aussi qu'à force d'entendre des gens qui lui disent que c'est un génie, qu'il habite partout, qu'on considère que c'est un cinéaste culte, etc., il a fini par y croire lui-même. Donc, quelque part... qu'il part en roue libre en se disant bah, puisque je suis un génie, quelle que soit la matière que je touche, ça va se transformer en or quoi. Enfin, y a un peu un truc comme ça. Et c'est vrai que le résultat est vraiment effroyable. Comme disait Jean-Marc en expliquant que le résultat ressemble à certains moments à un travail d'un étudiant de première année, bah, c'est ça qui est un peu dingue. C'est-à-dire qu'on part d'un cinéaste qui se réclame du cinéma art et essai, de la recherche artistique. Et on en arrive au niveau du résultat à un truc tellement littéral, tellement mal fait, notamment l'utilisation des ralentis est comique. Enfin, c'est tellement mal amené, c'est tellement mal fait qu'on a beaucoup ri. Et le résultat de toutes ces intentions arrive à une espèce de sous-téléfilm qui aurait été produit par une télévision locale italienne sans idée, quoi, si vous voulez. Donc, c'est assez hallucinant.
6: Jean-Marc, vous voulez rajouter quelque chose ?
7: Oui, je rebondis aussi sur ce que Dimitri disait. En fait, au niveau du financement, il a quasi auto-financé son film. Et Shia LaBeouf, qui était en phase de conversion, enfin, il devenait diacre à ce moment-là, et c'est pour ça d'ailleurs qu'il a été choisi comme acteur principal, l'a également aidé. Donc en fait, on sent bien, un peu comme David Lynch avec son Inland Empire, qui est irregardable aussi, en fait, qu'il n'y a aucun contrôle des producteurs. C'est-à-dire que là, il est complètement en roue libre, il fait ce qu'il veut, et c'est peut-être pour ça qu'il s'est, comme vous le disiez Dimitri, monté le bourrichon et qu'il arrive à un résultat qui est vraiment indigent. C'est irregardable à certains endroits.
6: Alors je partage complètement votre avis. Durant tout le film, on essaye de comprendre le lien existant entre ces deux trames scénaristiques. Les circonstances politiques qui vont amener au massacre dit de San Giovanni Rotondo, à savoir l'exécution de 13 militants socialistes par les forces de l'ordre réactionnaire, et les vignettes, appelons-les comme ça, portant sur la vie de Padre Pio dans son couvent situé dans cette même bourgade de San Giovanni Rotondo, où le futur saint résidait effectivement au moment des faits, soit en 1920. Mais ce lien n'est jamais fait. Alors, ça pourrait peut-être ne pas être grave si chacune des lignes scénaristiques était intéressante pour elle-même. Mais des circonstances qui concernent le massacre de San Giovanni Rotondo, qui font quand même deux tiers du film, Ferrara propose une illustration purement bassement scolaire D'un côté, il y a les méchants propriétaires terriens qui exploitent les paysans et qui sont identifiés au conservatisme, voire au fascisme. Et de l'autre, il y a les gentils socialistes. Et de cette illustration scolaire, aucun personnage ne se détache. Et de l'autre côté, il y a les scènes avec Padre Pio qui, elles aussi, sont de pures illustrations. Padre Pio qui célèbre la messe, Padre Pio qui prie avec sa communauté, Padre Pio qui confesse. Là, c'est peut-être d'ailleurs la seule scène un peu surprenante, puisque il va refuser le sacrement de réconciliation à un père de famille, bizarrement d'ailleurs joué par une femme, Asia Argento, en l'occurrence, qui a des tendances incestueuses avec ses enfants, et Padre Pio l'envoie promener, ce qui correspond à certains témoignages, et même à ceux de Padre Pio lui-même, qui parfois était prise de grande colère lorsque il était en confession. Alors il y a aussi Padre Pio qui guérit miraculeusement un estropié, et surtout Padre Pio qui est persécuté par le diable, par Satan, qui prend parfois la forme d'un vieillard et qui, dans le cadre de conversations, essaie d'instiller le doute dans le cœur de Padre Pio, mais il prend aussi la forme d'une femme nue et donc tentatrice. Alors, ces passages correspondent à ce que l'on sait de l'existence de Padre Pio, mais elles n'ont aucune profondeur. Et à mon avis, Ferrara s'est dit que la profondeur devait venir des méditations, des réflexions de Padre Pio que l'on entend en voix off et dans lesquelles il s'interroge sur sa propre dignité à servir le Christ et sur la valeur ou la signification de la souffrance. Mais ça reste très obscur, comme ce qu'on voit à l'écran, d'ailleurs très fumeux, et surtout on ne constate aucune évolution du personnage entre le début et la fin du film. Le film d'ailleurs se termine par un plan beaucoup trop long, dans lequel on voit une main mystérieuse se poser sur l'épaule de Padre Pio qui est en train de pleurer. Alors la main est trouée, bien évidemment il s'agit de celle du Christ. Et le film se termine comme ça. Alors, on pourrait peut-être penser que c'était donc cela la ligne directrice du film, que ce plan annonce le fait que Padre Pio va recevoir les stigmates, comme s'il s'agissait d'une réponse à ses interrogations sur la souffrance qu'on a entendue tout au long du métrage. Mais ça ne marche pas, puisque en 1920, Padre Pio les avait déjà reçus. Et pour une raison incompréhensible, Ferrara ne le mentionne jamais dans le film, et cela malgré la teneur des réflexions de Padre Pio. Donc, pour moi, incohérence, pour ne pas dire absurdité totale du scénario. Et j'ajoute encore rapidement une dernière remarque. Il serait évidemment très facile de dire que tout cela est voulu, que Ferrara a fait exprès de ne pas expliquer clairement les raisons de cette superposition de deux arcs narratifs, si on peut les appeler comme ça, pour pousser le spectateur à faire lui-même des liens, à trouver des significations. Mais je ne le crois pas. Ce collage complètement boiteux de deux histoires mal racontées traduit, à mon sens, avant tout, le manque d'inspiration, voire la paresse de Ferrara, qui, en accolant tout cela, a sans doute imaginé faire illusion, mais ça ne fonctionne pas, et j'irais jusqu'à dire que ça ne pouvait pas fonctionner, puisque les tentations, les souffrances endurées par Padre Pio sont d'ordre religieux, sont d'ordre mystique, et n'ont donc aucun rapport avec la politique. Ne pas le comprendre, c'était tout mélanger, tout confondre. C'est à mon avis aussi ne pas avoir beaucoup réfléchi non plus, ce qui est assez décevant de la part de Ferrara. Et d'ailleurs, cela se voit bien avec le petit texte que le réalisateur porte à l'écran juste avant la montée du générique et dans lequel il fait un lien entre le massacre de San Giovanni Rotondo et la guerre en Ukraine. La messe est dite, si vous me permettez l'expression, on est dans le grand mélange, on est dans le grand n'importe quoi. Dimitri.
8: Mais je pense qu'il ne faut peut-être pas réfléchir trop loin. Je n'ai pas l'impression qu'Abel Ferrara soit un grand théologien. Alors c'est vrai qu'il a eu des ambitions un peu plus, disons, philosophiques dans certains de ses films, comme Addiction, où il met un peu des couches pour faire grand auteur. Mais oui, pour l'avoir écouté dans certaines interviews, en fait, son rapport à la religion, par exemple, il explique que pour lui, Jésus était bouddhiste. C'est-à-dire, il dit même pas qu'il s'est converti au bouddhisme. Il dit en gros qu'il s'en fout un peu, il n'est pas dans le texte, ouais, etc. Lui, ce qu'il a bien aimé, c'est la méditation. Il dit, bah voilà, ça m'a aidé à sortir de mon addiction à l'alcool, la méditation. À partir de là, il réfléchit, mais comme quelqu'un qui vit à Hollywood et qui prend des drogues, quoi. Mmh. Et sans grande référence derrière. Et puis, il se dit, mais en fait, Jésus était sans doute bouddhiste. Et finalement, voilà qui est bien intéressant. Enfin, je veux dire, c'est ce genre de truc, quoi. Ça ne va pas chercher loin.
6: C'est très intéressant, cette référence bouddhiste, mais on ne va pas développer. Parce que s'il y a bien quelqu'un qui n'est pas bouddhiste, c'est bien Padre Pio, puisque précisément, il va souffrir dans sa chair et il va revivre la passion du Christ. Or, dans le bouddhisme, justement, la chair est à mettre à distance, il n'y a rien à en tirer, alors que précisément, dans le christianisme, c'est par sa chair que Jésus sauve l'humanité. Donc, c'est un retournement. Mais vous avez raison, on ne va pas aller faire passer un test de théologie à Abel Ferrara. Mais enfin, il y en a qui l'aiment bien, Abel Ferrara, même si, c'est vrai, il a fait quand même quelques bons films.
7: Ah, oui.
6: Jean-Marc, qu'est-ce que vous voulez rajouter?
7: Déjà, le contexte du film, donc c'est autofinancé, mais pourquoi? Parce qu'il a envie aussi de terminer avec l'héroïne, en fait, d'en terminer. Et il fait un peu comme son personnage dans Bad Lieutenant à la fin. Donc, il fait un film pour sceller cette espèce d'addiction et voilà, pour montrer également son côté mystique, même s'il est effectivement un peu New Age, enfin, comme peut l'être le côté mystique d'un réalisateur underground qui a pris énormément de drogue dans les années 60. Hein. Et c'est pour ça aussi, il faut le dire, qu'il prend Shia LaBeouf dans le premier rôle.
6: Mais comment est-ce qu'ils se sont rencontrés, ces deux-là?
7: Parce que donc, c'est quelqu'un qui a beaucoup de problèmes. Hein. Il y a des problèmes de violence conjugale, des problèmes d'alcool, des problèmes justement d'addiction. Et donc, vous voyez, ils se sont rencontrés un peu comme ça. Voilà, quand il cherchait un rôle, un ami lui a dit, bah, Shia LaBeouf, il est en pleine rédemption, il est en train de devenir vicaire, donc il a eu une crise mystique. Et il s'est dit, eh ben voilà, parfait. Pour un écorché à vif théologique, je vais prendre un acteur écorché à vif. Et donc, il faut savoir que c'est un peu comme Jared Leto. C'est pour préparer ses rôles, il va devenir le rôle, il ne va pas en sortir pendant des mois, etc. Et là, donc, il est resté dans un monastère, il a vécu, il a mangé, je veux dire, dans le silence, il a prié avec eux, etc., pour être véritablement le plus proche de son rôle. Maintenant, Laurent, ça, c'est le contexte, mais le résultat, il n'est pas bon. C'est-à-dire qu'on sent bien qu'il y a à côté, voilà, on veut faire comme Sous le seuil de Satan de Piala dans L'approche au démon, et ça marche pas, ça tombe à plat. On veut également filmer, comme Pasolini, des visages de vieux figurants, des pouilles qui ne sont pas acteurs, comme ça, très proches, pour donner un côté comme ça, terreux et proche du peuple, mais ça ne marche pas. Enfin, rien ne marche, Laurent.
6: C'est filmé en numérique.
7: Filmé en numérique. Et en fait, le grain de l'image, ouais, mais même, je dirais que c'est la technique qui annule tout, c'est tellement fait par-dessus la jambe. Et à mon avis, c'est terrible à dire, mais je crois que même qu'il sucre un peu les fraises, Abel Ferrara, il est peut-être même trop vieux pour filmer ce genre de choses de façon complètement improvisée et sans personne derrière qui le recadre. Rien ne fonctionne. Et alors, il faut terminer pour dire que ce très cher Shia LaBeouf, 6 mois après sa conversion au catholicisme, il était complètement ivre dans les rues de la Nouvelle-Orléans, en train de taper sur tout le monde. Et voilà, bon. Donc, c'est peut-être aussi pour ça qu'il n'a pas l'épaisseur du rôle, c'est que est-ce qu'il est véritablement à 100% sincère? Laissez-moi en douter.
6: Oui, enfin, personnellement, je ne trouve pas qu'il soit réellement mauvais dans le rôle de Padre Pio, mais Abel Ferrara ou le scénariste, en fait, il n'a pas grand-chose à jouer, quoi. Donc, voilà, on pourrait quand même signaler que c'est peut-être la seule fois où Abel Ferrara s'essaye au film historique. Hein, et finalement, c'est vraiment pas son domaine. Enfin, on a bien compris que la grande interrogation de Padre Pio, c'était le rapport à la souffrance. Est-ce que souffrir, c'est se rapprocher du Christ? Si c'est le cas, en regardant ce film, je pense que nous en sommes tous rapprochés. Merci messieurs, à bientôt.
8: Merci Laurent.
6: 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Et puisque dans cette émission, il était question d'une grande figure de sainteté, celle de Padre Pio, écoutons le chanteur chrétien américain Phil Wickham nous interpréter, c'était en 2025, la chanson des saints, Song of the Saints.

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0: retrouvons à présent, comme chaque jour, votre prière monastique.
1: Ouvrons notre cœur et écoutons les louanges des moines et moniales du Bec-et-Loing en Normandie.

Commencement de la seconde lettre de saint Paul apôtre à Timothée, chapitre 1, versets 1 à 8. Je suis plein de reconnaissance envers Dieu, que j'adore avec une conscience pure, comme l'ont fait mes ancêtres. Je le prie sans cesse, nuit et jour, en me souvenant de toi. Je n'oublie pas tes larmes, et j'ai un très vif désir de te revoir pour être rempli de joie. J'évoque le souvenir de ta foi sincère. C'était celle de Loïs, ta grand-mère, et d'Eunike, ta mère, et je suis convaincu que c'est la même foi qui t'anime aussi. Voilà pourquoi je te rappelle que tu dois réveiller en toi le don de Dieu que tu as reçu quand je t'ai imposé les mains. Car ce n'est pas un esprit de peur que Dieu nous a donné, mais un esprit de force, d'amour et de raison. N'aie pas honte de rendre témoignage à notre Seigneur, et n'aie pas honte de moi qui suis en prison à cause de lui. Mais, avec la force de Dieu, prends ta part de souffrance pour l'annonce de l'Évangile. »

Prions le Seigneur. Père très bon, nous te louons et nous te remercions pour le don de ton Fils, Jésus-Christ, et pour le don de ton Esprit Saint qui nous révèle et nous fait un. Nous t'apportons notre monde brisé et, à l'intérieur de ce monde, nos divisions entre nous qui proclamons ton nom. Fais-nous à nouveau le don de ton Esprit qui est amour pour que nous devenions plus unis et que le monde croie. Amen.

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2: Bonjour à tous. La France est souvent appelée la fille aînée de l'Église. Une expression qui dit quelque chose de l'histoire particulière qui unit notre pays à la papauté depuis près de 2000 ans. Des baptêmes des rois aux grandes crises entre le pouvoir politique et Rome, des pèlerinages aux voyages apostoliques, les liens entre les papes et la France ont profondément marqué l'histoire. Alors, pourquoi les papes accordent-ils une place si particulière à la France ? Qu'est-ce qui rend cette relation unique et que peut-on attendre de la visite de Léon XIV en France au mois de septembre ? Pour répondre à ces questions, je reçois l'historien et docteur en histoire Jean-Baptiste Noé, auteur du livre « Léon XIII, le pape de la modernité » aux éditions Salvator.
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2: Jean-Baptiste Noé, bonjour.
3: Bonjour.
2: Alors, on entend souvent dire que la France est la fille aînée de l'Église. Pouvez-vous nous rappeler justement d'où vient cette expression et ce qu'elle signifie vraiment ?
3: Alors, formellement, elle a été constituée au XIXe siècle. C'est une réécriture a posteriori de l'histoire, un titre que l'on a pu s'accorder. Mais ça se fonde évidemment sur des éléments importants, notamment les liens séculaires, millénaires même, qui ont été tissés entre le royaume de France et la papauté, depuis le baptême de Clovis, qu'on reconnaît comme ayant eu lieu en 496, même si la date n'est pas forcément certaine. Donc, baptême entre Clovis et l'évêque Rémy de Reims. Et c'est à partir de là que débute cette grande histoire entre la France et la papauté. Il y a de multiples reprises, la France a aidé la papauté, notamment contre des ennemis extérieurs, et donc ça a tissé des liens spirituels, intellectuels, tout à fait particuliers.
2: Alors, depuis quand les papes entretiennent-ils peut-être une relation particulière avec la France ? Est-ce qu'il y a des moments fondateurs ? Vous avez parlé de... Bon, il y a Clovis, mais les rois qui sont sacrés, mais est-ce qu'il y a d'autres moments fondateurs de cette histoire ?
3: Oui, alors Clovis avec les Mérovingiens, et puis il y a le rôle important des Carolingiens, notamment Pépin le Bref, le père de Charlemagne, qui donne au pape Étienne II un territoire qui donne ce qu'on appelle les états de l'Église. En fait, Pépin le Bref a fait la guerre contre les Lombards, il a récupéré les territoires des Lombards, et il donne ce territoire, c'est Rome et la région romaine, donc le Latium, il le donne au pape Étienne II. Et donc ça permet au pape d'avoir... La souveraineté sur un territoire particulier, c'est là l'origine des états de l'Église. Et puis après, on a Charlemagne qui se fait sacré empereur à la Noël 800 dans la basilique Saint-Pierre avec le pape Léon III. Et puis ensuite, au cours de l'époque médiévale, des liens privilégiés évidemment, notamment les croisades qui ont été menées essentiellement par les Francs. Saint-Louis a évidemment joué un rôle important. Et puis, au cours de l'histoire de l'Église, pour synthétiser, ce qu'il y aurait beaucoup à dire, eh bien, c'est notamment le rôle important des missionnaires, notamment à partir du XVIIe siècle jusqu'au XXe siècle, missionnaires à la fois en Amérique, en Asie, en Afrique. Le rôle important joué aussi par les communautés religieuses, les monastères, pensons notamment à l'ordre des Clunisiens et des Cisterciens. Donc, tout ça, vous voyez, le domaine intellectuel, philosophique, théologique, économique et politique ont fait qu'il y a un lien vraiment très fort entre le catholicisme et le royaume de France.
2: Un lien très fort entre le catholicisme et la France, vous l'avez très bien décrit, Jean-Baptiste Noé, vous êtes docteur en histoire, vous êtes l'auteur du livre Léon XIII, le pape de la modernité chez Salvator, et vous êtes avec nous sur RCF Notre-Dame pour nous décrypter ces liens. Alors, les relations entre la papauté et les rois de France ont-elles pour autant toujours été harmonieuses ou ont-elles connu des périodes de fortes tensions ?
3: Oui, il y en a eu. Là, je vous ai décrit un tableau un petit peu idyllique, mais enfin, les relations ont été très tumultueuses. D'abord, même à l'époque médiévale et à l'époque moderne, il y a eu des tensions parfois rudes, notamment pour la nomination des évêques, que le pape voulait avoir la prérogative sur la nomination des évêques. Il y a eu les questions également pour gérer les monastères. Donc tout ça a pu créer d'importantes tensions. Et puis, à partir de l'époque moderne, la Révolution, par exemple, là aussi, les tensions étaient fortes. On se rappelle quand même que Napoléon a emprisonné le pape, que le pape en est mort de cet emprisonnement. Donc ça a été vraiment des choses terribles. Et ensuite, le combat mené notamment par la Troisième République, très, très anticléricale, qui a cherché à éradiquer le christianisme. Et d'ailleurs, dans les années 1920, les relations diplomatiques entre la France et le Saint-Siège ont été rompues. Donc, on a des relations qui sont complexes et qui, finalement, aujourd'hui, se sont très fortement réchauffées depuis les années 1960. Donc, finalement, les choses vont mieux, mais l'histoire a été tumultueuse et compliquée.
2: Et puis alors, pendant près de 70 ans, les papes ont quitté Rome aussi pour s'installer à Avignon. Pourquoi ce déplacement déjà a-t-il eu lieu? Et est-ce que ça a eu des conséquences, justement, pour l'Église?
3: Oui, alors, ce déplacement a eu lieu parce que vous avez un pape qui est élu, qui est Clément V, et Clément V est bordelais. Et donc, il est élu quand il est dans la région de Bordeaux, il est en Aquitaine. Et donc, il se rend à Rome pour prendre possession de sa charge, mais il s'arrête en Avignon, parce qu'Avignon, à l'époque, appartenait au pape. Ce n'était pas un territoire français, c'était un territoire entre le Royaume de France d'un côté et l'Empire germanique de l'autre. Donc il s'arrête en Avignon pour faire une pause, et finalement il n'a jamais été à Rome, parce qu'à Rome on avait une guerre civile entre les grandes familles romaines, et donc c'était trop dangereux pour lui. Et donc il s'installe en Avignon, et c'est le début de ce qu'on appelait la papauté d'Avignon, puisqu'à sa mort, le nouveau pape reste en Avignon, et ça a fait d'Avignon une ville qui n'avait pas grand intérêt, qui n'était pas très importante, ça en a fait la capitale de la chrétienté, avec notamment la création des bâtiments que l'on peut encore visiter aujourd'hui. Et puis ensuite, il y a eu le schisme en 1378, donc là, deux papes, un en Avignon, un à Rome, et il a fallu attendre 1418 pour que les choses se règlent et que le pape quitte définitivement Avignon pour être uniquement à Rome. Et c'est vrai que lorsque le pape était en Avignon, ce que beaucoup reprochaient, c'est que le roi de France ait le contrôle de la papauté. C'était une crainte de beaucoup, ça n'a jamais été le cas, mais c'était une crainte. Et finalement, le pape, en étant à Rome, eh bien, est indépendant, et il est indépendant notamment des princes, que ce soit le roi de France ou que ce soit d'autres rois.
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2: Cette semaine sur RCF Notre-Dame, on parle des relations entre les papes et la France, des relations qui ont toujours eu lieu, elles ont été plus ou moins tumultueuses. Mais si l'on prend les visites pontificales un peu plus récentes qui ont marqué l'histoire contemporaine, on se souvient du célèbre « N'ayez pas peur » de Jean-Paul II, ou « France, qu'as-tu fait des promesses de ton baptême ?» C'est un discours qui avait un peu marqué les esprits, Jean-Baptiste Noé.
3: Oui, c'était en 1979, au Bourget, la première visite de Jean-Paul II en France. On parlait de la fine aide d'église, alors c'est très bien, on peut en être très fier, et on peut évidemment être fier de notre histoire. Mais enfin, la primauté, si on peut dire, ou le droit d'aînesse, ça d'abord, surtout des engagements. Et Jean-Paul II venait remettre un petit peu les catholiques à leur place, en leur disant, bah, c'est bien de vous prévaloir d'un titre honorifique, mais qu'est-ce que vous en faites? Et si vous n'en faites rien, bah, ça ne sert à rien. Et donc, quand on se prétend être la fine aide de l'église, eh bien, ça donne surtout des responsabilités et ça donne surtout des devoirs. Et donc Jean-Paul II avait comme ça secoué les catholiques français et ça avait contribué à un grand renouveau de la foi et des mouvements religieux en France, donc une visite vraiment très importante. Et d'ailleurs, la France est le pays où Jean-Paul II s'est le plus rendu avec la Pologne. C'était un pape très francophile et ça montre la sollicitude que Jean-Paul II avait et l'amour qu'il avait pour la France.
2: Son successeur Benoît XVI est venu lui aussi également en France, à Paris et à Lourdes, ce qui n'a pas été le cas de François, qui pour le coup est venu, mais enfin, ce n'était pas des visites officielles. Comment comprendre finalement un peu ce « je t'aime moi non plus » de François?
3: Oui, c'est très curieux parce qu'il n'a jamais fait de visite officielle. Pour autant, il est venu trois fois en France, Strasbourg, Marseille et Ajaccio. Et c'est aussi un pape qui était très francophile. Il a beaucoup lu les auteurs, les grands théologiens français. Il a toujours dit que son livre de chevet, le livre qu'il avait marqué, c'était Augustin ou Le Maître est là, d'Henri Malègue. Un livre qui était d'ailleurs quasiment oublié en France et qu'il a fait redécouvrir aux Français eux-mêmes. Donc on a un pape, François, qui était pétri de culture française, comme beaucoup d'ailleurs d'Argentins, mais qui n'a jamais voulu effectuer deux visites officielles en France parce qu'il se méfiait d'une éventuelle récupération. Et il a toujours cherché à aller dans des villes où les papes n'avaient pas été, ce qui est le cas effectivement de Marseille et d'Ajaccio.
2: Alors Léon XIV va effectuer bientôt sa première visite en France. Quels sont les enjeux de ce déplacement justement dans la lignée de ses prédécesseurs ?
3: Alors, comme souvent, il s'agit de confirmer les catholiques français dans la foi, de rendre visite d'abord aux catholiques et puis de parler à l'ensemble des Français. Il faut bien voir aussi que ce qui se passe en France intrigue et beaucoup. Je vois notamment en Italie, y compris d'ailleurs dans les sphères catholiques et vaticanes en Italie, notamment ce boom, cette explosion des baptêmes, cette vitalité du catholicisme en France, c'est quelque chose qui intrigue et qui interroge. Beaucoup, évidemment, sont tout à fait heureux de le voir, mais ils veulent chercher voir pour comprendre cela. Et donc Léon XIV vient aussi dans une France qui est finalement assez paradoxale. Il y a parfois un peu de déprime intérieure en France, mais la France est vue comme un pays où avec un dynamisme catholique important. Et on voit que la situation a beaucoup changé par rapport à 1979 ou même par rapport au début des années 2000. Donc ça va être un voyage très intéressant pour cela.
2: Alors qu'est-ce que cela peut changer aussi justement pour la France, ce voyage, que ce soit d'ailleurs, il va s'adresser aux catholiques, mais aussi à la classe politique, aux autorités.
3: Oui, tout à fait. Et d'ailleurs, quand je vois les derniers voyages qu'il a effectués en Algérie, au Cameroun ou en Espagne, on voit qu'il parle de manière très directe. Et quand notamment le discours qu'il a fait au Cortés, donc la Assemblée nationale espagnole, il a été très, très franc sur les sujets qui fâchent. Donc on voit que c'est un pape qui est plein de douceur, mais enfin qui est très ferme, ferme dans la foi et dans les principes. Et donc on peut s'attendre à des propos très francs, d'autant plus à des Français qui se prétendent en tout cas avoir ce droit d'aînesse et qui veulent jouer un rôle majeur dans le monde catholique. Eh bien, raison de plus pour être très ambitieux à leur égard et pour avoir des propos de fermeté pour les encourager.
2: Jean-Baptiste Noé, merci beaucoup d'être venu nous éclairer sur cette relation entre les papes et la France. Je rappelle le titre de votre livre, Léon XIII, le pape de la modernité. C'est chez Salvator. Vous pouvez évidemment retrouver cette émission sur rcfnotredame.fr et sur toutes les plateformes. Merci.

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4: Il est bon de se retrouver après un week-end très chargé. J'espère que tout se passe bien pour vous. Ici, tout va bien. Tout va bien. On est au calme après retrouvailles qui fut, vous le savez, on en a encore parlé hier, un grand moment pour notre radio. Bonjour à toutes, bonjour à tous. Aujourd'hui, nous allons parler histoire, une histoire qui nous intéresse au plus proche, puisqu'on va parler de d'Armesan. Julien, bonjour Julien.
5: Bonjour Georges.
4: C'est bien ça?
5: Oui, tout oui, à oui, fait, oui, voilà.
4: Et vous ne serez pas seul à nous en parler?
5: Non, bien sûr, je serai bien
4: accompagné.
5: Oui, je suis bien accompagné et je serai moins fort embêté que de pouvoir parler valablement d'Armesan.
4: Voilà. Oh, quand même, vous savez de quoi on parle.
5: Oui, heureusement.
4: Heureusement. Et donc, pour vous aider, vous nous présentez votre invité.
5: Voilà, eh bien, c'est Christelle Schoenbrod, qui est licenciée en histoire de l'art et archéologie et musicologie, c'est l'ancienne appellation, de l'Université de Liège et qui est également titulaire d'un master en archéométrie, toujours à l'Université de Liège, mais qui est aussi conservatrice du département d'art religieux et d'Armesan du Grand Cursus.
4: C'est ça qui la nourrit, essentiellement.
5: Exactement.
4: D'être conservatrice. Voilà. Bonjour Christelle.
6: Bonjour.
4: Vous êtes historienne et vous êtes conservatrice du département des arts religieux et des Armesans au Grand Cursus depuis...
6: Oh, 2017.
4: Ah oui, oui, 10 ans. Dix ans bientôt, une décade. Non, ce n'est pas une décade, une décennie.
5: Décennie, c'est 10 jours.
4: Oui. Vous savez, les cours reprennent en primaire. J'y arrive,
5: c'est la rentrée. C'est la rentrée.
4: Alors, expliquez-nous un petit peu ce qu'est ce département des arts religieux et d'Armesan.
6: Ce département, en fait, c'est un héritage. Donc, à l'origine, c'est un musée diocésain qui était dans les murs de la cathédrale. Et puis, ce musée a évolué. Et donc, depuis la fin du 19e siècle, 1892, je pense, il a été inauguré en 1892. Et puis, jusqu'en 1976, plus ou moins, il était là, à la cathédrale. Mmh. Et puis, il a déménagé, rue Merdieu, et il a changé de nom. Il a été repris en partie par la ville de Liège, sous l'appellation le musée d'art religieux et d'Armesan. Et puis, 2009, les collections sont intégrées alors dans ce qu'on appelait avant le méga musée, le grand cursus. Et il intègre ainsi les collections avec le musée des armes, le musée du verre, le musée d'archéologie, le musée des arts décoratifs. Si j'en ai 5 en tout, c'est que le compte est bon.
4: Oui, c'est ça. Donc il y a 5 musées qui proposent ces collections. Qu'est-ce qu'on peut voir au département des arts religieux et Mosan?
6: Eh bien... principalement de l'art religieux.
4: Et Mosan. Voilà, c'était notre émission.
6: Voilà. Non, en fait, c'est une collection qui s'est constituée à la base, donc je parlais du 19e siècle, par des amateurs très éclairés, de grands passionnés du patrimoine artistique religieux. Et ils se sont constitués en association pour pouvoir valoriser ce patrimoine avec la cathédrale. Et puis ce musée, après, a reçu de nombreux dépôts de fabriques d'églises, de donateurs, de mécènes, d'autres passionnés. Et voilà, et notamment aussi des congrégations religieuses. On a des dépôts aussi de particuliers, par exemple un calice. Qui est dans la famille et qui ressortira lorsque un autre membre de la famille sera admis à la prêtrise, par exemple. Alors la convention stipule que la pièce repartira des collections.
4: D'accord. C'est notamment dans ce musée, dans ce département, qu'on peut voir le fameux évangéliaire de Notre-Dame.
6: Non, ça c'est l'exception. Oui.
4: Ah, c'est l'exception.
6: Et, alors, c'est bien dans le musée Cursus, mais par contre, il ne fait pas partie des collections de mon département. Et c'était d'ailleurs le but voulu lorsqu'on a constitué le Grand Cursus, c'était de rassembler en fait tout ce patrimoine. Donc le visiteur ne doit pas sentir qu'il s'agit de départements différents.
4: D'accord. Donc il y a un melting pot d'œuvres qui sont dans le cursus et les départements se les partagent.
6: Exactement, voilà.
4: Alors Julien, l'Armesan, ça commence très rapidement, dès notre, les Romains, les Gaulois.
5: C'est un art qui a vraiment connu son âge d'or essentiellement 11e, 12e siècle, début 13e siècle. Et puis de manière plus globale, on part de la production de nos régions, c'est-à-dire le bassin moyen de la Meuse, mais large. L'âge d'or, c'est l'orfèvrerie, c'est l'émaillerie. On est entre, la, je vais dire, la fin du 11e et le début du 13e siècle. Il produit une œuvre de, un ensemble d'œuvres de très très grande qualité.
4: Qu'est-ce qui caractérise cet art mosan?
5: Mais il y a plusieurs influences, plusieurs caractéristiques qui sont liées à des influences de l'Antiquité, des techniques de fabrication aussi qui sont spécifiques, qui permettent aux spécialistes du premier coup d'œil de reconnaître ce type d'art. Par exemple, il y a aussi de l'émaillerie, de l'orfèvrerie à Limoges, mais on n'est pas dans, ce n'est pas la même chose, ce n'est pas les mêmes coloris, ni les mêmes formes. Donc c'est vraiment un art spécifique à un moment donné, puisque toutes les matières premières, mais aussi les techniques, étaient situées dans nos régions.
4: Alors, je me tourne vers Christine Schoenbrod, notre invitée. Cet art mosan est très présent au travers des collections.
6: Oui, il est fort présent. Maintenant, peut-être pas autant qu'on le souhaiterait. Il y a de belles représentations à Bruxelles. Il y a de beaux exemples à Bruxelles qu'on leur jalouse, évidemment. Mais oui, on a de beaux exemples. Bon, l'évangélière de Nogier, voilà. Le triptyque de Sainte-Croix également, avec de magnifiques émaux et aussi quelques petites plaquettes, des phylactères qui sont exposées. On a pu, en son temps, en acquérir sur le marché pour compléter les collections, mais aujourd'hui...
4: Quand la ville avait des sous.
6: Les amis, puisque l'association a effectivement... est née en fait en 1976-80 avec la création du Maram. Donc les amis du musée d'art religieux et d'art mosan ont été vraiment très présents, et le sont encore d'ailleurs, pour ce genre de projet.
4: Et vous, comment est-ce que vous caractérisiez cet art mosan?
6: Mais Julien a pratiquement tout dit, si ce n'est que moi, j'ai plus tendance à parler d'art réno-mosan. Quand je traverse la frontière avec l'Allemagne, je ne vois pas toujours cette distinction. Et donc, c'est ce qui me plaît, en fait. On est un peu... Voilà, art mosan, c'est tout à fait juste. Hein. Il fallait bien une définition, mais... Voilà, ce que j'aime avec cet art mosan, c'est qu'il nous pousse à traverser la frontière typique purement mosane et aller voir ce qui se fait de l'autre côté en Allemagne. Voilà, c'est peut-être pas un exemple très esthétique, mais Julia avait pratiquement tout dit. Donc moi, ce que j'aime, c'est ça.
4: Cette idée d'art mosan rhénan, on le doit évidemment à cette principauté qui faisait partie de l'Empire germanique.
5: Oui, et doublement, pour aller dans le sens de ce que Christelle dit, c'est que le diocèse de Liège, qui était immense, qui couvrait justement ce bassin moyen de la Meuse, dépendait de l'archidiocèse de Cologne. Donc il y avait des liens étroits, non seulement sur le plan politique, puisque toute cette zone dépendait du Saint-Empire, mais sur le plan spirituel aussi, puisque l'évêque était soumis à l'autorité de l'archevêque de Cologne. Donc il y a des liens très étroits qui existent tant sur le plan politique que sur le plan spirituel.
4: On est à l'époque romane, quand l'art mosan explose.
6: Oui.
4: Oui, c'est un petit peu à ce moment-là. Oui. Et d'ailleurs, on va retrouver des églises du même type des deux côtés de la frontière. Hein. On parle notamment de l'église de Saint-Barthélemy et de Limbourg, hein, qui sont tout à fait des sœurs jumelles. Hein. Et donc, on va retrouver cet art mosan rhénan des deux côtés de la frontière actuelle, j'imagine.
6: Oui,
4: tout le monde est d'accord, voilà. J'ai bien compris, tout le monde est d'accord. Bon, on va passer dans quelques instants à un autre sujet, c'est ce qui nous occupe. Ce sont ces journées mosanes que l'on organise à Liège et qui ont toujours un retentissement très important. On en parle dans quelques instants avec nos invités, les invités de Julien Maquet. C'est Christelle Schoenbrod, elle est conservatrice au département des arts religieux et mosans du Cursus.
5: Tu sais, la conférence.

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1: Merveille, c'était Jean-Louis Aubert. Des merveilles, il y en a. Et en veux-tu, en voilà, c'est au Cursus, et notamment au département d'art et d'histoire Mosane, hein, c'est d'art religieux et d'art mosan. C'est le département que Christelle Schoenbroth dirige, et elle est notre invitée aujourd'hui, Julien. Et nous allons parler des journées mosanes.
2: Voilà,
1: toutes nos journées sont mosanes.
2: Oui, tout à fait.
1: Mais plus particulièrement.
2: Et c'est un cycle qui existe depuis 98 et qui va s'organiser ici à la fin du mois de septembre.
1: Alors, c'est quoi des journées mosanes?
3: Oui, c'est vrai qu'on pourrait se poser la question, mais à l'origine, il y avait le souhait de faire une très belle exposition sur l'art mosan. Alors, cette exposition n'a pas eu lieu finalement, mais les journées mosanes étaient là pour préparer le public, les amateurs, à cette future exposition. Il y a eu un engouement hein, dès le départ. Beaucoup de monde se sont inscrits et s'est inscrit. Et puis finalement, d'année en année, l'expérience s'est renouvelée en changeant de siècle. Et l'engouement vient aussi du fait que c'est pas vraiment un congrès, c'est pas un colloque, c'est une réunion en toute simplicité avec des professionnels, des experts, mais aussi des jeunes poulains qu'on lance après leur thèse ou leur mémoire. Tout ça se fait dans une ambiance parfaitement décontractée et familiale.
1: Et donc ce sont des journées, donc il y en a plus d'une.
3: Oui, il y en a deux.
1: Il y en a deux.
3: Il fut un temps où je pense qu'il y en avait deux, plus une matinée d'excursion. Voilà, mais là, cette fois-ci, c'est deux journées.
1: Alors elles auront lieu fin septembre, c'est ça?
3: C'est ça, exactement. Jeudi 24 septembre et vendredi 25 septembre.
1: Alors tout le monde peut y participer?
3: Tout le monde est le bienvenu.
1: Tout le monde est le bienvenu pour écouter et voir quoi, Christelle?
3: Alors en fait, ces journées-ci sont consacrées au XVIIIe siècle. Donc évidemment, on n'est plus du tout dans la fourchette chronologique de l'art mosan au sens strict. Mais on reste quand même dans un contexte du pays de Liège, de ce qui a pu se passer. Alors le pays de Liège, il est vaste, il est très vaste.
1: D'autant plus que le XVIIIe siècle, c'est un grand bouleversement. Hein,
3: pour tellement grand qu'on avait décidé de faire qu'une fois le XVIIIe siècle, mais il y a eu une grande demande pour les renouveler. Donc en fait ici c'est un XVIIIe siècle bis pour aborder des thématiques qui n'ont pas pu l'être la fois précédente. Voilà, donc il est question de parler de ferronnerie, de vêtements aussi, de textiles. Et bien d'autres, voilà, donc on peut parler d'horlogerie également, l'arme, c'est important, il y a aussi beaucoup de changements à apprendre sur cette période-là, et donc voilà. Elles sont introduites par un historien qui donne le contexte, et qui le reprend là où il s'est arrêté, comme vous l'avez dit, c'est très vaste le XVIIIe siècle, et il est complété alors par des sujets, par des thématiques qui n'avaient pas pu être abordées précédemment.
1: Alors, des exemples de thématiques ou de sujets que l'on va aborder?
3: Mais par exemple, les stucs, le monde de stucage, donc tous ces décors comme ça en plâtre, en matière que vous pouvez voir sur les plafonds des hôtels particuliers, notamment, hein, pas que, ou encore la ferronnerie. C'est un sujet dont on ne parle pas énormément et qui est extrêmement riche. Il y en a encore beaucoup autour de nous de ces exemples. Et on a un spécialiste en la matière, Bernard Baudon, qui s'exprime très bien sur le sujet. Et puis l'horlogerie est très important. Voilà, donc c'est un sujet très important également. Et quelques collègues des collections des musées de la ville de Liège viennent parler d'une nouvelle acquisition, par exemple un carnet reprenant des dessins de Léonard de France.
1: On parle du 18e, ça commence évidemment avec une révolution administrative, politique, sociale à Liège, puisque c'est le grand basculement, une principauté qui se termine, Julien.
2: Oui, la fin du 18e, le 18e est entre guillemets relativement court, puisqu'il y a la guerre de succession d'Espagne qui trouble complètement, qui rebat les cartes complètement. La principauté reste indépendante, mais les Pays-Bas espagnols disparaissent, ça devient les Pays-Bas autrichiens, même si c'est toujours sous la couronne des Habsbourg. Il y a une guerre terrible qui se termine. Et puis, il y a une période de relative stabilité pendant la période autrichienne, mais qui s'arrête brutalement, évidemment, avec la Révolution en 1789.
1: Donc, on va jusqu'à 1789, on ne va pas plus loin, j'imagine.
3: Oui, voilà. Après, on a d'autres choses à apporter, mais voilà, d'où l'importance aussi de parler de ce qui s'est passé au niveau des œuvres d'art, et c'est pour ça que Pierre-Yves Kéris, que vous connaissez nous fera l'honneur de nous parler des spoliations révolutionnaires de ces œuvres d'art à Liège.
1: Quelle est la particularité de ces journées? Comment ça se passe? C'est pas vos premières journées, j'imagine.
2: J'étais aux premières journées en 98, organisées effectivement par Albert Lemenier, je m'en souviens bien. Ça l'avait attiré effectivement un public très nombreux, mais comme Christelle disait, c'était très familial. C'est à la fois des spécialistes, mais qui, dans la mesure du possible, essayent de vulgariser leurs propos. Donc on voit beaucoup des simples amateurs, des curieux, mais aussi des professionnels qui viennent un peu écouter le dernier état de la recherche de la part des spécialistes concernés. C'est le cas de ce programme. Tous les intervenants sont spécialistes dans les sujets dont ils vont parler. Et donc, ça permet de faire le point à un moment donné et d'actualiser aussi ses connaissances.
1: Oui, donc c'est à la fois un colloque et un lieu de rencontre, comme vous disiez. Est-ce qu'il y a des choses qui sont sorties de ces colloques auxquelles on ne s'attendait pas, des nouveautés sur les 10 années que vous y avez participé, peut-être, Christelle?
3: Des nouveautés, non, mais des débats qui reviennent toujours finalement sur le même point, l'importance de défendre le patrimoine. Et donc ces rassemblements font du bien, sensibilisent le public se sent concerné par cette inquiétude par rapport au patrimoine, et on en parle de manière tout à fait ouverte. Donc oui, j'ai vu des débats sur l'importance de conserver ou pas certains patrimoines.
1: Oui, parce qu'à un moment donné, il faut pouvoir dire ça, on ne va pas le garder, ça n'a pas d'intérêt. Et c'est là que les tensions apparaissent.
3: Elles partent vite, parce que ce sont des spécialistes qui, avec intelligence, savent expliquer dans quelle mesure ce patrimoine est important ou pas, et savent relativiser, évidemment. Donc le débat est vite clos finalement, mais c'est intéressant. Oui.
1: Alors vous qui êtes en première ligne, Christelle Schoenbrot, est-ce qu'il y a encore des écoles liégeoises différentes qui ont un angle de vision particulier sur les œuvres?
3: C'est une bonne question. Moi, je ne le vois pas comme ça. Je trouve que maintenant, il y a davantage de transversalité. Au contraire, je l'applaudis à deux mains. La transversalité et du coup, le mélange des connaissances, l'enrichissement, c'est moins cloisonné, me semble-t-il, à moins que je me trompe. Mais même à l'Université de Liège, on est en transition. Et donc, il y a beaucoup plus de dialogue. Alors forcément, du fait qu'on est moins cloisonné, j'ai l'impression qu'il y a moins d'écoles aussi. Mais ça, c'est un sentiment tout à fait personnel.
1: C'est ça. C'est une des volontés du cursus, Christelle Schoenbrot, de cette transversalité entre les collections.
3: Et oui, dès le départ, c'était le souhait, c'était voulu. Donc, la présentation du parcours permanent, elle est chronologique. Et donc, on a voulu que chaque département puisse s'exprimer, mais c'est une ligne qui doit être construite à 5 départements. Donc, même si nous avons un projet d'exposition, comme c'est le cas pour le moment pour les collections du japonisme Art Nouveau, le souhait est vraiment de laisser s'exprimer les 5 départements. Alors, c'est pas toujours possible. Cette fois-ci, je n'avais pas de pièces assez caractéristiques pour venir en dialogue avec celle de ma collègue Isabelle Verhoeven, mais c'est vraiment notre intention, et même au-delà, même avec les Beaux-Arts, puisque au mois de mai, j'ai exposé une œuvre de mon département comme œuvre du mois au musée de la Beauvrie, ou lors des 10 ans de la Beauvrie, chaque département du cursus a fait un petit clin d'œil dans une cellule, là, dans un bloc, et y a présenté des pièces de ces départements.
1: Alors, dans le programme que vous avez sous les yeux, je vais me tourner vers Julien d'abord. Est-ce qu'il y a quelque chose qui vous attire particulièrement, Julien? On rappelle que c'est les journées Mosannes.
2: Oui, mais le programme est vraiment diversifié et permet de compléter effectivement la journée de l'année passée, où il y avait un ensemble d'aspects qui avaient été traités. Mais bon, voilà, le temps de parole est limité aussi. On ne sait mettre qu'un certain nombre d'intervenants par journée. Et en ayant dédoublé la session, on a pu remplir de nouveau deux journées. Donc ça permettra vraiment, au bout, en deux années, d'avoir un panorama sur des aspects, effectivement, qui peuvent être un peu surprenants. Je vois ici la question de l'horlogerie avec Axel Sommerce et Michael Van Kompen. Mais voilà, c'est une dimension de la production artistique liégeoise qui est un peu moins bien connue. Mmh. Elle est connue de certains spécialistes, mais les Liégeois avaient une réelle expertise aussi dans ce domaine-là. Et donc voilà, c'est une manière aussi de mettre des projecteurs sur certains pans d'activité artistique ou scientifique. Mmh.
1: Christelle, vous, il y a quelque chose qui vous attire particulièrement?
3: Je ne peux pas faire de jaloux,
1: aime
3: tous.
1: Non, mais on est entre nous.
3: Entre nous. Je choisirais peut-être l'intervention d'Hélène Malice au sujet des textiles, des ornements liturgiques, pour la bonne et simple raison que c'est un parent pauvre dans l'étude. Alors maintenant, depuis quelques années, sont fort étudiés, on a fait des expositions, mais les inondations de 2021 ont montré que ce furent quand même les textiles qui furent les plus touchés, je ne peux pas dire ça, mais qui furent fortement touchés. Ils étaient condensés dans les sacristies, en lasagne et un peu superposés. Mmh. Il y a eu des transferts de couleurs. Ce sont des choses très, très difficiles à restaurer. Un patrimoine qui n'est pas forcément inventorié. Et ça de manière un peu générale. Je pense qu'on a pu perdre de belles productions. Voilà. Donc, Hélène Malice, elle est doctorante. J'ai pu l'entendre. Et je trouve que c'est intéressant. C'est un sujet qu'on ne connaît pas assez. Les coupes, les motifs, pourquoi telle coupe, des coupes qui sont d'un pays plutôt que d'un autre. Et donc, il y a tout un vocabulaire à apprendre.
1: Nous sommes en compagnie de Christelle Schoenbrodt et Julien Maquet. Nous parlons des Journées Mosannes de 2026. Ce sera le 24 septembre et le 26 septembre. Il y a un site web sur lequel vous aurez tous les renseignements, à la fois l'agenda de ces journées, mais également comment y participer et tous les documents nécessaires. On fait une petite pause musicale et puis nous retrouvons nos invités.

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1: Et aujourd'hui, après les Beatles, nous allons parler des Journées Mosane. Les Journées Mosane sont organisées au Grand Cursus de Liège. Ce sont deux journées, le 24 septembre et le 25 septembre. On n'est pas obligé de participer aux deux journées, hein, Christelle.
2: Voilà. Il suffit de payer la moitié, c'est bon.
1: Christelle Schoenbrot est notre invitée. Elle est la responsable du département Arts religieux et arts mosans au Grand Cursus. Ce département, il continue à vivre de dons, de pièces qui arrivent, ou c'est difficile dans les temps actuels, Christine Schoenbrot?
2: Il continue, peut-être avec moins de vivacité qu'à une époque, mais on n'est pas seul. Il y a aussi le trésor de la cathédrale qui lui aussi reçoit des dépôts de fabriques d'églises. Donc oui, je continue d'avoir des dépôts de fabriques d'églises, des dons de particuliers, mais voilà, avec moins d'intensité, effectivement. Mmh. Voilà.
1: Alors voilà, les auditeurs se disent « Ah oui, mais le trésor de Liège, le Marame, etc. » Où en est-on dans la collaboration entre les deux institutions, Julien ?
3: Mais elle est excellente. La preuve, c'est que nous sommes tous les deux dans le même studio. Et voilà, on se tient au courant, chacun avec nos spécificités, avec chacun la réalité aussi de nos institutions. Mais nous essayons de collaborer parce que nous poursuivons tous les deux le même objectif, c'est l'intérêt du patrimoine. Mmh. Voilà. Les modalités viennent après, voilà. Mais il faut défendre le patrimoine et on essaye de fonctionner en respectant les procédures. Ce n'est pas une question de contourner ce qui doit être respecté. Mais non, l'objectif, c'est de collaborer au mieux au service du patrimoine.
1: Christelle ?
2: Il a bien parlé et il a bien récité. C'est un mantra qu'on se dit tous les deux, en fait. Vous m'auriez posé la question en premier. Je pense que j'aurais dit pareil, en fait. Mmh. Tout à fait.
1: La préservation du patrimoine.
2: Pour nous, c'est l'objet qui compte, en fait. Mmh. C'est l'objet. Comme il l'a dit, les modalités viennent après. C'est d'abord l'objet. S'il y a une occasion à saisir pour sauver quelque chose qui mérite de l'être, hein, parce qu'encore faut-il avoir cet esprit critique par rapport à l'objet. Tout ne peut pas faire partie du patrimoine qu'on conserve. À ce moment-là, on envisage les choses, on se concerte, tout à fait.
1: Il y a combien de personnes qui travaillent au département d'art religieux mosan?
2: Au département, il n'y a que moi.
1: Il n'y a que vous.
2: Oui. Après, on a des équipes en commun. Donc, on a un service de médiation, un service des animations qui est très performant. Et donc, il collabore avec tous les conservateurs. Mmh. On a un photographe qui est formidable, un service de com également. Donc, un service aussi d'infographie. Et là, si j'en oublie, il est préparateur, évidemment, les derniers, mais les premiers quand même. Et donc, tous ces collègues, en fait, eh bien, ils nous aident, mais nous les partageons entre départements.
1: Mmh. Ah, actuellement, il y a des choses prévues entre le Trésor et le... J'allais dire le Marame, hein, mais c'est, oui, c'est les enfants du Marame, hein, ce département d'art religieux et mosan. Est-ce qu'il y a des choses prévues, de se dire, bah voilà, si on mettait nos énergies ensemble...
2: Non seulement elles sont prévues, mais elles sont déjà effectives, mais malheureusement c'est de l'ombre. C'est quelque chose que le public ne peut pas encore voir. Ce n'est pas encore tangible, mais c'est surtout ce qui doit être fait. C'est la remise en ordre de nos inventaires, C'est des échanges d'informations en termes d'inventaire et de, voilà, de livres, de références. C'est renouer les liens, en fait, tout simplement.
1: C'est ça.
2: Sans ça, on ne pourra pas construire de projet. Mmh. Donc c'est vraiment, on retricote les bases.
1: Parce que ce sont deux institutions qui ont des objectifs différents, mais communs, je vais dire.
2: Ah, c'est deux facettes d'un prisme. Mmh. Tout à fait. On a chacun nos spécificités et nous sommes complémentaires.
1: Lesquelles pour chez vous?
2: Justement, le fait de devoir nous inscrire dans un ensemble cohérent avec les autres collègues, c'est quand même une sacrée identité. Après, nous ne sommes pas directement connectés à la cathédrale. Donc, notre discours, il pourrait être complémentaire à celui qui pourrait être amené à la cathédrale. Après, les objets eux-mêmes, je crois qu'ils ont à peu près la même vie. On a aussi des objets qui partent parfois en procession ou qui sont parfois demandés. Mais je pense que c'est plus intensif. Je pense que la demande est plus régulière et plus courante au niveau du trésor qu'au niveau du cursus.
1: Julien Maquet ?
3: Oui, tout à fait, puisque les trésors dépendent de la cathédrale. Et c'est quelque part une annexe de la sacristie, si on veut. Donc il y a un ensemble d'objets, mais qui sont extrêmement précieux, extrêmement beaux, donc qui peuvent être aussi valorisés d'un point de vue esthétique. Mais ça reste des objets liturgiques qui peuvent être sollicités pour pouvoir être réutilisés dans un cadre liturgique. Ça va être le cas le 15 septembre prochain, ben dans le cœur de la cathédrale, le buste de Saint-Lambert sera là. Il ne sera pas porté en précession, mais l'évêque a souhaité qu'il soit présent dans la cathédrale, ben il sera présent dans la cathédrale. Voilà. Il y a d'autres, ici on m'a demandé aussi de sortir une statue en lien avec les opérations de restauration qui peuvent intervenir, la fondation Saint-Lambert, ben on sortira la statue. Voilà. Donc effectivement, il y a un impératif qui est lié au culte, qui fait que l'objet peut être plus facilement sollicité au trésor qu'il n'est au cursus, mais ça n'empêche, quand Christelle est sollicitée, elle le fait également.
1: Oui, parce que les pièces qui sont marames sont des pièces en dépôt de fabrique d'église qui peuvent les réclamer pour une procession ou pour une exposition,
2: oui,
1: c'est ça ?
2: Oui, tout à fait. Mais c'est vrai que, et là je vais citer mes collègues que je n'ai pas cités précédemment, ce sont les restaurateurs. Et donc, finalement, les pièces sortent, on les observe à nouveau. Bon, on les observe avant d'accepter parce qu'il y a quand même une dimension de sauvegarde du patrimoine. Et donc, parfois, il faut un peu sensibiliser aussi les fabriques d'église, l'objet rituel, mais il est parfois aussi une grande œuvre d'art. Donc là, avec la collaboration de nos restaurateurs, eh bien, on étudie la faisabilité de la demande, parce que ce n'est pas pour rien si ces œuvres sont rentrées aussi dans le musée. Et puis ensuite, voilà, l'œuvre peut être sortie, exposée, et puis elle revient, elle est de nouveau bichonnée par nos restaurateurs également, et puis elle reprend soit le parcours permanent,

0: l'époque, même si on en parle beaucoup aujourd'hui, ce n'est pas un fait récent. Et donc, ce patrimoine, alors, s'est retrouvé dans un musée et jamais, jamais, on n'a voulu rompre le lien avec le déposant. Et c'était souvent une mesure de sauvegarde de ce patrimoine.
1: Julien, concernant les dépôts.
2: Oui, effectivement, et on sent un mouvement un peu dans les deux sens, à la fois une peur de voir les objets disparaître, donc une tendance plutôt de faire venir les objets dans les musées ou au trésor, mais on sent aussi le processus inverse. Donc quand une église a été restaurée, c'est le cas par exemple de Clermont-sur-Bérouine, ils ont un patrimoine religieux qui ne manque pas d'intérêt, ben ils sollicitent pour essayer de pouvoir récupérer certains objets pour pouvoir les valoriser. Et là, effectivement, les problèmes de conservation se posent immédiatement. Dans quelles conditions à la fois hygrométrie, conditions de sécurité, voilà, parce que gérer et entretenir un trésor, un patrimoine, ce n'est pas rien. Maintenant, il y a une demande légitime, puisque c'est un dépôt de la part des propriétaires, finalement, de ces objets, de pouvoir en disposer différemment. Mais ça doit faire l'objet, effectivement, de discussions, de réunions et de protocoles très clairs.
1: Et les conservateurs que vous êtes interviennent dans ce redéposition, cette redéposition, ce retour des pièces dans leur lieu d'origine.
0: Par la force des choses, c'est vraiment, je pense, une de mes plus grosses cartes, en fait, dans mes missions. Alors, parfois, il n'est pas réclamé, ce patrimoine, mais il est en demande de lien avec le déposant, parce que le Centre interdiocésain du patrimoine artistique et religieux soutient les fabriques d'églises pour créer des inventaires ou compléter les inventaires des fabriques d'églises. Et parfois, les fabriques d'églises reviennent vers moi pour avoir davantage d'informations sur des objets qui sont déposés au sein du département. Et voilà, donc le lien qui parfois se refait dans ce sens indiqué par Julien, ce n'est pas toujours pour la restitution de l'objet, mais juste pour le retrouver avec des photos en couleur, avec des renseignements supplémentaires, une bibliographie. Enfin, voilà. Donc mon rôle est aussi de remettre du lien.
1: Du lien, c'est ça, oui.
0: Voilà.
2: Et effectivement, cet inventaire qui est porté par le CIPAR et qui répond finalement à un impératif du décret de 2022 ou 23, je ne sais plus. Enfin bref, c'est 2023, il faut faire les fabriques doivent faire l'inventaire. Donc les fabriques se réintéressent par la force des choses à leur patrimoine et ils prennent la mesure du patrimoine qui est le leur, qu'il soit sur place ou qu'il soit en dehors des fabriques. Donc ça crée évidemment toute une série d'interrogations, de besoins ou simplement de constats. Ah ben oui, nous avons ce patrimoine-là.
1: Mmh. Est-ce qu'il reste, en question de Béotien, encore des choses à découvrir dans les églises où on a fait le tour maintenant? Julien, Christelle?
0: Oui, il reste des choses à découvrir parce que l'intérêt change en fait. Vous savez, aujourd'hui, le kitsch, je prends toujours cet exemple-là, le kitsch à la côte, et c'est chouette justement qu'il l'ait. On peut faire des expositions sur le kitsch, mais qu'est-ce qu'est le kitsch en fait? Et on se pose des questions sur notre propre identité. On peut s'en poser à partir de n'importe quel type de patrimoine. Les beaux-arts peuvent se poser cette question, mais les collections d'art religieux peuvent embrayer et peuvent suivre ce courant. Et donc le kitsch dans l'église, effectivement, c'est une question. On a un public pour ça. Et on peut redécouvrir.
1: Donnez-nous un peu des exemples.
0: Non, ce
1: de kitsch.
0: Sont des choses parfois, des sculptures, des statuettes qui sont créées comme ça au fin 19e, 20e siècle. Des souvenirs de pèlerinage, des souvenirs de banneux, voilà. Et il y a un engouement, il y a un intérêt, des chapelets, des sujets, le Sacré-Cœur par exemple, voilà. Et donc ce que je veux dire par là, c'est qu'il y a un patrimoine qui n'a pas forcément été, on va dire, à intégrer de première main. On s'y est pas intéressé au premier chef parce que on était plus tourné vers peut-être de l'orfèvrerie ou de la sculpture romane, mosane. Mais aujourd'hui, il y a aussi des jeunes qui s'intéressent à ça, à la manifestation d'un art populaire aussi. C'est des choses qui reviennent et qui sont, voilà, qui nous parlent sur notre identité aujourd'hui. Donc oui, on redécouvre.
1: On redécouvre des petits trésors, oui. Comme ça. Mais oui, c'est vrai qu'avec le temps, ça prend de la valeur.
2: Oui,
1: hein.
2: Tout à fait, oui.
1: Les antiquités de demain sont celles d'aujourd'hui, oui. Enfin les pièces d'aujourd'hui. Nous sommes en compagnie de Julien Maquet,

Son invité, c'est Christelle Schoenbrot. Elle est responsable conservatrice du département des arts religieux et mosans du Grand Cursus. Elle était notre invitée à l'occasion. Elle est notre invitée à l'occasion des journées mosanes qui auront lieu le 24 et 25 septembre à Liège sur le site du Grand Cursus. Il y a un petit onglet, hein, journée mosane, et vous aurez tous les renseignements, le programme et toutes les conditions techniques pour participer à ces journées. Une petite pause musicale et puis nous retrouvons nos invités.

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1: Yves Duteil, qu'est-il devenu? Ah, peut-être qu'il fait encore des concerts, je ne sais pas. Il faudrait aller voir sur le site.
2: Bon, il a bien 80 ans maintenant.
1: Ah oui, il n'est plus comme le Maram, quoi.
2: Il est plus vieux, le Maram,
1: effectivement. Nous sommes en compagnie de Julien Maquet, de son invité, c'est Christelle Schoenbrot. Elle est responsable du département art religieux et mosan du Cursus et elle vient nous parler des journées mosanes au Grand Cursus. Ce sera le 24 et 25 septembre. Alors, avec nos invités, ils sont tous les deux dans le même métier, hein, ils font le même job pratiquement, hein, conservateurs tous les deux. C'est bien de préserver les œuvres, de les restaurer, de garder ce patrimoine. Mais comment le présente-t-on au XXIe siècle, Christelle ?
3: Quelle heureuse question. C'est, on en ferait des colloques.
1: Oui, mais on peut commencer. Hein.
3: Alors, j'imagine que vous pensez à la présentation au sens d'un parcours permanent ou d'une exposition temporaire.
1: Oui, vous avez des pièces. Qu'est-ce qu'on en fait, quoi ?
3: Alors, on les présente pas forcément dans notre cas pour l'objet pour lequel elles ont été façonnées. Par exemple, un ostensoir. On va le présenter de manière à pouvoir parler peut-être de son auteur, de sa matière. Et donc, dans nos projets, dans nos souhaits, ce n'est pas simplement parler de l'objet et de la liturgie peut-être qui accompagne cet objet ou de pratiques religieuses. Nous, notre souhait, c'est de le remettre dans un contexte, de le faire parler avec d'autres objets qui n'ont rien à voir avec la religieuse, mais peut-être de l'aborder sous une dimension tout à fait autre. Par exemple, la technique. La technique, c'est un très bon exemple. On avait de très bons dinandiers ici à Liège. Et une façon peut-être de l'aborder, c'est d'aborder l'industrie de l'orfèvrerie à Liège, la dinanderie, des acteurs très connus dans ce monde-là. Et donc oui, si un projet devait se construire, c'est peut-être de l'aborder sous cette dimension-là. Une espèce de pré-industrialisation peut-être de l'objet liturgique fait en série ou pas, justement, peut-être au 19e ou 20e siècle. Mais une façon de présenter, ce n'est pas forcément un parcours permanent qui, il est vrai, au cursus est fixe et chronologique. Pour ce qui est de la partie principale, il y a des parcours thématiques, mais liés notamment aux armes. La présentation au public qui a accès parfois à ces pièces de manière tout à fait ponctuelle, mais complète.
1: C'est ça.
3: Je pense aux enfants, par exemple, au service de médiation, qui ont eu l'occasion de voir de près des vêtements liturgiques, la création d'une valise pédagogique, où les petits garçons, les petites filles ont pu toucher des textiles qui, eux, n'étaient pas des biens patrimoniaux, sacrés, avec numéro d'inventaire, mais plutôt des objets destinés justement à cela. C'est une façon de présenter. Une autre façon de présenter, c'est d'ouvrir notre atelier de restauration au public, notamment lors de la Nuit des musées, et de permettre aux personnes de vraiment approcher. Et alors, une des plus belles présentations, je trouve, pour le moment, c'est ma collègue. Hein, c'est pas moi qui fais tout ça, j'ai une collègue très engagée, avec une équipe très engagée. C'est la numérisation d'une certaine pièce de nos collections, et avec le souhait de collaborer parfois avec une université, qui permet de travailler sur la photogrammétrie ou sur le travail 3D, mais aussi de réimprimer cet objet en 3D qui va être manipulé par tout le monde. Alors au départ, on pense que c'est pour un public plus fragilisé, pour des personnes malvoyantes, mais en fait c'est pour tout le monde, parce que tout le monde veut toucher ce patrimoine, tout le monde, il y a ce côté un peu sacré de l'objet, et tout le monde veut toucher. Et donc ce type de projet, je trouve, voilà, ça c'est une façon de présenter à l'heure actuelle du patrimoine.
1: Julien ?
4: Oui, effectivement, je rejoins Christelle. Il y a 2 ans, je pense, la région Wallonne avait choisi comme thématique pour les journées du patrimoine les publics à besoins spécifiques. Et dans ce cadre-là, on avait fait une reproduction de la Vierge au papillon, donc ce tableau où on voit la Vierge à l'enfant avec qui tient un petit papillon, mais avec des niveaux de lecture en relief. Essentiellement pour un public qui était malvoyant, mais donc il est à côté, on peut toucher, et notamment pour les malvoyants, identifier le papillon, qui est l'élément central de l'iconographie, mais on voit que ceux qui voient très bien, ils passent leurs mains et on les voit toucher le relief. Donc voilà, on a un objet qui avait été fait dans un sens particulier. Ça rejoint ce que tout le monde aime bien manipuler, même si l'objet a été fait en 3D pour qu'on puisse en percevoir les différents reliefs, on va s'en saisir exactement pour pouvoir entrer en contact physique avec l'œuvre.
1: Oui, c'est ça, c'est un petit peu la notion de maquette, de jouet qu'on a dans les mains et qu'on manipule. Vous êtes tous les deux au fait de cette scénographie. Est-ce qu'il y a des choses... vous auriez un budget limité, vous dites ça, il faudrait absolument qu'on puisse le faire pour attirer aussi. C'est ça aussi, c'est pas simplement accueillir, mais aussi, il faut attirer aussi des visiteurs. On va commencer par Julien cette fois-ci.
4: Alors, dans un musée, quel qu'il soit, il y a des pièces pour lesquelles on vient. On vient pour ces pièces. Et donc, je vais dire qu'elles parlent en elles-mêmes, mais elles doivent être présentées.
1: C'est Mona Lisa, par exemple.
4: Voilà, ou ici, le Ré-Clair de Charles Téméraire, on parlait de l'évangélière de Nogé, il y a un certain nombre de personnes qui font la démarche pour aller voir ces objets, parce qu'ils savent qu'ils existent. Maintenant, c'est une minorité. À côté de ça, il y a toute une série d'œuvres qui sont également très intéressantes, très riches, très précieuses, mais qui nécessitent qu'on les mette en scène. Voilà, et donc il faut pouvoir déterminer un récit qui va traverser le musée. Et puis, il faut susciter l'intérêt sur le long terme. Et alors, avec des objets qu'on possède soi-même, mais qui sont peut-être moins précieux ou qui doivent faire l'objet d'un roulement, et puis ce que l'on emprunte à l'extérieur, faire des expos temporaires en termes d'exposition et de présentation des collections. Et puis il y a tout le travail de médiation autour de cela qui peut prendre des formes très diversifiées vers des publics jeunes, des publics à besoins spécifiques, ou alors des activités culturelles, style concert ou autre activité qui intègre l'élément patrimonial, où finalement c'est aussi un lieu de culture au sens large du terme. Voilà, si on a des budgets illimités, on peut faire beaucoup de choses. Mais on n'y est pas vraiment.
1: Oui, les budgets, c'est un problème. Christelle, de votre avis ?
3: Budget illimité, je verrais deux choses. La première, une magnifique réserve visitable dans un lieu remarquable, restauré, qui serait à la fois un lieu qui serait visité par le public pour le bâtiment en tant que tel, qui pourrait accueillir des événements, mais en même temps qui serait une réserve visitable. Alors, après, les contraintes, etc., on en discute plus tard.
1: Mais on a un budget limité.
3: On a dit que c'était illimité, donc voilà. Et sinon, les expositions itinérantes. Que ce patrimoine sorte finalement d'une sorte de capitale, de lieu centralisé, et qu'on aille plus vers la métropole. Et donc avec justement des expositions, amener le patrimoine vers les gens, plutôt que d'attendre qu'ils arrivent vers nous, en fait. Voilà, ces deux-là.
1: Vous parlez du public. Est-ce que le public, sur les 10 années, peut-être sur les 20 années, Julien, évolue ? Est-ce qu'il est plus sensibilisé ou moins sensibilisé au patrimoine ? Grande question.
3: Oui, c'est difficile pour moi parce que j'ai encore un peu l'archétype de la conservatrice qui est quand même fort dans son bureau et dans ses inventaires. Mais parfois, quand je me promène dans le parcours permanent, je parle avec les gens, et il y a de tout. Il y a encore un public très, très demandeur, très amateur d'informations, de compléments d'informations qui a tendance à être un peu invisibilisé. C'est un peu mon cri de guerre, je ne sais pas comment je dois le dire, mais c'est vrai que pour toucher le plus grand nombre, on va simplifier un peu le propos, on va raccourcir les textes, et c'est très bien que ça existe, je ne conteste pas. Mais moi, je suis encore de cette, de cette génération, en tout cas de cette culture de la petite fiche qu'on laisse dans le bord de la pièce pour avoir le complément d'information. Et ce public, il est encore là, et il a tendance un petit peu à être déçu, je trouve, de la tournure des choses. Non, on nous demande beaucoup d'expérience. Un musée doit être un lieu d'expérience. Et donc, on a un public, voilà, un nouveau public qui recherche clairement des expériences, éventuellement des escape games, ou peut-être faire du yoga, ce qui est très bien, de la danse, de la méditation. Ça, c'est un nouveau public et c'est très, très, très bien. Et il y a toujours ce public qui veut encore un peu plus d'informations, qui veut toujours en savoir plus. Mais je crois que vous parliez tantôt de moyens illimités, mais voilà, peut-être que par les smartphones et les tablettes, on pourrait accéder à ce complément dans une version upgradée, je vais dire, du parcours actuel du musée ou via une application pour avoir un complément d'informations.
1: Julien Maquet, vous avez vu le public évoluer, vous ?
4: Alors oui, oui et non. Oui, dans la mesure où le Covid a quand même été une période difficile. Et il a fallu un certain temps pour que les choses reprennent simplement en observant les statistiques. Hein. Voilà, maintenant, voilà. Mais de nouveau, les attentes ne sont plus tout à fait les mêmes non plus. La manière d'aborder les choses n'est plus tout à fait la même non plus. Bon, tout ça est plus du ressort du feeling. Mais ce qui est certain, par contre, c'est que il y a des expos temporaires, le public se maintient et augmente légèrement, et ça j'avais déjà expérimenté à l'Archéoforum de Liège, parce que j'ai été quelques années à l'Archéoforum, les expos temporaires et d'autres activités permettent d'entretenir un intérêt pour le site. Et si on ne le fait pas, la collection en elle-même ne suffit pas. On a inévitablement une baisse de fréquentation, donc aussi une baisse de visibilité et voilà, une baisse d'attractivité, inévitablement. Voilà, donc il faut tout le temps se réinventer, se renouveler, essayer de percevoir, en se faisant conseiller justement, quelle est plus ou moins la tendance du moment pour essayer d'entrer dans, sans se dénaturer non plus. Ça reste, et je rejoins aussi Christelle, il y a quand même la dimension de conservation, d'étude, qui doit rester un élément primordial. Mais ça doit être quelque chose qui doit être mis aussi à la disposition du plus large public.
1: Christelle, vous voulez ajouter peut-être quelque chose ?
3: Non, c'est tout à fait ça. Les expositions temporaires, c'est très important, mais c'est très important parce que c'est notre rendez-vous aussi avec le public, un rendez-vous renouvelé. Donc c'est effectivement très, très important. C'est une opportunité aussi de montrer des œuvres qui voilà, sont parfois conservées en réserve, simplement parfois que pour des raisons de conservation. Je pense par exemple aux gravures, aux dessins, aux textiles. Enfin, voilà, il y a des contraintes évidemment d'ordre conservatoire. Enfin. Mais oui, je pense aussi que le virtuel est là aussi en complément. Nous, par exemple, nous avons une base de données informatisée. Le travail de l'ombre, ce fameux travail de l'ombre, c'est justement d'alimenter cette base de données qui, à un moment donné, peut être partagée via dans notre cas, ça s'appelle Common Collection. Nous allons y rentrer là et ça permet...
1: Expliquez un petit peu ce que c'est, ce Common Collection.
3: Alors, je ne pourrais pas aller vraiment dans le détail parce que ce sont...
1: On invitera quelqu'un qui nous en parlera. C'est bien,
3: voilà,
1: Julien.
3: Ce sont des choses qui doivent, je pense, venir plus tard, mais... Nous avions de toute façon déjà un portail des musées et lorsque la fiche est agréable, qu'elle est complète, qu'elle a été avalisée par le conservateur, eh bien elle est mise en ligne. Et donc c'est une manière aussi, on peut créer des événements en ligne. C'est-à-dire qu'on pense toujours à l'exposition temporaire où il y a du monde, il y a des vernissages, mais on peut aussi créer des événements en ligne et après, avec une bonne communication, refaire le lien avec son public. Imaginons un fonds qui vient d'être complètement scanné, numérisé, inventorié. C'est une manière de rencontrer le public. Mais voilà, c'est...
1: Oui, ça, on n'a pas encore parlé des réseaux sociaux. Voilà. Ça serait une autre émission, ça, de travailler sur les réseaux sociaux. On rappelle un petit peu pourquoi vous êtes venu, essentiellement. Hein. Ce sont les journées Mosane. En deux mots, rappelez à nos auditeurs ce qu'on va y faire.
3: On va y parler de manière tout à fait familiale et agréable du patrimoine artistique liégeois, pays de Liège, au XVIIIe siècle. Donc c'est un bis, on a déjà fait une première séance il y a 2 ans. Et elles auront lieu le 24 et le 25 septembre 2026. Vous aurez l'occasion d'entendre de grands spécialistes et aussi de plus jeunes, dans une atmosphère tout à fait agréable.
1: Et quand on regarde les intervenants, je vais citer le premier, Bruno Demoulin, qui a été de nombreuses fois notre invité, c'est toujours très, très liégeois ce qu'il nous raconte et très amusant. Nous donnons rendez-vous donc à l'auditorium du Grand Cursus, c'est en Ferronstré. Hein. Il y a un site, www.grandcursus.be, on aura tous les renseignements. Les journées, donc, c'est le 24 et le 25 septembre, les journées de septembre.
4: Hein, voilà. Oui.
1: Les fameuses journées de septembre, pour ces journées mosanes. Et alors, il faut s'inscrire ?
3: Oui.
1: Il faut s'inscrire. Voilà. Il y a un petit bulletin d'inscription.
3: Il y a un bulletin d'inscription, il y a moyen de le faire via Facebook également. Ou vraiment, si vous voulez venir qu'une journée, par exemple, vous pouvez adresser un email au conservateur. Il n'y a aucun problème, toutes les informations sont renseignées.
1: Sur le site, il n'y a pas de souci. Christelle, on vous souhaite beaucoup de réussite et beaucoup de monde pour ces journées.
3: Merci, hein. Je prends.
1: Vous prenez, c'est très bien. Julien, nous retrouvons le mois prochain.
4: Tout à fait,
1: on
4: avec plaisir.
1: Common Musée, c'est ça?
4: Common Collection.
1: Common
4: c'est
1: Collection.
4: C'est un projet qui est porté par la province et qui fédère les musées de la province.
1: Ah voilà. On en saura plus prochainement. Nous retrouverons demain, nous aurons Giampaolo Bizanti, le chef d'orchestre de l'Opéra Royal de Wallonie, et jeudi nous parlerions égyptologie et hiéroglyphes. Oui, ça va être intéressant. On remerciera notre ami Patrick, qui était à la technique. Julien, Christelle, je vous souhaite une bonne soirée.
4: Pareillement, Georges, merci.
1: Et je n'ai plus qu'une chose à vous dire, bien des choses chez vous.

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1: Tous les trois ans, c'est devenu une sorte de bulletin scolaire des nations. Un rendez-vous attendu, scruté, parfois redouté, parce qu'en quelques chiffres et quelques classements, il semble nous dire quels sont les systèmes éducatifs qui progressent et ceux qui décrochent. Ce bulletin porte un nom. Tout le monde ou presque le connaît aujourd'hui, PISA. PISA est l'acronyme anglais de Program for International Student Assessment que l'OCDE traduit en français par Programme international pour le suivi des acquis des élèves. Lorsque la première enquête est organisée, en l'an 2000, seuls les spécialistes de la pédagogie en décortiquèrent les résultats. Un quart de siècle plus tard, PISA s'est imposé comme l'une des grandes références mondiales en matière d'éducation. À chaque nouvelle publication, les résultats font les gros titres, alimentent les débats politiques et donnent lieu à d'innombrables comparaisons entre pays. Certains ont même parlé de « choc PISA » lorsque des nations, convaincues jusque-là de l'excellence de leur école, ont découvert des résultats beaucoup moins flatteurs qu'elles ne l'imaginaient. Car PISA ne produit pas seulement des classements. L'étude permet aussi d'interroger les inégalités entre élèves, le poids de l'origine sociale, les différences entre filles et garçons, ou encore la capacité d'un système scolaire à permettre aux élèves les plus fragiles de réussir. Depuis 2000, PISA est ainsi devenue beaucoup plus qu'une enquête internationale sur les acquis des élèves. Elle est devenue l'un des grands miroirs dans lesquels les systèmes éducatifs sont régulièrement invités à se regarder. Le 8 septembre 2026, un nouveau rendez-vous était fixé avec l'enquête PISA, puisque à cette date était rendue publique la nouvelle moisson de résultats récoltés au cours de l'année 2025, des résultats que nous allons commenter aujourd'hui dans le détail, en compagnie d'une spécialiste, Ariane Bay, qui est professeure en sciences de l'éducation à l'Université de Liège et aujourd'hui l'invitée de Perspective. Ariane Bay, bonjour.
2: Bonjour.
1: Ariane Bay, merci beaucoup d'avoir répondu à mon invitation dans ce nouveau numéro de Perspective. Grâce à vous, on va pouvoir commenter, analyser les résultats de l'enquête PISA 2026. Rappelons ce qu'est l'enquête PISA et tout d'abord, le nombre de pays qui participent. Cette fois-ci, ils étaient presque une centaine.
2: Oui, c'est ça. PISA a eu beaucoup de succès de plus en plus. Et donc, en 2025, ce sont 91 pays qui ont participé à l'évaluation PISA, près de 800 000 élèves de 15 ans de par le monde qui ont pris part à l'évaluation. Évidemment, quand moi je regarde les résultats PISA, je ne regarde pas nécessairement ce classement mondial, mais je m'intéresse aux pays qui ont été à la base du projet PISA, c'est-à-dire les pays de l'OCDE, les pays industrialisés, qui sont souvent notre socle de comparaison.
1: Oui, c'est ça. Et donc, cette enquête, organisée donc en 2025 dans 91 pays, elle consiste à faire répondre des élèves de 15 ans à des questionnaires qui portent sur différentes thématiques, différentes matières.
2: Oui, depuis l'an 2000, on évalue systématiquement trois matières. La lecture, donc comprendre un texte écrit. Donc, ce ne sera pas du tout de l'orthographe ou de la grammaire, vraiment de la compréhension en lecture. Les mathématiques. Là non plus, pas le fait que les élèves sachent résoudre une équation du second degré, mais est-ce qu'ils sont capables de faire même une règle de trois pour résoudre un problème qui est posé avec des éléments de contexte? Et puis les sciences, leur capacité à expliquer les phénomènes, à réagir de manière scientifique, à faire varier des variables dans une expérimentation. Là aussi, toujours en contexte, pas les activités chimiques ou pour elles-mêmes, mais bien une forme de culture scientifique. Parce que le but de l'OCDE, quand on a mis en place l'épreuve, c'était de voir à quel point les jeunes de 15 ans, avant de pouvoir légalement sortir de l'obligation scolaire qui avait lieu à 16 ans dans un certain nombre de pays, est-ce qu'ils sont prêts à affronter la société de demain, le marché du travail?
1: Alors Ariane Bay, on est bien d'accord, tous ces élèves de 15 ans passent les mêmes épreuves, c'est les mêmes questions partout.
2: Exactement, ce sont les mêmes questions qui sont traduites évidemment dans les différents pays, mais ce sont les mêmes épreuves. Alors ces épreuves-là, depuis 2015, elles sont passées sur ordinateur. Avant, c'était sur du papier. Donc c'est vrai que c'est un contexte d'évaluation peut-être un peu spécifique. Nos élèves ne sont peut-être pas habitués à passer des tests sur ordinateur, mais voilà, c'est comme ça dans PISA. Et pour rentrer un peu dans le détail, en fait, ils passent d'abord un premier bloc de questions. Et puis, en fonction de leur niveau, ils vont être orientés vers un test qui correspond à leur niveau. Comme ça, nous, on a une mesure très fine de leurs compétences. Mais bon, c'est peut-être du détail. Puis, ils remplissent des questionnaires. Ces questionnaires sont aussi très précieux parce qu'ils nous permettent de faire un lien entre les résultats des élèves et leur motivation, le contexte familial, les ressources éducatives, etc. Et donc, ce questionnaire élève nous apporte de précieuses informations à mettre en lien avec les résultats.
1: Ariane Bell, les résultats qui ont été communiqués au niveau mondial le 8 septembre 2026 correspondent en fait aux résultats obtenus par les élèves de 15 ans au cours d'une grande session également mondialement organisée qui s'est tenue au printemps 2025, au mois de mai pour être exact. Mais à quand remonte l'enquête PISA précédente ?
2: On en a tous les 3 ans. Donc la fois précédente, c'était en 2022, au sortir du Covid. Donc ça avait été un cycle un peu spécial. Hein. Le test aurait dû être passé en 21. Il avait été repoussé d'un an en 22 suite au Covid. Et c'était la dernière fois. Là, c'était une évaluation dont le domaine principal portait sur les mathématiques. Et on avait, au niveau international, constaté, comme attendu, une baisse du niveau en mathématiques dans à peu près dans tous les pays. Alors ici, ces élèves-ci, qui avaient 15 ans au printemps 2015, donc ce sont les élèves nés en 2009 dans notre système éducatif, ils étaient, eux, au moment du Covid, en 5e et 6e primaire. Alors, ils n'ont pas non plus été concernés par la grande réforme éducative qui a été mise en place chez nous à partir de 2015 et qu'on appelle le pacte pour un enseignement d'excellence, puisqu'ils n'ont pas eu les nouveaux référentiels, les nouveaux programmes que les enseignants portent en classe. Ils n'ont pas été concernés par le tronc commun dont on parle beaucoup pour le moment. Je peux penser que la seule modification assez substantielle à laquelle qu'ils ont connue liée au pacte d'excellence, c'est que leurs écoles, quand ils sont entrés en secondaire, étaient engagées dans un processus de plan de pilotage. Donc les écoles maintenant doivent remplir cette nouveaux objectifs, dont celui de réduire les inégalités sociales, d'améliorer le bien-être et le climat, et évidemment les performances, et de limiter le décrochage. Mais donc des écoles qui, sans doute au niveau interne, école par école, sont suivies et peut-être alertées sur des objectifs précis qu'elles doivent atteindre avec des contrats d'objectifs qu'elles se fixent.
1: Ariane, bon, on va revenir d'ailleurs dans cette émission sur ces plans de pilotage, mais aussi sur d'autres mesures mises en place au niveau de l'enseignement de la Fédération Wallonie-Bruxelles, afin de savoir si leur impact, on l'espère positif, voire qui sait négatif, se reflète dans les résultats obtenus par cette dernière moisson de l'enquête PISA. C'est ce qu'on va faire dans la seconde partie de l'émission, mais auparavant, écoutons un morceau de musique sorti à la rentrée 2026. Il s'agit d'une chanson de l'artiste français Vianney et elle s'intitule « D'or et d'étain ».
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0: Et sur la radio chrétienne francophone, nous écoutions « D'or et d'étain », une chanson de Vianney.
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0: Ariane Bay, vous êtes professeure en sciences de l'éducation à l'Université de Liège et avec vous, nous commentons les derniers résultats de l'enquête PISA rendue publique le mardi 8 septembre 2026. Des résultats donc obtenus par des élèves de 15 ans scolarisés partout à travers le monde dans 91 pays. Alors on le sait, ils sont évalués, ces élèves, principalement dans trois matières, leur langue maternelle, les mathématiques et les sciences. Avant de parler des derniers résultats qui viennent donc de sortir, parlons de la situation de notre pays, ou plus exactement de la Fédération Wallonie-Bruxelles, lors des derniers résultats PISA. Dans quelle partie du classement, la partie haute, la partie moyenne ou la partie basse, se situaient nos enfants de 15 ans allant à l'école dans des établissements de la Fédération Wallonie-Bruxelles? Ariane Bay, où nous situons-nous?
2: Alors, par le passé, notre système éducatif Fédération Wallonie-Bruxelles se caractérisait par des résultats souvent inférieurs à la moyenne internationale en sciences. Donc on avait toujours une faiblesse en sciences par rapport à la moyenne. Une faiblesse souvent en lecture, pas systématiquement, mais on avait été plusieurs fois en dessous de la moyenne internationale en lecture et le fait de coller à la moyenne internationale en mathématiques. Cette fois-ci, il y a une spécificité notable, c'est que dans tous les domaines, on colle à la moyenne internationale. Donc en sciences, je pense que c'est la première fois que je peux vous dire avec les résultats PISA qu'on colle à la moyenne internationale. C'est également le cas en maths, c'est également en lecture. Vous avez parlé de Belgique, et donc moi j'ai parlé de Fédération Wallonie-Bruxelles parce que je peux distinguer le cas de la Flandre, qui elle a toujours, en tout cas depuis le début des évaluations PISA, se caractérise par une position très favorable dans les classements internationaux. Alors la Flandre est encore au-dessus de la moyenne internationale, cette fois-ci en sciences et en mathématiques, et elle n'est plus dans ce classement en lecture où elle a un score presque identique à celui de la Fédération.
0: Alors Ariane Bay, on ne peut bien entendu que se réjouir du fait que les résultats obtenus par les élèves de 15 ans présents dans la Fédération Wallonie-Bruxelles se rapprochent de la moyenne internationale. Mais il y a quand même un bémol à cette observation, c'est que cette même moyenne internationale, dans les derniers résultats PISA, au niveau monde donc, en tous les cas au niveau de ces 91 pays qui ont été évalués, eh bien cette moyenne internationale enregistre une forte baisse.
2: Oui, et ça c'est le constat qui préoccupe l'OCDE et de nombreux pays à travers le monde, c'est qu'au niveau international, en sciences, en mathématiques, en lecture, on observe vraiment une baisse importante des résultats des élèves de 15 ans. Donc, ce n'est pas du tout un constat qui nous concerne. Je dirais même en sciences, nous, on ne peut pas partager ce constat parce qu'on reste absolument stable sur les 20 dernières années, alors que sur la même période, bien, on assiste effectivement à, on peut dire, un effondrement, une chute en tout cas importante des résultats dans les trois domaines pour tous les pays.
0: Ariane Bay, quelles sont les hypothèses pour expliquer cette baisse générale des résultats? S'agit-il de l'effet Covid?
2: Alors, en tout cas, il y a certainement un contexte sociétal qui a changé. L'OCDE essaye, fait des hypothèses. On a, depuis que nous avons les bases de données, un travail minutieux a été effectué pour vérifier qu'il n'y avait pas de problème méthodologique qui aurait expliqué cette baisse. Mais on n'a vraiment rien trouvé de ce côté-là. Et donc, on a cherché, l'OCDE a cherché à faire des analyses, notamment dans le domaine de la lecture, qui est évidemment une compétence transversale et qui permet aussi de faire des mathématiques et des sciences, surtout dans PISA, où les questions sont toujours entourées d'un contexte qu'on doit lire. Alors, les hypothèses de l'OCDE, donc ce n'est pas une cause unique, on ne trouve pas facilement une cause unique. On voit cependant plusieurs choses intéressantes. On voit qu'en lecture, les élèves ont particulièrement baissé dans les tâches difficiles, les textes longs, les tâches complexes. On voit que leur manière de répondre traduit sans doute quelque chose parce qu'ils répondent de manière moins précise, parfois plus rapide. Avant, à un moment donné, s'ils ne savaient pas, ils arrêtaient le test. Maintenant, ils répondent plus, disons, plus souvent, au hasard et rapidement. Et on remarque aussi une baisse de l'attention des élèves. Donc ça, c'est important sans doute à suivre, parce que ces capacités attentionnelles des jeunes, dans un environnement peut-être numérique qu'on connaît, on pourrait faire des hypothèses peut-être un peu trop rapides, mais sur le fait que la capacité d'attention des jeunes serait peut-être un point de vigilance. Et puis même... la capacité d'attention générale, j'y réfléchissais en me disant, mais qui, même en tant qu'adulte, aurait encore le courage de persévérer dans un test sans enjeu pour eux, puisqu'ils n'ont pas de points avec PISA. On leur demande de rester 3 heures dans une salle à faire un test, dont 2 heures test cognitif en sciences, lecture, maths, et puis encore une quarantaine de minutes de questionnaire où il faut beaucoup lire pour produire des réponses. Donc c'est long, c'est engageant, et c'est vrai que je me demande dans quelle mesure une évolution sociétale nous amène tout un chacun, et a fortiori les élèves de 15 ans, à s'engager dans des tâches longues comme ça qui demandent beaucoup d'attention. Ça, c'est une question en suspens. Et quand on interroge les élèves sur justement l'effort qu'ils consentent à faire ce type de test, ben ils disent eux-mêmes qu'ils en font moins qu'avant. C'est-à-dire qu'on interrogeait toujours les élèves en leur demandant sur un thermomètre de l'effort de se positionner pour savoir l'effort qu'ils avaient investi dans le test. Et l'effort est plus réduit que celui qui était déclaré avant. La même chose quand on leur demande quelle est leur forme de persévérance dans des tâches scolaires, est-ce qu'ils vont jusqu'au bout, des activités, des choses comme ça, les réponses sont plus négatives que celles obtenues précédemment. Ça, c'est au niveau élève, donc au niveau de l'attention, de la motivation, de l'engagement, où il y aurait quelque chose à creuser. On a aussi des données au niveau école. On a demandé des choses aux chefs d'établissement et on a par ailleurs des données que les enseignants nous ont rapportées avec une autre enquête qui s'appelle Thalys. Là, on voit que les pays sont confrontés à des climats scolaires de plus en plus difficiles et des climats de discipline en classe moins confortables, plus chahutés que par le passé, ce qui réduit évidemment le temps et les conditions d'apprentissage. Et alors, au niveau des systèmes éducatifs, on a aussi vu que les contextes étaient plus hétérogènes. Il y a beaucoup de pays ont observé des flux migratoires plus importants, ce qui effectivement oblige les systèmes à trouver des formes de différenciation ou de maîtrise de la langue ou d'accompagnement. On a aussi des enseignants dans Thalys qui nous disent qu'ils constatent que leurs classes sont plus hétérogènes davantage qu'avant. Et puis, au niveau sociétal, on observe aussi dans des indicateurs sur le plaisir de lire ou les pratiques déclarées des élèves également, quand les pratiques après l'école, avant, même si de moins en moins d'élèves lisent pour le plaisir, ils avaient des pratiques, par exemple, même des pratiques numériques plus soutenues qu'avant, que maintenant. On a l'impression que tout est plus fragmenté. Et on a aussi vu, au niveau de l'OCDE toujours, qu'il y avait plus d'absentéisme. Et ça, c'est sûr qu'on a remarqué ça nettement après le Covid. L'absentéisme scolaire a vraiment bondi et n'est pas revenu au niveau qu'il atteignait avant le Covid. On a aussi remarqué, j'ai oublié de le dire, au niveau des systèmes éducatifs, une moindre tendance des pays à piloter piloter par les résultats. Donc à faire par exemple des évaluations standardisées que tous les élèves passent et à prendre des décisions par rapport à cela. Bon, ici, en Fédération Wallonie-Bruxelles, on n'est pas exactement dans la même configuration puisque justement, je vous le disais, les plans de pilotage qui nécessitent justement d'essayer de prendre des décisions dans les écoles sur la base de résultats ont commencé il y a peu. Mais au niveau international, c'est ce qu'on remarque. Et on peut aussi dire qu'en Fédération Wallonie-Bruxelles, on a quand même supprimé toutes les évaluations externes qui jalonnaient un peu le parcours des élèves. Je ne parle pas là des CEB, CE1D, qui sont donc là de bonnes façons de piloter sans doute par les résultats, mais des évaluations externes non certificatives que les élèves passaient pour justement permettre aux enseignants de situer... et à la Fédération Wallonie-Bruxelles de piloter un peu son système, ça a été supprimé par contre.
0: Ariane Bey, vous l'avez vous-même suggéré, le fait que les évaluations PISA sont sans enjeu pour les élèves qui les passent, puisque leur réussite ne dépend pas de leurs résultats à cette enquête pourrait expliquer eh bien, ces observations d'un déficit d'attention, d'un manque de persévérance, de courage dans la réalisation des tâches ou dans le fait de répondre à beaucoup de questions. Ça pourrait donc être une explication, à moins que un même constat s'observe chez des étudiants ayant passé d'autres évaluations dans le domaine scolaire. Je ne sais pas, moi, j'imagine, par exemple, pour citer un exemple français, au niveau du baccalauréat.
2: C'est vrai qu'on cherche de ce côté-là, on n'a pas encore une réponse exhaustive, parce qu'on essaie de comprendre tous ces résultats et on explore de multiples pistes. On a regardé dans les autres évaluations internationales qu'on a en deuxième secondaire, elle s'appelle TIMSS, et on n'a pas un recul aussi massif dans tous les pays que ce qu'on observe dans PISA. Par contre, des collègues, notamment des responsables de bac en France, nous ont dit qu'ils observaient un phénomène convergent au bac français en France. Là où je faisais l'hypothèse qu'éventuellement, dans des évaluations plus à enjeu fort, il y aurait moins ce type de phénomène. Maintenant, je peux aussi vous dire peut-être, parce que toutes les hypothèses que j'ai faites, c'était à partir des données OCDE. Et on a regardé si en Fédération Wallonie-Bruxelles, on observait les mêmes choses. Donc, effectivement, chez nous aussi, l'absentéisme est en hausse, clairement depuis le Covid et encore entre 22 et 25. Donc ça, c'est un fait marquant. Le climat de discipline, je le dis depuis plusieurs années déjà, on voit dans PISA, notamment en lecture et en maths sur les évaluations PISA, que notre climat se détériore. Et par ailleurs, est un des plus faibles, des plus négatifs de l'OCDE, tel que rapporté par les élèves. Donc, ils disent que plus que les autres, qu'il y a du bruit et de l'agitation en classe, que le professeur doit attendre un long moment avant qu'on puisse mettre les élèves au travail. Donc, des choses comme ça, à des fréquences très élevées et plus élevées qu'au niveau international. Et cette fois-ci, en sciences, alors on a remarqué une évolution positive depuis 2015, la dernière fois qu'on l'avait demandé en sciences, mais on fait toujours partie des pays les plus mal positionnés de l'OCDE sur cette dimension. Donc on a quand même ici une problématique climat-discipline en classe. Et au niveau de la motivation et de l'engagement des élèves, comme pour l'OCDE, ils se disent moins persévérants, plus prompts à se décourager, moins investis dans le test PISA. Alors on a été regarder d'autres indicateurs chez nous. On a regardé le sentiment d'appartenance à l'école pour voir s'il y avait un désengagement de l'école, peut-être après Covid et l'absentéisme dont je parlais tout à l'heure. Là, ce n'est pas le cas. Il est au contraire en hausse chez nous. Donc, l'école est un lieu d'affiliation des élèves, c'est important. Et il est plus élevé qu'à l'OCDE, ce qui est important aussi. Par contre, les élèves, alors le soutien des enseignants, est-ce qu'ils se sentent soutenus par les enseignants? Là, c'est stable. C'est un peu plus faible que dans l'OCDE chez nous. Une chose qui a aussi bougé, c'est la perception des élèves que leurs parents sont intéressés par ce qu'ils font à l'école. Là, on a un indice qui se dégrade nettement et qui est aussi nettement plus faible que l'OCDE. Donc, mes parents discutent avec moi de ce que j'ai fait à l'école, s'intéressent à mes progrès scolaires.
0: Est-ce que ce chiffre-là a été aussi évalué dans les autres pays? Est-ce que c'est aussi une tendance générale, ça, ou c'est plus propre à la Fédération Wallonie-Bruxelles, le fait que ses parents, que ses élèves, plutôt, ont le sentiment que leurs parents, ceux qui s'occupent d'eux, sont moins derrière eux, en quelque sorte.
2: Oui. Au niveau de l'OCDE, ça a été évalué. Donc, c'est effectivement un des indicateurs qui est en baisse pour tout le monde, mais nous également. Et c'est vrai que chez nous, la baisse est nette et qu'on fait partie de ceux qui ont ce sentiment le plus négatif, finalement.
0: Ariane Bess, si je synthétise, peut-être que vous allez me dire que je simplifie. L'enquête PISA nous révèle que les élèves obtiennent des résultats moins bons, qu'ils sont moins courageux et qu'ils sont moins attentifs à l'école. Est-ce que cela ne montre pas que finalement l'école ne les intéresse plus beaucoup, que par rapport à un monde d'images, d'écrans, de plaisirs, de distractions, l'école, avec ses exigences malgré tout, est en train de passer pour un bon nombre d'élèves au second plan?
2: Oui, on a demandé aux élèves s'ils sentaient que l'école était utile. Alors, on a des réponses. L'utilité de l'école, pour certains indicateurs, a baissé. C'est-à-dire, ce que je fais à l'école a du sens, ou je vois l'utilité de ce que je fais à l'école. Ça aussi, c'est quelque chose qu'on avait remarqué après le Covid, et je pense que c'est que redonner du sens à l'école est quand même quelque chose sur lequel on doit travailler, et redonner du sens aux matières à l'intérieur des cours. Maintenant, on a plus d'élèves qui nous disent que par le passé, que ce qu'ils ont appris à l'école leur semble utile pour un métier. Ça, c'est... Voilà. Ça, je ne l'explique pas encore tout à fait, si ce n'est qu'éventuellement, on a davantage d'élèves qu'avant dans notre système éducatif qui sont positivement orientés. On a plus d'élèves en quatrième de l'enseignement qualifiant et professionnel. Peut-être que là, ces élèves-là qui ont été davantage orientés positivement, sans redoubler en tout cas, voient plus de sens au métier. Donc on doit encore un peu creuser, mais voilà, cette question du sens et de l'utilité de l'école est toujours à penser pour moi.
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0: Que nous soyons parents, grands-parents ou enseignants, nous nous intéressons tous à l'école, nous nous intéressons tous à l'enseignement, puisque nous nous intéressons tous à nos enfants et à leur avenir. C'est pourquoi nous consacrons ce nouveau numéro de Perspective aux résultats de l'enquête internationale PISA qui évalue partout dans le monde les élèves de 15 ans, des résultats qui sont sortis ce mardi 8 septembre à 9h30 que nous analysons avec la professeure en sciences de l'éducation à l'Université de Liège, Ariane Bay. On le disait en début d'émission, on peut dire que les élèves de la Fédération Wallonie-Bruxelles résistent mieux que d'autres à cette grande vague internationale de baisse des résultats. On l'observe dans tous les pays.
2: Oui, c'est ça. Donc on peut dire on est stable en sciences alors que la moyenne internationale diminue et donc maintenant on est à la moyenne internationale. En lecture et en mathématiques, finalement, on baisse de manière similaire à la moyenne internationale et on s'y retrouve. Et donc on est dans la moyenne internationale, on n'a pas plus baissé que les autres et on a moins baissé que certains pays voisins.
0: Alors encore une fois, on se réjouit que nous nous rapprochions de la moyenne internationale, tout en gardant à l'esprit que cette moyenne a fortement baissé. Mais néanmoins, cette forme de résistance de la scolarisation du système éducatif en Fédération Wallonie-Bruxelles pourrait-il, Ariane Bess, s'expliquer par les grands plans de réforme qui sont mis en place dans la Fédération Wallonie-Bruxelles, et cela depuis maintenant une dizaine d'années.
2: Oui, c'est mon hypothèse. En fait, quand on a mis en place le pacte d'excellence en 2015, il y avait des objectifs qui étaient à l'horizon 2030. Dans ces enquêtes internationales, il faudrait qu'on rattrape la moyenne des pays voisins. On a voulu regarder si justement, à quel point on était proche de ces pays voisins. Alors les pays voisins, c'est vraiment Royaume-Uni, Flandre, France, Allemagne, Pays-Bas, vraiment nos grands voisins, Luxembourg. On a donc regardé comment on se comportait par rapport à eux. Et là, le constat est assez net. Par exemple, en sciences, il y a deux pays qui font bien. Allez, c'est le Royaume-Uni et nous, où on perd 4 points sur les 20 dernières années. C'est-à-dire qu'on est stable en réalité. Et les autres, l'Allemagne, la Flandre, les Pays-Bas, perdent de 30 à 40 points, ce qui est massif. En lecture également, alors la lecture, là, on est le pays qui perdons le moins. Hein. On perd sur la grande période, les 25 dernières années, 12 points. L'Allemagne, 23, le Royaume-Uni, 30, la France, 50, la Flandre, 70 quasi, les Pays-Bas, 90. Donc, vous voyez, quand je parlais de baisse significative tout à l'heure, là, on en prend sans doute la mesure. Et on prend aussi la mesure du fait que notre, certes, baisse, mais très limitée par rapport aux autres. En mathématiques, finalement, c'est là qu'on était toujours le meilleur. Là, on fait partie des deux systèmes qui perdent le moins, toujours avec le Royaume-Uni, hein, mais la perte est plus massive. On perd, sur les 20 dernières années, une trentaine de points. Mais encore une fois, la France 50, les Pays-Bas 55 et la Flandre 65.
0: Et cela pourrait, selon vous, Ariane Bess, s'expliquer donc par le fait que notre pays, la Fédération Wallonie-Bruxelles, a mis en place plus tôt que les autres, voici quelques années, toute une série de mesures visant à améliorer la qualité de son enseignement.
2: Oui, alors je le pense pour deux raisons. Alors je vais d'abord parler de quelqu'un, je vais parler du Royaume-Uni qui s'en sort finalement mieux que nous encore, parce qu'ils partaient de plus haut et ils sont dans les pays qui perdent le moins. Et on avait, et même sur certaines disciplines, ils réaugmentent, eux, contrairement à perdre, comme tous les pays, par exemple en sciences, depuis le Covid, ils augmentent. Et on a été regarder les réformes qu'ils avaient faites. Et donc, le Royaume-Uni a toujours eu, depuis les années 2010, où ils commençaient à perdre dans PISA des points, ils ont mis des réformes en place. On a regardé en lecture, ils sont revenus à une imposition de méthodes syllabiques dans les apprentissages, mais aussi... Voilà des choses plus intéressantes et riches que je n'ai pas le temps de développer, mais il y a eu un grand mouvement de réforme sur la lecture. Il y a eu aussi un mouvement de réforme en maths et en sciences, domaine qui nous occupe, vraiment un mouvement sur l'introduction de l'expérimentation scientifique dans les programmes, la manipulation, les laboratoires, et ça semble payer. Je parlerai plus tard, si vous voulez bien, de l'organisation aussi de leur système éducatif qui me semble intéressante. Chez nous, on voit que je pense parmi les pays dont je vous ai cité la chute importante, je pense que nous sommes celui en plus nette réforme. Et depuis 2015, et je pense que parfois les enseignants le déplorent parce que ça a coûté de l'investissement aux équipes, etc. Mais en réalité, je pense que ce mouvement de réforme dans lequel on est explique sans doute la stabilité ou la meilleure résistance des résultats, le fait que les équipes, je parlais des plans de pilotage tout à l'heure, soient vraiment dans un mouvement d'attention portée à aux résultats de leurs élèves, à plus d'équité sociale, à un meilleur bien-être. Enfin voilà, il y a toute une mobilisation des écoles, je pense, autour du pilotage par les résultats, qui sans doute explique notre meilleure résistance. Je dirais aussi qu'en sciences, c'est là où on résiste finalement le mieux, parce que là, on ne perd pas du tout. En réalité, on remonte même de 3 points par rapport à 22, mais je ne vous le dis pas comme ça, parce que statistiquement, on est stable. Mais bon, en sciences, par exemple, quand vous regardez les épreuves du CE1D en sciences que les élèves passent en deuxième secondaire, elles sont quand même dans leur forme et dans leur esprit assez proches de la manière dont on évalue les choses dans PISA. Donc je pense que là aussi, il y a eu un mouvement avec... Et je crois que c'est le domaine d'ailleurs le plus proche que ce qu'on fait en maths ou peut-être même en lecture. Et donc on est dans un mouvement de réforme à la fois des programmes, les évaluations externes qui préparent sans doute, en tout cas en sciences, il me semble, mieux nos élèves. Je fais l'hypothèse que si on n'avait pas été dans ce mouvement de réforme, je ne vois pas pourquoi on n'aurait pas suivi le mouvement des autres pays voisins.
0: Ariane Bay, vous évoquiez à l'instant le Royaume-Uni qui fait partie de ce bloc des pays anglo-saxons qui, depuis le lancement de l'enquête PISA, il y a 25 ans, occupe quasiment toujours le haut du classement. Il y a donc le Royaume-Uni, les États-Unis, l'Australie...
2: Oui, la Nouvelle-Zélande, le Canada. C'est vrai, quand je regarde qui occupe la tête de classement dans les trois domaines, on a systématiquement... Alors, Japon, Corée, pays asiatiques. On a par ailleurs Estonie, Pologne au niveau européen. Et puis, il y a ce bloc pays anglo-saxons, dont effectivement le Royaume-Uni et puis les autres pays. Ça m'intéresse de repérer ça, parce que moi, ce qui m'intéresse, c'est de faire des hypothèses du lien entre l'efficacité des systèmes éducatifs et leur structure. Et je vois que ces pays partagent le fait d'avoir un tronc commun au moins jusqu'à 15 ans. On parle beaucoup du tronc commun Fédération Wallonie-Bruxelles pour le moment, et aussi d'utiliser très peu le redoublement pour gérer les difficultés des élèves. En gros, ils sont à entre 5 et 10% d'élèves ayant redoublé à 15 ans. Nous, on est à 35%. Les chiffres qu'ils atteignent, nous, on les atteint en première primaire. Or, ils ont des élèves en difficulté. Ils les gèrent par d'autres moyens, et notamment quand on parle du tronc commun des pays anglo-saxons, ce n'est pas tout le monde fait la même chose tout le temps jusqu'en troisième secondaire. Il y a de la flexibilité, il y a des cours qui ont des intensités variables. Par exemple, on aura des cours de mathématiques.

0: parler de classes de niveau, parce que ce ne sont pas des classes qui sont constituées des élèves qui sont les meilleurs en tout, en fait.
1: Exactement.
0: Voilà, c'est ça l'idée.
1: C'est ça très important, parce qu'on voit que ce qui marche en éducation, ces classes de niveau n'ont pas d'effet positif, ça a été montré. Au contraire, ça tire vers le bas les élèves. Mais par contre, des groupes de niveau, à certains moments, pour des matières, ou en lecture, ou en maths, ça a montré de son efficacité. Donc, combiner ces moments d'hétérogénéité et cet esprit d'hétérogénéité qui tire tout le monde vers le haut, mais en même temps, parfois, dans certaines matières importantes, apprendre à son niveau pour mieux apprendre, finalement.
0: Mais Ariane Bay, ce tronc commun qui accepte des variations et qui est mis en place de manière très pragmatique et, selon les études, grâce auxquelles on obtient de bons résultats.
2: C'est pas ce qu'on fait en Belgique. Nous, c'est vraiment tout le monde marche ensemble vers...
1: Pour le moment, on n'y est pas, hein, puisque le tronc commun est discuté. Enfin, mais les orientations qui étaient prises étaient plus, je pense, d'aller vers un tronc commun à la française, ce qui est une autre forme de tronc commun. Hein. Les pays méditerranéens pratiquaient un tronc commun avec effectivement peu de différenciation. Et la gestion de la difficulté scolaire plutôt par le redoublement. C'est ce qui se passait en tout cas plutôt en Espagne, Portugal, France. Maintenant, la France a un peu changé par rapport au redoublement, mais je ne pense pas qu'il y ait encore de changement substantiel par rapport à la gestion des difficultés et au fait d'effectivement permettre un peu de flexibilité. Je note que ces pays du tronc commun à la française ne sont pas dans les pays les plus performants, à PISA, en tout cas, au contraire. Et je dois aussi parler, pour être complète, d'un dernier type de tronc commun, qui est le type de tronc commun qui est aussi utilisé par des pays qui réussissent très bien dans PISA. On a parlé du Japon et de la Corée. Bon, ils ont des caractéristiques peut-être très spécifiques au niveau de l'importance qu'ils mettent à l'école et aux cours particuliers ou après l'école. Donc, c'est un peu spécifique. Mais il y a aussi l'Estonie et la Finlande qui continuent à apparaître dans certains classements comme très bien positionnés. Et là, il y a un modèle de tronc commun, toujours peu de redoublement, ça c'est deux points importants, et gestion de la difficulté plutôt par du soutien individuel, tant au niveau des élèves les plus faibles qu'au niveau d'ailleurs des élèves les plus forts. Hein. Il peut y avoir une gestion plus individuelle des difficultés. Mais j'ai, avec mes collègues, fait des analyses pour regarder s'il y avait un modèle qui résistait le mieux à la baisse généralisée, entre ces trois formes de tronc commun et puis notre forme à nous qui jusque-là, avec la Flandre, les Pays-Bas, l'Allemagne, était un modèle plus de gestion avec des filières assez étanches, très précoces et puis un redoublement élevé. Et donc, tout le monde perd, je l'ai dit tout à l'heure. Mais en fait, le modèle qui résiste le mieux, c'est ce fameux modèle anglo-saxon. C'est celui qui perd le moins. Et puis, je dois dire aussi que c'est celui qui est présent également dans les indicateurs d'équité que l'OCDE a produit. Et donc, parce qu'on peut regarder avec PISA qui performe le mieux, c'est ce qui intéresse en premier peut-être de prime abord les gens. Je pense que les enseignants et le monde éducatif est aussi très intéressés par l'équité. Est-ce qu'on arrive à faire bien avec tous les élèves? Parce que c'est finalement ça le défi des systèmes éducatifs. Et on voit que les pays anglo-saxons sont très bons sur deux conceptions de l'équité. On a regardé qui arrivait le mieux à avoir le moins d'élèves très faibles, parce qu'on a regardé quels étaient les élèves aux compétences rudimentaires et on les compte. Et donc, les pays anglo-saxons sont à la fois ceux qui arrivent à avoir le moins d'élèves très faibles, tout en étant ceux qui arrivent à avoir un impact du contexte socio-économique familial de l'élève le plus réduit sur les résultats. Et donc, ça, c'est deux conceptions de l'équité. Arriver à avoir le plus d'élèves qui ont au moins les compétences de base et arriver à ce que le déterminisme social joue le moins. Alors, voilà, donc je parle des pays anglo-saxons. En réalité, les pays, le Japon, la Corée et la Finlande, donc cet autre modèle de tronc commun, arrivent aussi à ce type de résultats-là.
0: Ariane Bay, on peut aussi ajouter que ces résultats relativement positifs obtenus dans le système d'enseignement de la Fédération Wallonie-Bruxelles sont à souligner, puisque cette même Fédération Wallonie-Bruxelles se caractérise par un contexte socio-économique plus faible, plus bas, que bien d'autres pays testés dans le cadre de l'enquête PISA.
1: Alors qu'effectivement, on a un contexte socio-économique plus défavorable que la moyenne. Quand on regarde en tout cas le niveau d'éducation des parents des élèves, les biens dans les familles, les livres à la maison, etc., on a une mesure du niveau socio-économique et culturel.

0: culturelle des élèves dans PISA. Donc, on est plus défavorable que la moyenne internationale. Contrairement d'ailleurs aux deux autres communautés belges, la Flandre et la communauté germanophone sont plutôt plus favorisés que nous. On a également connu une augmentation de 6% des élèves issus de l'immigration sur les 10 dernières années, telles que mesurées dans PISA aussi. Donc apparemment, un contexte à la fois économiquement plus compliqué et avec potentiellement de l'hétérogénéité. On a aussi vu chez nous que 22% des élèves disent ne pas parler le français le plus souvent à la maison. Donc évidemment, il y a tout un défi supplémentaire de leur apprendre la langue d'enseignement qui est la base de tout. Et malgré cela, effectivement, on arrive à mieux résister que les autres. On a commencé PISA avec de grands écarts entre ce type d'élèves-là. On a été pendant des années un des pays les plus inéquitables. C'est-à-dire qu'on avait des écarts sociaux très très importants et que le faire partie du quart des élèves les plus défavorisés ou favorisés avait un poids très important sur les différences de résultats entre élèves. On parlait de plus de 120 points d'écart, c'est énorme dans PISA. Et en fait, la bonne nouvelle, on a vu pointer une amélioration en 2018, puis ça s'est redégradé au moment Covid, et là, on réobserve un resserrement des résultats entre les élèves défavorisés et favorisés. Et la bonne nouvelle, ce resserrement n'est pas dû à la baisse des élèves favorisés, il est dû à l'amélioration des élèves défavorisés. Et pour la première fois, on n'est plus dans le peloton des 3 à 5 pays les plus inéquitables des pays industrialisés. On se rapproche, sans l'atteindre encore, mais on se rapproche de la moyenne internationale avec vraiment une baisse significative de ces écarts sociaux. Et l'autre aspect très visible dans nos résultats est la baisse très importante et régulière depuis plusieurs cycles de la différence entre les élèves qu'on appelle natifs, ceux qui sont nés en Belgique avec au moins un parent belge, et les élèves issus de l'immigration. Cette différence-là était d'un peu plus de 70 points. Elle passe maintenant à environ 35 points, je le dis à la grosse louche. Donc on a une réduction de 50% des différences de performance entre natifs et immigrés. Et là aussi, ce n'est pas parce que les natifs baissent, les natifs restent stables. Et ce sont les performances des élèves issus de l'immigration en sciences qui augmentent très significativement sur le long terme, sur les 20 dernières années. Donc on a visiblement une capacité de notre système éducatif à avoir résisté grâce au fait d'avoir mieux armé les élèves les plus vulnérables, qui étaient effectivement les élèves dont les résultats faisaient chuter notre moyenne. Donc là, on a un résultat très positif en termes d'équité. Et puis, je n'ai pas encore parlé de l'équité de genre. En sciences, c'est intéressant de savoir si les garçons et les filles sont aussi bien armés. Il y a un vrai enjeu dans les filières scientifiques pour les filles, on le sait. Et là, il n'y a pas de différence entre garçons et filles chez nous. Donc, c'est aussi une bonne nouvelle. Finalement, les écarts qui restent les plus importants chez nous, puisque tous ces écarts liés à des facteurs sociodémographiques diminuent ou sont très contenus, c'est l'écart en fonction de la filière et de l'année d'études. Alors avec peut-être une bonne nouvelle quand même pour les enseignants qui nous écoutent et les parents, c'est que les élèves en quatrième générale, quand je regarde leurs résultats, ils sont excellents. Leur moyenne est de 545. C'est au-dessus du Japon, qui est à 538. Donc leur moyenne est au-dessus du premier pays dans PISA. Bon, le Japon fait ça avec cette moyenne, avec 100% de ses élèves, et nous, on l'a fait avec 46% de nos élèves. Les quatrièmes générales, les élèves qui donc n'ont pas redoublé et sont restés en général, c'est 46% de nos élèves de 15 ans. La bonne nouvelle, c'est que c'est plus qu'avant. Avant, on amenait à 40% de nos élèves en quatrième générale, et on voit, nous, qu'en raison notamment de la petite baisse du redoublement, on a plus d'élèves à l'heure et en général, avec toujours des résultats très bons. Donc ça, c'est une très bonne nouvelle. Maintenant, dès qu'on partage une caractéristique plus défavorable, c'est-à-dire soit on a redoublé une fois, soit on est en qualifiant, même sans avoir redoublé, là, les résultats sont bien plus faibles. Et je dirais qu'il y a sans doute deux grandes raisons. Une raison peut-être liée aussi à la matière évaluée dans PISA. Parce que quand on est en général, on a un référentiel de formation scientifique, 3 heures ou 5 heures de sciences. Dès qu'on est, par exemple, en professionnel, on parlera de, j'oublie le terme, mais c'est plus initiation scientifique, je veux dire, les contenus sont beaucoup moins exigeants. Le nombre d'heures est à deux périodes par semaine. Donc, fatalement, il est logique qu'une matière qui prend moins de place dans l'horaire et qui a des contenus moins exigeants soit moins maîtrisée, même si PISA n'évalue pas exactement les programmes scolaires. Évidemment, les élèves ont eu moins d'occasions d'apprentissage. Ça, c'est la une première raison. Et la deuxième raison, c'est qu'évidemment, on sait que ce sont les élèves faibles qui redoublent ou qui, jusque-là, étaient envoyés dans le qualifiant. Donc, voilà, ces élèves plus faibles ont des performances plus faibles dans PISA.
1: Ariane, bon, faisons un dernier focus sur ces pays dont les élèves de 15 ans font depuis pas mal de temps de bons résultats. Alors, on a parlé des pays anglo-saxons, on a pointé aussi vers l'Asie, notamment le Japon. Mais il reste ces deux pays européens, la Pologne et l'Estonie. Alors, ne rentrons pas peut-être dans la question de leur système éducatif, sauf si vous le souhaitez, mais ce qui semble assez net, c'est que dans ces pays-là, et voici déjà quelques années, la question de l'enseignement, le chantier des réformes dans l'enseignement a été porté par la population tout entière. Et visiblement, on obtient des résultats. Ça fait un peu écho à ce qu'on disait dans la première partie, où certains élèves avaient l'impression que leurs parents ou ceux qui s'occupent d'eux ne s'intéressaient pas tant que ça à leurs résultats et à ce qui se passait à l'école. Ce n'était pas du tout le cas dans ces deux pays-là.
0: Ah oui. En tout cas, de ce que j'en sais, quand la Pologne, au début des années 2000, a lancé un grand mouvement de réforme éducative, ils étaient très mal classés dans PISA. Et puis, ils ont fait une grande réforme. Ils ont changé la structure de leur système éducatif pour aller vers un tronc commun. Ils ont fait notamment une grande réforme de la formation des enseignants. Ça fait vraiment écho à des réalités dont on entend aujourd'hui parler de notre système éducatif. Donc un grand mouvement de réforme, mais visiblement une grande adhésion sociétale à cette réforme parce qu'il s'agissait aussi de remettre le pays en selle et de réécrire peut-être l'histoire par rapport au passé, du lien avec le bloc de l'Est, etc. Et donc, visiblement, il y a eu un appui sociétal. C'est aussi ce qu'on disait d'ailleurs de la Finlande quand elle a fait des grandes réformes qui l'ont rendu un système éducatif incontournable au début des années 2000. Elle venait d'un grand mouvement de réforme aussi soutenu par la société. L'Estonie a, elle aussi, un des troncs communs les plus longs, avec seulement 4% de redoublement. Donc oui, au niveau de la structure, elle ressemble quand même aux structures des pays qui sont souvent efficaces et équitables. Mais visiblement, également en Estonie, il y a un enjeu national d'utiliser l'éducation comme arme politique, au sens général du terme, pour peut-être soit de résister, soit de se reconstruire un avenir en tant que nation.
1: Ariane Bess, c'est la fin de cette émission. Merci beaucoup pour nous avoir expliqué les résultats de cette nouvelle moisson de l'enquête internationale PISA. Résultats qui sont donc sortis aujourd'hui, 8 septembre 2026 à 9h30, ce qui explique la taille relativement réduite de cette interview. Mais j'annonce tout de suite à nos auditeurs qu'il y a la version longue de cette interview qui est disponible en podcast sur notre site www.rcf.be. Podcasts qui sont bien évidemment totalement gratuits. Ariane Bess, je rappelle que vous êtes professeure en sciences de l'éducation à l'Université de Liège. Merci, au revoir.

0: Mika en 2007 avec cette chanson, cet hymne qui le projeta au-devant de la scène, Relax sur la radio chrétienne francophone. À présent, on remonte 2 ans en arrière pour écouter une chanteuse française, Camille, avec cette très belle chanson, Pâle septembre.
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Et sur RCF, on était en 2005 avec Pâle Septembre, que l'on doit à l'artiste française, compositrice, autrice et interprète Camille. Nous nous dirigeons pas à pas vers la suite des programmes sur la radio chrétienne francophone. Et pour nous accompagner, je vous propose un souvenir, que dis-je, un standard de 1979, le groupe ABBA avec Gimme, Gimme, Gimme.

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1: Bonjour à toutes et tous. Les Épicurieux sont heureux de vous retrouver au rendez-vous de cette nouvelle saison radiophonique qui va nous réserver, nous vous le promettons, avec un grand sourire, bien des surprises. 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Au micro, Julien Moès et à mes côtés, Pierre Luters, précieux complice de nos découvertes et œnologue averti. Bonjour Pierre.
2: Bonjour.
1: Et Guy Delville, notre éclairé chroniqueur et critique gastronomique. Bonjour Guy.
3: Bonjour Julien.
1: Comme je vous l'annonçais, nous allons vous réserver des surprises et en cette émission de rentrée, eh bien nous allons réveiller vos sens, en tout bien, tout honneur d'ailleurs. Bien entendu, car notre invité du jour n'est autre que Manuel Béjart, à la tête du restaurant L'Olivier des Sens, situé à Til. Et cet olivier, nous allons tenter d'en apprécier toutes les saveurs. Bonjour à tous. Guy, je vous cède la parole.
3: Bonjour. Bienvenue Manu, on est content de te voir. Pourquoi as-tu intitulé ton restaurant L'Olivier des Sens? Est-ce qu'il y avait un message à faire passer?
4: Bonjour à tous. Oui, bien sûr que ça a un sens, je dirais. Puisque l'olivier, pour moi, c'était mes origines, et l'essence, c'était l'essence de la cuisine. Donc, j'en ai fait un jeu de mots et j'ai appelé le restaurant l'Olivier d'essence. Beaucoup confondent, au lieu de m'appeler Manu, d'ailleurs, m'appelle l'Olivier, parce qu'ils pensent que c'est moi, mon prénom. Quoi. Et souvent, alors ça revient et j'explique à mes clients, mais maintenant plus, parce que ça a pris 22 ans, on ne l'explique plus, mais voilà quoi. C'est vraiment ça le sens du terme de
3: Pour nos auditeurs, précise quand même, ta région d'origine, c'est quoi exactement?
4: C'est Narbonne, en fait.
3: Narbonne,
4: je viens de Narbonne.
3: Si vous avez des bonnes oreilles, vous avez quand même remarqué qu'il lui reste quand même, après 22 ans, un petit accent, un petit accent très agréable du Sud.
4: Ça ne se perd pas, hein, je m'entraîne.
1: Pierre?
2: Oui, alors Narbonne, c'est une belle région, évidemment. Hein. C'est dans l'Hérault, je pense, hein, les Narbonne.
4: Non, c'est l'Aude.
2: Ah, l'Aude, voilà, l'Aude, pardon,
4: c'est
2: désolé.
4: Tout près, hein.
2: Ouais. Et je suppose que tu as gardé alors des recettes, des produits, des vins qui viennent de ta région d'origine, dans ton restaurant.
4: Oui, on en garde toujours, hein, bien sûr. Hein. Donc, je suis influencé par ça aussi, hein, dans ma façon de travailler. On revient à chaque fois dans les origines, il n'y a rien à faire. Ça, c'est... Le coup de cœur est là, mais bon voilà. Après, toutes nos recettes, enfin, c'est assez varié déjà. Et puis, bon, c'est une cuisine pour moi qui est un peu plus créative. Quoi. Je ne m'attache pas à vraiment quelque chose, un produit ou quoi. J'essaye vraiment de mettre en valeur tous les produits actuels quoi, qu'on peut trouver. Des produits de qualité surtout, voilà.
2: Ça, on va parler d'un excellent pigeonneau qu'un ami a dégusté chez toi avant-hier.
4: Pigeonneau d'Anjou, oui.
2: Voilà, le pigeonneau, parle-nous un peu de ce pigeonneau, de cette recette, d'où vient l'inspiration?
4: Le pigeonneau, c'est quelque chose qui est un peu compliqué déjà à travailler, il faut dire les choses comme elles sont, parce que souvent, si ce n'est pas bien maîtrisé, automatiquement ça devient caoutchouteux, ça devient un petit peu sec aussi. Donc, moi, ma façon, c'est de le cuire à basse température. Hein. Donc, et on arrive à avoir un résultat qui est super. Et avec tous les abats, on fait des sauces. À savoir que de deux métiers, je suis saucier. Ça a été toujours ma passion. D'ailleurs, j'ai fait beaucoup de concours en France et tout. Premier saucier en Bourgogne. Donc... Et j'ai toujours aimé cette passion pour les sauces, la recherche de produits bien finis, quoi. Voilà. Ça, c'est quelque chose qui me tient à cœur, quoi.
3: Parmi les produits que tu utilises, est-ce que tu travailles quand même les produits locaux, donc les produits non pas locaux de ton côté de Narbonne, les produits locaux de ta région, donc Tilf, qui est quand même au centre d'une belle région. Je sais qu'il y a quand même pas mal de distributeurs de pas mal de produits dans les environs. Tu as des préférences au point de vue produit? Tu peux les citer?
4: Non, en fait, de préférence, non. Parce que je dis toujours, voilà, Le produit, c'est le produit. Donc, on peut pas avoir le, on peut pas avoir le dire, t'es, je vais aller chez Sligro, je vais aller chez Metro, je vais aller. Non, voilà. Ce qui m'importe, c'est la qualité. Le prix, bien sûr, parce que maintenant, c'est quelque chose qui est devenu très, très compliqué. Mais la qualité prime, quoi. Donc, je veux bien payer un petit peu plus cher un produit, mais il faut que ça soit vraiment la qualité, quoi. Qu'on puisse vraiment utiliser ce produit correctement, qu'il ait du goût, parce que le goût, ben, il n'y a rien à faire, hein. C'est la première valeur. Donc, maintenant, voilà, je peux travailler aussi bien avec eux, comme un petit producteur. J'avais un légumier, bon, il a arrêté parce qu'il ne s'en sortait plus. Voilà. Mais j'avais un légumier qui venait, c'était un artisan. Et malheureusement, tout ça est en train de disparaître parce qu'on n'y arrive plus. Hein. Les problèmes de l'ORECA, tout le monde les connaît.
3: À ton avis, il y a beaucoup de petits distributeurs locaux qui disparaissent ?
4: Oui, hein. Ouais, malheureusement, oui.
3: Et c'est dû, plus, et c'est dû à quoi, à ton avis ?
4: Ben, c'est la concurrence, les prix. Donc, on a des grands magasins, c'est comme tout le monde. Hein. Quand on va faire ses courses maintenant, ça coûte une fortune. On regarde ton caddie, tu n'as plus rien dedans. Alors imaginez-nous dans un restaurant ce que ça fait, l'impact. Et malheureusement, pour donner un exemple, par exemple, avant, quand je faisais un menu, ça me prenait une heure, deux heures pour établir un menu. Maintenant, ça me prend deux jours, trois jours pour faire un menu. Parce qu'il faut trouver le fournisseur qui va vous donner le produit de qualité, mais il faut trouver aussi avoir un prix pendant 4 semaines, 5 semaines ou 6 semaines. Et maintenant, tout le monde a peur de faire ça. Donc, ça devient très compliqué, quoi. Très compliqué.
2: Oui, la carte, tu la changes régulièrement, alors, d'après ce que je comprends.
4: Oui, enfin, moi, je change ma carte toutes les 5-6 semaines.
2: 5-6 semaines, oui. Pour coller un peu à la saison, oui.
4: Ouais. Oui. Donc, quand je change ma carte toutes les 5-6 semaines, ça veut dire que...
3: Et tu changes entièrement ou tu changes partiellement ?
4: Entièrement, oui, entièrement.
3: Je travaille
4: avec quelque chose de court. C'est donc, c'est-à-dire, je travaille 4 entrées, 4 plats, 4 desserts. Et rien d'autre. Ça me permet d'avoir une carte qui n'est pas énorme. Il y a le choix qu'il faut, je pense. D'ailleurs, les clients me le disent, donc c'est que je pense qu'il n'y a pas de carte à rallonge où il va te manquer ça, il va te manquer ça. Au niveau gestion, c'est plus facile. Et au niveau donc, recherche du produit et tout ça chez les fournisseurs, c'est plus facile aussi parce qu'on peut avoir un prix qui tient la route pendant 4-5 semaines. Parce que bon, il faut quand même, avec tout ça, quand il y a quand même notre vie, il faut quand même payer le personnel, tous les frais, les charges. Tout ce qui va autour, et maintenant, c'est très compliqué pour ça. Donc, voilà.
3: Est-ce que le public te redemande parfois certaines choses qui datent peut-être de quelques mois ou de leur dernière visite?
4: Oui. Hein.
3: Et il y a des produits que tu sais quand même retrouver malgré tout, ça ne c'est parfois pas évident.
4: Oui, on a des choses comme ça qui reviennent, parce que bon, après 22 ans, la clientèle aussi est là. Et souvent, on nous dit, oh, tu ne remettrais pas ça à la carte. Oui. Mais le problème, de nouveau, encore une fois, c'est les prix. Parce que on travaillait, par exemple, je travaillais avec du Limousin. Ben, le Limousin, je vais remonter pas loin, un an en arrière. Il a pris 10-15%. Donc, les viandes ont explosé, le prix des viandes ont explosé, le prix des poissons a explosé, tout a explosé, en fait. Donc, c'est très, très compliqué. Très, très compliqué. C'est pour ça que j'ai fait le choix de dire, voilà, je mets 4 entrées, 4 plats, 4 desserts. On s'épanouit avec ça, on essaie de créer des choses qu'on ne voit pas à droite, à gauche. Et voilà, et le restaurant est complet parce que voilà, les gens aiment bien cette façon de travailler. Ils savent que, voilà, il y a 4 entrées, 4 plats, 4 desserts, mais c'est du maison. Ce n'est pas des choses qui sont faites...
3: Oui, les gens sont satisfaits du choix.
4: Je crois qu'il ne faut pas tromper les gens.
3: Non.
4: Le but, il est là. Il ne faut pas tromper les gens.
3: Il ne faut pas non plus avoir
4: des cartes à rallonge qui ne servent à rien, parce qu'on ne sait pas avoir tout. Alors, tu ne travailles pas avec du frais, parce que ce n'est plus possible, alors. Donc, voilà, c'est un choix. Mais voilà, je crois que j'ai trouvé le bon créneau. Les gens nous le rendent bien. On a de bons retours. Et ça, c'est, pour moi, c'est... C'est le paradis, ça. C'est quand quelqu'un sort de chez toi et qu'il est heureux, que... Voilà.
2: Et d'où vient l'inspiration ? Alors, pour les recettes, elles sont des créations ?
4: Ce sont des créations, beaucoup de créations, oui. Ouais.
2: Ouais, l'expérience qui permet de créer
4: des... L'expérience, et puis on fait des essais aussi. Bon, moi, je suis fermé le lundi et le mardi, mais les trois quarts du temps, je suis derrière mon fourneau à essayer de trouver des petits trucs, des recettes, j'essaye. Hein. Voilà, c'est une passion, hein, avant tout. On ne s'improvise pas, voilà, cuisinier comme ça du jour au lendemain. Hein. Je pense que voilà, c'est un travail de longue haleine. Quoi.
2: Et comment devient-on soucié, en fait? C'était des écoles...
4: Moi, j'ai toujours la passion depuis tout petit. Ouais. Hein. Ma mère cuisinait déjà très bien, donc... Et je me suis toujours intéressé à ce qu'elle faisait. Et c'est parti de là, quoi, depuis tout petit. Hein. Donc, je me rappelle, je sortais de l'école, j'arrivais chez moi à midi. Quand j'arrivais dans la rue, je savais déjà ce que ma mère était en train de faire. Parce que j'avais déjà l'odeur. J'avais le parfum. Et ça, c'est terrible, ça. Et ça, j'oublierai jamais. C'est...
1: Bien, voilà, nous arrivons à un temps de pause, une pause musicale. Vous avez choisi, en fait, Manu Bégère, une chanson... Hein, mon vieux, c'est ça?
4: Ouais.
1: C'est mon vieux. Pourquoi cette chanson? Ça vous porte au cœur?
4: Oui, ça me porte au cœur parce que mon père est parti du jour au lendemain, comme ça, il s'est couché, il ne s'est pas réveillé. Et j'étais très très proche de mon père et c'était bien cette image-là de mon père, cette chanson, je l'ai toujours gardée. Hein.
1: Eh bien voilà, ouais. Nous allons l'écouter.
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1: Eh bien voilà, nous sommes toujours après cette chanson Mon Vieux avec Manuel Béjart, qui nous a un peu parlé de son coup de cœur. Et nous parlions en fait de votre papa. Votre papa, il avait quelle profession avait-il en fait ?
2: Bon, il était dans la mécanique, alors rien à voir. Rien à voir. Ben, il faut savoir que bon, j'ai commencé par la mécanique. Mm-hmm. Parce que mon père était mécano, donc et j'aimais aussi ce métier. À ce moment-là, j'aimais bien ça, la mécanique. Et en fait, j'ai un diplôme mécanicien, de carrossier, de peintre. Donc j'ai vraiment fait un choix après. Donc... j'avais un ami, qui s'appelait Alain Boyer à l'époque, qui était cuisinier. J'allais de temps en temps cuisiner avec lui et il me disait, mais je comprends pas que tu fasses pas ça. Franchement, on voit bien que tu es passionné. Et puis au bout d'un moment, j'étais obligé de faire un choix et j'ai changé vraiment d'optique. Ouais.
1: En fait, votre nom, il faut le rappeler, c'était un nom aussi d'une ville d'Espagne, près de Salamanque.
2: Oui, c'est ça, oui.
1: Donc vous avez une origine espagnole.
2: Ouais. Oui, mon père est espagnol, ma mère est espagnole, tous les deux étaient espagnols en fait.
1: Et ils sont venus en fait s'installer à Narbonne.
2: Oui, après, pendant la guerre de l'époque Franco.
1: Oui, Franco, ils sont installés. Et votre maman était une bonne cuisinière, comme je peux le comprendre.
2: Oui,
1: et c'est elle qui vous a appris comme ça ?
2: Autodidacte comme ça, mais elle avait tout le temps le petit truc pour...
1: Et vous avez hérité de ça alors ?
2: Oui.
1: D'où cette transmission et cette cette Narbonne. Vous avez commencé en fait à aimer la cuisine et à développer la cuisine.
2: À ma jeunesse comme ça. Ouais.
1: Et puis vous avez remonté la France par la Bourgogne, si je comprends bien.
2: Oui, je travaillais un petit peu partout en Bourgogne. Enfin, j'ai fait pas mal de maisons, mais je fais jamais de pub là-dessus. Je vais vous dire pourquoi, tout simplement parce que je veux que les gens qui viennent chez moi viennent d'abord pour moi, pour ma cuisine, que sur ce que j'ai fait.
1: Ouais. Ah, d'accord.
2: Et ça, je trouve que... Voilà. À part, c'est peut-être pas une qualité, c'est peut-être pas... On le dit souvent, tu devrais... Moi, ça me... Voilà.
1: Guy ?
2: J'aime bien les choses.
3: Pourquoi t'es-tu installé vraiment dans notre région ? Pourquoi Tilf ? Pourquoi Lourdes ?
2: Oui, mais à l'époque, je suis venu travailler. À l'époque, c'était pour Max. À l'époque, je l'inscrivais.
3: Ah, d'accord. Oui.
2: Et donc j'ai commencé par ça, puis après avec mon frère, on a ouvert un restaurant qui s'appelait, à l'époque c'était le Jardin du Canotier à Tilf, qui était sur la, il y avait le Canotier et le Jardin du Canotier.
3: D'accord.
2: Et on l'avait transformé, le nom, on avait appelé ça le Jardin de Don Paco en fait, en image de mon père, quoi, puisque ça s'appelait François, mais François c'était Paco. Et j'ai dit, on va ouvrir un restaurant et on va faire un peu de cuisine un peu française, mais en même temps un peu espagnole. Et puis ça a accroché, on a très très bien travaillé à l'époque. Puis après, on était à trois avec un beau-frère, puis il est décédé d'un cancer. Mm-hmm. Quoi. Donc on l'a vendu. Et alors j'avais à l'époque Robert Le Seine qui était tout le temps derrière moi pour me récupérer. Mm-hmm. Et qui m'avait demandé d'aller travailler pour lui au grand restaurant. Je suis allé au grand restaurant, puis je suis allé à l'Héliport pour lui. Enfin, voilà. On a fait quand même quelques parcours avec lui.
3: Tu as fait tout le tour des restaurants de Robert Le Seine, ça a pris quelques temps.
2: Oui, alors j'en ai fait que deux, moi. Oui. Mais c'est vrai qu'il y en a beaucoup qui ont tourné.
3: Est-ce qu'actuellement, au point de vue, parlons d'un autre éclairage, au point de vue personnel, est-ce que tu parviens à trouver des gens, que ce soit en cuisine ou en salle, avec facilité ? Quelles sont tes exigences d'abord vis-à-vis du personnel ?
2: Je suis très exigeant, c'est vrai, mais je suis exigeant tout en étant cool, je veux dire. Parce que l'horeca, c'est tellement compliqué que si on n'a pas un bon relationnel avec ses employés, ça devient catastrophique. Donc il faut trouver toujours l'équilibre, je pense, dans l'horeca. C'est très difficile, c'est vrai. Mais il faut trouver un équilibre pour ça. Donc un équilibre de vie. Donc c'est qu'il ne faut pas les faire travailler du matin jusqu'au soir. Il faut qu'ils aient aussi une vie, quoi. Donc moi, ils ont congé le dimanche soir, ils ont congé le lundi, le mardi et le samedi midi. Voilà. Donc, mais ça, ce n'est pas depuis aujourd'hui, c'était comme ça. Donc... Et ça, je pense que c'est un respect, et c'est pour ça que j'ai une équipe qui est là, je pense, depuis des années, c'est la même. Et même les flexi-jobs qu'on prend, depuis le début, ils sont là, ils n'étaient pas flexi-jobs avant, ils venaient à des contrats occasionnels, comme on faisait à l'époque. Et ils sont toujours là. J'en ai un, ça fait 20 ans qu'il vient. Donc, depuis le début, quoi. Donc, voilà, Jean-Pierre, que tu connais, c'est pareil. Oui. Il est là depuis des années. Voilà, et ce sont des gens qui sont... Qui demandent qu'à venir, quoi. Qu'ils se plaisent avec nous. Hein. Et voilà, mais... Et quand on fait des recettes...
4: D'ailleurs, tu as un bel esprit d'équipe. On vous voit travailler, tu ne viens pas seul travailler dans la tente des chefs. Ouais. Vous venez à 3, 4, 5 parfois. Ouais. Et on sent qu'il y a vraiment un esprit d'équipe.
2: Ah oui, c'est remarquable. C'est un relationnel qui est terrible. Hein. Là, je peux leur dire, voilà, je ne sais pas, un imprévu, par exemple, on me demande de faire, je ne sais pas, je vais dire n'importe quoi, une communion un dimanche, ce n'est pas prévu. Je n'ai même pas besoin de demander. Ils vont me dire, okay, prends, vas-y, fais-le. Donc, c'est ça, à l'heure actuelle, c'est compliqué. Moi, je vois, j'ai beaucoup de copains qui, tout le temps, sont à la recherche de personnel. Ben, ça aussi, hein, la qualification. À l'heure actuelle, c'est bien, toutes les émissions qu'on voit partout. C'est bien, ben, c'est accrocheur pour les jeunes et tout ça. Mais dans un autre sens, il y en a beaucoup qui arrivent, ils croient qu'ils sont chefs de cuisine, hein, ils ne savent pas couper un oignon, quoi.
1: Et il pleure alors après.
2: Ouais, après il pleure, oui.
4: Oui, mais ta force, en fait, c'est d'être... Toi, tu tiens à la cuisine, évidemment. C'est le point capital, évidemment.
2: Oui, voilà.
4: Là, c'est tu vrai n'es pas dépendant d'un chef qui tombe malade.
2: Mais même avec ça, ben, en attendant, les gens sont là, parce que quand même, ils ont un retour. Donc, je crois que, voilà, ça, c'est important. Il faut qu'il y ait un respect, qu'il y ait un équilibre. Moi, les gens sont toujours surpris quand ils viennent manger chez moi. Les gens qui mangent en bas, ils me disent, monsieur... C'est incroyable, on ne vous entend pas dans la cuisine. D'habitude, on a toujours l'impression que ça gueule dans les cuisines, et chez vous, on n'entend rien, il n'y a pas de bruit, vous travaillez, chacun sait ce qu'il a à faire, vous avez une petite blague, quelqu'un qui rigole. Qui... Ouais. Ben, je dis, mais c'est ça la cuisine. La cuisine, ce n'est pas gueuler sur les autres. Hein. Ça, c'est une mauvaise image qu'on donne de...
3: Je crois que l'image est vraiment,
2: là,
3: pour l'instant, vraiment...
2: Pour le moment, elle est salie, là.
3: Ouais, là, j'ai encore... faut pas citer de nom, mais enfin, quand on voit tout ce qui se passe encore dans les coulisses des cuisines, c'est...
2: Ah oui, ça vient.
3: Ça donne beaucoup...
2: Quand je disais, je ne veux pas trop parler du passé, ben, moi, j'ai connu ça. Donc, je peux vous le dire. J'ai connu des cuisines où ça gueulait, ça criait. Et je me suis toujours dit, le jour où je vais en restaurant, je ne veux pas ça. Je ne veux pas, non. Non, je ne veux pas subir des trucs pareils. Hein. Personne ne mérite ça, donc... Maintenant, il ne faut pas en faire non plus tout un plat. Hein. C'est parce qu'il y en a trois qui crient que tout le monde crie. Il faut rester pied sur terre aussi, parce que souvent, c'est multiplié par deux, par trois, par quatre aussi. Donc.
3: Oui, tu disais tout à l'heure, on parlait du restaurant de l'Olivier d'Essens. Tu disais en bas, si j'ai bien... Enfin, je connais ton restaurant. Ouais. Peut-être pour les auditeurs, peut-être bien préciser là... géographie, si j'ose dire, des lieux.
2: Ouais.
3: Donc la cuisine est au niveau du rez-de-chaussée.
2: Voilà, c'est une cuisine ouverte, complètement ouverte.
3: C'est cela.
2: On ne peut pas dire qu'il n'y a rien à cacher, donc tout est là. Et à côté, on a deux tables, trois tables. Ça dépend. On peut faire une table de 6, de 8, maximum. On peut faire 4, 2 fois 2. Et puis, alors la plus grande salle à l'étage où il y a 40 places. Quoi.
3: C'est ça.
2: Avec une belle terrasse à l'arrière.
3: Et une terrasse, effectivement,
2: une belle terrasse
3: à l'arrière.
2: Oui. Voilà, et souvent, maintenant, on va se retrouver des gens qui veulent manger en bas. Comme ça, ils sont près de la cuisine. Au départ, on croit toujours que ça va être bruyant, que ça va être... Et puis, bon, avec le fil des années, la première table qui part, c'est celle-là. Celle-là et celle qui a la fenêtre à l'étage. Hein. C'est les deux tables qui sont tout le temps prises. Quoi.
3: Pour embrayer un peu sur la cuisine, quelque chose de proche, je vais peut-être laisser la parole à Pierre. Parlons un peu de tes vins. Généralement, les vins, tu travailles une région bien précise où tu es ouvert. Tu travailles uniquement des vins français ou d'autres étrangers, peut-être des vins belges, je ne sais pas.
2: Pour le moment, on ne travaille qu'avec des vins français. On a une carte aussi avec quelques vins italiens. Et on va travailler, on est en train de regarder maintenant pour avoir quelques vins belges dans la carte, ça j'y tiens. Et alors aussi développer un peu plus quoi, des vins sans alcool, c'est compliqué. Ça c'est très compliqué. Et des apéritifs un peu plus sophistiqués aussi.
1: Vous avez qu'au niveau du vin, nous en reparlerons dans notre prochaine émission. Je céderai la parole à Pierre Luther, mais nous en reparlerons dans notre prochaine émission. Nous arrivons déjà malheureusement au terme de cette première émission consacrée à vous, Manuel Béja. On parle, on discute, on entend, donc le temps passe très vite. Il faut s'y remettre. Et nous allons terminer, en fait, parce que votre accent nous le rappelle. Le vent du sud, le sud, une belle chanson qui termine notre émission. À la prochaine, Monsieur Béja.
2: Merci beaucoup, merci à vous tous.

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1: Original Band Selecta, bienvenue à tous, ravi de vous retrouver pour ce nouveau numéro de Talent Belge, aujourd'hui consacré à un mec qui a véritablement de la puissance, c'est un véritable lion du genre, un homme qui est devant de la scène depuis plus de 20 ans, mais c'est seulement en 2016 qu'il sort son premier album. Il nous fait l'honneur aujourd'hui de partager quelques instants avec nous, il est dans ce studio, on va lui souhaiter la bienvenue avec l'une de ses créations. Nous rentrerons dans quelques instants dans son univers, installez-vous confortablement, merci de faire un big up à l'homme qui est l'auteur de ce son. Attention, ouvrez grand les oreilles et écoutez ça.

2011, c'est vraiment la bonne année pour lui parce qu'on a pas mal de feats, on le voit devant de la scène avec des collègues, avec des copains. Mais retenez que sa carrière démarre véritablement en 1993 parce qu'il commence à jouer du clavier pour certains. Mais c'est en 90, dont 90, qu'il est vraiment dans le mouvement. On en saura un peu plus sur lui dans quelques instants. Mais le premier album officiellement sort en 2016. Un album dans lequel il déclarait lui-même qu'il est un lion. Vous allez comprendre pourquoi.

0: I'm a Lion, c'est un lion que nous recevons aujourd'hui. Oui, figure emblématique du reggae belge et liégeois. Il s'appelle Jagan Makoka. Certains ont entendu parler de lui, évidemment, parce que c'est un gars qui était dans le mouvement, dans le milieu. Alors, I'm a Lion, c'était son tout premier album, premier coup de pinceau, en 2016. Mais pour la petite histoire, c'est depuis 1990 qu'il est dans le mouvement. Et en 1993, il démarre véritablement comme instrumentiste pour plein de groupes. Alors, rappelons que c'est un mec qui a fait Natural Mystique, il a fait General Dub Progress, 8 Family, Alchemic Babylon Beat. En fait, aujourd'hui, c'est un pionnier du reggae liégeois qui est dans ce studio. Jagan Makoka, bonjour, bienvenue.
1: Bonjour.
0: Comment vas-tu?
1: Ça va bien, merci.
0: Écoute, ça fait plaisir pour nous. C'est une joie pour moi de te recevoir dans ce studio.
1: Eh ben, c'est la même chose pour moi, c'est une joie de venir.
0: Alors, pour ceux qui ne te connaissent pas, qui te découvrent, qui est Jagan Makoka?
1: Je suis un artiste liégeois,
0: ouais.
1: Reggae, parce que c'est ma musique de prédilection, mais voilà, j'aime la musique avant d'aimer un style, mais c'est vrai que j'évolue dans le milieu reggae, et j'ai commencé, comme tu l'as dit, dans les années 90 et 90,
0: Comment es-tu arrivé au reggae? Parce qu'au départ, tu étais claviériste pour plein de groupes, mais maintenant, le reggae, pourquoi le choix du reggae?
1: Parce qu'en fait, chez moi, j'avais un orgue que beaucoup ont eu, à mon avis, un orgue bon tant pis, la marque.
0: Ouais.
1: Et je m'amusais avec ça. Et j'ai un de mes grands frères qui était bassiste dans un groupe reggae.
0: D'accord.
1: Et qui me voyait toujours m'amuser avec mon petit clavier, là. Il m'a dit, on cherche un claviériste dans le groupe. Est-ce que ça te dirait de venir jouer comme claviériste rythmique dans le groupe Natural Mystique,
0: ouais.
1: Donc le premier groupe reggae où j'ai joué. Et c'est comme ça que tout a commencé. Donc voilà, je me suis mis à répéter avec le groupe et apprendre les accords, mineur, majeur. Parce que voilà, moi je m'amusais à reproduire ce que j'entendais, mais j'étais pas spécialement reggae. Je rejouais tout ce que j'entendais.
0: Mm-hmm.
1: Et donc voilà. Et puis mon frère, c'est un de mes grands frères, mon frère Lionel.

0: Voilà, et dire ce que j'avais à dire, partager. Parce qu'à la base, je suis quand même quelqu'un de timide. Et je pense
1: Mais
0: que.
1: ça ne se voit pas. Je t'ai vu dans tes clips et tout ça.
0: Oui.
1: Et j'ai un mec devant moi en studio qui n'a pas l'air timide.
0: Ben, moi, j'avoue, c'est vraiment c'est la musique qui m'a libéré, quoi.
1: D'accord.
0: Vraiment, c'est sérieux, quoi. Parce
1: de la musique comme thérapie, quoi.
0: Ouais, mais vraiment, ça a été une vraie thérapie parce que, ouais, moi, j'étais souvent dans mon coin, tout seul. Je suis un peu un geek. Donc, voilà, tout seul, avec mes jeux vidéo, mes jeux électroniques et tout ça, un peu dans mon coin. Et vraiment, la musique, ça m'a vraiment libéré, ouais. Réellement, quoi.
1: Alors, aujourd'hui, tu es dans le reggae, en tout cas, depuis toujours, tu es dans le reggae, parce que c'est ton rythme de prédilection, c'est la musique que tu as choisie, peut-être aussi pour les combats qu'on peut mener à travers le reggae.
0: Oui, parce que voilà, comme tu le sais, le monde est rempli d'injustices. Et en étant timide, je suis aussi quelqu'un de très sensible, donc il y a beaucoup de choses qui me touchent. Et j'avais envie de les exprimer, les raconter, les échanger. En tout cas, pouvoir partager ça avec des gens. Et la musique était le meilleur moyen pour moi de l'exprimer. Et le reggae, qui est une musique revendicative, parce que avec tous les gens. C'est un peu, je veux dire, le journal du peuple, le reggae. Le journal du peuple des quartiers un peu oubliés. Et donc, j'avais envie de faire ce travail de journaliste de la rue, en fait, en chantant, quoi, un peu raconter ce qui se passe. Et dire aux gens qui sont dans la misère, entre guillemets, qu'ils ne sont pas tout seuls, quoi. Et qu'il y a des gens qui sont là et qui sont prêts à mener un combat pour améliorer la situation, quoi.
1: Interpeller les autorités aussi par rapport à la situation des autres.
0: Interpeller, oui, aussi, parce que il y a plusieurs façons d'interpeller les autorités. Moi, j'ai choisi la musique parce que c'est un moyen non violent. Et qu'on peut faire passer des très bons messages, et ça peut arriver jusqu'à leurs oreilles, parce que j'aurais pu aussi aller, casser des trucs, revendiquer ma frustration, je veux dire, du système autrement, mais moi j'ai choisi la musique, je pensais que c'était un très bon moyen d'exprimer les choses et d'atteindre un plus grand nombre aussi.
1: Artiste engagé, mais la scène reggae en Belgique est une scène qui, ma foi, maintenant, par rapport à ce qu'on voit, me semble moins animée qu'avant.
0: Le reggae, c'est pas une musique mainstream, donc j'ai l'impression que ça restera toujours une musique un peu underground comme ça, malgré qu'il y a des très grands festivals, même ici en Belgique, on a le Reggae Gay, il y a Couleur Café qui programme du reggae, Dour, Les Ardentes, pas encore, j'espère que ça viendra. Mais il y a quand même pas mal de festivals qui programment du reggae, mais c'est vrai que c'est pas une musique qui est mise en avant. D'ailleurs, on entend rarement du reggae à la radio, à part des grands tubes, comme on va dire Bob Marley, No Woman No Cry.
1: Surtout quand on rend hommage à Bob Marley, des journées entières où on diffuse. Mais pourtant, il y a la nouvelle génération, même pas la nouvelle génération, il y a des chanteurs reggae qui méritent d'être entendus, surtout parce que le message est porteur.
0: Mais vraiment, parce que si vous pouvez vous rendre à un festival reggae, reggae, et voir des groupes comme Danakil ou Dapinko, vous pouvez voir qu'il y a vraiment beaucoup de gens qui écoutent du reggae, qui se déplacent et que ça touche toutes les classes sociales, toutes les cultures, toutes les nationalités. C'est vraiment un rassemblement de personnes qui regarde un peu dans la même direction, j'ai envie de dire. Et donc, c'est vrai que ça touche les gens et je pense peut-être que ça fait peur au système de voir qu'il y a une musique qui est là pour qui réveille les gens.
1: Toi, quelles sont tes influences dans le reggae? Quels sont les artistes reggae qui te parlent le plus?
0: Ça va faire un peu cliché, mais forcément, j'ai écouté Bob Marley parce que mon père était quand même un mélomane, donc chez moi, on écoutait beaucoup de musique. Mais mon père écoutait tout, ça passait de Bob Marley à dans la country comme Dolly Parton, Elvis Presley, Johnny Hallyday, enfin vraiment tout, les Jackson 5, vraiment tout ça. Et moi, vraiment... Ce qui m'a, tout ça m'a fait aimer la musique et m'a fait devenir mélomane, j'ai envie de dire. Mais vraiment, l'artiste qui m'a donné envie de chanter, c'est Toto David. La première fois que j'ai entendu Toto David, parce que j'ai une partie de ma famille qui vit sur Paris, et donc mon cousin m'envoyait des cassettes. Et la première fois que j'ai entendu un chanteur s'exprimer en français, faire du reggae, c'était pour moi la révélation, quoi. Je me suis dit, c'est ça que je vais faire. Et comme ça.
1: Dont on navigue bien sûr dans les années 90.
0: Avec issu d'un peuple qui a beaucoup souffert.
1: Paix à son âme, en tout cas.
0: Paix à son âme, oui, parce que c'est vraiment la personne qui m'a donné l'envie, la force, qui m'a inspiré, qui m'a vraiment donné l'envie de faire ce que je fais, chanter.
1: Je me rends compte que ta façon d'écrire le reggae est très éclectique, parfois engagée, mais parfois aussi vraiment dans « c'est cool, la vie, c'est bien ». Mais tu parviens à passer le message. Peu importe la façon avec laquelle tu l'abordes. Alors, c'est ce qu'on va entendre dans ce son qui est tout nouveau, parce que j'ai voulu qu'on mélange l'ancien

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1: Et Jagan Makoka dans ce studio, l'homme qui a vu le diable. C'est vrai que celui qui a vu le diable et celui qui ne l'a pas vu ne court pas pareil. Hein.
2: Ah non, c'est clair quoi. Ouais, je pense que tout le monde a eu un jour ce diable assis à sa table.
1: Ouais.
2: Je pense que ça peut, voilà. Je pense que tout le monde a rencontré cette personne qui semble, voilà, qui ressemble à un ange mais qui ne l'est pas.
1: Il y a ce côté spirituel dans cette chanson.
2: Oui, c'est parce que voilà, je pense que voilà, le diable on le retrouve voilà sous plusieurs formes, mm-hmm. voilà. Ça peut être dans une personne, voilà, ça peut être dans plein de choses en fait.
1: C'est un message que tu adresses aux jeunes, aux vieux, à tout le monde.
2: À tout le monde quoi, c'est je veux dire c'est un peu un message de prévention. Faites attention à qui est assis à votre table. Mm-hmm. Prenez bien le temps, ne vous laissez pas berner par des belles paroles ou des belles choses qui brillent. Parce que voilà, là, parfois la vérité est ailleurs, la réalité c'est pas ça quoi.
1: C'est l'expérience de vie, avec du temps tu as vraiment maturé, même dans ta façon d'écrire, de percevoir les choses, Jagan ?
2: Ben oui, ouais, avec le temps ouais, on apprend à mieux décrire les choses, et puis toutes les expériences de la vie, au fait que ouais, j'ai... Vraiment mon écriture, moi je voulais vraiment toucher un plus grand nombre, bon, c'est clair, ouais. Je fais du reggae, mais je ne parle pas qu'au reggae quoi, je ne parle pas qu'au rastaman, je veux dire, moi je fais vraiment une musique pour les gens, voilà, bon voilà, ma musique de prédilection c'est le reggae, parce que
1: oui,
2: voilà.
1: Parce que même Bob Marley chantait pour tout le monde, c'est pas seulement pour la communauté
2: voilà,
1: rasta,
2: quoi. Voilà, parce que allez, réellement des formes de menthe, ouais t'es rastaman, réellement je vis ici à Liège, je mange de la viande, je vis dans le béton, comme tout le monde, je tribe, non je suis pas un rasta quoi, je vis pas comme un rasta, je ne saurais pas vivre comme un rasta ici, sinon je serais total...
1: Encore que les conditions de vie changent maintenant, on peut pas,
2: mais c'est clair que ma philosophie se rapproche très très forte de la leur, enfin je pense du moment quand on veut le bien et le voilà pour les gens et voilà, je pense qu'on est rasta.
1: Encore que pour ceux qui ont un peu voyagé, même quand on va en Jamaïque, les rastas ne vivent pas forcément
2: comme des rastas.
1: Voilà, il faut être clair là-dessus.
2: Voilà quoi, il faut dire les vérités. Voilà, c'est comme partout.
1: Le but en fait est de passer le message, de porter un message qui, ma foi, viendra changer le regard des politiciens, le regard des gens vis-à-vis du monde, prévenir, comme c'est le cas avec cette chanson, J'ai vu le diable. Mais ce n'est pas forcément vivre loin du monde parce qu'on estime que d'autres. Parce qu'on estime être meilleur que les autres, quoi.
2: Ah non, vraiment pas. Non, ouais, c'est vraiment que, voilà, ce que les gens, voilà, avec cette chanson, voilà, que les gens pensent qu'ils ne sont pas tout seuls, que tout le monde a vécu cette expérience avec cette mauvaise personne et qui nous a peut-être amené à faire des choses qu'on regrette plus tard ou des trucs. Et ouais, c'est vraiment ça. C'est, voilà, toucher un maximum de monde. Bon, voilà, moi, j'ai choisi le reggae pour le faire, mais voilà, je pense que mes textes, voilà, ils ne sont pas centrés sur, je veux dire, aller dans la montagne, cultiver de la ganja, quoi. C'est pas ça, ma philosophie, quoi. Voilà.
1: Alors, tu es vraiment revenu dans ce qu'on appelle le genre actuel, c'est-à-dire le système des singles,
2: oui.
1: Plus d'albums, les singles, parce que c'est ce qui marche le mieux.
2: Ben avec l'avenue d'Internet et les réseaux, oui. Ben c'est clair que les gens ils consomment la musique et ils n'écoutent plus vraiment.
1: Surtout la musique de façon numérique, donc le support numérique quoi, voilà, qui marche mieux qu'avant, parce qu'avant on était obligé de presser les CD, de presser les vinyles, mais là maintenant c'est le côté numérique. Voilà.
2: C'est accès directement, mais ce qu'il y a, ça aussi un peu tué le truc, c'est qu'il y en a tellement que maintenant la musique, j'ai envie de dire, elle se scanne plus qu'elle ne le s'écoute.
1: Ouais.
2: Les gens, c'est à 30 secondes. Déjà, les 3 premières secondes, ça plaît pas. On zappe, on écoute la suivante. Alors qu'avant qu'on avait un album, on connaissait même les chansons qu'on aimait pas.
1: Ouais.
2: Parce qu'ils tournent en boucle et parce qu'on ne savait pas scanner comme ça. Moi, j'ai vraiment fait la réflexion. Je me dis, avant, j'ai écouté des albums et je connaissais par cœur les chansons même que je n'aimais pas.
1: Ouais.
2: Mais maintenant, même les chansons qu'on aime bien, on connaît que le refrain.
1: Surtout parce qu'il y a des jours, Jagan, il y a des jours.
2: Ouais.
1: Il y a des jours. Jagan Makoka sur la radio, Original Band Selecta, notre talent belge du jour. Bienvenue si vous arrivez seulement maintenant. C'est une

0: Ah, que c'est beau, que c'est beau, que c'est beau. Il y a la musicalité de son propos qui, moi, me touche correctement. Et puis, j'ai envie de te demander, Jagan, quel est ton processus d'écriture? Comment est-ce que tu écris tes chansons? Dis-nous un peu. Vas-y, lâche-nous tout, donne-nous les secrets, s'il te plaît.
1: Alors moi, je crois que ça touche quand même beaucoup d'artistes.
0: Ouais.
1: Moi, j'écris souvent quand je suis un peu mélancolique, quand je suis un peu triste.
0: Ouais.
1: C'est vraiment, c'est bizarre à dire, mais la tristesse m'inspire, quoi. Et dans le monde où on vit actuellement, franchement, il y a beaucoup, beaucoup de choses qui me rendent triste. Donc déjà, je pense pas que je serais en manque d'inspiration de ce côté-là.
0: Mm-hmm.
1: Et non, c'est vraiment, ouais, c'est ça. Voilà, j'aime bien je cogite beaucoup. Je dis toujours que j'ai le cerveau en ébullition et voilà, j'aime bien te mettre ça sur papier, quoi. Comme je disais tout à l'heure, il y a vraiment beaucoup de choses qui me touchent. Mais j'ai envie de dire aussi aux gens que même si ça va pas aujourd'hui,
0: ça ira mieux demain.
1: Ça ira mieux demain, quoi. Parce que voilà, comme on dit, après la pluie vient le beau temps. Et je pense qu'il faut vraiment croire en ça et surtout croire en soi, quoi. Que même si on est au plus bas, voilà, il faut pas laisser tomber, quoi. Il faut se dire non, voilà, demain ça va aller mieux, je vais me battre. Et voilà, même si les gens, même si mon entourage, voilà, même si ça va pas au travail, enfin, peu importe, je pense qu'il faut jamais laisser tomber les bras et il faut croire en soi, quoi, peu importe la situation.
0: C'est vraiment le quotidien de tes contemporains que tu relates en musique, c'est ça?
1: Ben oui, c'est un peu, ouais, je pense que c'est un peu.
0: Les mots de la société.
1: C'est un peu la vie de beaucoup de gens, quoi. Après, moi, je l'exprime à ma façon, quoi, mais voilà, je chante, mais à côté de ça, je vis comme tout le monde, quoi, voilà. Mm-hmm. À l'heure d'aujourd'hui, voilà, ça fait un an que je suis au chômage, je recherche un taf. Enfin, voilà, quoi. Donc, je galère, comme tout le monde, quoi.
0: Quelle est la politique musicale mise sur pied par les autorités pour que les artistes vivent vraiment de leur art? Est-ce qu'il y en a une?
1: Ben moi, je t'avoue que pendant 6 ans, dans les années, début des années 2000, j'avais le statut d'intermittent du spectacle.
0: Ouais.
1: Mais après, quand j'ai regardé, on va dire, pour ma pension et tout ça, il est mis chômeur non indemnisé.
0: Ouais.
1: Il n'est pas mis artiste, quoi.
0: Ouais, ouais.
1: Donc, maintenant, je pense que ce statut a changé, qu'il y a un vrai statut d'intermittent du spectacle, apparemment. Mais voilà, c'est un peu quand même précaire, quoi. C'est pas, on va pas se mentir. Bon, ici, on a quand même, je pense que pour l'instant, voilà, je fais des petits contrats dans l'événementiel, plic-ploc comme ça. Donc, je parle avec des gens et ils me disent que maintenant, il y a un vrai contrat d'intermittent de spectacle. Après 150 heures de contrat sur 2 ans, on atteint ce statut d'intermittent du spectacle. Donc, ce qui permet de garder son chômage quand on ne travaille pas et de ne pas être dans cette nouvelle loi des 2 ans, qu'après 2 ans, on perd ses droits, en fait. C'est ça, aujourd'hui, le statut d'intermittent du spectacle, je pense que c'est ça, quoi.
0: Alors toi, tu es auteur, compositeur, interprète, beatmaker, producteur aussi.
1: Clipper, vidéaste.
0: Alors, est-ce qu'avec tout ça, tu t'en sors?
1: Ben oui, mais avec tout ça, forcément, le travail avance moins vite qu'on fait tout seul. Bon, après, ça dépend toujours la vie de l'un ou l'autre. Hein. Et puis, je pense que, comme tu l'as dit avant, j'ai essayé de m'entourer de gens avant. On a vécu des belles expériences, mais à partir d'un moment donné, tout le monde n'a pas les mêmes ambitions, le même regard. Et forcément, je conçois bien que des gens ne peuvent pas s'investir dans mon projet personnel comme moi j'y suis investi, ce qui est totalement, surtout qu'il n'y a pas d'argent qui rentre, on va pas se mentir. Donc voilà. Donc oui, tout seul, c'est dur parce qu'on ne peut pas être à 100% dans tout. Forcément, on ne peut pas être bon dans tout. Mais voilà, j'essaye de m'en sortir comme ça. Et moi, j'aime bien ça. Comme je disais tout à l'heure, je suis un geek. Donc tout ce qui est électronique, vidéo, même intelligence artificielle et tout ça, moi, ça me parle.
0: Toi, tu es en autoproduction, voilà. Il faut le rappeler.
1: Ouais, c'est, je fais tout moi-même chez moi, voilà. Quoi.
0: Voilà.
1: Ouais.
0: En tout cas, Jagan Makoka, c'était une belle expérience, en tout cas une belle rencontre de te recevoir dans ce studio.
1: Ah, c'est réciproque.
0: Ça fait plaisir, tu as un véritable talent belge.
1: Ah,
0: et je crois que la musique belge a encore beaucoup à prendre chez toi.
1: Ah, c'est
0: et
1: gentil,
0: je pense
1: merci.
0: Aussi qu'on devrait compter avec toi pour la suite, pour le futur.
1: L'avenir nous le dira, j'espère. Quoi, voilà.
0: Merci Jagan, en tout cas, que le reggae continue de briller parmi nous et que tes sonorités continuent de nous inonder. Et à très bientôt sur ces antennes.
1: Merci, Yessa, et respect.
0: Jagan Makoka était notre talent belge du jour. Merci à chacun et à chacune d'avoir été présent sur cette fréquence pendant cet instant. On va se quitter avec un autre titre de notre talent belge. Voici cette fille. Salut à tous et à bientôt.

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1: Bonjour à tous, bienvenue dans notre émission Terre et Vie. Aujourd'hui, on a la chance d'avoir dans notre studio Philippe Régnier. Philippe Régnier qui vient nous parler de son engagement au sein d'une entreprise qu'il a dirigée, l'entreprise Silox, qui est installée ici près de Liège à Angis. Bonjour Philippe.
2: Bonjour.
1: Alors Philippe, on vous invite dans notre émission Terre et Vie. Et on n'a pas l'habitude d'inviter des chefs d'entreprise dans notre émission pour justement voir, tiens, comment est-ce que la conversion écologique d'un dirigeant d'entreprise peut véritablement avoir un impact sur la manière dont il dirige son entreprise et ses employés également. Mmh. Et donc, ce que l'on voulait éclaircir avec vous, c'était peut-être au démarrage de cette émission, qu'est-ce qui, à un moment donné dans votre vie, est venu vous bouleverser au point de vouloir justement transformer votre entreprise pour la rendre plus écologique? À quel moment ça s'est déclenché?
2: Me présenter rapidement en deux mots pour bien présenter le contexte. Donc, j'ai 66 ans, je suis fraîchement pensionné, mais toujours bien impliqué et engagé dans la transition, comme on va le voir. J'ai mené un long parcours dans l'industrie, effectivement, plus de 25 ans à la tête de cette entreprise Silox, que j'ai eu la chance de diriger, donc qui est un groupe international actif donc, dans la chimie, avec aujourd'hui des usines un peu partout dans le monde. On est plus ou moins 2500 personnes quand même présents. Et j'ai dirigé ce groupe-là sans avoir véritablement conscience d'un quelconque problème écologique. Oui, je le voyais venir, mais je me disais qu'on n'avait, nous, pas grand-chose à faire par rapport à ça, que c'était quelque chose qui nous dé-